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1: On a le téléphone qui sonne et Gagnon qui décroche.
2: Allô?
1: Notre fraudeur qui s'élance.
3: Bonjour, Madame Gagnon. Je suis de l'agence de revenus.
1: Il y va d'une feinte.
3: Vous allez perdre votre remboursement d'impôt de 402,20 si je corrige pas vos infos bancaires tout de suite.
2: Je pense que je vais vous appeler.
1: Oh, quel repli défensif de Gagnon.
3: Madame Gagnon, j'ai besoin...
1: Gagnon, fais l'arrêt. Ça n'ira pas plus loin.
4: Excellent réflexe de Gagnon. En cas de doute, tu arrêtes le jeu puis tu rappelles toi-même.
1: Et c'est toujours aucun point pour les fraudeurs. On va à la pause.
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1: Sommaire de la période, les fraudeurs qui n'ont pas réussi à marquer de points. Une des meilleures occasions de marquer, ça a été par le capitaine des fraudeurs, Charles Latan. On va à la reprise, Marc.
2: Et oui, Pierre, encore Charles Latan qui envoie un hyper trucage conçu avec l'intelligence artificielle. Il y aura pénalité pour tentative de fraude et ça n'ira pas plus loin. Chapeau à la défense qui a vérifié l'info via une source officielle, Pierre.
1: Absolument, Marc, et les fraudeurs vont continuer de patiner et déguiser leur tactique. Donc, restez vigilants. On va à la pause.
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3: Salut les amis, bon matin, bon mardi, une petite grippe, ben oui, c'est ce qui a embarqué la semaine dernière, puis ça continue de plus belle, j'espère avoir de la voix jusqu'à 10h ce matin, mais jusqu'à maintenant, ça va quand même pas si pire, on se bourre de médicaments, c'est comme ça qu'on fonctionne en 2026, et ouais, ça va bien aller, j'espère que vous avez passé un beau congé de 3 jours, les amis. Moi, ça a été le cas. Je me suis reposé bien en masse. On a eu du hockey avec les boys. On a eu du football. On est allé fêter la fête, le 13e anniversaire de mon plus grand. Déjà 13 ans que j'ai le bonheur et l'infini honneur d'être le père d'un grand garçon de 13 ans puis l'autre de 10 ans. C'est des bons moments. Donc, on a été manger au resto. C'était pizza délice samedi. C'était délicieux. J'ai adoré ma présence là. Donc, salutations à toutes les jeunes dans ce restaurant-là. Vous travaillez très fort. Salutations à la propriétaire aussi, Marie, qui a ce restaurant-là depuis des années et des années. Ça fonctionne bien. Bon mardi, la semaine qui avance vite. Vous allez voir vendredi. Non, ça a donc été lent cette semaine. Ouais, ça fait souvent ça, les petites semaines de 4 jours. On va regarder ce qui se passe côté météo avant de faire la revue de presse. Des petites choses à vous présenter aussi. C'est 4 degrés sur Québec actuellement. C'est pas chaud pour la pompe à l'eau. Aujourd'hui, ce sera nuageux avec de la pluie qui devrait débuter ce matin entre 10 et 15 mm annoncés. Des températures stables à près de plus 3. Pour ce qui est de ce soir et cette nuit, pluie intermittente entre 10 et 15 mm annoncés. Des températures à la hausse pour atteindre un 6 degrés au cours de la nuit. Demain, mercredi, pluie intermittente qui devrait se changer en bruine intermittente le matin avec un maximum de 9. Jeudi, ce sera ensoleillé avec un maximum de 11. Et vendredi, ce sera de la pluie avec un maximum de plus 5. On va se le dire, la météo cette semaine, ça va être assez ordinaire. Là, tout ce que je vois sur mes écrans radar, c'est qu'on pourrait voir le soleil une bonne partie de la journée à dimanche, puisqu'on nous dit que ce sera ensoleillé avec un maximum de 8 degrés. Si je vais voir pour ce qui est de la météo d'heure en heure sur le site de Météo Média maintenant, on nous parle de pluie. Là. Si c'est pas déjà commencé dans votre secteur, ça va commencer dans les prochaines minutes. Tout au long de la journée, il y aura des épisodes de pluie. OK, commençons donc cette revue de presse. Il est 5h32. Grosse nouvelle en fin de semaine qui est venue jouer un peu dans nos souvenirs, dans notre mémoire. mémoire, ça touche un peu la nostalgie, le décès de Jean-Luc Mongrain, le coloré journaliste qui s'est éteint. Il était reconnu pour ses grands coups de gueule et sa façon bien à lui de s'adresser aux auditeurs. Il a révolutionné la façon de faire de la télévision. De mémoire, il avait commencé au début des années 80 et il était dans le secteur de Sherbrooke et il faisait de la radio. Par la suite, il a commencé à faire de la télé. C'était une quotidienne. Et ils se sont aperçus en très peu de temps qu'à Sherbrooke, il y avait de plus gros chiffres pour ce qui est du nombre d'auditeurs ou de téléspectateurs que l'émission à Montréal. Donc, vous comprenez que dès son arrivée à la radio, Jean-Luc Mongrain a marqué l'univers télévisuel. Anaïs Desjardins et Frédéric De Simone en parlent dans le Journal de Québec de ce matin. Donc, l'article se lit comme suit. Le coloré animateur et journaliste Jean-Luc Mongrain, reconnu pour ses montées de lait en direct et son commentariat, a révolutionné la façon de faire de l'information. C'est éteint d'un cancer à l'âge de 75 ans. C'est survenu dimanche. Ce que Pierre-Carl Péladeau, dans le Journal de Québec, mentionne. Pierre-Carl Péladeau, qui est le président et chef de la direction de Québécois, il mentionne qu'il l'avait rencontré puisque c'était son voisin, son ancien employé, mais aussi son voisin. Et Jean-Luc Mongrain lui avait dit « Ça va bien, mais j'ai un cancer. » Il était reconnu pour ses coups de gueule et sa façon bien à lui de s'adresser aux auditeurs. L'émission « Mon grain de sel » à TVA et « Grand journal » à TQS s'était imposé comme l'une des personnalités les plus singulières de la télévision québécoise. Il a été plus de 30 ans dans l'univers des médias. Il est né le 16 juillet 1951 à Montréal. Jean-Luc Mongrain fait ses premières armes en 1974 comme lecteur de nouvelles et journaliste à la station de radio CJRS de Sherbrooke. Et c'est à l'automne 84 qu'il a fait le saut à la télévision comme animateur de L'Heure Juste, une émission hebdomadaire d'affaires publiques après avoir été recruté par CHSLT TV, toujours en Estrie. Et si vous venez bien de ces images-là, Jean-Luc Mongrain avait une moustache de 25 livres et un corps d'à peu près 100 livres. C'était assez impressionnant quand il a commencé à faire de la télé et il avait des yeux qui marquaient quiconque le croisait. Je vous ai sorti des extraits pour vous gâter un peu parce que Jean-Luc Mongrain, c'est toujours bon. Un des meilleurs extraits de Jean-Luc Mongrain, c'est quand il animait sa tribune libre à la télé et les gens appelaient et avaient des commentaires racistes. Et Jean-Luc Mongrain a décidé de prendre la parole. Je vous fais entendre ça. C'est une de ses meilleures vidéos.
8: Les immigrants, on va vous dire de quoi, moi. Dans le temps que j'étais petit gars, ça le Saint-Hubert, en avant chez nous, il y avait deux Italiens qui étaient là. Tout le village, on les regardait, on disait, hey, ils restent ensemble dans le restaurant, ça doit être des homosexuels, ça. Hein? C'est ça qu'on s'est amusé à faire, nous autres. On était là pour être garde d'affaires. Il y en avait un qui couchait dans rien du comptoir, madame. Puis l'autre faisait de la pizza 20 heures sur 24.
9: Ouais, mais il donne des
8: 13 ans après, non? Il était propriétaire du bloc, puis c'est moi qui étais à logement chez eux, comme locataire.
9: Mais okay?
8: C'est moi qui faisais monter de la pizza d'en bas, puis je payais 8 piastres, puis je le tipais en plus. Mais moi, par exemple, jamais je me serais assis, puis je n'ai eu un restaurant. Jamais j'aurais été me coucher dans la cuisine en arrière. Moi, ce que j'ai pensé, c'est le jour où je vais rendre le magasin en avant. Bonjour, madame, vous allez bien? Asseyez-vous, retirez-vous. J'en prenais un autre pour travailler. Quand le cash rentrait dans la caisse, je partais sur le party. C'est ça qu'on est. Et quand on réussit aujourd'hui au Québec, madame, on prend le Cadillac qu'on pourrait se payer, puis on le cache dans le cou parce qu'on doit être décrosseur si on a fait de l'argent. Puis aux États, devant shop, le propriétaire, il est fier de le mettre devant Baptiste. C'est notre médiocrité, madame. Et quand des gars réussissent à l'étranger comme Rock Voisine, on se demande pas s'ils sont bons chanteurs, y est-tu fifi ou s'il l'est pas. C'est ça qu'on fait. Plutôt que d'applaudir au succès, d'acheter ses records et d'acheter ses tickets. Mais non, faites-les venir, des crèveuses. Une vieille affaire qui a 60 ans, qu'on fait venir ici, puis ah ouais, on remplit le Capitole.
10: Dis-moi ce qui ne va pas.
8: Ben, ce qui va pas, madame, c'est qu'on est des colonisés. Merci et au revoir.
3: Donc ça, Jean-Luc Mongrain, c'était incroyable ces montées-là. Et j'en ai une autre. Ça, c'est pour vous faire plaisir, là. C'est quand la police de Montréal avait décidé de combattre les écureuils.
11: Chose importante, évidemment, et on va en faire foi dans l'histoire que je vous raconte là. D'abord, on n'est pas le 1er avril, on s'entend. Fait que ce que je vais vous dire là, c'est une joke. C'est pas une prise de ça. On est bien le 4 mai. S'ouvre à Montréal, à Westmount plus particulièrement, un procès ce matin. Le crime remonte à 2006. Ça fait-tu longtemps? Ça fait 3 ans. L'individu fait face à des accusations d'avoir nourri un écureuil. La police, ce fin limier, a aperçu un homme de 58 ans en 2006 par une journée d'automne à ses frisquettes, lancer des pinottes à un écureuil. Bien mal lui en prit. Le limier rapidement saute sur son carnet et donne 75$ d'amende au gars. Le gars, il pense que c'est une blague, il se rend pas à la justice, il est rendu à 455$ d'amende. Et le maire de Westmount, un autre qui devait être assis en arrière quand le jugement est passé, il dit, vous savez, c'est très dangereux de nous nourrir les animaux sauvages. On n'est pas au Kenya, c'est pas un lion. Il reviendra pas, l'écureuil, c'est le même, c'est des rats avec des grandes queues. Ça pique-tu? Vous un petit serment? Qu'est-ce que c'est ça? Les animaux sauvages, les moineaux, c'est sauvage aussi. Il y a des boîtes pour les nourrir. On nourrit les mouettes chez McDonald's. C'est sans dessin. J'ai jamais vu une affaire comme ça. Et c'est les citoyens qui payent. Le juge, l'avocat de la couronne. Pour avoir nourri un écureuil, tu sors de la police, t'es dangereux. Le gars donne une étiquette pour avoir nourri avec des pinottes et un écureuil. Puis, mais, vous savez, c'est pas facile de nourrir des bêtes sauvages. Ça se passe pour le vrai, là. Je suis sérieux. À la cour municipale de cette grande ville de Montréal où on est en train de s'enfarger d'un compteur d'eau dans SHDM, mais il y a un génie, là. Elle a ouvert là, en 2006. A donné des pinottes en écaille à un écureuil. Les pinottes en écaille, c'est moins grave, parce qu'elles avaient été salées, ça aurait été dur pour les reins de l'écureuil. Donc, deux infractions. Maltraiter un animal en le nourrissant parce qu'il pourrait avoir des pierres aux reins avec du sel et d'avoir nourri l'animal sauvage. Épais. C'est carrément sans génie, sans jugement. Ne mettez pas un revolver dans les mains de ce gars-là, s'il vous plaît. S'il vous plaît, gardez-les, c'est tiède. Et là, ça va nous prendre des radars à écureuils. Cachez-vous en arrière des arbres. Cachez-vous comme il faut, là, à Ville-Mont-Royal, là. Aha! Viens de t'appoigner. Deux pinottes, ça, c'est double ration, 150$. Et nous autres, je suis en train de parler de ça, moi, là. Une émission nationale d'information. Il n'y a pas un chef de pupitre, il n'y a pas un directeur des nouvelles qui mettrait ça en deuxième nouvelle. J'ai fait, moi. Pas parce que la nouvelle est importante, c'est parce que c'est sans génie. Avec nos deniers publics. La folie est assez grave que ça peut faire la manchette au-dessus de la une. Épais. Pas plus que épais. Je ne sais pas comment ça vaut, épais, là, mais c'est épais. Ah, lui, il est méchant de ça, il prend une... Pour moi, lui... Faites application, vous pourriez peut-être avoir deux bananes. Mais on ne vous en donnera pas parce que nourrir les animaux, c'est pas bon non plus. Les bananes, c'est pas bon. On va s'arrêter pour une pause. On va revenir avec François Legault, critique des finances au PQ. Il va poser des questions à Michael Sabia. Vous allez voir qu'on va en avoir des réponses.
12: Jean-Luc Mongrain était tout simplement phénoménal. Malheureusement, il nous a quittés. On a l'occasion d'en reparler ce matin. D'un avec Myriam Segal, qui va faire sa première chronique avec nous à 7h15. Myriam Segal, qui est maintenant rendue avec l'équipe de Boulevard 102.1, et c'est un plaisir de la côtoyer. La dame de fer, c'est comme ça que je l'appelle. Donc, 7h15 ce matin. Tous les mardis, en fait, elle sera là avec nous. Et on va avoir aussi un de mes patrons, Pierre Martineau, qui a été patron de Jean-Luc Mongrain, qui va être là avec nous vers 8h30 pour nous parler de Jean-Luc Mongrain, de comment était-il en tant qu'employé, puis de sa vision aussi des choses sur Jean-Luc Mongrain. Donc, je rappelle qu'on est dans une revue de presse, ça paraît pas, mais des fois, on la scrape un peu quand il arrive des événements comme ça. Des événements tristes, mais on se rappelle quand même des bons souvenirs pour ce que cette personne-là nous a rapporté. Donc, voilà, on continue. Donc, le bureau d'enquête dans le Journal de Québec, on parle d'un engorgement des urgences. Les paramédics qui en peuvent plus de transporter des personnes âgées, et ce, sans raison. Il y a plusieurs paramédics qui ont confié être dépassés par les demandes répétées des résidences pour aînés. pour aînés, pardon, qui les appellent pour transporter leurs patients. Et selon eux, ce serait pour des niaiseries. C'est un article d'Élisa Cloutier. Elle dit que des paramédics mentionnent que les pires cas qu'ils ont eus, c'est lorsqu'ils ont dû amener quelqu'un qui avait la couche pleine et les employés de la résidence ne voulaient pas la changer. C'est ce qu'un paramédic de la Beauce a mentionné dans le journal ce matin. Et le bureau d'enquête s'est récemment entretenu avec une dizaine de paramédics des quatre coins du Québec. Le constat est unanime selon la journaliste. Ils n'en peuvent plus d'avoir à répondre à des appels provenant des résidences pour aînés ou de CHSLD sans raison logique. Et dans leur jargon, ce fléau est appelé du dumping et est de plus en plus fréquent, disent les paramédics. Ils ne savent plus quoi faire avec les patients. Dans ce temps-là, ils nous appellent pour qu'on les amène à l'hôpital. Ça, c'est ce que raconte une ambulancière de la Montérégie qui, comme plusieurs de ses collègues, refuse de témoigner à visage découvert, craignant les représailles des employeurs. Un patient qui est agité, un autre qui s'en est pris verbalement à une préposée, une aînée qui demande souvent pour aller à la toilette ou une autre qui est incapable de s'en relever des toilettes, bien entendu. Un résident qui sonne trop souvent pour de l'aide. La liste des motifs d'appel est extrêmement longue. Selon eux, c'est un fléau qui s'explique notamment par la charge de travail importante des employés en résidence pour aînés et CHSLD, ainsi que le manque de personnel qualifié en place. Pour avoir été pendant la pandémie prêté main forte là, en CHSLD, ainsi que dans les résidences privées, ce qui m'a marqué, moi, puis effectivement, les gens appellent les ambulanciers pour à peu près n'importe quoi, là, c'est de voir qu'il n'y avait pas d'infirmière sur place, sauf sur appel. Donc, il y a une préposée ou deux préposés aux bénéficiaires qui sont à l'intérieur de la bâtisse pour tous les résidents qui dorment là. Je parle bien sûr des résidences pour aînés. Et si ça va pas, ben là, il y a une infirmière qui est au bout du fil, qui répond au téléphone, qui essaie de parler avec la patiente, la résidente, c'est-à-dire. Et si ça va pas bien, ben on appelle automatiquement les ambulances pour que l'ambulance arrive à la résidence et amène la personne âgée directement à l'hôpital. Parce que sur place, il y a pas quelqu'un qui est capable de s'occuper de ces gens-là. Donc c'est ce qu'on appelle du fameux dumping là, dans le jargon des ambulanciers. On dit que des ambulances sont mobilisées pendant de longues heures pour des niaiseries engorgeant les salles d'urgence déjà surchargées. Certains ambulanciers se rendent tellement souvent aux urgences qu'ils confient y recevoir un accueil froid de la part du personnel hospitalier. C'est arrivé à quelques reprises où je me suis fait dire « Mais pourquoi vous êtes ici? » Et l'ambulancier ne savait pas pourquoi il était ici. Il mentionnait tout simplement qu'il y avait une patiente qui devait se rendre à l'hôpital, qui avait certains symptômes et devait laisser la patiente à l'hôpital aux bons soins des infirmières qui étaient présentes. Et de plus, si le patient est inapte ou présente des troubles cognitifs, les paramédics doivent rester avec lui tant qu'il n'est pas pris en charge par le personnel hospitalier, ce qui peut reprendre quelques heures. Est-ce que ces gens-là méritent d'avoir un médecin? Fort probablement, c'est ce que mentionne l'ambulancier. Mais est-ce qu'ils méritent d'aller à l'urgence? Souvent, ça n'en vaut pas la chandelle. Mais la solution facile, c'est d'appeler le 911 pour qu'on vienne chercher les personnes âgées au CHSLD ou encore au foyer de personnes âgées. Donc, c'est un article qui est quand même assez intéressant dans le Journal de Québec. Mort de Jacques Teasdale, on en a souvent parlé sur les ondes de boulevard. D'ailleurs, Monsieur Teasdale, fils, va être de passage sur nos ondes vers les alentours de midi dans l'émission de Jeff. Donc, on va en parler avec Jeff aussi ce matin. Jacques Teasdale, c'est un ancien journaliste de la grande région de Québec qui était aussi conseiller politique à la ville de Québec. Donc, dans son cas, on parle de maltraitance par omission. C'est ce qu'avance le protecteur du citoyen dans un rapport qui écorche le CHU de Québec, le document qui dresse près d'une dizaine de recommandations après avoir enquêté sur les derniers jours passés par l'ancien journaliste à l'hôpital de l'Enfant Jésus. C'est un article de Jean-Philippe Guilbeault dans le Journal de Québec. On parle de détérioration de la qualité des soins, situation préoccupante. Le rapport du protecteur du citoyen fait état même de situations pouvant s'apparenter à de la maltraitance par omission dans les derniers jours de Jacques Teasdale, mort en 2024 des suites d'un cancer du poumon. Je vous rappelle que dans son cas à lui, il avait été faire les tests à l'hôpital et on avait tout simplement oublié de le rappeler pour lui dire de se représenter parce qu'il avait un cancer. Malheureusement, il en est décédé. L'examen du dossier révèle plusieurs lacunes sur le plan de la surveillance clinique, du suivi de l'état de santé de Jacques Teasdale et de la documentation des soins. Cette situation soulève des préoccupations importantes quant à la qualité de l'accommodement clinique qui lui a été offert au cours des derniers jours sur sa vie. Et ces détentions entre le personnel et la famille peuvent expliquer en partie la détérioration des soins reçus. Elles ne peuvent pas les justifier. Donc, c'est ce qu'on mentionne d'emblée dans le rapport. À titre d'exemple, les enquêtrices déplorent que rien n'a été fait pour faciliter le maintien de M. Teasdale dans une position assise, puisque M. Teasdale vivait de la douleur lorsque couché en raison d'une masse sous sa clavicule. On préférait le maintenir assis sur le bord de son lit lors des changements de pansement, une position qui augmentait également son risque de chute. On s'étonne même que les refus de M. Teasdale d'être maintenu dans une position qui lui occasionnait de la douleur ont été interprétés par le personnel médical comme un manque de collaboration et de mauvaise volonté. La gestion des plaies de M. Teasdale comportait plusieurs lacunes, selon le protecteur du citoyen. Les équipes médicales n'ayant même pas suivi les recommandations faites par la stomothérapeute, soit une infirmière spécialisée en plaies complexes, son pansement spécialisé était retiré trop fréquemment et des compresses étaient appliquées sur sa peau et ça provoquait des arrachements cutanés et ces interventions provoquaient des saignements et étaient susceptibles d'occasionner une douleur importante. Et ça, c'est ce qu'ont noté les enquêtrices. Donc, un article à lire dans le Journal de Québec de ce matin. Le tramway, c'est un dossier qui fait jaser la radio de Québec depuis des années et des années. On en entend parler à la radio, on en entend parler dans la rue. Quand on jase avec les amis, on parle de tramway. C'est souvent les coûts qui reviennent. Ben, il y a un article de Taïm Moala dans le Journal de Québec qui est intéressant, qui raconte un peu l'évolution des coûts du tramway. Donc voici, selon Taïm Moala, comment les coûts du méga projet de tramway de Québec est passé de 3 milliards de dollars à au moins 7,6 milliards de dollars. Là, le « au moins », d'après moi, ça devrait pas plaire au maire de Québec. Mais bon, c'est écrit. Peut-être que le titre changera dans quelques minutes au lever du maire de Québec. Mais qui sait? Les pros et les anti-tramways s'accusent mutuellement de désinformer la population. Depuis son annonce, il y a 8 ans, le coût de la portée du tramway de Québec ont connu des changements substantiels successifs. Les défenseurs et les détracteurs du méga-projet s'accusent mutuellement de désinformer la population. Alors, qui dit vrai? On récapitule les faits. Mars 2018, on parle d'un projet de 3 milliards qui est annoncé. Il comprend notamment 23 kilomètres de tramway entre Le Gendre et Charlebourg. Charlebourg, c'était la 76e rue à l'époque, donc 17 kilomètres de trambus et 16 kilomètres de nouvelles voies réservées pour une mise en service en 2026. Juin 2020, en début de pandémie, le projet est amputé dans son ampleur, mais son coût passe quand même à 3,3 milliards de dollars. L'administration de l'ex-maire Régis Labeaume coupe le trambus et opte pour la version plus courte du tunnel, reliant la haute et la basse ville du vaste réseau de transport structurant. Il ne reste que le tramway. Mars 2021, le gouvernement de François Legault impose à la Ville de Québec de modifier le tracé. Le terminus à l'est sera situé dans le secteur d'Estimauville, plutôt qu'à Charlebourg, et le tracé du tramway passe de 23 km à 19,3 km. Octobre 2021, quelques mois plus tard, pouf, on monte à 4 milliards de dollars. Quelques mois plus tôt, la ville avait dû annuler un important appel d'offres à cause de l'absence de concurrence. Les retards s'accumulent et le coût des matériaux explose. La pandémie fait encore rage. Novembre 2023, la municipalité interrompt un important appel d'offres de crainte que le prix soumis avoisine les 12 milliards à 13 milliards de dollars. Elle propose un plan B de 8,4 milliards de dollars pour construire elle-même le tramway en le réalisant par phase, et c'est à ce moment-là que le maire de Québec affirme sur les ondes de RDI qu'à 10, 12 milliards, on fera pas le tramway. À 8,4 milliards, oui. Et la semaine dernière, c'est une déclaration qui est revenue hanter Bruno Marchand lorsque le montage a été diffusé avec l'aide de l'opposition officielle de la Ville de Québec, Respect Citoyen. Le maire qui a toutefois soutenu que ce n'est pas le même contexte et ce n'est pas le même projet. Et le gouvernement du Québec refuse la proposition du maire, donc met le projet sur pause et mandate CDPQ Infra pour réfléchir à l'avenir de la mobilité dans la capitale nationale. Juin 2024, CDPQ Infra propose un plan cité en trois phases en confirmant que le tramway est le meilleur mode de transport collectif pour Québec. La portion de tramway est la première phase doit relier le Gendre à Charlebourg, donc terminus à la 41e rue sur 19 km. Son coût est estimé à 5,27 milliards avec une mise en service en 2030. Décembre 2024, là, c'est CDPQ Infra qui devient maître d'œuvre du projet appelé Tramcité, qui passe désormais à 7,6 milliards de dollars. Ça, c'est décembre 2024. On approche décembre 2026. Décembre 2024, on parlait de 7,6 milliards. Le budget inclut l'inflation, les imprévus, les travaux connexes, la portion payable par la ville qui était plafonnée à 750 000 dollars et je pense qu'il y a une petite erreur au niveau de 750 000, là. Mais la mise en service est prévue pour 2033. On revient en 2025-2026. Le tramway avance en mode co-développement. Deux consortiums sont sélectionnés. Ottawa confirme sa participation à une hauteur de 2,75 milliards de dollars. 40 % des dépenses admissibles. Le contrat pour le matériel roulant, 34 rames, est toujours détenu par Alstom, qui possède une usine à la Pocatière. À la fin de 2026, il est prévu qu'environ 1 milliard de dollars aura été déjà dépensé dans les divers chantiers préparatoires. Printemps et été 2027 à venir. Le prix cible devrait être connu. Il y aura une mise à jour du budget de 7,6 milliards de dollars ainsi que l'échéancier de réalisation. C'est également à ce moment-là que le nouveau gouvernement du Québec devra donner ou non le dernier feu vert pour la réalisation du tramway. Et d'ici là, ben, tout indique que la guerre verbale se poursuivra. Le maire Marchand assure qu'il est impossible de savoir pour le moment si le budget de 7,6 milliards de dollars a bougé, mais les opposants au tramway, comme le chef conservateur Éric Duhaime, sont convaincus que le budget prévisionnel a déjà été largement défoncé. Donc, c'est un article à lire dans le Journal de Québec sous la plume de Taïeb Moala. Deux détenus blessés dans une altercation à Donnacona. Les deux hommes, dont la vie n'est pas en danger, ont été transportés au centre hospitalier. Vers 17 heures, deux victimes qui auraient été agressées par un ou des suspects dans deux altercations différentes, selon la Sûreté du Québec. Les deux hommes ont subi des blessures qui ne mettent pas en danger leur vie, ont été transportés au centre hospitalier et on ignore comment leurs blessures leur ont été infligées. Les enquêteurs des crimes majeurs de la Sûreté du Québec ont ouvert une enquête pour comprendre les circonstances de l'agression et savoir s'il s'agit d'une tentative de meurtre. C'est un article à lire d'Anaïs Desjardins dans le Journal de Québec. On va y arriver, les amis. Justice et faits divers dans le soleil sous la plume de Martin Lafrenière. Avec un taux de 230 mg d'alcool sur 100 ml de sang, le nom de cet individu-là est Giovanni Tremblay. Il représentait non seulement une menace pour lui lorsqu'il conduisait un véhicule lourd sur la propriété de l'usine Smartfit Westrock, mais surtout pour les autres employés. On va prendre une petite gorgée, ça va bien aller. C'est la conclusion émise par la juge Julie Roy lorsqu'elle a condamné cet homme de 53 ans à une peine d'emprisonnement de 30 jours. Le verdict a été prononcé le 22 septembre au palais de justice de la Malbaie. Tremblay était un citoyen de la région de Charlevoix. Selon les faits de la cause racontée en cours par la procureure de la poursuite, maître Rosalie Cavana, un travailleur de cette usine de la TUC qui a remarqué le comportement étrange du conducteur du véhicule lourd dans la nuit du 21 juillet 2025. Un des employés de l'usine va communiquer avec le 911 pour mentionner que le camionneur semble avoir de l'urine sur ses pantalons et semble plutôt agressif verbalement. Il y a deux employés qui accueillent des policiers à la guérite de l'entreprise et les conduisent vers le camionneur. Ces derniers constatent la même chose. L'entrejambe du patron de Tremblay, du pantalon de Tremblay, est détrempée. Une odeur d'alcool émane de son haleine. Le gars a littéralement pissé dans ses culottes. Tremblay est un récidiviste. Giovanni Tremblay est un récidiviste de la conduite avec les capacités affaiblies par l'alcool. Il était condamné une première fois en matière en 1995 et il s'est fait épingler une deuxième fois en 2009. Donc, une peine d'incarcération pour une personne qui n'en a jamais eu envoie un message fort. On espère que cette peine va dissuader et servir à dissuader les gens qui, comme vous, c'est la juge qui mentionne ça, seraient enclins à conduire un véhicule en état d'ébriété. C'est la juge Roy qui a mentionné ça à Giovanni Tremblay. OK, dans la NFL, il y avait un match hier. Belle victoire des Bills de Buffalo par la marque de 37-34. C'était tout un match contre les Rams de Los Angeles. Et sinon, ben, le Canadien de Montréal joue contre les Sabres de Buffalo ce soir. Je sais pas s'il y a une erreur, mais on me parle du match qui serait cédulé aujourd'hui à 18h30. Donc, à suivre, là, je vais faire une petite mise à jour. Mais pour l'instant, ce qu'on nous mentionne, c'est que le match entre les Sabres de Buffalo et le Canadien de Montréal serait à 18h30. Vous avez des choses à nous dire? C'est le 88-971-1021. 88-971-1021, c'est par texto. S'il se passe quoi que ce soit sur la route, merci d'être nos yeux, nos oreilles. Après la pause, les amis, on jase avec Catherine et Jeff qui débuteront le show du matin avec moi. On revient.
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5: 102.1. 10h02, bon matin, bon mardi, bienvenue sur les ondes de Boulevard 102.1. Mon nom c'est Marceau, son nom c'est Jeff Fortin.
6: Salut!
5: Catherine Saint-Laurent, salut!
7: Bonjour!
5: Content de vous voir, les amis. J'aurais eu besoin de vous autres pendant la revue de presse tantôt.
6: Ben oui! Appelle-nous,
7: ouais. Voyons donc!
5: Je sais pas, Max Larouche est rentré ici avec la grippe il y a peut-être deux semaines.
7: C'était la semaine dernière, on dirait.
5: C'est la semaine dernière?
7: Je pense que oui.
5: OK, moi j'avais l'impression que c'est vers la fin de l'autre semaine d'avant. Puis moi, j'ai commencé la semaine passée, en début de semaine, la gorge a commencé à me piquer. Puis là, c'est bel et bien embarqué.
7: Ouais, t'es pas tout seul d'ailleurs. Là. Moi aussi, je suis une victime. Il y a juste le warrior, Jeff,
5: qui
7: survit jusqu'à présent.
5: Mais quand on est trois à travailler, il y en a toujours un qui peut prendre le lead. Quand je fais ma revue de presse de 5h30 jusqu'à 6h, c'était un petit peu plus difficile. Avez-vous passé un beau week-end?
7: Oui, ben oui, vraiment. Beau week-end.
5: Ça a bien été?
7: Oui, pendaison de crémaillère de mon bar.
5: T'as fait ça? Oui, t'as-tu une invitation, toi, Jeff?
6: Pour ta maison?
7: Oui, ben oui.
6: Non, pas une invitation.
5: Ah, moi non plus.
6: Mais
5: non. Est-ce que quelqu'un ici qui a une invitation?
7: Vous n'étiez pas invité.
5: Les auditeurs, y a-t-il des auditeurs qui étaient invités?
6: Oui.
7: Ben là, si mes amis, on considère que ce sont des auditeurs, peut-être, là. Mais oui, écoute, on a eu ben du fun. Trop, même.
5: Combien de personnes chez vous?
7: Je pense qu'on était une vingtaine.
5: Ouais. Vingtaine,
7: ouais,
5: c'est cool, ça.
7: Je pense qu'on était comme 19, là, mais je vais t'arrondir ça à 20.
5: Ouais. Il y a eu beaucoup, écoute, étant plus jeune, c'était beaucoup de pendaisons de crémaillère d'appartements. Des pendaisons de crémaillère de maisons, j'en ai eu quelques-unes, mais des dernières années, c'est peut-être le fait que tout le monde a des maisons autour de moi, mais j'en ai pas eu tant. Fait que vous étiez combien en maison?
7: Qu'est-ce que tu veux dire, en tout? Bien sûr, là, 19, là. À un moment donné.
5: Vous étiez combien dans ta chambre?
7: Non.
6: T'es juste deux.
7: Écoute, je suis propriétaire avec mon chum.
5: Oui.
7: Donc là, la maison nous appartient.
5: Oui.
7: On a invité, mes frères et sœurs.
5: Une vingtaine de personnes.
7: Et des amis. Ouais, c'est ça, exactement. Okay. Puis écoute, mes parents sont venus souper juste avant parce qu'ils nous ont aidés à vider ça. Là. On avait de la vidange pas mal. Tu sais, quand tu déménages dans une maison, souvent tu dis au propriétaire avant, oui, là, ces affaires-là, je vais m'en occuper.
5: Ah,
7: moi aussi, j'ai des vidanges. Erreur totale.
5: Ouais.
7: Faites pas ça.
5: Non, nous autres, on avait commandé un conteneur.
7: Oui, nous autres, ça a coûté bien cher. On a appelé un God Junk, puis je pensais que c'était au poids, mais c'est vraiment au volume qui te font payer ça. Fait que quand un sapin de Noël acheté, je te dis qu'au volume, là, ça prend de la place.
6: Fait que là, le monde qui arrivait pour la pendaison de crémaillère, il ressortait avec de quoi à mettre dans le conteneur?
7: Non, t'es-tu malade? On a fait ça, on a fait on a acheté tout ça avant.
5: Ils ont-tu brisé de quoi?
7: Ils ont brisé...
5: Les verres de vin, il y en a tout le temps qui pètent.
7: Non, ça, c'est assez inusité. Aucun verre de brisé. C'est plutôt le luminaire de la salle à manger. C'est pas le luminaire qui est brisé, mais c'est plutôt...
5: Que c'est pendu après?
7: La petite lumière, non. La petite lumière, là, tu sais, où t'allumes puis tu fermes la lumière. Là,
5: la switch, c'est ça,
7: le piton, là, il a lâché.
5: Clark, il était un peu fort sur le piton.
7: La quincaillerie, là, qu'est-ce que tu veux faire?
5: C'est ça. J'ai été manger samedi soir au Pizza Délice pour la fête de mon plus vieux.
7: Yes.
6: Ouais.
5: Ça a été une belle soirée. Sinon, j'avais du hockey puis du football toute la fin de semaine. Fin de semaine de 3 jours, la température était quand même pas si pire.
6: Ouais, à part hier.
5: Hier matin, il faisait un peu froid. Là. On est allé se promener dans le bois. Mais pour le reste, on a eu un 3 beaux jours de congé qui a été marqué par le décès de Jean-Luc Mongrain.
6: Ouais.
5: C'est de la nostalgie, Jeff. On se rappelle de Jean-Luc Mongrain quand il pesait 100 livres avec son 25 livres de moustache. Tu sais comment il a commencé, Catherine? Il a commencé à la radio à Sherbrooke.
7: Mm-hmm.
5: Et à un moment donné, il cherchait un animateur local pour Télé 4 Sherbrooke, là. Et on dit, on va embaucher Jean-Luc Mongrain. Puis il a commencé à faire de la radio, mais à la télé. En s'adressant directement aux auditeurs.
6: Mm-hmm.
5: Puis après quelques mois, on en parlera vers 8h30, 8h50 ce matin, j'ai l'heure devant moi, Pierre Martineau, qui était son patron là, à Jean-Luc Mongrain. Mais très rapidement, ils se sont aperçus que quand ils regardaient les sondages, il y avait plus de chiffres à Sherbrooke que de chiffres à Montréal pour le même poste de télé.
7: C'est carrément absurde. Hein?
5: Puis là, ils ont dit à M. Mongrain, ça serait le temps de partir de Sherbrooke puis vous en venez dans la grande ville. Et Jean-Luc Mongrain est arrivé à Montréal où il a totalement refait un peu l'image du anchor qui était comme tout le temps un peu la cravate trop serrée, le bâton dans le péteux. Lui, c'était tout à fait le contraire. Mm-hmm. Puis il parlait directement aux gens. Puis oui, il y avait des gens, des sujets qui étaient sérieux avec des gens très sérieux, mais il était capable aussi d'aborder des sujets un peu caves qui arrivaient à monsieur et madame tout le monde, entre autres dans le secteur de Montréal ou encore ailleurs au Québec. Tu sais, l'histoire du monsieur qui pogne un ticket parce qu'il a nourri un écureuil. Je veux dire, on se souvient tous de ce moment-là. On se souvient aussi de la tribune libre qui l'animait à la télé. Et la dame appelle pour se plaindre des immigrants. Je veux dire, Jean-Luc Mongrain avait fait une envolée verbale à ce moment-là. Puis t'écoutais la télé puis tu voulais savoir, OK, j'en veux encore plus. C'était une façon de s'exprimer qu'on n'avait jamais vue à la télé. Puis je te dirais qu'il y a dégelé un peu d'anchor autour de lui en agissant de cette façon-là. Les gens à la télé se sont un peu plus rapprochés du vrai monde que de l'élite là qui écoutaient pas finalement là. C'était assez particulier. Moi ça m'a rappelé de beaux souvenirs, de la belle nostalgie avec Jean-Luc Mongrain.
6: Ah vraiment, puis il a en quelque sorte révolutionné un peu la façon de faire les nouvelles à la télé avec justement le fait qu'il les commentait plutôt qu'il les lisait et allait au reportage, discutait beaucoup avec ses journalistes sur le terrain.
7: Il prenait les appels, tu sais.
5: Ouais.
7: Parler au public, c'est être proche du public aussi, là. Tu sais, entendre des gens comme ceux qui écoutent la télé, c'est sûr que ça te rapproche. Puis moi, je me rappelle qu'à l'école, il nous avait montré Jean-Luc Mongrain pour nous dire, regardez, si vous voulez être proche des gens, faites pas exactement comme Jean-Luc Mongrain parce que c'est un style en soi. Puis, tu sais, quand il part dans ses envolées, il parle comme tout le monde. Nécessairement, c'est pas ce que à l'école on il voulait nous faire faire, mais c'était de dire les sujets qu'il choisit, mais ce sont les sujets du public. Tu sais, les sujets là qu'il va parler dans la journée, puis lors de son plaidoyer contre le ministère de l'Éducation qui est complètement déconnecté des jeunes et des réalités des parents, ben aujourd'hui c'est encore valide. Mm. Tu pourrais faire la même prise de parole aujourd'hui que demain, que quand il l'a fait dans les années 2000, je pense, là. Fait que, tu sais, c'est ça qui est intéressant aussi de constater, c'est que est-ce qu'on s'est rapproché de ça ou on a un petit peu oublié, puis le fait que Jean-Luc Mongrain est décédé trop tôt, on va se rappeler à quel point c'est important d'être proche des gens?
5: Ouais, il était là pour le vrai monde. Moi, c'est, en fait, Jean-Luc Mongrain a été une de mes pires entrevues, là. Je pense que je l'ai.
7: Dans quel genre? C'était pas une entrevue?
5: Mais je m'attendais à voir le Jean-Luc Mongrain de Mongrain de sel, là.
7: Ah.
5: Tu sais, le Jean-Luc Mongrain fâché, un peu hystérique, très coloré, puis il est venu me voir, puis là j'avais comme un prof d'histoire qui était devant moi, qui était très relax, très gentil, il était venu avec sa conjointe qui était formidable, là, qui l'accompagnait partout. Pis j'ai passé 3 heures avec lui en entrevue, c'était une belle entrevue, mais je m'attendais tellement pas à quelqu'un d'aussi relax, tu sais. Je m'attendais à quelqu'un qui allait faire des montées à l'emporte-pièce. Ça a pas été ça. Puis je sais que il me l'a dit, je me rappelle pas s'il me l'avait dit en onde ou s'il me l'avait dit dans le lunch avant de rentrer en onde, parce que j'avais demandé comment ça que ça avait terminé à TVA, tu sais. Il y a pas grand monde qui sait pourquoi ça avait terminé à TVA. Il était à LCN, c'était un des plus écoutés. Tout d'un coup, du jour au lendemain, on le voit plus passer. C'est qu'il avait demandé, lors du moment où il devait renouveler son contrat, il avait demandé à continuer de faire ce qu'il faisait, mais aussi faire des grands reportages. Ce qu'il a fait par la suite à TQS, si je me trompe pas, il avait demandé à faire des grands reportages et les gens à Québécois, c'est pas moi qui tenais le fanal là, quand ils se sont rencontrés, mais de ce qu'on comprend, ils voulaient plus que Jean-Luc Mongrain reste dans la parodie de Jean-Luc Mongrain. Ouais. Il voulait qu'il reste un peu dans son personnage. Pis ça lui avait pas du tout plu. Donc, il avait décidé, lui, avec son agente, de ne pas re-signer à LCN. Puis malheureusement, on l'avait perdu. Puis par la suite, il a fait un peu de Radio-Canada. Il a fait du TQS. Je suis pas sûr s'il a travaillé à nouveau là, quand TQS a changé en nouveau. Mais quel personnage, malheureusement, il nous a quittés. Puis c'est un homme qui a toujours été très discret. Je savais même pas, quand sa blonde est arrivée, je savais même pas qu'il était avec elle. Puis c'est une avocate émérite, là. Il a toujours été extrêmement discret sur sa vie privée.
6: En effet.
5: Il y a un enfant de 45 ans aujourd'hui qui est photographe dans le secteur de Montréal. C'est Hugo Dumas qui nous parle de ça sur le site de la presse. Il a toujours été très réservé comme individu aussi.
6: Oui, donc, mais un gars avec une super belle carrière qui a vraiment été marquant pour les médias ici au Québec. Un grand qu'on a perdu d'ailleurs des hommages Il y en a eu à la tonne hier dès qu'on a appris le décès.
5: Mmh. Ben, il a marqué énormément de gens. Autre chose qui m'a marqué ce matin, Catherine, c'est vraiment les paramédics qui sont un peu écœurés d'être appelés à répétition dans des résidences pour aînés ou encore des CHSLD pour rien. Mais ils doivent quand même continuer de faire leur travail. Puis ils prennent la dame ou le monsieur dans la résidence, même s'il sait très bien que la personne va devoir attendre 8 à 10 heures parce que c'est pas un cas qui est urgent. Pour l'avoir vécu, moi, en résidence, j'ai vu comment que ça fonctionnait, le modus operandi. Il n'y a pas d'infirmière sur place, Jeff, la nuit. Le soir puis la nuit, il n'y a pas d'infirmière.
6: Ouais, c'est bizarre. Il faudrait qu'il y ait quelqu'un. Est-ce que ça, j'imagine ça doit être par manque de personnel?
5: Fait que toi, c'est peut-être par souci de profit aussi.
6: Peut-être là. Aussi. Là.
5: Mais t'as 1, 2, 3 préposés qui sont dans l'immeuble. Là-dessus, ils font le ménage aussi au travers de tout ça.
6: Oui, exactement. Parce que normalement, les résidents dorment.
5: À un moment donné, t'as une résidente qui a un problème. Fait qu'elle sonne, le préposé se déplace. Puis là, elle dit, je file pas. Fait que le préposé prend le téléphone. Puis là, il appelle l'infirmière qui est de garde. Puis l'infirmière est au téléphone. Puis elle pose des questions au préposé qui pose des questions à la madame. Je l'ai vu de mes yeux vus, là. Puis l'infirmière a dit, ben, on peut rien faire, appelle l'ambulance. Fait que t'as l'ambulancier qui se déplace, puis des fois, c'est juste pour l'amener à l'hôpital, se faire dire de prendre deux Tylenol, ça va passer.
6: Ouais.
5: C'est frustrant pour les ambulanciers.
6: Ben, clairement, parce que d'un, ils ont sûrement des appels plus importants, puis de deux, quand on parle d'engorger les urgences au Québec. Un bel exemple.
7: Puis, tu sais, c'est plate quand, après ça, l'ambulance est comme pognée aussi à l'hôpital, dans le stationnement. En train de dire, bon, ben là, il y a personne qui est capable de prendre en charge mon patient qui est en ce moment dans l'ambulance. Fait que là, il reste stationné là pendant qu'il y a d'autres appels qui roulent.
5: Ils peuvent être là pendant 8 heures.
7: Ben, c'est ça. Tu sais, quand tu dis engorger le système, là, ben, tu sais, ça, faudrait être capable de le régler. Mais comme vous le dites, est-ce que c'est des problèmes de budget? Est-ce que c'est des problèmes aussi d'expérience sur le terrain? Tu sais, les gens sont pas assez outillés pour intervenir. C'est sûr que si t'as quelqu'un qui chute, faut que t'interviennes. Mais là, pour vider une couche, je m'excuse, mais là, faut être capable de pas transporter la personne.
5: Parce que c'est ce qui est rapporté dans l'article d'Élisa Cloutier, là, des préposés aux bénéficiaires qui disent « Oh boy, la couche est beaucoup trop pleine, on l'envoie à l'hôpital pour faire changer ça. »
6: Alors que c'est leur travail, là, malheureusement.
5: C'est leur travail.
6: Ils ont choisi ce travail-là.
5: Moi, j'ai un grand respect pour les préposés aux bénéficiaires. Je suis pas capable de faire ça.
6: Incroyable. Moi non plus, je serais pas capable.
5: Mais tu sais, si tu veux faire ce métier-là, puis après ça, tu dis « Ah non, c'est trop pour moi, il y en a jusqu'à la crête des cheveux en arrière. » Faut qu'on aille l'avant à l'hôpital, ça a juste aucun sens. Mais tu sais, n'en demeure pas moins qu'on avait déjà parlé avec les ambulanciers de ce processus-là, d'accompagner le patient pendant des heures et des heures dans l'attente. Tu sais, dans ce cas-ci, dans l'article d'Élisa Cloutier, on parle de problèmes cognitifs. Donc, si la personne est Alzheimer, tu peux pas la laisser seule à l'hôpital dans la salle d'urgence. Faut que tu sois avec elle. Ce que les ambulanciers avaient mentionné. Puis je sais pas s'il y a eu des projets pilotes au Québec, mais je trouvais ça formidable. Tu sais, moi, quand tu viens te plaindre, là, je vais être là pour t'écouter. Mais ça, en plus, tu m'amènes des solutions qui sont logiques. J'espère que les gens qui sont en mesure de prendre des décisions vont t'écouter. Eux autres, ils ont dit, ça serait si simple de laisser un ambulancier au garage puis que lui prenne en charge des patients pour des cas qui sont non urgents. Tu sais, un exemple, je sais pas, moi, la personne, elle a la grippe. Faut qu'elle voit un médecin. Ben, elle s'assoit sur la chaise, puis l'ambulancier est à côté. Puis les deux autres ambulanciers peuvent aller sur des calls plus urgents. Écoute, ça venait des ambulanciers, cette idée-là. Ça n'a jamais été repris nulle part.
6: Oui, alors que ce serait une bonne façon de procéder, parce que tu aurais une personne attitrée à l'urgence, mais pendant ce temps-là, les autres seraient sur les appels. Là, j'imagine que... À plusieurs occasions, sont 6, 8, 10 ambulanciers qui sont là.
5: Je pense que c'est le lendemain ou le surlendemain. On commençait le matin, toi et moi, avec Max à l'époque. On avait eu les ambulanciers. Puis le lendemain, il y a des ambulanciers qui avaient écouté cette entrevue-là, qui nous envoyaient des images vidéo. Puis il y avait 13, 14, 15 ambulances qui étaient en attente à l'hôpital 4.
7: Ah, c'est extrêmement dérangeant, mais c'est parce que le problème, il est pas juste dans les hôpitaux à Québec ou à Lévis.
5: Une jambe cassée,
7: c'est partout, là.
5: Une jambe cassée, on s'entend que c'est plate, là. Mais tu peux sortir la personne de l'ambulance, la mettre sur une chaise avec un autre ambulancier qui est là pour s'occuper des 10 d'autres patients qui surveillent. Puis après ça, le truck il part puis il s'en va sur des dossiers plus urgents.
6: Oui, puis la personne est bien immobilisée puis est en attente justement de radiographie, etc.
5: Exact. Donc on en parlera ce matin. Sinon côté météo cette semaine, c'est pas super. C'est vraiment pas super. Aujourd'hui, ce sera des nuages avec 10 à 15 mm de pluie de prévu, maximum de 3 degrés. Ce soir, cette nuit, ça va être des températures à la hausse. On parle d'un plus 6 pour ce soir et cette nuit avec de la pluie intermittente. Demain mercredi, déjà le milieu de la semaine, ce sera de la pluie intermittente qui va se changer en bruine le matin. Peut-être un ciel dégagé par la suite, on ne le mentionne pas. Maximum de 9 degrés. Jeudi, belle journée ensoleillée, maximum de 11. Et vendredi, ce sera de la pluie avec un maximum de plus 5. Samedi, de la pluie intermittente, maximum de plus 3. Et dimanche, ce sera ensoleillé avec un maximum de 8 degrés. Pour nous joindre en studio, c'est le 88-971-1021. 88-971-1021, c'est par texto. On fait une courte pause et on vient.
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6: madness? 6h23 minutes, les amis. Bon mardi. Bienvenue sur les ondes de Boulevard 102. On va faire un bulletin de nouvelles avec Catherine dans les prochaines secondes. On va aller voir aussi ce qui se passe sur la route avec Jeff en ce mardi. Es-tu tranquille?
7: Ouais, présentement, c'est sur la rive sud. Comme à l'habitude, les points de congestion qui ont commencé. 73, ça va jusqu'à l'avenue de la Rotonde et également à partir du chemin des îles sur la 20, direction ouest. Un peu de ralentissement aussi à la sortie des ponts sur la 4, direction nord, jusqu'environ chemin Sainte-Foy.
6: 418-971-1021, c'est par texto s'il se passe quoi que ce soit sur la route. Puis on va parler de sport aussi, le Canadien de Montréal qui reprend le boulot ce soir contre les puissants Sabres de Buffalo. Je donne pas cher de mon Canadien ce soir, Jeff.
7: Moi non. Honnêtement, les Sabres ont battu les Panthers hier, mais ça sera un deuxième match en 48 heures pour eux.
6: Oh, c'est la fatigue. Ah.
7: Et Rasmus Dahlin, excellent défenseur des Sabres, hier a quitté le match, ne devrait pas être en uniforme ce soir.
6: Ah, voilà, voilà. Catherine, t'es prête?
8: Oui.
6: Allons-y.
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6: En ce 13 octobre 2026, qu'as-tu à nous apprendre ce matin?
8: Je crois qu'il faut commencer avec cette nouvelle, en fait, triste nouvelle. Jean-Luc Mongrain qui nous a quittés dimanche soir à l'âge de 75 ans, beaucoup trop tôt. Puis surtout, quand on lit les chroniqueurs qui étaient amis de Jean-Luc Mongrain depuis plusieurs années, on comprend qu'il y a presque personne qui était au courant que Jean-Luc Mongrain était malade, en tout cas, qui était malade depuis les derniers mois, en tout cas. Je sais que cet été, il a paru dans plusieurs entrevues, dans des balados. On l'a entendu dans les médias, mais visiblement, c'est un cancer, des complications liées à un cancer qui a fait que Jean-Luc Mongrain est décédé. C'est une figure marquante, bien évidemment, des médias québécois. A été dans nos écrans ou encore à la radio pendant plus de quoi 30 ans, 50 ans même, là, si on parle d'activité au complet là, depuis qu'il a commencé dans les médias. A été à TVA, TQS, LCN, on peut penser à Mon Grain de sel, puis surtout certaines envolées là où Jean-Luc Mongrain, toujours avec son franc-parler, dénonçait certaines choses dont le système scolaire et le ministère de l'Éducation qui en donnait beaucoup trop aux parents à gérer et surtout aux enfants de première année avec leur fameuse liste scolaire. J'ai envie qu'on écoute le moment où il nous parle de ces fameux 17 duotangues qu'il fallait pour les élèves de première année.
9: Y a-tu quelqu'un qui a pas de jugement à quelque part, là, qui a pas été à l'école? Qu'est-ce qui est arrivé? Trop longtemps. Pour moi, il a été trop longtemps à l'école. C'est ça qui arrive. Quand tu vas trop longtemps à l'école, moi, quand j'ai été longtemps à l'école puis j'étais à l'université, j'avais pas des grands yeux, parce que j'avais la tête grosse de même. Fait que c'était proportionnel. Quand t'as la tête enflée, c'est sûr que t'es loin de la réalité. Des duotangues! 17 duotangues! 17! 17 première année! On a des journalistes de profession depuis 40 ans. Ils n'ont pas un maudit cartable. C'est tout poigné sur des feuilles de papier puis mal fait. 17 du Haut-Tang. Check l'arbitre. Il y a quelqu'un qui me frappe. Ce qui est le plus petit, c'est le calendrier scolaire. 180 jours plus et moins, ça dépend sur quel bout vous le prenez. 10 jours de tempête de neige, 14 journées pédagogiques. Ils réussissent pas. Il faut les faire raccrocher. Raccrocher, je reviens tout de suite. Attendez-moi, là. On va vous montrer des outils pédagogiques de raccrocheur. J'ai ça ici, là. Ça devrait pas tarder. Vous avez 17 ans ou 35 ans. Vous voulez retourner à l'école? Voici l'équipement que ça vous prend.

0: Baisse, baisse, baisse. Des pétoufles. Oui, madame.
1: Oui, madame.
0: Des pantoufles.
1: Des pétoufles.
2: Oui, oui. Ben, utilisait beaucoup l'image, là. Puis, tu sais, c'était vraiment l'utilisation aussi des silences. Ouais. On entend presque plus ça, je pense, ben, à la télévision.
3: À la télé, tu peux le faire. À la radio, tu peux pas le faire parce que c'est. Il y a comme un. Ce qu'on appelait à l'époque un.
2: Disque d'urgence.
3: Un disque d'urgence. si je parle pas pendant 3-4 secondes, il y a une lumière qui commence à allumer. Puis, si. Ouais, c'est ça. Si je prends pas la parole, c'est Sèche tes pleurs de Daniel Bélanger qui part. Sèche tes pleurs.
2: C'est la rumeur. Je sais pas si c'est ça pour vrai. Hein?
3: C'est la rumeur, peut-être.
2: Donc, Jean-Luc Mongrain, malheureusement, part trop tôt à 75 ans. Il laisse dans le deuil sa conjointe Linda et ses enfants ainsi que ses proches. Et surtout, ben, les téléspectateurs, les téléspectatrices qui l'ont suivi pendant de nombreuses années. Un peu de politique, c'est aujourd'hui qu'a lieu la rencontre de transition entre la première ministre sortante Christine Fréchette et le premier ministre désigné Paul Saint-Pierre Plamondon. Donc, ce sera vers 11h aujourd'hui. J'ose imaginer que Mathias va aller sur la route là suivre ça parce qu'il y aura prise de photos et tout ça et prise de parole. Donc, on vous rapportera plus d'informations lorsque ce sera arrivé. Mais on va savoir également très, très bientôt là, bon, qui seront, qui fera partie du conseil des ministres de Paul Saint-Pierre Plamondon. Ce sera présenté le mercredi 21 octobre, mais les députés du Parti québécois seront à sermenté ce jeudi à l'Assemblée nationale. On verra ce qu'on va faire aussi pour le serment au roi, là, parce que évidemment quand t'es député t'es pas obligé de prêter serment au roi, mais lorsque tu vas au gouvernement, là, donc pour siéger au gouvernement comme Paul Saint-Pierre Plamondon et toute sa gang au Parti québécois, ben là il faut quand même prêter serment au roi. Est-ce qu'ils feront ça à huis clos et après ça rentreront à l'Assemblée nationale? On verra ce que ça donnera. La Sûreté du Québec enquête présentement sur un homicide, l'homicide d'un homme dans la quarantaine qui a été retrouvé mort dans son logement de Baie-Saint-Paul. Ça s'est passé vers 19h15 dimanche et c'est assez étrange parce qu'un homicide à Baie-Saint-Paul, là, c'est pas arrivé il y a un maudit bout. La dernière fois, là, on parle de mars 2021 puis c'est le cas de Éric Levasseur qui a été déclaré coupable du meurtre de sa conjointe Caroline Labonté dans toute une histoire là où il avait orchestré un peu le suicide de sa conjointe alors que clairement c'était lui qui avait commis le tout. Là, on parle d'un nouvel homicide, comme je viens de dire, qui s'est déroulé en fin de semaine. Et les informations du journal de Le Soleil nous disent que la victime aurait été atteinte par balle. De son côté, la Sûreté du Québec dit, ben, il y avait des marques de violence, mais on confirme pas que c'était une mort par balle. Bon, la résidence, évidemment, s'est située dans un endroit assez isolé. On parle d'un endroit au cœur d'un secteur boisé, mais on voyait quand même des enquêteurs de la SQ cogner, faire du porte-à-porte là, dans le quartier, même à immobiliser des véhicules là, sur la 138 pour essayer d'avoir des informations parce qu'on classe ça comme un crime majeur, un crime grave. Il n'y a pas de suspect qui a été arrêté pour l'instant, mais on poursuit l'enquête de ce côté-là. Donc, un homicide du côté de Baie-Saint-Paul pendant la fin de semaine. Et ce qui est tombé aussi pendant le week-end, c'est un rapport du protecteur du citoyen concernant le décès de Jacques Teasdale, qui lui a subi de la maltraitance par omission, selon le rapport du protecteur du citoyen. Et justement, cette maltraitance par omission, ben, c'était dans les jours qui précédaient son décès à l'hôpital L'Enfant Jésus en 2024. On se rappelle, hein, Jacques Teasdale, ancien journaliste, ex-conseiller municipal à Québec, avait été hospitalisé pour un cancer des poumons. Et ça n'a pas été très, très long, hein, son séjour à l'hôpital. On parle du 30 juin jusqu'au 17 juillet 2024, journée de son décès, malheureusement. Et dans ce rapport, ben, on fait 9 recommandations au CHU de Québec. Et là, on dit qu'il y a eu plusieurs lacunes sur la surveillance clinique, le suivi de l'état de santé de Jacques Teasdale, la documentation aussi des soins qui ont été prodigués à monsieur et également, ben, on rappelle qu'on n'a pas adapté les soins quant aux conditions du patient. Donc, il y a eu plusieurs jours d'attente, par exemple, pour avoir une chaise qui était adaptée à ce qu'il y avait de besoin. Et puis, eh ben là, maintenant, le CHU de Québec a dit, c'est beau, on a reçu les recommandations et ont maintenant 30 jours, en tout cas, là, 30 jours moins une journée, là, mettons, là, pour informer le protecteur du citoyen des mesures qu'il va prendre. Donc, c'est encore malheureux, là. Il reste un rapport du bureau du coroner à arriver.
3: Il y a une poursuite dans ce dossier-là. Oui. Ce qu'on mentionne aussi dans le rapport, c'est qu'il y avait un conflit entre le personnel et la famille Teasdale parce que M. Teasdale se plaignait quand il était dans une position, surtout la position couchée, un problème de clavicule. Et la famille Teasdale voulait absolument qu'on écoute leur père. D'ailleurs, Olivier sera là sur l'heure du midi avec Jeff. Tu le reçois à quelle heure aujourd'hui?
4: On le reçoit à 13h.
3: 13h, donc Olivier Teasdale qui va être là pour vous parler de ce dossier-là. Moi, je salue la ténacité
4: de son
3: son fils. Là. Tu sais, je regarde ses publications Facebook puis je me dis, tabarouette, il lâchera pas le morceau. Non. Et quiconque a déjà côtoyé un avocat là, sait que Olivier semble pas écouter son avocat. Ouais. Normalement, quand il y a un dossier comme ça qui est pendant, l'avocat dit « Catherine, Yannick, Jeff, tu fermes ta... » Dans le cas d'Olivier, il l'ouvre. Puis, écoute, j'ai hâte de voir, là, parce que nécessairement, le gouvernement va être obligé de leur jaser à un moment donné. Là.
4: Oui, c'est clair. Là, c'est le rapport du protecteur du citoyen. On est en attente aussi du rapport du coroner dans ce dossier-là.
3: Ouais.
4: C'est une première victoire pour eux dans le dossier après 1000 jours d'attente.
3: D'autres.
4: Exactement.
2: C'est un dossier dans la presse ce matin qui a vraiment attiré mon attention, puis c'est parce que ça utilise ou ça va utiliser, ou en tout cas très très bientôt, notre argent, l'argent des citoyens, pour financer la construction d'une usine. Consigne Action va de l'avant avec la construction de son usine de traitement de verre. Ça va coûter 60 millions de dollars et ce sera à Sorel-Tracy. Mais on se rappelle que dans les derniers mois, le gouvernement du Québec avait dit non, je pense qu'on va miser sur les entreprises privées. Il y en a déjà 3 grosses entreprises qui traitent le verre au Québec et ces entreprises, évidemment, seraient capables d'absorber le traitement du verre parce qu'on va faire bientôt l'élargissement de la consigne pour prendre le verre à partir du 1er mars 2027. Mais Consigne Action, qui est, une entreprise publique, là, je vais le dire comme ça, fait à sa tête et ne va pas avec les recommandations du gouvernement du Québec et va même prendre l'argent des contribuables pour financer son projet en augmentant les écofrais sur les contenants. OK, donc Consigne Action là qui dit qu'on va construire cette usine parce que c'est la seule option qu'on a pour traiter les presque 175 000 tonnes de contenants de verre là qui seront consignés, comme je viens de dire, le 1er mars 2028, 2027. Et c'est en 2028 que l'usine sera en fonction. Mais il y a déjà 3 conditionneurs de verre où ça roule très, très bien. Il y a l'usine Bellemare qui est un bon joueur avec 90 000 tonnes par année de verre qui est traité là-bas. On a 2M Ressources que eux, c'est 175 000 tonnes de verre qui est traité par année. Et le groupe Vision Environnement, qui est aussi 90 000 tonnes. Et ce qui est assez complexe là-dedans et très, très étrange, c'est que Consigne Action s'appuie sur une analyse qui a été faite par la firme Deloitte et refuse de rendre public ce fameux rapport. Et ce rapport, ben, il a été fait en visitant seulement une entreprise pour s'inspirer des méthodes. Et ça a été fait du côté de l'usine Bellemare, qui est une bonne usine, mais qui ne traite pas la majorité du verre qui est traité habituellement au Québec. Donc, sachez que si vous voyez les écofrais monter là, dans les prochains temps, évidemment, on parle de scène, mais moi, je trouve que ça fait toute la différence quand on comptabilise sur, par exemple, une caisse de 24. Ça va faire augmenter les prix, bien évidemment.
3: C'est du 100% d'augmentation dans le cas le moins pire, du 225 dans le cas moyen, puis du 300% d'augmentation.
2: Moi, je trouve ça catastrophique, là.
3: On va voir la suite.
4: Ce qui est fou là-dedans, c'est que ça va être prêt un an en retard, puis qu'on augmente justement les frais pour les bouteilles en vitre, 300 millilitres, les fameuses bouteilles de bière, qui sont réutilisées par les fabricants de bière. On l'augmente de 2 sous à 8 sous, mais pourtant, c'est réutilisé, ça passera pas par Consigne Action.
2: Exact.
4: Fait qu'on augmente des produits qu'on ne traitera même pas.
2: On fait juste laver ça et les réutiliser, alors que pour le reste, ben c'est de le laver, de le briser, de le fondre et de le remouler pour refaire des bouteilles en verre, puis c'est même pas ça qu'on va payer plus cher, entre parenthèses, sur les écofrais. Moi, je trouve ça absolument scandaleux, là, ceci dit. Et bon, faut quand même rappeler que Consigne Action aussi avait son objectif de succursale à avoir à la grandeur du Québec et on a toujours pas atteint la cible. Les
3: sports. Montréal joue contre les Sabres ce soir, 18h30, Jeff.
4: Canadien qui l'a emporté samedi 1-0 en tir de barrage. Jacob Fowler a été parfait, même en fusillade, alors qu'il a bloqué les 6 joueurs des Red Wings. Donc, qui est le gardien de but numéro 1 à Montréal? Est-ce que c'est Jacob Dobesch ou c'est Jacob Fowler. Bref, bien hâte de voir qui va être devant le filet.
3: Je mettrais Dobesch.
4: Ben, pour ce soir?
3: Ouais.
4: Ouais, je sais pas ce qu'ils sont pris. C'est une grosse question. Parce que là, à un moment donné, faut pas non plus que tu donnes trop de gaz à Fowler et
3: exactement.
4: À cette technique-là. Comme je pourrais dire, à ce dilemme-là, tiens, ça va être le bon terme. Canadien, c'est 18h30 ce soir contre les Sabres. Pourquoi? Parce que c'est un fameux mardi où tous les matchs sont aux 15 minutes dans la Ligue nationale de hockey. On s'inspire du Red Zone de la NFL où on voit justement des fins de match et des touchés, des possibilités de toucher pendant tout l'après-midi. C'est pour ça qu'on fait ça, pour pouvoir alterner d'une fin de match à l'autre sur le NHL Network. Alors, pour ceux qui se posent la question, pourquoi c'est à 18h30, c'est ça. Sinon, NFL, bien, les Bills de Buffalo ont sûrement remporté le match de l'année hier, 37-34 en prolongation sur les Rams de Los Angeles. Excellente performance au sol du carrière Josh Allen avec 121 verges et un touché, et de James Cook, le porteur de ballon, 111 verges et 2 touchés. Donc, les Bills ont 4-1. Les Rams, qui étaient les favoris pour le Super Bowl, ont 2 victoires et 3 revers. Les Remparts, ce week-end, ça a été un week-end parfait. 6e et 7e victoire consécutive. 7-6, la marque finale dimanche au centre Vitrotron. James Cattlebury, 2 buts, 4 passes, 6 points. Il est complètement fumant depuis le début de la saison. En 8 matchs, il a 17 points. Ça va très bien pour le jeune prodige du Lac-Saint-Louis.
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3: Bon début de semaine, bon mardi. Le soleil qui se lève tranquillement, mais sûrement. Regarde, on dirait que l'horizon est en feu, Kat. Si t'es capable de te tasser un peu, là. Regarde, tu vas voir. C'est de toute beauté.
2: Tu vois tout ce qui se passe.
3: Non, mais tu vois pas ce que je vois. Tasse-toi encore. Viens-t'en un peu plus vers Jeff. Approche de Jeff, il n'a jamais mordu personne.
4: C'est beau en tabarouette.
3: C'est beau, hein?
4: Ok, oui.
2: C'est vrai que c'est beau.
3: Ouais,
2: magnifique.
3: C'est beau, c'est de toute beauté. C'est de toute beauté. Il va y avoir de la pluie aujourd'hui selon Environnement Canada. Même chose pour ce qui est du site Météo Média. Là, tout au long de la journée, il y aura certains épisodes de pluie entre 10 et 15 mm annoncés. Même chose pour ce soir, entre 10 et 15 mm. Un max de plus 3. Et ce soir, les températures seront à la hausse pour atteindre un maximum de 6 degrés au cours de la nuit. Demain mercredi, milieu de semaine, ce sera de la pluie intermittente qui va se changer en bruine. En matinée, avec un max de 9, en soirée nuageux avec un minimum de plus 4.
4: Circulation, je commence sur la rive nord. La congestion commence à partir de Seigneurial sur Capitale, direction ouest, et ça jusqu'à Pierre-Bertrand. Laurentienne, direction sud, ralentissement à partir de Louis XIV. Et évidemment, congestion pour l'embranchement sur Capitale. Robert Bourassa, direction sud, et Henri IV, ça va bien. Là, quelques petits ralentissements sur Henri IV entre Sainte-Geneviève et de la capitale, mais rien de problématique. Sur la rive sud, eh bien, les points de congestion sont quand même assez importants pour l'accès au pont. Sur la 20, direction ouest, là, ça se rend pratiquement jusqu'à la route Lagueux. 73, c'est jusqu'à la rue Beaulieu, et on est jusqu'au chemin des îles pour la congestion pour la 20, direction ouest. Pont-Pierre-Laporte au jaune, pont de Québec au rouge, et ralentissement sur Henri IV, direction nord jusqu'au chemin Sainte-Foy.
3: Merci beaucoup. Le meilleur chroniqueur politique international est en studio avec nous. Chroniqueur politique international de Marceau le matin est avec nous. Salut David.
21: Hey, j'allais dire, t'es flagorneur un matin finalement. Ben écoute, je vais le prendre pareil.
4: Mais
3: il faut dire que t'es le seul.
21: Ben, c'est ça, c'est pour ça qu'il n'y a pas beaucoup de mérite.
3: Mais ben oui, mais je suis content que tu sois là. Hey, tu te déplaces à 6h40 le matin pour être avec nous autres. Hier, t'étais sur un terrain de golf à peu près dans ces heures-là. Yuck. Vous êtes des machines de jouer encore au golf à cette température-là?
21: Ah, c'était un peu violent, honnêtement. On avait un tournoi entre des chums, là, les pigeons au Royal Québec, s'il y en a qui écoutent. Là. Faisait frette, c'était un peu humide. Je te dirais qu'à la maison, j'ai fait quelque chose que je fais pas souvent. Coulait un gros bain chaud, puis je suis resté une demi-heure le temps de décongeler.
3: Ouais. Tu rentres dans un bain,
21: ouais? Oui, on a un format super size, on est correct. Ma blonde me disait, ça va-tu? Je disais, ah, reste encore un peu de defrost.
3: Ouais, non, ben, tu t'es réchauffé. Hey, Donald Trump a surpris tout le monde. Il y aurait eu un accord avec la Russie concernant le fameux diesel russe. Ça va pas super bien aux États-Unis pour Donald Trump. Le prix de l'essence est en augmentation. Même chose pour ce qui est du prix du diesel. Là, ça va peut-être plus l'aider, là, le fait qu'on accepte du pétrole russe ou du diesel russe maintenant?
21: Ben, tu fais bien de dire que ça a surpris beaucoup de monde parce que ça a même surpris Vladimir Poutine qui était partie prenante de ce deal-là. Donc, il y a beaucoup de gens qui se sont posé la question, moi le premier, à savoir de où ça sort, pourquoi on fait ça, puis qu'est-ce que ça représente vraiment? De où ça sort? Ben évidemment, là, tu le dis, là, Trump est un petit peu dans le trouble. Dans les sondages, le prix du diesel est vraiment une préoccupation aux États-Unis en ce moment. On le sait, depuis la guerre en Iran, là, le prix du diesel a augmenté de façon faramineuse. Diesel, ça veut dire transport, ça veut dire agriculture, ça veut dire chauffage aussi. Donc là, il y a beaucoup de gens qui sont préoccupés par rapport aux prochains mois. Donc là, la solution que le beau Donald a trouvée, c'est de dire, ben je vais appeler le gars qui a du pétrole puis du diesel de lousse, ben, ouais. En tout cas, on présume, puis on va faire un deal ensemble, donc Vladimir. Les quantités, paraissent choquantes, ou en tout cas impressionnantes, je devrais plutôt dire. On parle de 300 000 tonnes immédiatement, puis au total 4,8 millions de tonnes de diesel. Mais moi, quand je tanque à pompe, je tanque pas en tonnes, tu sais, fait que c'est plus en litres. Fait que là, j'essaie de voir à peu près qu'est-ce que ça représente. Au total, tu sais, à court terme, c'est 2,24 millions de barils. Là. Tu vas me dire, tu tanques pas en barils non plus, Chabot. Là. Au total, 35 millions de barils total. Mais pour les États-Unis dans leur ensemble, ça représente à peu près, je te dirais, 13 heures d'essence de diesel à court terme. Puis au total, si tout se réalise, là, parce qu'il y a des triggers de dire qu'ils respectent l'entente puis tout ça, ça serait 5,89 jours de diesel qui serait débloqué avec ce deal-là avec la Russie.
3: Ouais. Ça, c'était une stratégie de l'Ukraine de cibler certains endroits qui pouvaient y avoir du pétrole ou encore du diesel. Là, il va falloir que l'Ukraine se tienne tranquille là, pour ce qui est de l'attaque de ces endroits-là, de ces raffineries-là.
21: Ben, c'est là que ça crée une espèce de dichotomie, là, Pierre, ce matin, parce que dans le fond, les États-Unis, là, ils fournissent des armes, puis un petit peu moins maintenant quand même, mais beaucoup de renseignements militaires puis de l'argent à l'Ukraine pour survivre, là, essentiellement contre la Russie. Donc là, d'un côté, tu supportes l'Ukraine. L'autre bord, par exemple, tu achètes du diesel puis en tout cas d'autres distillats à la Russie, ce qui va permettre de nourrir la guerre, si on veut, parce que la Russie, économiquement, ça va pas super bien à ce temps-là. Donc là, tu vas un peu fournir les deux côtés. D'un bord, tu achètes, puis tu leur fais faire un genre de profit. L'autre bord, tu les soutiens monétairement puis avec des renseignements pour qu'ils puissent continuer la guerre. Mais là, on sent dans le discours depuis une semaine avec Trump que là, Vladimir, beau lapsus, Monsieur Zelensky, Volodymyr de son prénom, il est moins légitime aux yeux de Donald Trump. Il nous dit, ça prendrait une élection. Est-ce que c'est encore le bon président? Faut qu'il arrête d'attaquer justement la Russie. Puis là, comme tu disais à l'entrée de jeu, Donald Trump a dit, on va avoir un cessez-le-feu. Puis, il existe parce que je l'ai dit. C'est littéralement sa citation, là. Il y a un cessez-le-feu parce que j'ai dit qu'il y avait un cessez-le-feu. Puis là, finalement, ben, en fin de semaine, ils se sont frappés pareil. Mais c'est une stratégie extrêmement efficace de la part de l'Ukraine parce que quand t'attaques les raffineries pis tout ça, ben, t'attaques directement la capacité de la Russie de mener la guerre avec de l'argent neuf qui rentre de l'extérieur.
4: Puis là, en même temps, ce que Trump fait, ben, on le comprend, là, c'est pour diminuer le prix de l'essence pour l'élection de mi-mandat. Mais il donne rien de plus à l'Ukraine en disant on vous en donne déjà assez. Il y a un déséquilibre qui se crée, veut pas, dans le conflit en raison de cette décision-là.
21: Ouais, 100%. Puis, tu sais, en tout cas, moralement, c'est sûr que c'est difficile de supporter en achetant du pétrole l'agresseur versus celui qui se fait agresser, là, l'Ukraine en l'occurrence. Puis de dire, ben écoute, man, j'en ai fait assez pour toi, fait qu'à cette heure, marche droit parce que moi, je vais faire ce que je veux, tu sais. Puis ça, c'est ce que tu dis, Jeff, c'est vraiment les négociateurs américains, là, Jared Kushner puis l'autre que j'oublie son nom, qui ont dit ça off the record, mais qui s'est retrouvé dans les médias en fin de semaine. Donc, c'est quelque chose qui est quand même assez crédible, ouais. comme citation.
3: Steve
21: là.
3: Witkoff.
21: Witkoff, c'est ça. J'oublie tout le temps son nom à lui. Donc là, la posture américaine, c'est de dire, on a fait assez, fait qu'à ce temps, c'est nous autres qui mènent le show. Mais ça fait 2 ans qu'ils essaient de faire ça.
3: Pourquoi on parle d'un cessez-le-feu énergétique, puis pourquoi Zelensky est surpris, puis même chose pour ce qui est de Poutine? Il était pas au courant de ça?
21: Ben non, mais ça, tu sais, on sent une certaine panique du côté de Donald Trump là, en ce moment, parce que les midterms s'en viennent. Oui. Il prépare un peu le terrain de dire que l'élection a été volée. Là, il y a certaines indications, des fois des déclarations comme quoi il y a des intérêts extérieurs, puis là, ben, le mouvement communiste, puis tout ça. Là. Donc là, il prépare ça d'un côté, puis de l'autre côté, ben d'abord, il y a deux éléments qui font mal à Donald Trump. C'est l'inflation, puis c'est les guerres. Puis là, ben les deux sont liés intimement. La guerre en Iran, c'est pas fini. Encore la semaine passée, Donald Trump disait, on va frapper, puis on va attaquer avec Israël, puis on va les mater, tu sais. Puis là, l'Iran, ils sont comme, il y a rien qui a changé, man, pourquoi tu nous attaquerais? Puis de l'autre bord, ben avec la Russie et l'Ukraine, ça finit jamais. Donc là, le prix de l'énergie a augmenté beaucoup, bien que là, à très court terme, le prix du baril a redescendu un petit peu récemment. Puis aux États-Unis, l'inflation est assez élevée. Est pas super bien mesuré, je pense, par les indices quand même, parce que on parle de taux d'inflation de 3% environ en ce moment, mais dans la vraie vie, les gens, là, ils ont de la misère à acheter des pâtes, acheter du jus d'orange, acheter tout ça. Puis ça va être encore pire, parce que là, on en revient au point du diesel de tantôt. Tout le transport puis l'agriculture va coûter beaucoup plus cher à exploiter, donc beaucoup plus cher sur les tablettes à l'épicerie. Là.
3: Pourquoi les gens de l'OTAN sont sortis dans les derniers jours pour dire à la Russie, si vous nous attaquez, on va se défendre?
21: Ben, c'est parce que la Russie, moi, je continue à penser que leur stratégie en ce moment, c'est d'être tellement gossant pour l'Europe que tout le monde va dire, ben regarde, on va se mettre à table et on va vraiment régler le conflit. Parce que là, en Ukraine, la Russie, ça va pas super bien, mais ça va pas si mal que ça, dépendant de ta posture morale, là, parce qu'ils perdent des dizaines de milliers de soldats à tous les mois. Là. Dernier chiffre que j'ai vu, son nom confirmé, là, mais...
0: La Russie perd 10 000 soldats par mois.
21: Pas nécessairement tués, là, ça peut être blessé aussi, mais le chiffre que j'ai vu là, pas confirmé, prenons ça avec des pincettes, c'est 50 000 soldats dans un mois.
0: Puis est-ce que c'est des Russes ou c'est des Coréens?
21: Ben, c'est un peu tout. Je te dirais que c'est un méli-mélo. C'est un bouillon de culture, l'armée russe. Ça vient de où est-ce que ça vient? Donc là, ça va pas très bien sur le front, là. Donc là, pour en venir à l'Europe, ben, tu sais, il y a plein de petites attaques, des incursions de drones, des aéroports qui sont obligés de fermer parce que, là, il y a un drone qui vole qu'on sait pas trop c'est à qui pis d'où ça vient. Donc là, en Europe, on commence à être vraiment tanné. Mais ça, c'est des signes que la Russie essaie de mettre son pied dans la porte, de dire hey, pensez à moi là, parce que là moi aussi là je suis là puis là je peux être une menace pour vous là.
4: Ouais, puis là le dernier ça a été en Allemagne, donc tu sais on avait vu dans des pays plus limitrophes de la Russie, mais là on s'est rendu un peu plus loin, donc c'est ce qui commence à être tannant pour l'OTAN.
21: Là. C'est ça. Fait que là mon hypothèse c'est que là Vladimir veut être tellement gossant que là toute l'Europe se dise hey là on n'ira pas faire une guerre avec une puissance nucléaire, là, parce que de façon conventionnelle avec la Russie, la guerre durerait pas longtemps, mais avec l'arme nucléaire, ça peut tout péter. Donc là, ça va forcer un peu tout le monde à dire « Ok, Vladimir, qu'est-ce que tu veux là pour arrêter d'être gossant puis arrêter de faire la menace de guerre? »
4: Puis là, c'est là que c'est la fameuse Crimée, l'Est de l'Ukraine qui embarque en bout de ligne, parce que lui, dans le fond... T'es corrige-moi, je me trompe, mais je pense que Vladimir Poutine, maintenant, sa seule visée, c'est la Crimée puis les territoires à l'est qu'il a gagné. Là, tu sais, il espère plus prendre l'Ukraine au complet. Là.
21: Ben, en tout cas, s'il pense encore, il est un peu naïf, je pense. Mais je suis convaincu que la fin de cette guerre-là, ça va être un deal forcé à l'Ukraine par l'Europe puis les États-Unis en disant, garde, ça va être ça le deal, tu le prends puis ferme ta boîte avec ça parce que sinon il y a plus d'armes, il y a plus de renseignements puis il y a plus rien d'autre.
4: Ça va donner quoi ça par exemple en géopolitique mondiale, parce que tu sais moi aussi je m'attends à ça là, mais ça va donner quoi, ça va-tu donner une idée à d'autres pays de dire hey, quand je vais envahir moi aussi exemple la Chine avec Taïwan, le fameux exemple qu'on revient tout le temps.
21: Ouais. Ben tu sais là si le conflit se termine comme je le pense, c'est-à-dire qu'un deal forcé, c'est une victoire papier pour la Russie qui a coûté extrêmement cher. Donc une victoire de Pyrrhus, qu'on appelle une victoire pyrrhique. Donc là, ça a coûté tellement cher que ta victoire a plus de valeur parce que finalement, t'as tellement dépensé pour te rendre là. Donc le message, je pense, qui se lance notamment à la Chine, parce que Taïwan en revient souvent, effectivement, c'est de dire, ben, fais ce que tu veux, man, mais ça va coûter cher. Ça va être compliqué, puis tu t'en sortiras pas comme tu veux. Là. Parce que là, en ce moment, il y en a deux, là, victoire de Pyrrhus. Il y a l'Ukraine avec la Russie, puis il y a l'Iran avec les États-Unis. Parce que là, ils ont pas tout à fait gagné, ils ont pas tout à fait perdu, mais là, ça pourrait peut-être se conclure avec un deal un peu alambiqué. Mais c'est pas fini totalement, mais ça a coûté très cher politiquement puis même militairement aux États-Unis. Donc là, le message, c'est ça. Tu peux faire ce que tu veux, t'auras pas une guerre conventionnelle avec deux méga armées comme dans les films. Sauf que si t'envahis, man, tu t'en sortiras pas facilement. Là. Ça sera pas facile, ton histoire. Là. Donc ça, c'est vers là que ça s'en va, je pense, les conflits mondiaux. Puis c'est préoccupant quand même, parce que là, les méga puissances comme les États-Unis pensent que tout est facile, tout est faisable avec des petits pays comme, mettons, les États-Unis, l'Iran, puis bon, la Russie, l'Ukraine. Fait que là, ça leur donne des idées, tu sais. Puis là, oups, t'essayes, puis là, tu te dis, ah, ça va bien marcher, ce sera pas trop compliqué. Puis là, finalement, t'as un conflit qui est larvé, qui dure, puis qui finit jamais, tu sais.
0: En une minute, David, le Pentagone, la semaine dernière, qui a annoncé la diffusion en direct d'un peloton d'exécution pour Nidal Malik Hassan. Là, on nous dit que l'État islamique est préoccupé par le peloton d'exécution. C'est un peu le monde à l'envers, là.
21: Ouais, c'est l'État islamique. Et ben, en fait, c'est pas Al-Qaïda, je pense, qui disait ça, là, mais en tout cas, ils sont préoccupés par l'aspect moral d'une exécution en direct. Là.
0: Al-Qaïda et l'État islamique sont
21: les deux
0: préoccupés. Ouais.
21: Ok, c'est une coalition.
0: Ils sont vraiment préoccupés par.
21: Moi, je trouve
0: le peloton d'exécution. Moi, ce que je trouve particulier, c'est ici au Québec, là, y a des gens qui se sont prononcés là-dessus, là, sur le retour du fameux peloton d'exécution, et j'étais persuadé qu'au Québec, la majorité des gens allaient être contre. Et pour les terroristes, moi, ce que je lis, en même temps, c'est peut-être mon algorithme qui joue un peu, mais que c'est les gens sont un peu plus d'accord en disant, on va faire un exemple, ils vont arrêter.
21: Ouais, mais ça, justement, ça va être complètement l'inverse. Parce que là, tu te retrouves prime time live avec des images que tu te fais tirer dessus. Puis le gars en question, que je veux même pas apprendre son nom par cœur, tu sais, c'est un pourri, là. Il est rentré dans une base militaire, puis là, il a tué des anciens collègues, puis tu sais, je veux dire, il y a rien de valeureux là-dedans, là. Mais là, si tu le mets sur le puis là, tu sais, imagine l'image en plus, le gars, il s'est fait, il est paralysé du bas du corps à cause de cette attaque-là, là, parce qu'il s'est fait neutraliser. Fait que là, tu mets un gars en chaise roulante sur un stage qui se fait tirer dans le cœur avec, tu sais, un firing squad. Quelle image?
0: 2026.
21: à l'eau, là, je veux
0: en
21: dire.
0: En Occident.
21: Je veux dire, il y a des films, tu sais, de science-fiction qui feront ça, puis on, ouais, on croirait même pas que ça arriverait, là. Fait que, tu sais, à un moment donné, je comprends pourquoi les États-Unis font ça. Politiquement, c'est parce que là, c'est encore la même ligne. Là, c'est Pete Hegseth, le gars, le secrétaire de la guerre, qui nous dit, ah, là, ça prend de la testostérone, puis les vrais hommes, puis l'armée, tu sais. Fait que là, il veut faire une exécution pour montrer que l'armée, c'est mais là, finalement, tu vas faire complètement l'inverse, puis tu vas générer encore plus de haine à l'international dans un moment où t'en as pas nécessairement besoin.
2: C'est correct. Là, moi, je pense qu'on a assez d'images tristes du monde entier où, ouais, tu vois des gens mourir.
0: Il
2: n'y
0: a pas personne qui va te forcer à l'écouter. Non, non. Mais moi, ce qui m'a marqué, là, c'est j'ai regardé ce que les gens avaient à dire là-dessus. Parce que des fois, on peut avoir notre propre idée, mais tu regardes ce que les autres ont à dire. Et ce qui m'a surpris, c'est qu'en majorité, puis c'est un 7 sur 10, là, les gens étaient d'accord avec ça.
4: Ouais, sauf que les points en géopolitique internationale que David amène sont, ouais, sont très bons, là. Ouais. Je peux bien croire qu'on a une soif de vengeance.
0: Mais ça donne raison à Trump pour augmenter sa popularité encore.
21: Ben, je pense que oui. T'sais, mettons que, là, évidemment, ils mettront pas, en tout cas, j'espère qu'ils mettront pas ça à Fox News.
0: Non, ou ils vont mettre ça sur YouTube.
21: Mais, tu sais, imagine tout le trafic que ça va générer, parce que les gens ont une curiosité morbide, là, littéralement, ouais, de voir quelqu'un mourir, pis ça. Mais dans la vraie vie, tu vas le voir une fois, puis peut-être deux fois s'il y en a un deuxième, puis après ça, tu vas te désintéresser de ça comme n'importe quoi d'autre, là. Mais là, tu vas créer un ressentiment, essentiellement au Moyen-Orient puis en Afrique du Nord, là, incroyable.
0: Exact. David Chabot, c'est toujours un plaisir.
21: Merci.
0: On se reparle la semaine prochaine, mon ami. Sur la route, Jeff.
4: Accident de deux autobus du RTC. Ils sont rentrés dedans au coin Bouvier, ouais, Pierre Bertrand, donc en sortant du garage, ouais, pour aller faire leur run. Pardon?
0: Coin Bouvier, Pierre Bertrand, ils se sont rentrés dedans.
4: Ouais, ça doit être, j'imagine, ça doit être un autobus, de la façon qu'on nous le raconte. Ça doit être un autobus qui a tamponné un autre autobus.
0: Ils faisaient quoi? Étais-tu son cellulaire?
4: Ouf, aucune idée. Il va se faire écœurer dans le de chauffeur.
0: Une dure journée au boulot.
4: C'est sûr. Alors, soyez prudents dans le secteur. Sinon, là, je fais quand même un petit tour parce qu'il y a de la circulation plus lourde avec l'appui. Seigneurial, c'est congestionné à partir de Seigneurial et ce, jusqu'à Robert Bourassa sur Capitale direction ouest. Laurentienne direction sud, c'est de Le Bourgneuf pour l'accès justement à de la capitale. C'est congestionné de Chauveau jusqu'à de la capitale sur Robert Bourassa direction sud. Henri IV direction sud de Sainte-Geneviève jusqu'à de la capitale. Le ralentissement. Ralentissement qui commence quelque peu sur autoroute 40 direction ouest à la hauteur d'Henri IV également. Si je regarde sur la rive sud, c'est à partir du chemin des Oliviers la congestion sur la 20S. Rue Beaulieu pour 73 et également c'est à partir de chemin des îles la congestion pour la 20 ouest, tout ça pour l'accès au pont de Québec au rouge, pont Pierre-Laporte au jaune et ralentissement jusqu'au chemin Sainte-Foy sur Henri IV direction nord.
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1: 7h02, bon mardi. Fin de semaine de 3 jours. J'espère que vous avez eu le temps de vous reposer. Sinon, comme tous les parents qui se respectent, bon repos au boulot.
2: Oui.
1: Parce que la fin de semaine, des fois, on se transforme en moniteur de parc avec nos enfants. Fait que là, ça tire du jus. Fait que quand tout revient au calme, là, on redevient dans notre routine, dans le 8 à 5. Fait du bien, on se repose, c'est tranquille.
3: Moi, je suis vraiment rendu dans un monde ailleurs. Il a fallu que j'invite mes gars à déjeuner pour les voir.
1: Ah oui?
3: Oh. Ouais, j'ai dîné, vous autres, on va aller déjeuner au Normandin lundi matin parce que j'ai dit, je vous vois plus.
1: Tu payes jusqu'à quel âge?
4: Ah, j'ai payé.
1: Ouais.
3: Ah, ouais, c'est moi qui les ai invités, c'est moi qui ai décidé ça. Puis c'est un peu parce que j'étais en congé, puis ça me tentait, moi aussi, de profiter d'un moment relax.
1: Ben
3: c'est
1: oui.
3: Ça, mais c'est le fun, écoute, j'apprends tout sur leur vie. Ils sont vraiment smart, ils me jasent beaucoup. C'est très plaisant.
1: Des beaux moments. C'est 4 degrés sur Québec, nuageux pour aujourd'hui. C'est de la pluie pour toute la journée et toute la soirée. C'est par épisode, c'est ce qu'on nous mentionne sur le site d'Environnement Canada. Entre 10 et 15 mm aujourd'hui, 10 et 15 mm ce soir. Maximum de 3 degrés. Et pour ce soir et cette nuit, ben là, ça va réchauffer un peu. On parle d'un maximum de 6 pour ce soir et cette nuit. Demain, mercredi, de la pluie intermittente qui va se changer en bruine avec un maximum de 9. Jeudi, ce sera ensoleillé avec un maximum de 11. Et vendredi, ce sera de la pluie avec un maximum de plus 4 degrés. Jeff?
3: Je dois vous rapporter un accident qui vient de se produire. C'est dans la voie droite pour entrer sur le pont de Québec par la 20 ouest. Donc, là, il y a des camions de pompiers en blanc sur place. Ce serait quelques véhicule d'impliquer. Alors, soyez prudents à cet endroit-là. Et évidemment, ça va causer du ralentissement sur la 20 ouest, sur la rive sud. La congestion est déjà jusqu'au chemin des îles.
1: Jean-Luc Mongrain nous a quittés.
5: Les immigrants, on va vous dire de quoi, moi. Dans le temps que j'étais petit gars, c'est à Saint-Hubert, en avant de chez nous, il y avait 2 Italiens qui étaient là. Tout le village, on les regardait, on disait, hey, ils restent ensemble dans le restaurant, ça doit être des homosexuels, ça. Hein? C'est ça qu'on s'est amusé à faire, nous autres. On était là pour être garde d'affaires. Il y en avait un qui couchait de rien du comptoir, madame. Puis l'autre faisait de la pizza 20 heures sur 24.
6: Ouais, mais il donne des
5: 3 ans après, non? Il était propriétaire du bloc. Puis c'est moi qui étais à logement chez eux, comme locataire.
6: Mais okay?
5: C'est moi qui faisais monter de la pizza d'en bas, puis je payais 8 piastres, puis j'ai le tipais en plus. Mais moi, par exemple, jamais je me serais assis, puis je n'ai eu un restaurant. Jamais j'aurais été me coucher dans la cuisine en arrière. Moi, ce que j'ai pensé, c'est le jour où je vais rendre magasin en avant. Bonjour madame, vous allez bien, asseyez-vous, retirez-vous. J'en prenais un autre pour travailler. Quand un cash rentrait dans la caisse, je partais sur le party. C'est ça qu'on est. Et quand on réussit aujourd'hui au Québec, madame, on prend le Cadillac qu'on pourrait se payer, puis on le cache dans le cours parce qu'on doit être décrosseur si on a fait de l'argent. Puis aux États, devant un shop, le propriétaire, il est fier de le mettre devant Baptiste. C'est notre médiocrité, madame. Et quand des gars réussissent à l'étranger comme Rock Voisine, on se demande pas s'ils sont bons chanteurs, y est-tu fifi ou s'il l'est pas. C'est ça qu'on fait. Plutôt que d'applaudir au succès, d'acheter ses records et d'acheter ses tickets. Mais non, faites-les venir des crèveuses. Une vieille affaire qui a 60 ans, qu'on fait venir ici, bien ouais, on remplit le Capitole.
7: Dis-moi ce qui ne va pas.
5: Mais ce qui va pas, madame, c'est qu'on est des colonisés.
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1: 7h05, Catherine. Mort d'un grand homme dans les dernières heures.
2: Ouais, effectivement, à l'âge de 75 ans, à la suite de complications liées à un cancer, il y a vraiment très peu de personnes là qui étaient au courant que Jean-Luc Mongrain était malade, en tout cas là qui était atteint d'un cancer, mais somme toute ce qu'on se rappelle de lui, c'est son franc-parler comme on vient d'entendre un discours contre le racisme qui parlait de l'immigration et je pense que c'est un discours qui est encore bon aujourd'hui comme la plupart des prises de parole à la télévision, à la radio de Jean-Luc Mongrain. Moi, c'est sûr que je l'ai pas nécessairement connu à la télévision. J'étais plus de l'ère Denis Lévesque. On en a parlé un peu la semaine dernière. Mais c'est une façon de faire, d'être à la télé, de faire des médias qui est plus proche des gens. Ouais. Tu sais, de parler de la réalité des gens dans leur quotidien. Puis ça, ben, est-ce que ça manque un petit peu aujourd'hui, en 2026?
1: Ben, il y a des coincés, certains anchors. Oui, là, oui. Il leur a enlevé le bâton dans le péteux. Puis les anchors sont un peu plus près des gens. On en parlera tantôt. tantôt avec la dame de fer, Myriam Segal, qui va être avec nous à 7h15. On va parler de ça et de bien d'autres sujets, bien entendu. Mais oui, il y a des coincés. Puis nous, étant jeune enfant, on le regardait à la télé, on comprenait pas trop ce qu'il disait, mais il était tellement verbal, il bougeait tellement.
2: Hey, les yeux.
1: La grosse moustache, tu sais, la moustache qui était plus large que sa tête, il devait peser 100 livres quand il a commencé à faire de la télé. C'était un personnage à la télé, Jean-Luc Mongrain. Puis on a grandi avec cet homme-là à la télé. On en perd un bon, puis beaucoup de nostalgie là, qui nous sont revenus hier. Puis encore aujourd'hui, on va vous mettre quelques extraits, mais on va en parler un peu plus en détail avec Myriam tantôt.
2: Du côté des faits divers, il y en a eu quelques-uns en fin de semaine et dans les dernières minutes, on a reçu un communiqué du service de police de la ville de Québec qui nous mentionne qu'on est intervenu au courant de la nuit pour un véhicule stationné dans une carrière de sable du secteur de Beauport qui a été la cible d'un incendie qu'on dit potentiellement criminel. Donc, les services d'urgence ont été appelés vers 22h50 hier sur le boulevard Raymond à l'intersection de la rue Breton. Donc, dans ce coin-là, là, il y en a des carrières de sable, des pits de sable, là, puis souvent moi, quand je passe dans ce coin-là, ben, c'est des motocross puis des quatre roues qui se promènent là-dedans.
1: Mais au
2: courant de la nuit, c'était plutôt un incendie de véhicule. Heureusement, là, pas de blessés. Il n'y a personne qui était dans le véhicule au moment de l'intervention. Mais tout de même, on a transféré le dossier aux enquêteurs du service de police de la ville de Québec. Il n'y a pas d'arrestation qui a été faite pour le moment. Puis on est intervenu aussi au courant de la fin de semaine pour deux incendies encore suspects qui ont été déclenchés dimanche dans deux bâtiments désaffectés du boulevard Wilfrid Amel, c'est dans le secteur de Sainte-Foy. Donc, dimanche, vers 19h52, on est intervenu pour un premier incendie. C'était dans une maison ancestrale qui était inhabitée. Et là, ben, juste à côté, l'immeuble voisin, aussi inoccupé, il y a eu un incendie. Donc, on a été capable de tout éteindre, mais visiblement, là, il y a eu peut-être trace de vandalisme, là, parce que le bâtiment était barricadé, placardé avec des planches. Et ben les planches auraient été détruites là, donc pas d'arrestation non plus dans ce dossier, mais voilà deux interventions qui sont passées pendant la fin de semaine pour des incendies suspects. Et ben également la Sûreté du Québec a démarré une enquête concernant l'homicide d'un homme dans la quarantaine retrouvé mort dans son logement de Baie-Saint-Paul vers 19h15 dimanche. C'est assez inusité. Les informations du journal Le Soleil nous disent que la victime aurait été atteinte par balle. La SQ ne confirme pas cette information, mais dit qu'effectivement le corps de la victime portait des marques de violence. La résidence est située dans un endroit isolé. On dit c'est sur le rang Saint-Placide Sud, au cœur d'un secteur boisé. Et pendant la fin de semaine, on a vu des policiers de la Sûreté du Québec faire du porte-à-porte dans les quartiers, intercepter des automobilistes sur la 138 pour tenter d'avoir le plus d'informations possible parce qu'on considère qu'effectivement, c'est un homicide et non une mort suspecte. Il y a personne qui a été arrêté pour l'instant, mais le dernier homicide à survenir dans cette région, c'était en mars 2021 et c'était l'histoire d'Éric Levasseur qui a été déclaré coupable du meurtre de sa conjointe Caroline Labonté. C'était dans le secteur de Charlevoix et il avait un peu orchestré le suicide de sa conjointe. Effectivement, c'était une relation houleuse, mais ça ravive de mauvais souvenirs, là, surtout dans cette région. J'ai envie de continuer avec le protecteur du citoyen qui conclut que Jacques Teasdale aurait subi de la maltraitance par omission dans les jours qui précédaient son décès à l'hôpital L'Enfant-Jésus en 2024. C'est l'ancien journaliste et ex-conseiller municipal de Québec qui avait été hospitalisé pour un cancer des poumons et ça a été assez rapide, là, son passage à L'Enfant-Jésus. Donc, c'était du 30 juin jusqu'au 16 juillet 2024, jour de son décès malheureusement. Et de son côté, le protecteur du citoyen a fait 9 recommandations au CHU de Québec. Et maintenant, le CHU de Québec là, a reçu les recommandations et dispose d'une trentaine de journées pour informer le protecteur du citoyen des mesures qu'il va prendre. Donc, on attend toujours un autre rapport, celui du bureau du coroner. Ça devrait arriver prochainement. Mais ce midi, le fils de Jacques Teasdale, Olivier Teasdale, sera dans l'émission de Jeff. Là, c'était à 13h, Jeff.
3: Oui, vers 13h, on va avoir Olivier Teasdale, justement. Comme je disais tout à l'heure, ça fait-tu 1000 jours que Olivier est en croisade contre, justement, les traitements que son père a subis en fin de vie. Et là, c'est pour la première fois un rapport qui lui donne une qui lui donne raison là-dedans. Il y a le coroner également qui se penche présentement sur le dossier. Le rapport est attendu, là, si je me rappelle bien, début d'hiver. Alors,
1: il y a une grosse poursuite dans le dossier aussi. Là.
3: Oui, exactement. Ouais, puis là, on se poursuit des deux côtés. Là, donc, ça, évidemment, là, le passage en cours devrait là, être là au courant de l'année 2027.
2: Et parlant de traitement, là, il y a les paramédics ce matin qui font jaser dans le Journal de Québec parce que dans plusieurs régions du Québec, les paramédics dénoncent l'utilisation de plus en plus des ambulances pour transporter des résidents de CHSLD ou encore de RPA à l'urgence pour des problèmes qui sont considérés comme banals ou encore non urgents. On appelle ça du dumping et effectivement, ça contribuerait à l'engorgement dans les urgences. Qu'est-ce qui se passe exactement? C'est que dans les dernières semaines, on a recueilli du côté du Journal de Québec plusieurs témoignages d'ambulanciers qui ont dit être régulièrement appelés pour des chutes sans blessure grave, donc une intervention qui aurait pu être gérée à l'intérieur même du CHSLD ou du RPA, ou encore pour des problèmes de comportement, des situations qui pourraient être prises en charge sur place directement et qui nécessiteraient pas de transport nécessairement. Et on parle même d'un changeage de couche. Du genre, dans un CHSLD, on n'avait pas le temps, puis monsieur, le résident, était tanné d'être dans sa couche pleine.
1: Il y avait appelé. Il y avait de la merde jusque dans le derrière de la crête de cheveux.
2: C'est ça. Et il a dû appeler le 911, faire déplacer une ambulance pour qu'on prenne soin de lui. Donc, effectivement, on voit qu'il y a certaines lacunes là dans des CHSLD et des RPA. Est-ce que on pourrait traiter directement dans le milieu de vie? En tout cas, Santé Québec a dit que chaque établissement dispose de ses propres protocoles d'intervention, mais que si quelqu'un a, par exemple, subit une chute, un résident subit une chute, ben là, il y aura un transport immédiat, mais pour d'autres cas, ben, faudrait traiter peut-être sur place.
1: Merci beaucoup, Jeff. Le Canadien joue ce soir, 18h30.
3: Canadien ce soir contre les Sabres de Buffalo. Le match est à 18h30 parce que c'est la soirée où tous les matchs sont aux 15 minutes dans la Ligue nationale de hockey. On veut recréer un peu un effet NFL Red Zone en permettant à tous les abonnés du NHL Network de voir les fins de partie. Alors, le Canadien reçoit les Sabres à 18h30. Les Sabres qui seront privés de leur capitaine Rasmus Dahlin, leur meilleur défenseur. Tage Thompson fait bien depuis le début de la saison. Le grand attaquant avec 7 points, donc 4 buts. Les Sabres ont un dossier de 3 victoires et 3 revers. Le Canadien un dossier de 2 victoires, 2 revers et une défaite en prolongation. Montréal l'a emporté 1-0 en tir de barrage samedi contre les Red Wings. Jacob Fowler a été parfait dans le match.
1: Gros match dans la NFL, victoire de 37-34 des Bills de Buffalo.
3: Oh oui, on l'attendait ce match-là parce qu'on sait que c'était peut-être un prélude au Super Bowl. Et si ces deux équipes se retrouvent au Super Bowl, wow, que ça va être excitant. Les Bills ont joué la carte de contrôler le ballon au sol. 111 verges de gain au sol et 2 touchés pour James Cook. Josh Allen a fait parler également ses jambes. Le carrière a couru pour 121 verges en plus de passer pour 210 verges. Il a eu une passe de toucher et un touché par la course. Le match est décidé en prolongation, donc les Bills qui sortent victorieux de ce match. 4-1 pour les Bills depuis le début de la saison. Pour les Rams, c'est plus difficile à 2 victoires et 3 revers. Et vous rappelez que les Remparts ont gagné 2 matchs ce week-end au Centre Vidéotron. Ils sont en feu, ils sont rendus à 7 victoires consécutives. Victoire de 4-2 samedi face à Cap-Breton. 7-6 face à Chicoutimi dimanche au Centre Vidéotron. 6 points pour l'excellent James Scattlebury. Scattlebury qui a maintenant une récolte en 8 matchs depuis le début de la saison de 17 points, dont 8 buts. Il est complètement en feu. On le voyait comme un potentiel choix de première ronde dans la Ligue nationale.
1: Ça devrait être ça.
3: Ça, de par moi, ça va être ça.
1: Merci beaucoup. 7h15, 418-971-1021, 418-971-1021. Si vous avez des choses à nous dire, il se passe quoi que ce soit sur la route, merci de nous en informer.
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1: Myriam Segal, bon matin.
4: Allô, allô.
1: Très content de vous voir ce matin. Vous étiez toute souriante. On vous a vu dans la porte du studio. C'est le fun de vous avoir avec nous. Puis les auditeurs sont très heureux de vous accueillir sur les ondes de boulevard.
4: On va voir si dans 15 minutes, ils sont encore.
1: Ah oui! Ah, oui.
3: Convaincu que oui, moi.
1: Mort de Jean-Luc Mongrain en fin de semaine, ça a surpris plusieurs personnes. Il avait un cancer. C'est un homme qui était assez discret. Mais pour nous, pour les gens qui ont à peu près l'âge de Jeff et moi, on le connaît étant très jeune. C'est quelqu'un qui nous a initié à l'actualité, pas parce qu'il était avec un bâton dans le péteux puis il était très, très sérieux. Non, parce qu'il était verbomoteur. On avait vraiment l'impression qu'il s'adressait à nous au travers de la télé. Pis on avait 6, 7, 8 ans, puis on le regardait aller, puis on disait, mon Dieu, donc ben une belle moustache, ce monsieur-là. C'était quoi le succès de Jean-Luc Mongrain?
4: Ah, le succès tenait beaucoup à ses yeux. On en rit parce qu'il y avait des yeux globuleux dont il se servait pour se vriller son regard dans la caméra. T'avais l'impression qu'il venait aller venait te chercher, mais ça fait partie de son succès, effectivement, cette capacité avec ses yeux extraordinaires de te donner l'impression que c'est à toi personnellement et uniquement à toi qui parlait.
1: On avait l'impression aussi qu'il s'adressait pas à la haute société, qu'il s'adressait aux gens ordinaires.
4: Oui, il était, semble-t-il, un homme extrêmement érudit. Il connaissait un paquet d'affaires, mais...
1: Je pense qu'il étudiait pour être curé, là. C'est à vérifier, Catherine, là. Mais de mémoire, il avait étudié pour être curé, là.
4: Il était pas professoral, comprends-tu? Il faisait un show. Il était conscient de faire un show.
1: Ouais.
4: Il faisait un show avec des choses vraies, nouvelles, intéressantes, ce qui est exactement la définition d'une bonne émission de radio. Mais il la faisait à TV.
1: Pensez-vous que ça l'a aidé de commencer à la radio pour ensuite faire la transition vers la télé?
4: Oui, puis c'est un peu dommage qu'il ait fait la transition vers la TV, mais c'est une opinion de fille de radio, tu sais. La radio te permet vraiment de développer cette capacité de parler à une personne à la fois.
1: Ouais.
4: Et c'est ça qu'il a exploité vraiment beaucoup. L'autre chose qu'il a exploité pour laquelle il y a toute mon admiration, parce que c'est quelque chose que moi aussi j'ai essayé de faire avec moins de succès, c'est de t'occuper du monde, de prendre soin du monde.
1: Ouais.
4: Puis de pas se soucier est-ce que l'élu, la personne connue, la vedette va t'haïr pour ce que t'as fait. On s'en sacre. Il se souciait des gens. Il a bardassé les commissions scolaires. C'est probablement un des premiers qui nous a fait réaliser à quel point des commissions scolaires, c'était tout croche.
1: 17 du Haut-Aigne.
4: 17, oui.
1: 17 du Haut-Aigne différent.
2: Il a étudié en théologie,
1: théologie.
2: Il a un baccalauréat en théologie à l'université à Sherbrooke. Et il a également poursuivi ses études de théologie à Ottawa même. Fait que c'était un adorateur de la religion, mais surtout de l'enseignement, là.
4: Oui, faut faire attention. La théologie, ça englobe tous ceux qui croient en Dieu. Donc, ça englobe les trois quarts de l'humanité.
2: Oui.
4: Mais c'est surtout très philosophique. On essaye de comprendre par quel mécanisme les gens se mettent à croire en Dieu. Et autrefois, c'était effectivement la voie d'accès à la prêtrise.
1: Ouais, exactement. Puis, ce qui était assez particulier dans son cas, c'est qu'il a fait la transition entre la radio et la télé à Sherbrooke. Et à un moment donné, les grands boss de télé ont dit, mais qu'est-ce qui se passe à Sherbrooke? Le gars à Sherbrooke a plus de chiffres que le gars à Montréal. Et on a dit, Monsieur Mongrain, c'est terminé Sherbrooke, vous en venez à Montréal.
4: Oui, puis il a été le premier qui faisait de la radio à la télé.
1: Ouais.
4: Ils en font tous maintenant.
1: Ouais. Bon.
4: Puis nous, on fait un peu de télé à la radio, là.
3: Le monde s'est inversé.
4: Oui, tout ça s'est fusionné. Hein.
1: Myriam, avant de rentrer dans vos sujets que vous m'avez envoyés en fin de semaine, il y a un article ce matin que je trouve scandaleux. Puis à chaque fois que ça touche les enfants ou encore les personnes âgées, ça me rentre dedans parce qu'on juge une société à la façon dont elle agit avec ses enfants et ces personnes âgées. Et là, les paramédics sortent, sont en moyen de pression, bien entendu, mais les paramédics sortent en disant, vous savez quoi, on est un peu tannés d'être les taxis là, pour ce qui est des foyers de personnes âgées et des CHSLD. Pour l'avoir vécu, moi, de visu, j'ai vu que dans les foyers de personnes âgées, la nuit, il y avait 2 ou 3 préposés aux bénéficiaires pour 200-300 personnes. Il n'y avait pas d'infirmières, sauf au téléphone.
4: Ouais.
1: Mais l'infirmière au téléphone ne se déplace pas et si jamais ça demande une intervention physique, ben l'infirmière dit, savez-vous quoi, je peux pas me déplacer anyway, je suis à la maison, vous devez appeler l'ambulance. Et là, les ambulanciers arrivent pour des maux de tête ou encore une grosse grippe, puis on envoie ces personnes-là à l'hôpital. Et les ambulanciers sont un peu tannés de ça. Catherine nous en parlait ce matin. Elle disait, il y a même un ambulancier qui a été appelé parce qu'il y avait une couche trop pleine et les préposés aux bénéficiaires voulaient absolument pas toucher à ça. Donc, on a pris les ambulanciers, on a pris la madame, on l'a embarqué sur la civière puis on a amené ça à l'hôpital. C'est scandaleux.
4: C'est scandaleux. Et des cas comme ça, qui sont quand même pas si fréquent, là. Faut pas oublier qu'ils sont en conflit de travail, hein.
2: Oui.
4: Ça fait que, bon. Des cas comme ça, on devrait facturer le double de la facture de l'ambulancier, à la RPA. OK. Si c'est un cas comme ce que tu dis, une couche trop pleine.
1: Ouais.
4: Maintenant. Tu veux pas non plus, comme RPA ou comme CHSLD, faire la manchette parce qu'une dame est tombée en essayant d'aller par ses propres moyens aux toilettes, puis que elle s'est fracturée la hanche, puis que tu l'as recouchée dans ton lit, puis qu'elle est morte.
1: Tu veux pas passer dans le journal.
4: Parce que, puis les chutes de personnes âgées, il y en a quand même beaucoup.
1: Ouais.
4: Alors, la consigne dans les RPA, règle générale, c'est hôpital. Est tombé, hôpital. C'est souvent ça. Maintenant, qu'est-ce que tu veux?

0: parce que c'est pas visible, hein, ils appellent l'ambulance. Alors, il faut arriver à décourager les abus sans décourager les appels. Puis il faut aussi peut-être que les familles acceptent que on est en fin de vie. Moi, je me rappelle qu'à un moment donné, on avait attaché ma grand-mère dans son lit. On avait accepté qu'on fasse de la contention parce que la nuit, elle se levait et elle tombait. Mm. Puis quand, comme ses os étaient devenus fragiles avec le temps, tu sais, c'est la génération qui a pas eu les hormones pour te renforcer les os là, puis contrer l'ostéoporose là.
1: Ouais.
0: Ben quand elle tombait, elle se cassait un bras, une jambe, ben elle se cassait quelque chose. Bon, alors on avait accepté qu'elle soit sous contention dans son lit. Mais c'était d'une cruauté épouvantable. Et elle disait, laissez-moi bouger, puis laissez-moi aller aux toilettes, puis si je tombe, vous me remettrez dans mon lit. Puis alors, il faut que les familles aient la souplesse de donner des consignes qui sont conformes à la situation. Mais on veut tellement pas qu'ils souffrent. On veut tellement pas qu'il arrive quelque chose. On voudrait tellement qu'ils durent assez longtemps pour qu'on profite de chaque moment avec eux autres. C'est facile de juger. Ouais, ils m'ont appelé pour rien, avait rien la madame, puis on l'a transporté à l'hôpital. Oui, mais on a quand même fait une auscultation par un médecin. C'est à l'époque où les médecins se déplaçaient dans les RPA. C'était peut-être plus facile. Il existe encore, je pense, à Jonquière, un système de Jonquière Médic. C'est un des rares endroits où ça existe encore. Un médecin se rappelle. Allô? On va pas bien, est-ce que
2: c'était
0: vous...
2: C'était si simple.
0: Oui. Oui, ça existe encore.
3: Ouais. Ouais, ben, émotionnellement, j'imagine, ça a été difficile comme décision à prendre.
0: Absolument. Absolument. Mon père a été déchiré. Il était enfant unique, en plus, pas moyen de jaser avec quelqu'un d'autre pour voir s'il a fait à part nous autres. Mais, tu sais, c'est des décisions extrêmement cruelles à prendre.
3: Ah, oui.
0: Est-ce que tu la laisses tomber et se briser quelque chose? Ou est-ce que tu l'attaches comme un enfant dans son lit avec des barreaux, voyons. Mm-hmm. Alors, tu sais, c'est plein de dilemmes, puis je veux bien qu'on soit très dur à l'endroit des RPA qui sont d'une cupidité maladive face aux aînés. Il faut se réaliser aussi que c'est plein de dilemmes comme ça.
1: Oui.
0: Alors, le cas de la couche pleine ou du petit rhume, etc., je pense qu'on pourrait très bien menacer les RPA de leur facturer double tarif.
1: C'est une très bonne solution.
0: Mais non. Pour le reste, il faut accepter qu'il y ait des transports pour rien.
1: Ce matin, Myriam, on fait l'évaluation du tramway dans le Journal de Québec. On se rappelle un peu de comment a débuté le projet du tramway, les coûts de départ, Jeff, qui étaient quand même assez minimes. On parlait au départ de 3 milliards de dollars. Là, maintenant, on parle de 7,6 milliards de dollars. Il y aura une mise à jour en 2027, donc dans quelques mois. La question du tramway, est-ce que on l'a utilisé assez pendant les élections, Myriam?
0: Oui, c'est assez. Là, on va... Tu sais, il y a une chanson que j'aime bien, dont le thème est « Parfois, dans un combat, celui qui gagne, c'est celui qui baisse les bras. » Je pense que le tramway, oui, on s'est fait avoir. Oui, la baume a été d'une perfidie extrême quand il nous l'a passé après avoir fait campagne contre le tramway.
1: Oui, oubliez pas ça, là.
0: Oubliez pas ça. Il a battu Anne Guérette en disant que c'est une maudite folle parce qu'elle voulait un tramway.
1: Oui, vive le SRB!
0: Puis 6 mois plus tard, il dealait avec Philippe Couillard pour un tramway.
1: Oui.
0: Puis après ça, bon. Et on n'a jamais eu, le référendum, si à cette époque-là, il nous avait présenté un plan complet, puis qu'il y avait eu un référendum, on pourrait dire, bon, ben écoute, ce dossier-là a été accepté. Bon. Mais il n'y a jamais eu cet événement-là. Maintenant, c'est trop tard pour le faire. C'est trop tard. Le massacre du boulevard René Lévesque est commencé. Là, tu sais, ils sont en train de prendre toutes les infrastructures, les tasser sur le côté parce que le tramway va être dans le milieu, sur une dalle surélevée. C'est trop tard. Je trouve que ce tramway va remplacer ce qui va bien dans le transport en commun sans remplacer ce qui va mal. Je vais te donner un exemple de ce qui va mal. C'est patent. M'en venir ici en voiture, c'est à peu près 5 kilomètres et 10 minutes. M'en venir ici en autobus, c'est à peu près, ça dépend des heures, mais à certaines heures, c'est entre 35 minutes et une heure.

0: parquer pour 5 km. Ben, venir ici à pied, ça me prend combien de temps, d'après toi?
1: Ça prendrait une heure et quart.
0: 2h20.
1: 2h20?
0: 2h20. Parce que dans cette merveilleuse ville...
1: Ben, tu marches pas vite, là.
0: Non, c'est Google. Moi, je marche plus vite que Google. Mais parce que, tout simplement, les boulevards font en sorte qu'il n'y en a aucun moyen de les traverser quand t'es piéton. Donc, pour t'en venir ici, là, pour passer de l'université, grosso modo, à Le Bourgneuf,
1: ouais,
0: faut que tu descendes, tu prennes le chemin Sainte-Foy ou Charest, tu descends Saint-Sacrement, tu vas prendre Pierre-Bertrand au grand complet, puis tu retournes. Bon. C'est le chemin que tu dois prendre si tu veux faire ce chemin-ci, ce qui est absurde. Cette ville-là a développé ses axes est-ouest, mais rien nord-sud. Rien. Alors, il va falloir que le RTC commence à nous dire ce qui va s'améliorer avec le tramway dans ce qui va mal. Parce que ce qui va bien, c'est la ligne 800-801.
1: Mais actuellement, tu es dans l'acceptation de ce projet-là, puis tu es plus dans les suggestions et surtout de minimiser les coûts. Là.
0: Il faut minimiser les coûts, je vois pas trop comment. Moi, je pense que si on nous avait présenté un tunnel, quelque chose de souterrain, de l'université jusqu'à Saint-Roch, les gens auraient adhéré plus facilement, effectivement, parce que ça, c'est une ébauche de métro. À Porto, ils ont un tramway de surface.
1: Ouais.
0: Ils sont tous en train de l'enterrer puis de passer ça souterrain. Puis c'est pas une ville beaucoup plus grosse que Québec. Je pense que c'est même une ville plus petite que Québec. Puis elle a pas le climat qu'on a. Tu sais, il y a dans ce projet-là plein d'irritants qui ne correspondent pas à notre réalité puis qui n'améliorent pas ce qui va mal. Une fois qu'on a dit ça, ils l'ont mis ses rails. Tout ce qu'on peut faire, c'est de le surveiller. Puis de le surveiller attentivement. Puis d'essayer de changer ce qui est vraiment le plus absurde. Je vais te donner un exemple. Ils vont mettre le tramway sur une dalle surélevée. Le jour où il y a un bris électrique quelconque, ils peuvent pas mettre des autobus sur cette dalle surélevée. Donc, le jour où le tramway est en panne, ce qui va forcément arriver, on va avoir des autobus sur les voies de voiture qu'on a déjà réduites pour mettre le tramway.
1: Comme avec le REM. Donner le service.
2: Alors, comme avec le REM, on vit. Moi, il y a deux choses que je vois là-dedans dans cet article-là, de toute façon, dans l'évolution du dossier. De un, c'est plus on attend, plus ça coûte cher. Fait qu'il faut arrêter d'attendre, puis il faut procéder. Deux, c'est un manque de vision et de courage politique. Et je m'explique, le projet de Tramcité, là, c'est pas juste la petite ligne qu'on est en train de faire. C'est Le Bourgneuf, c'est Beauport, c'est justement les secteurs qui vont mal sont dans les phases 2 et 3, mais parce qu'on n'a pas de courage politique, ben là, on a fait la petite phase 1, puis on souhaite que ça fonctionne.
0: La
2: mais
0: petite phase 1 à 8 milliards?
2: Mais tu comprends ce que je veux dire? Puis en 2015, il y avait été établi, justement, un réseau express de la capitale, avec un troisième lien, avec un SRB qui passait à Lévis. Il y avait des besoins qui n'ont jamais été répondus depuis 2015.
1: Il y avait de la substance.
0: Alors, à la place d'essayer de scraper le tramway, ce qu'on n'arrivera pas à faire, okay? Je pense encore que c'est un mauvais projet au mauvais endroit, là. Mais ceci dit, on, à un moment donné, celui qui gagne, c'est celui qui baisse les bras. Donc, on va les laisser aller. Ils payeront le prix politique pour ce qu'ils auront fait. Et tentons de minimiser les dégâts. D'ailleurs, Marchand, lors de sa première élection, il était pas pro-tramway. Lui, il nous disait, je vais surveiller ça puis je vais l'améliorer. Il y a rien amélioré.
1: Ouais. Avec Bruno Savard, il avait mentionné qu'il était pas question qu'il allait embarquer dans ce projet-là s'il y avait pas la population derrière lui.
0: Ouais.
2: Mais Myriam, ils deviennent tous pro-tramway parce qu'ils payent 9% des infrastructures souterraines au lieu de 25%.
0: C'est ça.
2: C'est pour ça qu'ils deviennent pro-tramway. C'est pour ça que la bombe est devenue pro-tramway puis que Marchand aussi.
0: Est-ce qu'on est capable de les faire débarquer de cette dalle surélevée qu'ils prévoient pour éviter, pour justement, si jamais il y a une panne, qu'on puisse utiliser ces voies-là, malgré que le tramway circule pas? Ou est-ce qu'on est condamné à des embouteillages monstrueux à chaque panne électrique?
1: Ouais, c'est la condamnation. Ça leur sert à quoi, Myriam, d'enfantchieniser la vie des automobilistes? C'est que les gens vont dire, je vais prendre le tramway.
0: Ouais. Est-ce que, par exemple, la montée Mendel, tant qu'à faire une montée qui va de Cap-Rouge au boulevard du versant nord, est-ce qu'on n'aurait pas intérêt à laisser les voitures passer dans cette montée Mendel pour utiliser le boulevard du versant nord de façon plus efficace? On a deux voies pour sortir de Cap-Rouge. La côte de Cap-Rouge, la vieille côte de Cap-Rouge qu'on peut pas changer. Puis le boulevard Charest qu'aucun piéton et cycliste peut prendre.
1: C'est vrai.
0: Alors là, la montée Mendel, on va permettre aux piétons, aux cyclistes de le prendre, mais est-ce qu'on devrait pas, alors qu'on est en train de construire des quartiers complets à Cap-Rouge, est-ce qu'on devrait pas se donner une chance en permettant aux voitures d'emprunter la montée Mendel? Autrement dit, il va falloir que le RTC nous dise, OK, les liens nord-sud, comment je les améliore? Il va falloir qu'à un moment donné, puis ils sont pas bons, là. Ils sont tellement pas bons en communication,
2: ouais, mais
0: le RTC.
2: Mais tout ça est dans le projet de Tramcité avec des voies réservées que la CAQ bloquait justement à partir de Val-Bélair. T'sais, normalement, si on prenait le plan Tramcité, puis même le plan du réseau express de la capitale en 2015, puis qu'on avait eu le courage politique de le faire, on se poserait même plus ces questions-là. Ce serait
0: il faut qu'on prenne les problèmes un par un. OK, tel lien, il n'existe pas. Puis il faut qu'on harcèle le RTC pour comment tu vas l'améliorer,
2: ouais,
0: celui-là, à place d'attendre. C'est parce que le RTC, lui, là, il est assis sur son steak. Et je vais gérer un projet de 8 milliards. La ville est morte de rire parce qu'il va se débâtir des immeubles, des vieux immeubles pour construire des tours puis avoir ramassé le cash.
2: Permets-moi d'être en désaccord. C'est pas le RTC, c'est le gouvernement.
0: Non.
2: Le RTC gère pas.
0: Je m'excuse.
2: Le projet de tramway.
0: Je suis pas d'accord avec toi. Le RTC gère les autobus actuellement.
2: Oui, puis okay. Le RTC a des projets qui ont soumis au gouvernement pour améliorer Nord-Sud, mais le gouvernement dit non tout le temps.
0: OK. Est-ce que le RTC peut être plus efficace avec ce qu'il a?
2: Oui, c'est clair.
0: Alors, sois plus efficace avec ce que t'as. Prouve-moi que t'en as dans le ventre et que quand je vais te donner un joujou à 8 milliards, tu vas le gérer comme du monde.
3: Mais ils ont plus de DG, là, présentement. Là,
1: ils ont plus de DG, ils recherchent un DG.
0: C'est peut-être une occasion.
1: J'aimerais qu'il soit de Québec, celui-là, parce qu'on a appris que celui-là était de Montréal puis il descendait 3-4 jours à Québec pour gérer le RTC.
3: C'est correct qu'il va revenir à Québec,
1: maintenant
3: il est à l'Assemblée nationale.
1: Maintenant, c'est rendu un politicien. Myriam, tu reviens-tu la semaine prochaine, mardi, 7h15?
0: Si tu m'invites, je serai là.
1: C'est un plaisir de vous avoir avec nous en studio. Enfin, de l'expérience!
3: Ben, quelqu'un pour te replacer, hein, Yannick? Parce que là, ce que Myriam vient de dire, moi, je trouve ça super intéressant.
1: Oui!
3: Ouais. Il y a des gens là qui, effectivement, décident d'habiter dans des endroits peut-être un peu plus éloignés, mais le RTC, il faudrait peut-être qu'ils se rendent à ces gens-là. Puis ces gens-là ont peut-être pas décidé d'être plus loin.
1: Mais on peut aborder ça la prochaine fois avec Myriam. Parce que mon point, Myriam, c'est on a une part de responsabilité quand on est un citoyen de Québec d'évaluer nos propres besoins. J'ai besoin de quoi? Je veux avoir des enfants. Y a-t-il une école proche? Je veux pas de voiture. Y a-t-il une épicerie proche? Peux-tu tout faire à pied? Mon point étant que les gens qui s'en vont s'établir à Sainte-Brigitte-de-Laval, Stoneham, dans le nord de Charlebourg, puis qui se plaignent qu'ils manquent de services quand ils sont loin des artères principales, c'est-tu la job du RTC d'aller chercher directement devant leur maison? Ou bien on a une part de responsabilité là-dedans?
0: Est-ce que c'est la job de la ville de servir tous ses citoyens équitablement? L'autre problème, et puis c'est un problème criant au Québec qu'aucun politicien ne s'attaque, c'est que les centres-villes sont pas habitables pour les petites familles.
1: Très bon point.
0: Faudrait que t'aies 800 000 piastres pour loger ta famille dans un 5,5 correct au centre-ville avec un petit jardinet.
2: Mais en effet, on a juste construit
0: des amis,
2: des condos
0: qui ont
2: luxe.
0: J'ai des amis qui étaient qui sont encore des écolos purs et durs, là. Ils habitaient Limoilou. Ils ont eu un premier enfant. Ça fait descendre les escaliers avec une poussette, puis t'organiser. Et on a eu un deuxième. Là, tu descends les escaliers avec la poussette, tu laisses le premier en bas, puis tu vas chercher le deuxième en haut. Puis là, ils se rendent compte que ils peuvent pas y arriver. La garderie est pas proche, ils sont pas capables de... Bon, donc ils ont déménagé à Sainte-Foy. Parce que dans leur quartier de Limoilou, il y avait rien d'achetable pour une petite famille. Il y avait rien,
1: il y avait plus de services.
0: À Sainte-Foy, il y avait un peu plus d'espace et c'était achetable. Alors, ils ont dû acheter une voiture. Alors, tu sais, les centres-villes, le problème de l'évaluation municipale fait en sorte qu'à un moment donné, t'as pas les moyens. Quand t'es maman avec deux enfants, t'as pas les moyens de vivre au centre-ville. T'es obligé d'aller à Sainte-Brigitte-de-Laval. Moi, ma première maison, je l'ai achetée à Sainte-Brigitte-de-Laval.
1: Ouais.
0: OK? C'est un chalet que j'ai retapé.
1: C'est le bord de l'eau.
0: Sauf que j'ai fait assez de profit avec pour être capable d'acheter une maison à Stoneham après.
1: Et tabarouette, OK?
0: OK. La petite fait là.
1: La femme d'affaires.
0: Puis, à un moment donné, là, j'en pouvais plus de faire du millage. À cette époque-là, l'autoroute n'existait pas. C'était le boulevard Talbot qu'on appelait le boulevard des coronaires.
1: Ouais.
0: Puis là, je me suis acheté un petit condo au centre-ville que j'ai trouvé qui coûtait la peau des fesses. Ce condo, je l'ai vendu en 1914, à 135 000 $. Aujourd'hui, le condo voisin, qui est moins bien que celui que j'avais,
1: 400.
0: C'est vendu 700 000.
3: Ah! Oh,
0: alors, j'aurais pas les moyens. T'aurais pas les moyens d'aller habiter là.
1: Ouais.
0: Et le chemin normal pour accéder à la propriété, c'est le chemin que j'ai suivi. Ouais. Tu t'habites plus loin,
1: mais
0: t'essayes de retaper.
1: La limite est où, Myriam? Moi, je pense qu'on a tous une part de responsabilité d'établir notre maison ou notre endroit de résidence dans un endroit où on va combler nos besoins. Mais là, à un moment donné, plus tu t'éloignes de la Ville de Québec, tu peux pas te plaindre de plus avoir de services. Je comprends que tu payes des taxes comme tout le monde, mais en même temps, on a une part de responsabilité individuelle là-dedans.
0: Oui, mais ta part de responsabilité individuelle est limitée par quelque chose qui s'appelle ton portefeuille. Puis dans les villes, c'est plus habitable, c'est plus achetable par du monde ordinaire. Et d'ailleurs, les promoteurs y achètent pour faire du Airbnb. C'est plus achetable.
1: Bon, tu vois, tu l'as mis en maudit.
3: Ben, écoute, je t'ai-tu mis en maudit toi aussi? Ou...
1: Jamais.
3: Oh, non.
1: Jamais.
0: C'est toute sa faute.
1: Ben, tu l'as eu comme élève.
0: Oui.
1: Elle a appris de toi. Merci, Myriam Seguin. 418-971-1021, s'il se passe quoi que ce soit sur la route, merci de nous en informer. Vous voulez réagir à l'émission, même chose, c'est par texto. Jeff?
2: Oui, sur la route, on m'a rapporté un accident à la sortie du pont Pierre-Laporte à la hauteur du boulevard Champlain. Mais le tout s'est réglé rapidement, alors je vois pas d'impact sur la circulation. Par contre, je vous rappelle cet accident là, dans la bretelle pour prendre le pont de Québec à partir de la 20 direction ouest sur la rive sud, ce qui fait que la congestion là s'étend au-delà du chemin des îles. 73, la congestion jusqu'à la rue Beaulieu. Pour la 20 est, c'est dépasser un peu le chemin des Oliviers. Par la route Marie-Victorin, c'est difficile et les gens se sont rabattus aussi sur Guillaume Couture, alors l'accès au pont est très difficile. Henri IV, direction nord, là, léger ralentissement de la sortie des ponts, mais rien de majeur. Si je regarde sur la rive nord, capitale, direction ouest, c'est très bon point de congestion de Seigneurial jusqu'à Robert Bourassa. Sur Laurentienne, en direction sud, on a de la congestion entre le lac Beauport et la rue de la Fonde. Ça reprend à partir de Jean Talon jusqu'à de la capitale. L'entrée en ville se fait quand même bien par la Laurentienne, mais par Dufresne, ça refoule jusqu'à Henri Bourassa. Robert Bourassa, direction sud, de congestion entre Chauveau et de la capitale. Henri IV, direction sud, la congestion commence à partir de Sainte-Geneviève et ce jusqu'à de la capitale. Et autoroute 40, direction est, ralentissement entre Duplessis et Robert Bourassa.
1: Merci beaucoup. On pose la question, est-ce que ce sera possible de réécouter le segment avec Mme Segal? Oui, ce sera disponible blvd.fm ou encore sur l'application Boulevard.
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0: 418-971-1021. Bon mardi, les amis. Une semaine de 4 jours. Semaine de péquiste, Catherine. Tu vas-tu en profiter de cette semaine de péquiste?
1: Semaine de péquiste?
0: Ouais.
1: Ben écoute, maintenant que les péquistes vont bientôt être à l'Assemblée nationale en majorité, même s'ils sont minoritaires, quand même.
0: Mais
1: là,
0: si mais tu prends le Québec solidaire, t'as raison.
1: Ben écoute, je sais pas. Est-ce qu'on va avoir tout le temps des semaines de péquiste?
0: Écoute, il y a des entreprises maintenant qui offrent des semaines de travail de 36 heures, 3 jours. Ce qui fait en sorte que tu es 4 jours par semaine en congé. Pour moi, si tu m'avais donné ça à 20 ans, je serais probablement mort. Ou alcoolique.
2: Ouais. Ça existe.
1: Là, on aurait profité.
2: Ça existe depuis longtemps au RTC pour les chauffeurs où ils ont le choix de des 3 jours, 4 jours, 5 jours.
0: Ouais.
2: Mais évidemment, tu fais plus de temps sur la route. Tu fais toujours...
0: Puis en majorité, veux-tu du 3 jours?
2: Du 4 jours.
0: Du 4 jours.
2: Ah oui, c'est les horaires qui sortent à côté le 4 jours, je les comprends.
0: Ouais. Sur la route, comment ça se passe?
2: Sur la route, eh bien, accident, Laurentienne en direction sud. On parle à la hauteur là, de la pesée, là, donc c'est à peu près à la hauteur de rue de la Fonte, je le vois, ça crée une congestion. Il y a seulement une voie d'ouverture sur 3, alors la congestion s'étend jusqu'au boulevard du lac Beauport. Par la suite, congestion qui reprend à partir de Jean Talon jusqu'à de la capitale. Et pour l'accès à la ville par Laurentienne, ça va bien par Dufresne cependant. C'est bouché jusqu'à Henri Bourassa. Si je regarde capitale direction ouest de Seigneurial jusqu'à Robert Bourassa, le point de congestion. On a également la congestion entre Chauveau et justement la capitale sur autoroute Robert Bourassa Sud. Évidemment, les gens sont rabattus aussi là sur d'autres accès en raison de Laurentienne, ce qui fait en sorte là qu'à l'heure actuelle, le boulevard Pierre-Bertrand est très congestionné aussi pour l'accès à de la capitale. Du côté de Henri IV, direction sud, eh bien, c'est la congestion habituelle, c'est-à-dire à partir de Sainte-Geneviève jusqu'à de la capitale. Autoroute 40 en est, ralentissement à partir de Duplessis jusqu'à l'avenue Saint-Sacrement. Et sur la rive sud, par la 20, direction est, congestion jusqu'à la route Lagueux, 73, congestion jusqu'à la rue Beaulieu, et ça va jusqu'au chemin des îles par la 20 ouest, route Marie-Victorin, Guillaume-Couture, c'est très au ralenti également. L'accès au pont est très difficile sur la rive sud ce matin.
0: 7h49, les manchettes.
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0: Qu'est-ce que tu vas nous apprendre en ce 13 octobre 2026, Catherine?
1: Eh bien, c'est aujourd'hui qu'a lieu la rencontre de transition entre la première ministre sortante, Christine Fréchette, et le premier ministre délégué, Paul Saint-Pierre Plamondon. Donc, ce sera vers 11h aujourd'hui. Ensuite, les députés du Parti québécois seront assermentés à l'Assemblée nationale ce jeudi. Et le nouveau conseil des ministres sera quant à lui présenté le mercredi 21 octobre, donc pas cette semaine, la semaine prochaine. Je rappelle cette information là dans les dernières minutes là où on a appris qu'un véhicule qui est stationné dans une carrière de sable du secteur de Beauport a été la cible d'un incendie potentiellement criminel au courant de la nuit. Donc les services d'urgence ont été appelés vers 22h50 à intervenir sur le boulevard Raymond à l'intersection de la rue Breton. Heureusement, personne de blessé, il y avait personne dans le véhicule au moment de l'intervention et personne n'a été arrêté pour l'instant. Une enquête du service de police de la ville de Québec se poursuit. Et je rappelle que Jean-Luc Mongrain, malheureusement, là, est décédé à l'âge de 75 ans. Ça s'est passé dimanche soir à la suite de complications liées à un décès. Le coloré Jean-Luc Mongrain a été une figure marquante des médias québécois pendant plus de 50 ans. Il laisse dans le deuil sa conjointe, ses enfants ainsi que ses proches.
0: Jeff, sur la route?
2: Ouais, ben c'est vous dire que le traversier a des difficultés à l'heure actuelle, donc c'est aux heures au lieu du demi-heure, donc ça explique vraiment pourquoi il y a des congestions majeures sur la rive sud pour l'accès au pont.
0: Canadien qui joue contre les Sabres ce soir, le match débute à
2: 18h30, toutes les équipes sont en action dans la Ligue nationale ce soir, et on se fait un petit NFL Red Zone sur NHL Network, c'est-à-dire tous les matchs commencent aux 15 minutes pour que tous les téléspectateurs puissent voir les fins de match. C'est pourquoi c'est à 18h30 le match entre les Sabres et le Canadien ce soir. Qui sera devant le filet? Pas encore confirmé entre Jacob Dobesch et Jacob Fallard. Fallard a très bien fait samedi. Il a fait un jeu blanc en plus de réaliser 6 arrêts de tir de barrage dans une victoire d'1 à 0 du Canadien. NFL, les Bills de Buffalo l'ont emporté 37-34 en prolongation hier sur les Rams de Los Angeles dans un prélude qu'on disait du Super Bowl. Excellent match pour le receveur de passe dans la défaite. Puka Nacua, 17 7 réceptions, 138 verges de gain et un touché. Et les Remparts de Québec ont réussi un doublé pour porter leur séquence de victoire à 7 victoires cette fin de semaine. 4-2 contre Cap-Breton et 7-6 contre les Saguenayens de Chicoutimi. Tour du chapeau de Maddox Dagenais dimanche dans la victoire des Remparts.
0: Go Remparts! Go! L'animateur Jean-Luc Mongrain est décédé, comme Catherine l'a mentionné. Il s'est éteint. Mais c'est pas grave.
1: mais c'est un lapsus, là. Vous avez très bien compris que c'était à la suite d'un cancer, là.
0: Oui, mais qu'est-ce que t'as dit exactement?
1: J'ai compris complication à la suite d'un décès, là. C'est évidemment compliqué.
0: Mais à la suite d'un décès, c'est souvent très compliqué pour la famille. Fait que t'avais pas si tort. Mais merci à l'auditeur de l'avoir noté. Donc, Jean-Luc Mongrain qui est malheureusement décédé d'un cancer.
1: Ben oui.
0: On remercie Christian, notre producteur, qui a rendu un hommage à Jean-Luc Mongrain qu'on vous fait entendre à l'instant. Puis on parle avec Denis tout de suite après.
4: Bon, alors un mot pour vous rappeler le décès d'un très grand communicateur au Québec. Jean-Luc Mongrain nous a quittés à l'âge de 75 ans. Il serait décédé ces dernières heures. Il aurait succombé à des complications liées.
5: Il était l'une des figures les plus marquantes et les plus populaires des médias québécois. Jean-Luc Mongrain, animateur, commentateur, s'est éteint à l'âge de 75 ans. Pendant 50 ans, sa personnalité flamboyante et ses indignations ont marqué les esprits. De l'émission Mongrain de sel à partir des années 80 au grand journal de TQ dans les années 2000 jusqu'aux capsules virales pendant la pandémie.
6: Que nous avons créé présentement une société qui a rien là, qu'est-ce que ça donne, je m'en fous, dans mon cul, et ça va continuer comme ça. Pourquoi? Parce que nous avons entretenu la médiocrité. Deuxièmement, vous avez chialé contre les immigrants, on va vous dire de quoi, moi. Dans le temps que j'étais petit gars, c'est le Saint-Hubert, en avant de chez nous, il y avait deux Italiens qui étaient là. Tout le village, en les regardant, on disait, hey, ils restent ensemble dans le restaurant, ça doit être des homosexuels, ça. Trois ans après, ils étaient propriétaires du bloc, puis c'est moi qui étais à logement chez eux. C'est moi qui faisais monter de la pizza d'en bas, puis je payais 8$, puis je le tipais en plus. Jamais j'aurais été me coucher dans la cuisine en arrière. Moi, ce que j'ai pensé, c'est jouer au gérant de magasin en avant. Bonjour, madame, vous allez bien, asseyez-vous, retirez-vous. J'en prenais un autre pour travailler. Quand le cash rentrait dans la caisse, je le partais, puis je partais sur le party. C'est ça qu'on est. Puis quand on réussit aujourd'hui au Québec, madame, on prend le Cadillac qu'on pourrait se payer, puis on le cache dans le cours parce qu'on doit être des crosseurs si on a fait de l'argent. Mais ce qui va pas, madame, c'est qu'on est des colonisés. Merci et au revoir.
7: Écoutez celle-là, moi, je mange ma chemise puis je commence par le collet. Un gars qui cogne à la porte. Bonjour, j'aimerais parler au père Martin. Oui, c'est moi.
8: Ha ha ha!
7: C'est qui, là?
8: Est-ce que là, ou vers là, vous n'avez pas attrapé une moufette?
9: Pendant ce temps-là, dans le même pays, on fabrique et on négocie l'utilisation des bombes antipersonnelles dans le monde.
7: Oh, Paul Desrivières aimera pas ça, je suis démagogue.
10: En respirant par le nez, tout va mieux. On se calme, la vie va bien, la Terre tourne du bon bord, les guerres et les conflits mondiaux se règlent.
11: Et le maire de Westmount, un autre qui va être assis en arrière quand le jugement est passé, il dit, vous savez, c'est très dangereux de nous nourrir les animaux sauvages.
12: On n'est pas au Kenya, c'est pas un lion. Il reviendra pas, l'écureuil. C'est le même, c'est des rats avec des grandes queues.
13: Si vous faites ce métier-là, et en public, si vous avez l'opportunité de subir une chirurgie, l'ablation de l'ego pourrait faire plaisir. J'ai jamais pensé que je ferais ça dans la vie. Fait que quand c'est pas un objectif de réalisation, tu te pètes pas être bretelle de faire ce que tu fais.
14: Première année, liste d'épicerie et de commandes. L'éducation et l'instruction, c'est gratuit. Trop longtemps. Pour moi, ils ont été trop longtemps à l'école. C'est ça qui arrive. Quand tu vas trop longtemps à l'école, moi, quand j'ai été longtemps à l'école puis j'étais à l'université, j'avais pas des grands yeux, parce que j'avais la tête grosse de même. Fait que c'était proportionnel. Des pétoufles! Des pantoufles! Pour pas salir les planchers, ça vous prend des pantoufles!
15: Quand t'appelles à l'école,
16: mais c'est parce que le parking est en gravier, donc ils peuvent salir les planchers.
17: À 35 ans, le gars, il les enlève même pas ses souliers pour rentrer chez eux.
18: Fait que c'est ça, là, la logique de l'affaire. On joue entre des hogs et penseurs, puis des sans-dessins qui ont pas de jugement.
19: La ministre de l'Éducation, au retour de la pause.
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0: Denis Gravel, bon mardi, mon ami. T'es-tu reposé en fin de semaine?
23: Oui, tellement reposé que ce matin, à l'idée de reprendre le travail, je file comme Paul Arcand en première rangée d'un show de Céline.
0: Wow. Non, mais tu voyais le gars qui se levait à 3h du matin sur ces images-là, c'était de toute beauté. Là.
23: On peut pas dire que ce soir-là, Paul vivait sa best life.
0: Non, ou il devait être à bout parce que les gens qui étaient derrière lui chantaient toutes les paroles de Céline. Puis il me souvient, j'ai un souvenir, avant de passer à Jean-Luc Mongrain, mais j'ai un souvenir de toi qui disait que t'aimais bien aller dans des shows, mais quand les personnes autour de toi connaissaient les paroles par cœur et voulaient le montrer, c'était quelque chose qui te gossait à l'époque. C'est encore le cas aujourd'hui?
23: En fait, la face de Paul Arcand, je l'ai eu souvent dans des shows de mes bands préférés. Par contre, je suis un gars qui se déplace. Hein. J'hésite pas à quitter mon siège si tout le monde me dérange pour me trouver un beau spot tranquille en arrière. Idéalement, le plus près possible du bord.
0: Voilà, voilà. Hey, on a entendu un 3 minutes 50 de Jean-Luc Mongrain. C'est notre producteur Christian qui s'est penché là-dessus, qui a fait ça ce matin. Un gros merci. Moi, j'en perds un qui... m'ont appris très rapidement que le pouvoir, ça l'impressionnait pas ben. Les politiciens qui étaient là pour te menacer des fois, peut-être de perdre ta job, ça l'impressionnait pas ben non plus. On avait l'impression que Jean-Luc Mongrain, quand on était jeune, il était de notre bord quand on le regardait à la télé.
23: Jean-Luc Mongrain avait pas de patience pour la stupidité, que ce soit la stupidité bureaucratique, la stupidité gouvernementale, ou même des fois la stupidité du citoyen, parce qu'à une époque où c'était bien vu d'avoir peur des autres, c'en est un, ça, qui pourfendait le racisme, puis qui pourfendait aussi notre côté, on l'a entendu dans les extraits tantôt, là, notre côté colonisé. C'est drôle, hein, parce que Jean-Luc Mongrain faisait, puis Myriam a eu la bonne expression tantôt, ça a été un des premiers à faire de la radio à la télé, mais surtout c'était un gars qui avait un sens inné du spectacle. C'était un gars qui était capable de faire énormément d'effets de toge, des fois avec pas grand-chose, des fois avec des nouvelles qui avaient rien d'exceptionnel, mais il trouvait une façon de l'amener et de l'amener pour faire en sorte qu'il allait se fâcher ou qu'il allait s'envoler. Moi, la première fois que j'ai connu Jean-Luc Mongrain, c'est même pas à cause de Jean-Luc Mongrain. Te souviens-tu d'une émission d'humour qui passait avant le hockey le samedi soir, qui s'appelait Samedi de rire?
0: Avec Pauline Martin.
23: Et voilà, j'ai découvert Jean-Luc Mongrain parce que Pauline Martin l'imitait le samedi soir. Elle faisait, et c'est encore disponible sur YouTube, j'ai vérifié hier, puis j'ai ri, elle ça n'a pas de maudit bon sens. Pauline Martin faisait Mongrain de beauté au lieu de Mongrain de sel. Et toutes les mimiques de Jean-Luc Mongrain qui prenait son journal, qui le remettait, qui se passait le doigt en dessous du nez, qui s'ouvrait les yeux encore plus grand que grand, elle l'avait, ça avait pas de maudit bon sens. Puis j'ai découvert le personnage avant de découvrir le vrai Jean-Luc Mongrain. Puis quand j'ai vu le vrai Jean-Luc Mongrain, j'ai fait « Ah, mon Dieu Seigneur! » Je veux dire, Pauline Martin a même pas forcé parce que c'est un personnage lui-même. Des années plus tard, on a eu la chance de le recevoir en entrevue. Un monsieur tellement sympathique, tellement patient, tellement gentleman et tellement charmant. Vous en parlerez à ma collègue Véronique Bergeron, qui a été starstruck peut-être 2-3 fois maximum dans sa vie. Mais devant Monsieur Mongrain, je l'ai senti shaker des jambes un petit peu, là.
0: Ah oui, mais tu vois...
23: Ah oui.
0: J'ai passé 3 heures avec lui dans le lounge avant, dans notre ancienne vie radio. J'ai passé du temps avec lui, sa conjointe. Effectivement, deux personnes formidables. Lui, c'est un gentleman. Elle était douce. est avocate de profession. Puis par la suite, on a fait un 3 heures ensemble. Puis je m'attendais à voir le Jean-Luc Mongrain des années 80, des années 90, Denis.
1: Non, non, non.
0: C'était un curé qui était devant moi, là. Relax. il prenait pas son café comme dans le temps. Moi, j'ai connu Jean-Luc Mongrain. De mémoire, peut-être que c'est ma mémoire qui me fait défaut, là. Mais probablement que quand je l'ai vu pour la première fois, il était à la télé de Sherbrooke. Il devait peser 100 livres avec une moustache de 30 livres. Puis il y avait des yeux qui sortaient de la tête. Puis je l'écoutais pas parce qu'il parlait d'actualité. Je l'écoutais parce que c'était un personnage. Il bougeait. Il se levait de sa chaise alors qu'il parlait des nouvelles. C'était la première fois de notre vie qu'on voyait ça à la télé. Puis l'anecdote qui est rapportée dans la presse de ce matin, c'est qu'à un moment donné, les grands boss de télé ont regardé les résultats là, des codes d'écoute. Puis on dit, mais pourquoi il y a un gars à Sherbrooke qui est en train de nous planter à Montréal? Mais c'est qui ça? Puis ils se sont aperçus que c'était Jean-Luc Mongrain qui avait fait la transition entre la radio et la télé. Puis à un moment donné, ben, ils ont dit à Jean-Luc Mongrain, amène-toi à Montréal, on veut t'avoir. Puis j'avais jamais su pourquoi il avait perdu sa job à LCN. Puis je l'ai su pourquoi. C'est mentionné sur le site de la presse de ce matin. Il me l'avait raconté dans le temps. C'est que lui avait le goût de faire de longues entrevues. Il voulait, oui, faire son émission à LCN, mais il voulait faire de longues entrevues. Et les grands génies de la télé disaient, non, non, nous, on veut te garder le personnage de Jean-Luc Mongrain à la télé. Puis c'est que lui, ses valeurs fondamentales semblent quand même assez profondes. Ils ont dit, sais-tu quoi? Ce sera un autre de prendre ma place. Moi, je vais faire autre chose.
1: Peux-tu croire que t'as Jean-Luc Mongrain qui te propose de faire des grandes entrevues one-on-one, puis que t'as le manque de jugement de dire non à cette personne-là, une personne que tu devrais travailler pendant des années à convaincre de faire des entrevues one-on-one parce que c'est Jean-Luc fucking Mongrain, tu sais, il y a vraiment des gens qui ont manqué de jugement. Puis de ce que je comprends de Monsieur Mongrain, c'était un homme, oui, de valeur, mais c'était aussi un homme de passion, puis je suis toujours un peu malheureux. Puis, tu sais, il y en a qui vont dire, hey, tu sais, t'as vécu jusqu'à 70 ans passés, t'as vécu une belle vie. Mais quand des gens de passion meurent dans ces années-là, je me dis tout le temps, ça, c'est un gars qui aurait vécu 20, 30 années de plus, puis il se serait pas ennuyé. On n'aurait pas eu besoin de le revoir à la TV, mais, tu sais, à un moment donné, il y avait son ranch, je sais pas s'il l'avait encore à la fin. Je souhaite des retraites longues, heureuses et prospères pour des gens qui ont donné un peu de service public, puis c'est ce que Jean-Luc Mongrain faisait. Il faisait de l'éducation à TV, à sa façon. C'est un gars qui a jamais été remplacé dans ce qu'il faisait. Même que ce type d'émission-là, appelons ça des émissions d'affaires publiques, où c'était un one-man show, ni plus ni moins, ben ça n'existe plus à la télévision, Mario, ces émissions-là. C'est mort avec Jean-Luc Mongrain.
0: Il y a Mario Dumont qui continue de parler aux gens,
1: mais c'est pas du tout pareil.
0: T'sais, souviens-toi quand Jean-Luc Mongrain avait mis l'organigramme du ministère de l'Éducation. Puis là, il faisait étape par étape, puis le caméraman devait le suivre jusqu'à terre. Jean-Luc Mongrain, il était au plancher, puis il montrait le dernier nom qui est en bas. C'était la première fois de notre vie qu'on voyait le plancher d'une station de télé, là.
1: Ça c'est quelque chose que j'ai retenu, puis ça me revient souvent en tête. Jean-Luc Mongrain, quand il voulait se fâcher ou quand il voulait démontrer quelque chose, il gardait son sens de l'humour, il gardait son sens du spectacle, puis c'était pas juste fâché pour être fâché. Il gardait ça drôle, il gardait ça entertainant, puis j'ai rien contre Mario Dumont qui fait de l'émission d'affaires publiques version 2026, mais ce côté-là spectacle, tu sais, maintenant t'as tout un ou tout l'autre. Tu sais, t'as Jean-René Dufort qui fait de l'humour avec l'actualité, puis t'as Mario Dumont qui fait de l'actualité avec l'actualité. Entre les deux, t'avais Jean-Luc Mongrain qui faisait les deux en même temps, mais surtout qui avait créé sa personnalité sans l'emprunter à quelqu'un d'autre. Jean-Luc Mongrain n'était pas un clone, mettons, d'André Arthur à la télévision.
0: Non.
1: Jean-Luc Mongrain était Jean-Luc Mongrain. Les gens qui travaillent dans les médias, c'est peut-être le plus grand défi, c'est de se trouver comme individu, trouver ses valeurs, trouver sa personnalité. Ça a de l'air niaiseux, mais ça prend des années réussir à faire ça. Puis après ça, ben c'est t'assumer avec tes petites qualités puis tes gros défauts.
23: et de montrer un humain en onde. Jean-Luc Mongrain nous montrait un humain qui était fâché de certaines conneries bureaucratiques, de conneries de politiciens, puis qui se gênait pas pour nous le dire et qui donnait, on va se le dire, un Moses de bon show.
2: Ouais, ben il était fâché sur des préoccupations. Là, le meilleur exemple, c'est les duotang. Mais maintenant, tu sais, quand on veut faire du... Non, mais c'est vrai, là. Tu sais, je veux dire, quand t'es un parent puis t'en reçois la liste scolaire, tu sais, on est... Comment ça, il y a autant de duotang, là? C'est plus le cas maintenant parce qu'il y a plus de trucs à l'informatique, mais à l'époque, c'était ça. Et maintenant, quand on veut faire du Jean-Luc Mongrain, c'est plus des panels qu'on organise.
23: Ouais,
2: avec trois, quatre personnes. Je vais donner l'exemple de l'émission La Joute, là, à LCN, là, où il va avoir l'animateur avec trois personnes. Puis là, on va tenter justement plus d'argumenter, mais versus les gens qui ont des opinions divergentes.
23: J'ai toujours eu une profonde admiration pour les one-man show médiatiques. C'est pas une qualité que je possède. Puis moi, j'aime ça travailler en équipe. J'aime ça qu'on se donne la réplique. J'aime ça qu'on soit en table ronde de discussion. Mais tu sais, un gars comme Jean-Luc Mongrain, devant la caméra, était... tout seul. Il bâtissait ses affaires tout seul. Puis je comprends qu'à la TV, t'es jamais tout seul. Là. T'as ton équipe, t'as ton caméraman, il l'appelait par son petit nom. Ouais. T'avais sa recherchiste, t'avais un paquet de monde. Mais le spectacle, c'était lui et rien d'autre. Puis il l'assumait très bien.
4: Ce qu'il m'avait raconté, c'est que son mandat, lui, c'était de faire rire le caméraman puis de faire rire la dame qui s'occupait du téléphone. Il disait, j'étais dans ma zone à partir du moment où ces deux-là riaient. Puis si en plus, je les entendais rire, puis que les téléspectateurs les entendaient rire, c'était très payant pour lui. Là.
23: C'est pas du tout dans le même style d'émission, mais c'était des gens qui avaient le même objectif. Puis moi, j'ai toujours respecté ça, parce que si les gens autour de toi rient, il y a des bonnes chances que la personne qui regarde la TV rit elle aussi. La fin du monde est à 7 heures. T'avais Marc Labrèche et Bruno Blanchet qui faisaient de la TV ensemble. Puis t'avais Paul Oud, qui était là comme chroniqueur. Puis Paul Oud, quand il rit fort. Fait que Paul Oud, il était backstage, puis tu l'entendais rire pendant les chroniques de Bruno Blanchet avec Marc Labrèche. Puis je pense que c'est Bruno Blanchet qui disait en entrevue, il y avait rien de plus le fun que de faire rire Paul Oud, parce que les gens l'entendaient rire à la télévision, puis riaient eux autres aussi. Puis moi, j'ai des souvenirs très forts de ça. Puis Jean-Luc Mongrain faisait la même chose. Si je fais shaker la caméra parce que mon caméraman rit de ce que je fais,
2: c'est bon.
23: Ben il y a des bonnes chances que Monique, assis dans son fauteuil, ou Gravel assis dans son fauteuil, eux autres aussi trouvent ça entertainant.
2: La fin du monde est à 7 heures, là, quand Marc Labrèche va décéder, on va se rappeler de ça comme un moment, un tournant aussi dans la façon de traiter l'actualité. Il a développé Patrick Masbourian, Jean-René Dufort, Isabelle Maréchal, Bruno Blanchet, il s'était adjoint justement d'un vétéran comme Paul Oud. La brochette de gens qui traitent cette émission-là est juste extraordinaire.
23: Puis je pense qu'il faut pas se leurrer. C'est tous des gens qui ont grandi à l'école de Jean-Luc Mongrain. Puis je comprends que la fin du monde, c'est plus de l'humour. Infoman, c'est plus de l'humour. Ce qu'on fait, nous autres, c'est plus de l'humour puis de l'actualité aussi. Mais on a tous, d'une façon ou d'une autre, été inspirés par le côté spectacle de Jean-Luc Mongrain. Il y avait une rigueur. Sa nouvelle était pas inventée. Sa colère était pas inventée non plus. Il y avait de l'argumentaire autour de ça. Mais l'idée de toujours faire un spectacle, ça, il l'avait. Puis je pense qu'on est plusieurs à avoir appris ça de lui.
4: Dossier d'actualité maintenant sur le site de Radio-Canada. On parle du projet de loi 67 qui a été adopté et qui permet entre autres aux pharmaciens de prescrire des médicaments plus facilement. Là, ce qu'on nous dit, c'est que le personnel commence à être un peu stressé. Ce qui est assez particulier dans une pharmacie, c'est que quand tu demandes à parler au pharmacien, là, à la dame qui est à l'accueil, là, c'est comme si tu disais, j'aimerais ça jaser à Voldemort. C'est comme, vous voulez parler au pharmacien, mais le pharmacien est très occupé. Donc là, on veut essayer...
23: demande une audience avec le pharmacien.
4: Quand on était plus jeune, Denis, les pharmaciens, ils traînaient dans les rangées, fait qu'on avait la chance de leur parler. Là, maintenant, ils ont tellement de tâches, ils sont en arrière. Des fois, ils ont le micro pour pouvoir répondre au téléphone plus facilement. Ce qu'on dit sur le site de la presse, c'est que dans moins de deux mois, les pharmacies du Québec auront de nouveaux pouvoirs avec les pharmaciens. Ils pourront notamment prescrire un médicament même jamais reçu par un patient auparavant. On parle d'un contexte de pénurie de main-d'œuvre actuellement, puis le personnel technique redoute l'arrivée de ces changements-là. Le pourcentage des gens qui travaillent derrière le comptoir qui ont été formés, Denis. Est-ce que tu es capable de mettre un pourcentage des gens qui travaillent derrière le comptoir de la pharmacie, si j'exclus le pharmacien, lesquels ont été formés? Donne-moi un pourcentage. Moi, là, je m'attendais à 85 % formés par le système d'éducation.
1: Ben, mon Dieu, moi, je m'attendais à 100 %, là.
4: C'est 30...
1: Niaiseusement parlant, là.
4: C'est 30 % du personnel technique à l'heure actuelle en pharmacie qui détiennent un diplôme. Et les autres, ben, c'est formé sur le tas.
1: OK. OK, c'est surprenant. Moi, je pensais que... Je sais pas si c'est l'étage, je sais pas si c'est la gate, mais moi, je pensais que de l'autre bord de la gate, sur l'étage des pharmaciens, il n'y avait que des pharmaciens diplômés puis des gens qui étaient passés par les universités. Là, j'étais un peu surpris de ça.
4: Puis parfois, tu sais, ça m'est arrivé, là, deux semaines, je devais aller à la pharmacie, puis les deux personnes qui étaient à l'accueil s'exprimaient pas super bien en français, puis je comprenais pas ce qu'elles me mentionnaient, puis ils comprenaient pas ce que je demandais. Je me suis dit, hey, ça doit être complexe pour le pharmacien qui est en arrière pour donner les directives. Parce que quand tu y regardes aller, là, les pharmaciens et les pharmaciennes, ils gaulent en sacrifice. Fait qu'imagine-toi si au travers de ça, t'as des problèmes de langue puis des problèmes de formation aussi. Là.
1: Ben, tu sais, il y a pas juste une façon d'apprendre. Moi, je pense qu'il y a des gens qui peuvent être formés par des pharmaciens puis qui peuvent avoir une formation rigoureuse, même sans le diplôme du ministère de l'Éducation. Mais ça, ce sera un autre débat. En pharmacie, moi, j'ai jamais compris le problème parce que quand je vais à la pharmacie, j'ai mes prescriptions, je sais ce que je viens chercher, ça prend 5 minutes max puis je suis reparti avec mes affaires. Mais avez-vous déjà vu des cas lourds à la pharmacie?
4: Oui.
1: Avez-vous déjà vu le temps que ça prend gérer un cas lourd à la pharmacie? Ouais. Combien de personnes de la pharmacie ça prend pour gérer un cas lourd? Puis quand je dis un cas lourd, ben c'est un monsieur qui a oublié sa prescription puis qui sait pas ce qu'il est venu chercher. C'est quelqu'un qui vient renouveler, qui sait pas comment ça marche, qui est pas passé par son médecin. C'est quelqu'un qui a aucune idée de ce qu'il fait là. Puis plus la population va vieillir, soyons lucides, plus il y en aura des cas compliqués à gérer comme ça. Puis quand tu vois les pharmaciens traiter un cas lourd comme ça, puis que toi, t'es en arrière dans le fil, puis que t'attends 20-25 minutes, tu comprends pourquoi cette charge de travail-là supplémentaire peut amener des stress. Puis le problème, Yann, là, c'est qu'il y a personne qui veut être blâmé en bout de ligne. On a eu une histoire, il y a quelques semaines, d'une prescription où la dame a reçu 10 fois la dose qu'elle était supposée recevoir, à buzzer chez eux tout seul sur le divan pendant 3 jours. À regarder une TV qui était fermée puis elle voyait des couleurs, tu sais. À un moment donné, tu veux pas être blâmé, tu veux pas commettre d'erreur médicale. On donne beaucoup de pouvoir aux pharmaciens. Moi, en tant que client, je trouve que ça simplifie ma vie parce que c'est tellement dur d'avoir accès à des médecins. Puis quand tu sais ce que tu veux puis que tu sais ce que tu as besoin, ben ça fait juste accélérer le processus un peu.
4: Ouais.
1: Mais je peux comprendre leur stress et leurs inquiétudes.
4: Ce qu'on nous apprend, avant de passer au prochain sujet, Catherine va nous expliquer, là, ça vient de l'ordre des pharmaciens, c'est que le principe d'arriver à la pharmacie et quelques minutes plus tard d'obtenir un service ou un produit, bien, dans certaines situations, ce sera plus le cas. Il va y avoir un service qui va être offert sur rendez-vous. Fait que tu vas devoir prendre un rendez-vous avec ton pharmacien. Parfois, ça va être sur le bout d'un comptoir ou d'autres fois, ça va être carrément dans le bureau de consultation. Fait que là, on veut faciliter la tâche des pharmaciens, mais si on le cache dans le bureau de consultation, ça devrait être un peu plus compliqué.
1: Puis là, s'il faut prendre rendez-vous avec le pharmacien au lieu de prendre rendez-vous avec le médecin, ben c'est comme quitter le service de corps parce que t'es tanné des pubs. Puis Amazon Prime met des publicités maintenant, même quand tu payes. Fait que t'as quitté le câble pour revenir au câble. Là, tu quittes le bureau du médecin pour sauter le rendez-vous, mais t'es rendu avec un rendez-vous dans le bureau du pharmacien. Fait que pour l'expérience client, t'as juste changé le problème de place, mais t'as pas réglé le problème en tant que tel.
4: Catherine?
5: Denis, ce matin, dans Radio-Canada, c'est le journaliste Martin Leclerc qui résume un énorme récit, une grosse, grosse histoire concernant une famille qui vient de Lévis, qui habite à Lévis, qui a une maison du côté de Lévis, mais qui souhaite déménager à Québec parce que la job les amène plus souvent là-bas. Ont même loué un petit condo de luxe là quand même, mais un condo quand même du côté de Québec seulement pour avoir un pied à terre si jamais on a besoin de passer du temps là. Et leurs deux jeunes enfants sont inscrits au hockey à Lévis, OK?
1: Ouais.
5: Et puis, ils essayent de les inscrire du côté de Québec et ça fonctionne pas. Tellement qu'à un moment donné, le père de famille a remarqué que, hein, mon Dieu, on dirait que quelqu'un prend des photos de nous. Tu sais, toute la petite famille.
4: Prenait une photo des enfants. Ouais, des enfants. Il était dans sa voiture, baissait la fenêtre, puis prenait une photo des enfants.
5: Et puis, finalement, il a réalisé, en prenant le numéro de plaque de la voiture qui a quitté les lieux par la suite...
4: Pensait que c'était un pédophile.
5: ...que c'était un détective privé. Parce que là, en ce moment, les associations de hockey mineurs sont en train d'engager des détectives privés pour savoir, bon, cette famille-là veut inscrire son gars ou sa fille au hockey, mais est-ce qu'il habite vraiment Lévis ou encore est-ce qu'il habite vraiment Québec? Et surtout, quand on tombe dans le double ou le triple lettre, ben les enquêtes sont encore plus, je veux dire, féroces, là, et on fait un suivi encore plus serré des jeunes, de où est-ce qu'ils habitent. C'est complètement... Écoute, moi, je trouve ça sauté, là, Denis, là, qu'on soit rendu là pour inscrire nos enfants au hockey.
23: Je peux pas croire que dans un processus, il y a pas quelqu'un assis quelque part qui a dit « Hey, on est-tu vraiment rendu à embaucher des inspecteurs gadgets pour checker les adresses, puis on va les envoyer prendre des enfants en photo? Hey, joue au hockey, là. On s'occupe d'une organisation de hockey. On peut-tu se calmer les nerfs avec les détectives privés puis faire notre job? Encadrer les parents qui tiennent pas qui savent pas se tenir dans les arénas? Des détectives privés, ça va, man!
4: Ça rend les gens complètement fous, Denis. Je parlais avec un gars qui s'occupe de ligue là, dans le secteur de la Beauce, puis je disais, tu sais, je vais essayer de pas nommer son nom, mais je disais, putain, on va l'appeler Martin. Martin, ça doit être terrible, des fois, le nombre de personnes qui essaient de communiquer avec toi. Diane, t'as pas aidé, là. Ça communique avec moi par courriel, ça communique avec moi sur Facebook, ça m'écrit sur Instagram. Lorsque c'est le temps de classer les enfants, les parents tentent de mettre de la pression sur les gars puis les filles qui classent les enfants par catégorie. C'est pas juste une seule personne là qui est en haut puis qui regarde les enfants puis qui note les enfants. Ça, c'est un 2A, ça, c'est un B, ça, c'est un C. Sont plusieurs personnes à l'aréna. Je les vois travailler. Sont 8, là. Sont toutes séparées les uns des autres pour pas interférer. Puis à la fin de tout ça, ils comparent les résultats. Fait que si ton enfant, il est classé C par les 8... Ben souvent, ce qui arrive, c'est que le père qui voit que son enfant est classé C, lui, il juge que son enfant il est meilleur qu'un autre qui est classé B. Fait qu'il essaye d'y retrouver. Et ce qu'on m'a raconté, Denis, c'est qu'ils vont même chez le gars pour cogner à la porte, dire « Hey, mon enfant, il est pas C, il est B, vous vous êtes trompé! »
23: Un gars de même mérite d'avoir un détective privé aux fesses, là, si tu me demandes mon avis. Mais ça a pas de bon sens. Puis je suis pas surpris de ce que tu me dis parce que je l'ai vu. J'ai été témoin d'interventions et de discussions de ce style-là. Je peux pas croire que des parents font ça. Moi, ça me dépasse complètement. Hockey Québec, moi, c'est comme un arbitre. Tu peux être d'accord ou pas avec la décision, mais ultimement, c'est eux autres qui décident. C'est pas toi. Puis, en même temps, ça fait partie de l'éducation d'un jeune, je pense, de se faire dire, va falloir que tu fasses plus d'efforts. Profite de l'opportunité pour devenir, je sais pas moi, le meilleur de ton équipe, puis faire en sorte que dans le milieu de la saison, c'est eux autres qui vont réaliser exact. Que t'es peut-être mal classé. Saisis cette opportunité-là au lieu d'aller t'ostiner avec du monde qui font juste le possible. Mais, tu sais, c'est comme ça que se crée un climat de méfiance. Là, tu vois le parent comme un ennemi, puis c'est là que tu décides d'engager des détectives privés parce que tu penses qu'ils sont tous là pour te crosser, tu sais. Tout le monde est coupable là-dedans. Là. Faudrait peut-être se rappeler que nos enfants, ils jouent au hockey, ils veulent avoir du plaisir. Il y en a pas beaucoup qui vont faire la Ligue nationale de hockey, puis les rêves brisés de papa qui a jamais soulevé une Coupe Stanley, faudra en revenir de ça aussi, là.
2: Jeff? Ouais, bien, ce que j'allais dire, c'est que premièrement, l'association de hockey là, qui a fait cette enquête-là avec un inspecteur privé, c'est pour rapatrier des gens au sein de son organisation qui paye une inscription, tu sais, c'est raté, ils feront pas d'argent, ils vont en dépenser plus en inspecteur privé. Fait que déjà là, c'est un problème. Puis deuxièmement, la problématique là est très simple, puis est expliquée dans l'article là. L'équipe pour laquelle le petit gars est allé jouer à Québec, ils ont battu l'équipe de Lévis 7-0 en finale d'un tournoi.
23: Ah, fait que là,
2: les parents étaient fâchés parce qu'ils ont perdu.
5: Mais tu sais ce qui
23: voilà.
5: Ce qui est aberrant là-dedans, là, c'est la liste de documents qu'on a demandé aux parents pour certifier le fait qu'ils désiraient déménager à Québec. Parce que là, l'enjeu, là, puis là, c'est une histoire parmi probablement peut-être une dizaine d'autres là. C'est que les parents tentent de vendre la maison à Lévis puis en acheter une à Québec, mais ils sont comme pas capables de vendre leur leur maison à Lévis. Puis à Québec, on a de la difficulté à en trouver une. Puis ça, c'est un fait, effectivement. Des maisons à Québec dans les prix qu'on veut, peut-être, ou qu'il y en a pas, il y en a pas énormément. Mais là, on demandait le bail du condo, le permis de conduire et les certificats d'immatriculation à la SAAQ, un changement d'adresse à la RAMQ, l'inscription à la liste électorale des deux parents, la déclaration sous serment des parents pour le changement d'adresse dans l'établissement scolaire, des factures de téléphone cellulaire, le relevé de 31 de Revenu Québec, l'avis de cotisation de l'Agence du revenu du Canada, l'attestation de l'inscription de la mère qui, elle, est avocate auprès du barreau du Québec. Êtes-vous sauté? Ça a même pas de bon sens. Même moi, là, ça m'étourdit.
23: Juste vous rappeler que pour changer de pays, t'as juste besoin d'un passeport, puis pour aller voter, t'as juste besoin de ton permis de conduire, OK?
2: En effet.
23: Les power trips de Hockey Québec, ça va être beau, là.
4: Ouais, quelqu'un qui me dit que le détective privé était dans l'illégalité, puis ça, c'est une loi que c'est pas tout le monde qui sait, là. Vous avez malheureusement le droit de prendre des photos. Si vous êtes sur le trottoir, là, ou encore si vous êtes dans la rue, vous avez malheureusement le droit de prendre des photos d'une maison ou d'un individu qui est à l'extérieur de sa maison.
23: D'enfants? D'enfants aussi?
4: Ben, c'est pas mentionné, là, mais oui, techniquement, d'enfants aussi, à moins que les enfants soient nus, là, ça représente de la pornographie juvénile. Mais si les enfants sont à l'intérieur de la maison ou à l'extérieur de la maison, et toi, tu prends une photo et t'es dans la rue ou encore sur le trottoir, et tu n'es pas sur le terrain, tu as le droit de le faire, et c'est la raison pour laquelle les détectives privés le font, et c'est la raison pour laquelle Catherine, le soir, tard, nous a mentionné qu'effectivement, à Ware, dans les maisons, quand elle se promène, là,
23: ah, ben, je fais ça aussi, mais je prends pas de photos, là, je veux dire. Moi, je regarde ce que... Tu sais, un dimanche soir, tu veux savoir si le monde écoute, tout le monde en parle à la TV. Ouais, là, tu vas te promener puis tu vas le savoir assez vite. Mais moi, là, sérieusement, là, je vois quelqu'un qui prend mes enfants en photo parce qu'ils jouent sur le terrain en avant de chez nous. Je fouille pas dans le livre des règlements avant de partir après le gars, là. Donc, c'est... Ouais, je vais me faire justice, moi.

0: Fin de semaine de 3 jours, là, j'imagine que tu vas être en forme.
1: Fait toujours du bien, on va être en feu à 14h.
0: Salut! Bye bye, à tantôt.
1: Salut!
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9: Vous êtes sur les ondes de Boulevard 102 en ce mardi. Début de semaine, fin de semaine de trois jours, ça a fait du bien. Il y en a pour qui la fin de semaine, c'est un peu plus dur. Donc, ils commencent à se reposer au travail ce matin. Mais si c'est le cas, relaxez jusqu'à vendredi. Mais quatre jours de travail, ça se prend très, très bien, cette petite semaine de péquiste-là. 418-971-1021, 418-971-1021, si vous avez des choses à nous dire, il se passe quoi que ce soit sur la route, merci de nous en informer. Quelques accrochages ce matin. Un qui m'a marqué, c'est vraiment les deux chauffeurs du RTC qui se sont rentrés dedans
10: ce matin. Ben oui, au coin, Pierre Bertrand et Bouvier, les deux s'en allaient faire leur trajet, donc il y a eu des gens en retard aujourd'hui au travail en raison de cet accident-là. Fait être sûr que si c'est un qui est rentré dans l'autre, celui qui est rentré dedans, il va se faire écœuré à job.
9: Ouais. Oh, je suis curieux de savoir, God. Il faisait quoi? Pour pas voir que l'autre était en avant.
10: Cellulaire. Ça peut pas vraiment avoir dérapé à matin.
9: Ouais, je sais qu'ils ont des gros iPads aussi. Ils peuvent avoir de l'information sur leur gros iPad.
10: Il était-tu...
9: Comme il était dans la sortie du garage, il devait être en train de se préparer.
10: C'est ça,
9: pour
10: il était en train de programmer ses affaires. Voilà.
11: Une confusion. Tu laisses aller l'autre. Non, l'autre, il y va. Non, ouais. Vas-y,
9: il va. Heureusement, il n'y a pas personne de blessé, là, mais c'est sûr et certain qu'à la shop, il va en entendre parler aujourd'hui. Pauvre.
10: Ça, c'est clair. Circulation, justement. Oui. Capitale, direction ouest, à partir de Seigneurial jusqu'à Pierre-Bertrand. La congestion, Laurentienne, direction sud, c'est de Jean Talon jusqu'à la capitale. L'accès à la ville par Dufresne, c'est lourd à l'heure actuelle. Vous savez, la fermeture entre Amérique française et Turnbull sur René-Lévesque, ce qui fait en sorte qu'en ouest, autant sur chemin Sainte-Foy que Grande-Allée, c'est au rouge. Du côté de l'autoroute Robert-Bourassa, en sud, ça se passe bien à l'heure actuelle. Même principe pour Henri IV, où il y a un léger ralentissement par boulevard de l'Auvergne. C'est sur Pierre-Bertrand que c'est très lourd aujourd'hui pour justement prendre l'accès là à l'autoroute. Alors, c'est lourd entre Louis XIV et l'autoroute de la capitale. Autoroute 40 en direction ouest, ralentissement à compter de Duplessis, mais jusqu'à Henri IV, donc ça se passe bien. Sur la rive sud, c'est congestionné encore sur la 20 direction est, un peu dépassé le chemin des Oliviers. 73, c'est à partir de l'avenue de la Rotonde. Et la 20 direction ouest, le ralentissement se fait un peu après Taniata. Les ponts demeurent au rouge pendant sur Henri IV, direction nord. Je vous dirais que c'est lourd pratiquement jusqu'à boulevard du Versant Nord, là, après avoir quitté les ponts.
9: Gros job du bureau d'enquête en fin de semaine. On parle d'une vingtaine de criminels québécois qui étaient recherchés dans le cadre du programme BOLO, qui ont été arrêtés à l'étranger pour par les autorités dans les dernières années. Et ce que Catherine Lamontagne ainsi qu'Elisa Cloutier font, c'est qu'ils rapportent là, de quelle façon ces criminels-là ont quitté le pays. Donc, à quel point ça peut être facile pour des criminels de quitter le pays. On parle d'Al Boivin. On parle du fameux Paul Mukendi, là, qui a fait tant jaser dans les dernières années. On a le plaisir d'avoir la journaliste Catherine Lamontagne qui est avec nous au téléphone. Salut, Catherine.
12: Allô.
9: Est-ce que tu étais au courant que c'était si facile que ça de quitter le Canada quand on était poursuivi en justice? Moi, je l'ai appris par le fait que Paul Mukendi, là, bon, vous aviez parlé là, de son modus operandi pour quitter le Québec. De mémoire, il avait été à Toronto, il s'était fait passer pour son frère, il avait pris le passeport de son frère, puis il avait réussi à quitter le Québec. Mais c'est-tu connu que c'est facile de quitter le Canada comme ça quand on est obligé de rester ici en sol canadien?
12: Ben moi je l'ignorais, en fait ma collègue Elisa Cloutier aussi l'ignorait, et c'est un peu la genèse du dossier là qu'on a présenté dans le Journal de Québec, Journal de Montréal en fin de semaine. On s'est posé des questions à savoir pourquoi ça semblait si facile en fait de quitter le pays, parce que dans les dernières années on a bien vu là qu'il y avait des fugitifs qui étaient en fait des criminels qui étaient en cavale. On a vu le programme Bolo là offrir des sommes assez importantes pour tenter d'avoir de l'information sur ces accusés là ou ces criminels là en cavale. Donc, on s'est mis à poser des questions pour découvrir qu'en effet, ben c'est extrêmement facile de quitter le Canada, parce que au Canada, on ne contrôle pas nos sorties. Qu'est-ce que ça veut dire, ça? Ça veut dire que quand vous allez à l'aéroport pour prendre l'avion, il n'y a personne dont le travail est de voir si vous êtes un criminel recherché. Si vous êtes en attente d'un procès, puis qu'il y a une ordonnance du tribunal, par exemple, qui vous interdit de quitter le pays. Donc, toutes les mesures de sécurité qu'on voit dans les aéroports, ça sert pas à trouver des criminels ou trouver des fugitifs ou s'assurer que quelqu'un qui fait face à la justice là, respecte ses conditions de remise en liberté. Ça sert uniquement à assurer là, la sécurité à bord des appareils, puis à assurer une espèce de fluidité dans l'aéroport pour que tout soit sécuritaire à l'aéroport. Donc, j'ai envie de dire, c'est une lacune, c'est un manque, et c'est ce qui fait que ben certaines personnes qui font face à la justice, qui auraient envie de fuir le pays, ben c'est plus facile pour eux.
9: Mais les deux Catherine à qui je parle ainsi que Jeff là, tu sais, moi j'étais persuadé que quand on était dans un aéroport, un hub comme Toronto, ben quand on arrivait face à la personne, ben je sais pas moi, il y avait une lecture de visage, il y avait une lecture du passeport de façon informatique, pis on était capable de savoir si c'était la bonne personne, puis qu'avec le service de renseignement canadien, avec la GRC, avec les douanes, on était capable d'avoir accès à un dossier en disant ah ben lui, Mukendi, il est pas supposé partir, puis by the way, c'est pas Mukendi, c'est un Mukendi, mais c'est son frère, c'est pas lui sur le passeport. J'étais persuadé que c'était quand même assez strict, les vérifications, là.
12: C'est sûr que ça nous a étonnés, nous aussi. Prenez le cas de Jean-François Malot, là, ce promoteur immobilier de Joliette, là, si je me trompe pas.
9: Oui.
12: Lui, il était quand même, faisait l'objet de deux mandats d'arrestation quand il a fui le pays. Il a été arrêté non pas parce qu'il était visé par des mandats, mais il a été arrêté parce qu'il voyageait avec un faux passeport. Donc, si les douaniers en Martinique, là, où il a été intercepté, là, réalise pas que le passeport est faux, ben techniquement Jean-François Malot peut poursuivre sa route là. Donc c'est pas les mandats qui ont poussé les autorités aéroportuaires à le mettre en état d'arrestation, mais bien le fait qu'il commettait une infraction en vertu des lois migratoires, c'est-à-dire que on peut pas voyager avec un faux passeport évidemment. Donc c'est ce qu'on a constaté. Prenez Alboisvin aussi. Alboisvin était le criminel ou l'un des criminels les plus recherchés au Canada. Je pense que le programme Bolo à l'époque là, offrait une récompense de 100 000 $ et malgré ça, ben il a pu quitter le pays. Et ce que nos informateurs nous expliquent aussi, c'est que bon, quitter le pays, c'est une chose. Encore faut-il arriver au pays de destination où là il y a des contrôles. Mais ce qu'on constate, c'est que c'est quand même relativement facile d'obtenir. Tournel, ce jeune caïd qui est à la tête du Blood Family Mafia, qui est un peu à l'origine là, de toute la guerre de gang là, qu'on a connue dans les dernières années à Québec. Ben, lui, quand il est arrêté, il est en possession d'un faux passeport. Vous avez nommé Paul Mukendi. Lui, il prend le passeport de son frère. Donc, on voit que là aussi, il y a peut-être des enjeux. Là.
9: Il y a aussi un autre article sur lequel vous avez travaillé. C'est 5 accusés qui échappent encore aux autorités, dont un, là, je me souvenais pas du cas de Martin Huchette, qui est un individu qui est recherché depuis 18 ans pour meurtre. Est-ce qu'on sait si ces gars-là, qui sont portés manquants depuis plusieurs années, sont encore en vie? Est-ce que certains, on connaît, ben, on parlait de Mukendi, on sait exactement où il est, mais on peut pas aller le chercher. Est-ce que dans les 5 criminels que tu mentionnes dans ton papier, est-ce qu'on sait exactement sont où?
12: Ben, en fait, un autre volet de notre dossier qu'on a présenté en fin de semaine, c'est qu'on a fait des demandes d'accès à l'information au ministère de la Justice pour savoir combien de mandats d'arrestation étaient actifs depuis plus d'une année. Parce que vous savez, vous pouvez, par exemple, faire l'objet d'un mandat d'arrestation parce que vous avez omis de vous présenter à la cour. Et là, finalement, ben, vous êtes recherché pendant 2-3 jours. Ça peut juste être une erreur de calendrier. Puis vous vous présentez à la cour, puis le mandat tombe, c'est réglé. Mais nous, on a demandé d'avoir les mandats actifs depuis plus d'un an, là, vraiment pour que les accusés tombent un peu dans la catégorie des fugitifs. Là. T'sais, après un an, si on ne s'est pas représenté, il y a quelque chose qui peut nous laisser croire qu'on essaie d'éviter de faire face à la musique. Et ce qu'on a découvert, c'est qu'il y avait plus de 13 600 mandats actifs depuis plus d'un an. On peut pas dire que c'est 13 000 individus recherchés, là, parce que chaque individu peut faire l'objet de plus d'un mandat, mais reste que c'est des milliers de gens qui font face à des accusations pour chacun de ces individus-là, ben, justice n'a pas été rendue. Et ce qu'on a découvert aussi, c'est que il y avait des accusés là-dedans qui avaient près de 100 ans. On a découvert qu'il y avait aussi des accusés qui faisaient l'objet de mandats d'arrestation depuis des décennies. Là, donc, on recherche ces gens-là depuis 20, 30, 40, 50 ans. Et parmi eux, ben oui, évidemment qu'il y a des criminels, j'ai envie de dire, de renom, là, ou des individus qui sont recherchés pour des crimes graves. Mais il y en a d'autres où on se demande un peu pourquoi les mandats sont encore actifs. Et on a posé des questions quand même au directeur des poursuites criminelles et pénales, parce que vous savez, un mandat d'arrestation, là, bon, on fait une demande à un juge, on fait une demande au tribunal pour arrêter cette personne-là. Là. Et là, il revient au policier, en fait, de procéder à l'arrestation de cette personne-là. Mais c'est pas aussi simple. Il y a toutes sortes de raisons qui font en sorte que c'est difficile de mettre la main au collet d'une personne qui fait face à une accusation. Et au DPCP, on nous expliquait quand même qu'il y a un suivi rigoureux là, qui est fait de chacun des dossiers. Il y a des équipes qui sont dédiées à ça, là, dans le sens qu'on fait une espèce de monitoring, là, si vous voulez, des mandats actifs. Le DPCP peut décider de retirer les mandats, de retirer les mandats si justement quelqu'un est décédé, par exemple. Mais dans des cas où les crimes sont graves, où les crimes sont liés aux crimes organisés, ben, c'est certain là, que les mandats vont demeurer actifs. Maintenant, ce qui est dommage un peu dans tout ça, ou ce qui est déplorable, ben, c'est au niveau des victimes. Ou des proches des victimes. Imaginez, là, votre frère, votre sœur a été victime, par exemple, d'un meurtre. On n'a toujours pas retrouvé la personne à l'origine de ça. Mais c'est sûr que il y a une espèce de sentiment là, de justice qui n'a pas été rendu. Donc, c'est un peu ça là, qui ressort de tout ça.
10: Catherine, est-ce que quand vous communiquez avec les gens, vous voyez des améliorations possibles rapidement, là, notamment pour se protéger contre les gens qui prennent la fuite si facilement?
12: Ben, il y a plusieurs pistes de solutions, dans le sens que les experts à qui on a parlé là, disaient que, notamment dans les aéroports, ben peut-être qu'un système de reconnaissance faciale pourrait nous permettre là, de mieux identifier les individus qui ont envie de fuir la justice, ben contrôler nos sorties aussi là, dans les aux frontières là, pourrait être aussi un bon outil évidemment. Donc c'est les pistes de solutions là, qui ont été avancées. Il faut savoir aussi que en Ontario et aux États-Unis, il y a des organisations qui sont dédiées à la recherche des fugitifs. Ici, on n'a pas ça. Au Québec, en fait, chaque corps de police est responsable de ces criminels recherchés. À la Sûreté du Québec, on nous disait que ça fonctionnait quand même assez bien, qu'il y a un échange de renseignements entre les différents corps policiers. Donc, c'était difficile pour eux de dire là, si on créait une organisation particulière, est-ce que ça améliorerait les choses? Reste à voir.
10: Mais docteur, avec ce que tu dis, je suis entièrement d'accord parce qu'au niveau du SPVQ, on a créé ce poste-là puis on dit que c'est justement grâce à ce poste-là qu'on a retrouvé le criminel Picturmel là, en Italie.
12: Oui, et la police de Québec, là, ce sont les seuls, à ma connaissance, là, justement, à avoir un poste dédié. Mais là, on parle pas d'une escouade, là. C'est un individu qui est responsable de ces dossiers-là, mais principalement à l'international, oui.
9: Il y a un papier que tu as écrit vendredi où tu parlais d'un père qui avait été condamné à 14 ans d'emprisonnement pour avoir agressé sexuellement ses 3 filles. Pendant le procès, l'individu a été relâché, donc il était libre d'aller où il voulait, et une de ses filles disait, non, mais ne le laissait pas à l'extérieur des murs. Il va se sauver, il va se sauver. Elle s'était opposée à sa remise en liberté. Puis quand on lui a dit, ben vous devez vous représenter dans quelques semaines ou quelques mois pour avoir votre sentence finale, elle s'est opposée à sa remise en liberté. Et finalement, mais le monsieur s'est poussé. Là, il a quand même été condamné à 14 ans d'emprisonnement, mais il fera jamais de prison si on le retrouve pas, là.
12: Ouais, ça c'est une histoire assez crève-cœur. Là, j'ai pu m'entretenir justement avec cette victime-là qu'on a surnommée Alexandra. Évidemment, ouais. On peut pas nommer son vrai nom là pour protéger. On est quand même dans un cas là, d'agression sexuelle chez des enfants à l'époque. Elle est adulte aujourd'hui, mais évidemment pour elle c'est un immense deuil. Là, en ce sens où mettez-vous à sa place. Là, elle a été victime d'abus dans son enfance. Elle va porter plainte à la police. Elle raconte son histoire. Elle se présente au tribunal. En sens, son père est accusé, mené devant le tribunal. Elle se présente au procès. Elle témoigne au procès. Son père est reconnu coupable. Et là, on lui dit qu'il aura sa peine plus tard. Et il quitte. Il quitte le pays, là, selon les informations qu'elle avait obtenues, là, il s'était rendu aux États-Unis, puis au Mexique, là. Et ben là, pour elle, le sentiment de justice, il est vain, là. Il est vain. C'est tous ces efforts-là pour qu'au bout du compte, son agresseur, ne purge pas la sentence, là, pour laquelle il a été condamné. Parce qu'en effet, malgré son absence, là, le tribunal lui a imposé une peine de 14 ans de détention. Mais pour cette victime-là, ben c'est un peu vain, dans le sens que il n'y a pas de véritables conséquences et elle est persuadée là, que son père ne reviendra pas pour faire face à la musique.
9: Gros job du bureau d'enquête de Québecor, Catherine Lamontagne. Un gros merci.
12: Ça m'a fait plaisir. Bonne journée.
9: Bye-bye. Tous ces papiers-là sont à lire sur le site du Journal de Québec, Journal de Montréal. C'est à glacer le sang. Imagine la perte de confiance que t'as envers la justice quand le juge dit « On va le laisser en liberté. » Il y a tout le temps, ça a tout le temps bien été depuis le début pendant son procès. Et le jour où il est supposé d'avoir sa sentence, il se présente pas, il se pousse.
10: Patao qui est parti. Ben, tu sais, c'est faire confiance à des criminels.
9: Ouais. Puis t'as déjà été aux États-Unis, tu sais comment ça fonctionne, Jeff, Catherine aussi, tu sais, ils te prennent une photo de toi. Là, mettons que t'es à l'aéroport, ils prennent une photo de toi. Puis si t'as embarqué dans un bateau de croisière, puis tu t'en vas dans un autre pays, mais quand t'en reviens, tu dois repasser aux douanes américaines avec la photo que t'as prise à ton départ des États-Unis pour aller sur ce petit bateau-là. Ils comparent avec la photo que tu leur donnes là, puis sont capables de te dire c'est la même personne. Imagine-toi, on serait capable de le faire au Canada avec tous les renseignements policiers. On serait capable d'avoir un logiciel qui permet de dire ben Catherine a volé Yannick, a pas le droit de se sauver du Canada.
10: On bloque ça immédiatement.
9: Voici sa photo est dans le logiciel, puis quand elle arrive à l'aéroport Pearson de Toronto, ça sonne, tu sais, comme dans les films là, comme on voit dans les films, il y a un petit carré qui apparaît sur le visage à Catherine. Ah, ça c'est la voleuse à Yannick. Puis elle a pas le droit de quitter le Canada. Désolé madame, vous avez pas le droit de quitter le Canada, retournez chez vous. Ben Paul Mukendi, il a pris le passeport de son frère, puis personne ne veut la différence là. Puis c'est pas un frère jumeau là.
10: Non.
11: C'est comme si on manquait de vigilance, mais en même temps, tu sais, comme Catherine l'a mentionné tantôt, des fugitifs en ce moment, là, il y en a pas trois. Là. T'as pas trois visages à retenir, là. T'en as genre des milliers.
9: Ouais.
11: Tu peux pas nécessairement être à l'affût de tout le monde.
9: La reconnaissance faciale est hyper importante.
11: Fait que si au moins on est capable de mettre quelques critères pour dire, ok, ça ressemble à cette personne-là, faisons les vérifications, ce serait peut-être un pas
10: normal. Ouais, puis les fugitifs, c'est pas juste des Halles Boivins ou des Picturmel, là, c'est des gens qui vont être agressés, exemple d'une peine de prison de 5-7 ans pour agression sexuelle ou fraude. Donc, c'est des gens moins connus du grand public.
9: 418-971-101, 418-971-101. Qu'est-ce que vous en pensez par texto? Merci de nous en informer. S'il se passe quoi que ce soit sur la route, merci d'être nos yeux, nos oreilles. On fait une courte pause et après la pause, on parle du décès de Jean-Luc Mongrain avec mon patron, Pierre Martineau, qui est payé pour m'écouter. Et après ça, me juger, mettre une note sur 10.
10: Il va te juger sur ton entrevue. Ouais. Prépare-toi.
9: Tu penses?
10: Ben oui.
9: J'espère qu'il va me donner un break. Là.
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8: Une 8h53, 418-971-1001, si vous avez des choses à nous dire, il se passe quoi que ce soit sur la route, merci de nous en informer. Alors, on va aller sur la route dans les prochaines secondes. Pour l'instant, la météo, c'est 5 degrés, des épisodes de pluie sur tout le territoire jusqu'à ce soir, entre 10 et 15 mm pour aujourd'hui, 10 et 15 mm pour ce qui est de ce soir. Des températures à la hausse pour aujourd'hui, on nous parle d'un maximum de 3, mais ce soir et cette nuit, ça pourrait monter jusqu'à 6 degrés. Et demain, mercredi, ce sera de la pluie intermittente qui se changerait en bruine intermittente en matinée, un maximum de 9 degrés.
0: Je fais le tour des endroits où il y a encore de la congestion. Capitale direction ouest, c'est le Beau-Royal jusqu'à Pierre-Bertrand. Laurentienne direction sud, ralentissement à compter de Louis XIV et congestion pour l'accès à de la capitale. Sur Laurentienne direction sud également, il y a un bon point de congestion pour l'accès à la ville. C'est à partir du boulevard Hamel-Est. Sur la rive sud, ça s'étend encore au-delà du chemin des Oliviers sur la 20S pour l'accès au pont jusqu'à la rue Beaulieu par la 73, à partir de Taniata par la 20 ouest. 20 est également de la sortie des ponts jusqu'à Taniata. On a également un point de congestion et ralentissement sur Henri IV nord jusqu'à environ chemin Sainte-Foy, la sortie des ponts.
8: 8h55 en manchette.
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18: C'est aujourd'hui qu'a lieu la rencontre de transition entre la première ministre sortante, Christine Fréchette, et le premier ministre désigné, Paul Saint-Pierre Plamondon, donc vers 11h aujourd'hui. Les députés du Parti québécois seront, eux, assermentés ce jeudi à l'Assemblée nationale. Et pour savoir qui fera partie du Conseil des ministres de Paul Saint-Pierre Plamondon, eh bien, ce sera la semaine prochaine, mercredi prochain, que ça aura lieu. Un véhicule stationné dans une carrière de sable du secteur de Beauport a été la cible d'un incendie potentiellement criminel la nuit dernière. Les services d'urgence ont été appelés vers 22h50 pour intervenir sur le boulevard Raymond à l'intersection de la rue Breton. Personne ne se trouvait à l'intérieur du véhicule au moment de l'intervention et personne n'a été arrêté pour l'instant. Donc, une enquête a été déclenchée du côté du service de police de la ville de Québec. Et aujourd'hui, le pape Léon, âgé de 71 ans, subira une intervention chirurgicale à un poumon. Donc, il l'a annoncé là pendant la fin de semaine, dimanche, qu'il devra subir une chirurgie. Il va se faire retirer un nodule pulmonaire. Donc, devra être à l'arrêt pendant une semaine. Donc, si on ne le voit pas, là, c'est pas qu'il est malade, c'est qu'il est en chirurgie. Et c'était planifié.
8: Merci beaucoup, Jeff, le Canadien de Montréal qui amorce son match ce soir. Trompez-vous pas, l'heure, c'est 18h30.
0: Exactement, parce que dans la Ligue nationale de hockey, ce soir, tous les matchs sont au 15 minutes. C'est une initiative de NHL Network qui fait en sorte que les gens qui sont abonnés à ce service-là vont pouvoir voir les fins de match de chacune des rencontres. C'est pourquoi le Canadien dispute un match à 18h30 ce soir au Centre Bell. L'excellent défenseur Rasmus Dahlin qui sera absent du côté des Sabres. On ne sait pas encore qui sera devant le filet. On sait que Jacob Fowler a très bien fait samedi, ne cédant rien dans le match et rien en tir de barrage sur 6 lancés en route vers une victoire de 1-0 du Canadien de Montréal. Les Bills de Buffalo l'ont emporté hier à 37-34 sur les Rams de Los Angeles dans un match épique. Botté de placement bloqué en prolongation pour les Bills et par la suite, on a répliqué avec un placement pour la victoire. Josh Allen est encore la grande vedette du match avec 2 touchés et 331 verges de gain à lui seul, soit 210 par la voie aérienne et 121 au sol. Et vous rappelez, les Remparts de Québec, excellent week-end. 2 victoires encore une fois, 4-2 et 7-6 face à Cap-Breton et à Chicoutimi. James Cattlebury, 2 buts, 4 passes, 6 points, devient le deuxième joueur de l'histoire des Remparts, deuxième joueur recru à accumuler 6 points dans un match depuis Angelo Esposito en 2006.
8: Grosse bombe dans l'univers des médias, puis dans le Québec dans son entièreté, je pense Jean-Luc Mongrain qui est reconnu pour ses montées de lait en direct, son commentariat qui a révolutionné un peu la façon de faire là à la télé, s'est éteint d'un cancer à l'âge de 75 ans, c'est survenu dimanche. Je vous fais entendre un extrait, on arrive avec quelqu'un qui l'a embauché.
19: D'abord, on n'est pas le 1er avril, on s'entend. Fait que ce que je vais vous dire là, c'est une joke. C'est pas une prise de ça. On est bien le 4 mai. S'ouvre à Montréal, à Westmount plus particulièrement, un procès ce matin. Le crime remonte à 2006. Ça fait-tu longtemps? Ça fait 3 ans. L'individu fait face à des accusations d'avoir nourri un écureuil. La police... Ce fin limier a aperçu un homme de 58 ans en 2006 par une journée d'automne à ses frisquettes, lancé des pinottes à un écureuil. Bien mal lui en prit. Le limier rapidement saute sur son carnet et donne 75$ d'amende au gars. Le gars, il pense que c'est une blague, il se rend pas à la justice. Il est rendu à 455$ d'amende. Et le maire de Westmount, un autre qui devait être assis en arrière quand le jugement est passé, il dit, vous savez, c'est très dangereux de nous nourrir les animaux sauvages. On n'est pas au Kenya, c'est pas un lion. Il reviendra pas, l'écureuil. C'est le même, c'est des rats avec des grandes queues.
8: C'est des rats avec des grandes queues. Il va nous manquer, Monsieur Mongrain. Il a marqué les années 80, marqué les années 90, marqué les années 2000. Il y a plein d'extraits de lui sur YouTube où il fait des montées à l'emporte-pièce. C'est un gars qui a commencé à la radio pour, par la suite, faire la transition vers la télé. Et un peu plus tard, il est revenu à la radio. On a le plaisir de jaser avec un de ses anciens patrons. C'est mon patron à moi maintenant, je suis chanceux. Pierre Martineau, qui est consultant pour Boulevard. Salut Pierre Martineau.
20: Salut, comment ça va?
8: Ça va très bien. J'imagine que toi, t'as eu un peu de peine dimanche quand t'as su que M. Mongrain était décédé parce que t'as eu la chance de le côtoyer.
20: Ouais, ben moi, Jean-Luc Mongrain, ça remonte aux années 90, Yannick. À ce moment-là, j'étais présentateur de nouvelles à la télévision de TQS en Mauricie. Et Jean-Luc avait fait son arrivée avec le réseau TQS, donc à Montréal. Et très rapidement, cet homme-là a réussi à faire d'un réseau très jeune, très inexpérimenté, un réseau numéro un en très peu de temps. Et il a insufflé une confiance à tous ces jeunes journalistes qui commençaient dans le métier, dont celui qui vous parle ce matin. Et cette amitié-là, cette confiance-là a perduré à travers les années. On a toujours conservé le contact ensemble. Je suis devenu ensuite patron de TQS à Québec, j'avais à le côtoyer. Je me rappelle notamment d'une grande réunion de tous les journalistes du réseau à Québec. Jean-Luc s'est appointé avec 5 minutes de retard. Alors, à la blague, on lui avait dit, Jean-Luc, pour ta punition, tu vas nous faire 20 pochats. Ben, avec son veston sur le dos, il s'était comme devant tout le monde. C'était ça, Jean-Luc Mongrain, là. Ouais. Oui, on disait que c'était une bête de scène quand la caméra était allumée. Mais c'était aussi vrai dans la vie de tous les jours. Quand il rentrait à quelque part, tout le monde allait vers lui.
8: Ouais, tu vois, moi, j'ai eu la chance de faire une entrevue avec lui pendant 3 heures. J'ai parlé avec lui et sa conjointe, avec qui il était toujours, d'ailleurs, dans les derniers jours. Des gens de grande classe, des gens sympathiques, des gens empathiques. On avait l'impression vraiment de côtoyer un ami quand on jasait avec Jean-Luc Mongrain. Est-ce que c'est le premier de mémoire, Pierre Martineau, qui s'adressait vraiment au public, qui regardait la caméra, qui brisait un peu le fameux mur, là, puis qui s'adressait directement aux spectateurs dans les années 80, quand il était à Sherbrooke?
20: Ah, absolument. Je veux dire, lui, là, tu l'as dit tantôt, là, il a révolutionné la façon de présenter les nouvelles à la télé. Et je suis même pas certain qu'aujourd'hui, on n'est pas si loin que ça, là, on pourrait refaire ce que lui a fait. Je ne sais pas si on pourrait le refaire. En fait, il n'y a pas personne qui le faisait comme lui. Jean-Luc Mongrain, là, par moment, tu pensais que tu n'avais pas d'histoire. Lui, il en faisait une histoire. Hey, je me rappelle d'un événement où un policier d'une localité avait dégainé son arme pour tuer un serpent. Ça, c'était l'histoire qu'on avait. Il n'y avait pas de témoignage de rien. On ne sait pas d'où venait le serpent. Puis la personne dans la maison n'avait pas voulu nous parler. Nous autres, on pensait qu'on n'avait pas d'histoire. Ça a été un des 4 minutes les plus brillants auxquels j'ai participé à cause de Jean-Luc Mongrain. Lui, il en a fait une histoire. C'était ça, le bonhomme, là.
8: C'était un personnage qui était plus grand que nature. Est-ce qu'il a ouvert la porte, justement, à des lecteurs de nouvelles qui avaient, pardonne-moi l'expression, le bâton dans le péteux? Tu sais, un peu, c'est possible de faire de l'actualité, c'est possible de jaser avec le monde sans avoir une trop grande distance avec les gens ordinaires?
20: Ben moi, je prétends que son immense popularité vient du fait qu'il était capable d'expliquer les enjeux compliqués de façon extrêmement claire et extrêmement simple. Ce gars-là, le public avait l'impression qu'il était son ami. Ça a été ça toute sa carrière. Puis moi, j'ai eu le bonheur, il y a quelques étés à peine, de retravailler avec lui parce que je l'avais contacté pour lui demander de venir faire un remplacement pendant un été de temps à la radio. Et à ma grande surprise, il avait accepté. Puis tu sais, Yannick, là, s'il y a une chose que tu te demandes pas comme patron quand Jean-Luc Mongrain vient travailler pour toi, là, c'est 2 choses. 1, la job va être faite. Puis 2, les codes d'écoute vont être au rendez-vous. Ça, c'est sûr. Et c'est exactement ce qui s'est produit.
0: Pierre, comme collègue de travail ou même comme employé, est-ce qu'il était facile d'approche, M. Mongrain?
20: Très, très, très facile d'approche. En fait, Yannick parlait tantôt de Linda, sa conjointe, son épouse. C'est Linda qui s'occupait des situations plus compliquées, pas Jean-Luc. C'est Linda qui négociait pour Jean-Luc. Jean-Luc parlait jamais d'argent. Alors, oui, il était facile d'accès. C'est un gars qui avait un sens de l'humour extraordinaire également.
8: Est-ce qu'il était toujours dans Charlevoix dans les dernières semaines de sa vie? Parce que quand il était venu me voir, il me disait qu'il habitait la région de Charlevoix.
20: Non, à ma connaissance, il était retourné à Montréal, mais j'en suis pas convaincu. Moi, j'ai été très surpris d'apprendre la vitesse avec laquelle la maladie a avancé dans son cas. Et ça a été une énorme surprise d'apprendre son décès en fin de semaine, parce qu'il y a pas si longtemps que ça, il était présent dans divers médias, Jean-Luc. On le voyait, il contactait souvent également des gens en qui il avait confiance dans les médias, ne serait-ce que pour se garder informé des potins du milieu. Jean-Luc Mongrain n'était pas très loin encore des salles de nouvelles et des médias.
8: C'était surprenant. Il m'avait raconté comment ça s'était terminé à LCN pour lui, parce que son émission, ça fonctionnait très bien. Mais lui avait un rêve, c'était de faire des grandes entrevues. Puis les patrons à LCN, à ce moment-là, lui ont dit, mais Monsieur Mongrain, on vous voit plus dans l'émission que vous êtes en train de faire, pas pour faire des grandes entrevues. Et c'est la raison pour laquelle il s'était un peu éloigné de LCN. C'est quand même assez particulier, là. J'imagine que les patrons doivent s'en mordre les doigts, là, d'avoir perdu un Jean-Luc Mongrain à LCN. Ça leur amenait énormément de gens, ça drainait du monde, Jean-Luc Mongrain.
20: C'est certain. Au-delà de ça, je suis obligé de te dire avec du recul maintenant, Yannick, Jean-Luc Mongrain, tu ne l'écoutais pas, tu ne le regardais pas pour son contenu. Tu le faisais d'abord et avant tout pour le bonhomme, pour le contenant. Alors Jean-Luc Mongrain, il était payant tout seul dans un studio de télé parce qu'il en donnait un spectacle. Alors à quoi bon dépenser des dizaines de milliers de dollars pour l'envoyer aux quatre coins du monde, nous expliquer des affaires compliquées? Il était bon ici.
8: Ouais. Là, on entend le patron qui parle. On entend M. Martineau.
20: On vient de sauver une coupe de sang.
18: Mais il y a sûrement des...
0: J'adore.
18: Il y a sûrement des choses, là, Pierre, parce que tu dis, on pourrait plus faire ce style de télé-là ou de radio-là aujourd'hui. Mmh. En tout cas, pas copier-coller comme Jean-Luc Mongrain. Mais qu'est-ce qu'on fait aujourd'hui qui vient de lui?
20: Toute la façon de présenter dans un style un peu plus relax les informations. Tous les journalistes qui faisaient du direct ou qui font encore du direct en prémisse du bulletin de nouvelles, c'est-à-dire au début du bulletin télévisé, et qui reviennent avec un reportage un peu plus complet par la suite, c'est le style Jean-Luc Mongrain, tout ça, là. C'est lui qui a amené ça. On a un peu décarcanisé le métier, on l'a décomplexifié, il l'a rendu beaucoup plus près du public, ce métier-là, Jean-Luc. Et ça s'est pas perdu.
8: Pierre Martineau, c'est un plaisir.
20: N'importe quand, vous m'appelez, je vais répondre.
8: Merci beaucoup.
18: Salut,
8: bonjour. Pierre Martineau, qui est consultant pour Boulevard 101, qui a été un des gars qui a embauché Jean-Luc Mongrain, qui l'a côtoyé, qui l'a eu aussi comme collègue. Jean-Luc Mongrain, moi, je pensais qu'il avait étudié en administration ou encore en sciences politiques. Et quand je l'avais rencontré pendant 3 heures, il m'avait mentionné qu'il avait étudié pour être curé.
18: En théologie, oui.
8: En théologie. Il avait étudié pour être curé.
0: Imagine un sermon à l'église de Jean-Luc Mongrain.
8: C'était quelque chose qui l'intéressait. Mais moi, je savais pas qu'il avait étudié là. Fait que je me suis dit, il est-tu en train de me niaiser, moi?
0: Ouais.
8: Tu sais, il est devant moi, là. J'ai Jean-Luc Mongrain qui, pour moi, était un monument.
0: Un pince sans rire, puis il est en train justement de m'en passer une.
8: On l'écoutait très jeune, puis pas parce qu'on s'intéressait à ce qui se passait dans le monde, c'est parce qu'il parlait à la caméra, il se levait debout, il se fâchait, puis il était divertissant. J'avais 7-8 ans, il disait des affaires. Je comprenais absolument rien, mais je le trouvais intéressant à télé, puis j'avais 4 postes aussi en même temps, trois
18: non,
8: postes.
18: T'avais pas de choix.
8: Fait qu'il y avait pas grand-chose. Puis après ça, je le retrouve quelques années plus tard, devant moi, où il me dit qu'il avait étudié pour être curé. Finalement, ça n'a pas marché.
0: Il a développé, j'imagine, sa façon d'analyser les choses.
8: Exact.
0: Ces études-là, et par la suite, il l'a livré de façon impeccable.
8: On en perd un bon. Notre producteur, Christian, qui a décidé de rendre hommage à Jean-Luc Mongrain avec un petit montage. On vient tout de suite après.
1: Bon, alors un mot pour vous rappeler le décès d'un très grand communicateur au Québec. Jean-Luc Mongrain nous a quittés à l'âge de 75 ans. Il serait décédé ces dernières heures. Il aurait succombé à des complications liées à un cancer.
21: Il était l'une des figures les plus marquantes et les plus populaires des médias québécois. Jean-Luc Mongrain, animateur, commentateur, s'est éteint à l'âge de 75 ans. Pendant 50 ans, sa personnalité flamboyante et ses indignations ont marqué les esprits. De l'émission Mongrain de sel à partir des années 80, au grand journal de TQS dans les années 2000 jusqu'aux capsules virales pendant la pandémie.
22: Que nous avons créé présentement une société qui a rien là, qu'est-ce que ça donne, je m'en fous, dans mon cul, et ça va continuer comme ça. Pourquoi? Parce que nous avons entretenu la médiocrité. Deuxièmement, vous avez chialé contre les immigrants, on va vous dire de quoi, moi. Dans le temps que j'étais petit gars, ça le Saint-Hubert, en avant de chez nous, il y avait deux Italiens qui étaient là. Tout le village, on les regardait, on disait, hey, ils restent ensemble dans le restaurant, ça doit être des homosexuels, ça. Trois ans après, ils étaient propriétaires du bloc, pis c'est moi qui étais à logement chez eux. C'est moi qui faisais monter de la pizza d'en bas, pis je payais 8$, pis je le tipais en plus. Jamais j'aurais été me coucher dans la cuisine en arrière. Moi, ce que j'ai pensé, c'est jouer au gérant de magasin en avant. Bonjour, madame, vous allez bien, asseyez-vous, retirez-vous. J'en prenais un autre pour travailler. Pis quand le cash rentrait dans la caisse, je le partais, pis je partais sur le party. C'est ça qu'on est. Et quand on réussit aujourd'hui au Québec, madame, on prend le Cadillac qu'on pourrait se payer, puis on le cache dans le cou parce qu'on doit être des crosseurs si on a fait de l'argent. Mais ce qui va pas, madame, c'est qu'on est des colonisés. Merci et au revoir.
23: Écoutez celle-là, moi, je mange ma chemise puis je commence par le collet. Un gars qui cogne à la porte. Bonjour, j'aimerais parler au père Martin. Oui, c'est moi. C'est qui, là?
24: Est-ce que là, ouvert là, vous n'avez pas attrapé une moufette?
23: Pendant ce temps-là, dans le même pays, on fabrique et on négocie l'utilisation des bombes antipersonnelles dans le monde. Oh, Paul Desrivières n'aimera pas ça, je suis démagogue.
25: En respirant par le nez, tout va mieux. On se calme, la vie va bien, la terre tourne du bon bord, les guerres et les conflits mondiaux se règlent.
23: Et le maire de Westmount, un autre qui va être assis en arrière quand le jugement est passé, il dit, vous savez, c'est très dangereux de nous guérir les animaux sauvages.
24: On n'est pas au Kenya, c'est pas un lion.
23: Il ne reviendra pas, l'écureuil. C'est le même, c'est des rats avec des grandes queues.
26: Si vous faites ce métier-là, et en public, si vous avez l'opportunité de subir une chirurgie, l'ablation de l'ego pour faire plaisir, j'ai jamais pensé que je ferais ça dans ma vie. Fait que quand c'est pas un objectif de réalisation, tu te pètes pas être bretelle de faire ce que tu fais.
23: Première année, liste d'épicerie de commandes. L'éducation et l'instruction, c'est gratuit. Trop longtemps. Pour moi, ils ont été trop longtemps à l'école. C'est ça qui arrive. Quand tu vas trop longtemps à l'école, moi, quand j'ai été longtemps à l'école, puis j'étais à l'université, j'avais pas des grands yeux, parce que j'avais la tête grosse de même. Fait que c'était proportionnel. Des pitoufles! Des pantoufles! Pour pas salir les planchers, ça vous prend des pantoufles! Quand t'appelles à l'école, mais c'est parce que le parking est en gravier, ils peuvent salir les planchers. À 35 ans, le gars, il les enlève même pas ses souliers pour rentrer chez eux. Fait que c'est ça, là, la logique de l'affaire. On joue entre des hogs, des penseurs, puis des sans-dessins qui ont pas de jugement.
27: La ministre de l'Éducation, au retour de la pause.
28: Nous sommes confortés dans une majorité au Québec se disant que nous autres ici, c'est français.
27: Ouais.
28: Mais nous sommes traités comme une minorité. La plus importante minorité canadienne. Comment on traite les minorités? Posons-nous la question pour les minorités que nous avons et que nous côtoyons. Mmh. Je suis pas sûr qu'on leur donne toute la place qu'ils méritent, parce qu'ils participent aussi à ce que nous sommes.
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0: Bon lundi, les amis. L'auditeur qui nous a écrit à l'instant. Salut, est-ce que des gens vous ont écrit pour mentionner la piètre qualité de la nouvelle chaussée sur la capitale direction Est, spécialement à partir d'Henri Bourassa, à vitesse normale 100-110 km/h, ça donne l'impression que les roues de l'auto ne sont pas balancées, l'asphalte n'a pas été roulé, compacté correctement. Effectivement, j'ai remarqué ça moi aussi. Je suis pas un grand connaisseur d'asphalte, là, mais il y a une petite différence avec l'asphalte où on roule d'habitude. Espérons que ça rentre dans l'ordre dans les prochains jours. Puis, tu sais, avec l'automne, hein, l'accumulation d'eau, les roulières qui sont pas réparées à certains endroits, là, ça, c'est les fameuses lisières, les petites coulisses là, qu'on a quand on monte en Ré4. Tu disais un peu, là, c'est quand même une des artères les plus fréquentées à Québec, puis on accepte d'avoir ça, là. Quand il pleut à Sio, ça doit être un danger public, là, ces endroits-là.
1: Tu as entièrement raison. Donc, faites attention à l'aquaplanage. Il neigeait tout à l'heure à Lévis, à la hauteur de Taniata. Hein? Donc, pensez à vos pneus d'hiver. Moi, c'est aujourd'hui.
0: Pneus d'hiver, c'est le 1er décembre. Mon rendez-vous est le 5 ou le 6 novembre. J'étais un peu d'avance cette année. Mm-hmm. Mais j'ai tout le temps peur d'user plus mes pneus d'hiver. Tu sais, si je me prends trop d'avance.
1: Si tu avais écouté Sam Tremblay Michaud dans le retour.
0: Qu'est-ce qu'il aurait dit?
1: Il a dit que ça n'avait pas vraiment d'incidence à partir du mois d'octobre.
0: À cause de la chaleur.
1: Exactement.
0: C'est moins pire.
1: Parce que les matins, les soirées se rafraîchissent. Donc, il dit honnêtement, il dit, c'est pas, vous pouvez installer ça dès octobre, puis vous ne vivrez pas de problème.
0: T'es-tu un parieur? T'es-tu un joueur de machine à sous, toi?
1: Écrime, non.
0: Dans quelques secondes, on aura l'occasion de rencontrer quelqu'un qui est un parieur.
1: Oui.
0: Qui perd de l'argent chaque semaine et qui me le dit en souriant. J'ai le plaisir d'accueillir Maxime Larouche.
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0: Max Larouche, salut!
3: Salut!
0: Tu perds 20$ par semaine avec tes deals?
3: Ben ça, c'est la moyenne à peu près. Là, tu vois, cette année, cette saison, depuis le début, mettons, de la NFL, c'est comme la première saison qu'à date, je suis dans le positif.
0: T'envoies ça où, cet argent-là? T'envoies ça à l'Auto-Québec ou t'envoies ça aux États-Unis d'Amérique?
3: Ça me regarde que moi, ça.
0: C'est une question personnelle, ça.
1: Tu finances la guerre en Iran, Donald.

0: plus excitant. C'est comme mettre des épices sur ton sport préféré.
1: Ce que tu me dis, c'est que toi, tu marches à pied pour t'en venir à la station, puis tu prends le café gratis ici à la station pour envoyer 20$ aux États-Unis.
0: J'ai pas dit que je l'envoyais aux États-Unis. Il y a une seule plateforme de jeu vraiment légale au Québec, à Marceau.
1: C'est laquelle?
0: Ben, c'est Mise au jeu.
1: Et puis, est-ce que tu l'utilises? Est-ce que ça fonctionne bien?
0: J'aime pas beaucoup la plateforme.
1: Donc, tu l'utilises pas?
0: Ben, je sais pas.
1: Non, c'est ça. OK. Mais t'es jamais gagnant à chacun de tes paris?
0: Non.
1: Pourtant, quand tu me parles de hockey, quand tu me parles de foot, souvent, quand tu choisis un club, tu dis, d'après moi, ça va être le club gagnant. T'arrives 3 fois sur 4 dessus.
0: Et cette année, non.
1: Non?
0: Non, non, cette année, c'est rough. Les surprises au foot, là. Hier, à ma défense, j'ai eu les Bills, alors que les Rams étaient favoris.
1: Hier, c'était un match exceptionnel.
0: Ah, ça n'a pas de mon sens. Mais en général, les matchs prime time cette année, puis en fait, ça a été une autre preuve hier, finalement. C'était encore l'underdog qui a gagné. Ouais. On dirait que c'est le cas à chaque match prime time.
1: Est-ce que ça aurait pu être la finale, ça?
0: Ben, ça pourrait être la finale. Ouais,
1: mais tu sais, un match comme ça, là, qui finit comme ça, c'est complètement fou. Tout le monde dit, hey, c'est pas mon équipe qui a gagné, mais j'ai passé une maudite belle soirée.
0: Puis tu sais, pour donner une idée au monde, là, du nombre de revirements qu'il y a eu dans ce match-là, les Bills marquent un touché en fin de match, tu dis, bon, oui, Stafford est capable de remonter le terrain, mais reste qu'en ce moment, les Bills, avec 7 points d'avance, ont des bonnes chances. Ben, tabarouette, ça a pas été long que Stafford l'a remonté le terrain pour amener ça en prolongation. Là, Allen prend le ballon en prolongation avec les Bills. Et là, Cook, le porteur de ballon, échappe le ballon à peu près en milieu de terrain ou dans ces eaux-là où tu te dis, OK, Stafford et les Rams ont pas grand-chose à faire pour aller se positionner pour un botté de placement qui te donnerait la victoire automatiquement. Et là, il s'approche assez près où tu te dis, ah ben là, c'est un automatisme. Il était autour de quoi, la ligne de 30-35 à peu près? C'est un automatisme d'habitude d'avoir le placement de cette longueur-là. Puis à ce moment-là, tu gagnes le match, c'est terminé. Deuxième possession en prolongation, les Bills ont plus de chance. Il avait juste pas échappé le ballon. Ben, tabarouette, le field goal a été bloqué. Donc, les Bills ont repris le ballon puis sont allés gagner le match.
1: Incroyable.
0: C'est 37-34 la marque finale avec revirement par-dessus revirement par-dessus revirement.
1: C'est les émotions d'un bord comme de l'autre.
0: Puis là, je rentre dans la poutine interne, mais ceux qui ont un fantasy football ou un pool quelconque pourront comprendre.
1: Ouais.
0: De mon bord, j'avais Josh Allen dans mon équipe fantasy. De l'autre bord, il y avait Davante Adams. Toute la soirée, je gagnais, je perdais, je gagnais, je perdais, je gagnais, je perdais. J'ai fini par gagner grâce à Josh Allen qui a fait sa course en fin de match avant le botté gagnant.
2: Grâce au botté de placement bloqué,
0: exact.
2: T'as gagné ton fantasy, non. C'est fou.
0: Puis tu sais, on en parlait, je pense, il y a 2 semaines, puis je disais qu'à cette heure, j'aimais mieux regarder du football que du hockey. Là. Le genre de match d'hier... Il y a pas un match de hockey qui peut accoter ça.
1: Ouais, ben moi j'aime encore plus le hockey, mais j'avoue que le football hier nous a donné tout un spectacle. Parlant de hockey, Jacob Fowler, j'ai 2 questions à te poser. Jacob Fowler, on le remet-tu devant le filet ce soir? J'aimerais entendre Jeff là-dessus, je vais m'exprimer aussi. Puis l'autre, c'est, est-ce que Zachary Bolduc actuellement joue au-dessus de sa tête? Commençons par Zachary Bolduc.
0: Non, je pense que Zach Bolduc joue comme il doit jouer.
1: C'est parce que l'année passée, il dormait un peu.
0: Oui, ben c'est 12 buts l'année passée, je pense, pour Bolduc.
1: Ouais,
0: donc amener une séquence de genre 42 matchs sans scorer. Tu sais, un Zachary Bolduc à la hauteur de son talent,
1: c'est
0: là,
1: ça qu'il est capable de donner.
0: C'est un 25-30 buts normalement. Fait que moi, je trouve pas qu'il joue au-dessus de sa tête. Je trouve qu'il joue aux attentes qu'on devrait avoir pour ce gars-là.
2: Ouais, Bolduc, tu sais, on l'avait vu comme un 3+, c'est-à-dire un joueur de troisième trio qui peut venir remplacer sur le deuxième trio quand t'as des blessures. L'a fait très bien. A ajouté un aspect physique davantage à son jeu l'an passé. Puis ça lui sert bien à l'heure actuelle. Là.
1: Et ensuite, qui doit garder le filet ce soir pour le Canadien contre les Sabres?
0: Honnêtement, moi, je m'en fous simplement parce qu'il y a un autre match demain.
1: C'est pas ma question. Ce soir.
0: Contre les Sabres.
1: Moi, j'envoie Dobesh pour pas foutre le bordel.
0: Ben, en fait, mon point, c'était de dire ça fout pas le bordel parce qu'il va gauler demain pareil. Moi, c'est pour ça que ça me dérange pas. T'as la chance, parce que s'il y avait pas de 2-2, là, t'aurais pu foutre la merde. Là, en sachant qu'il y a un 2-2, tu sais déjà d'avance que tes deux gardiens vont gauler. Okay.
1: Je vais y aller autrement. S'il y a juste un match ce soir, c'est qui tu mets?
0: Ben, c'est Dobesh.
1: Puis moi, cruel,
0: ben oui, mais parce que moi, à base, tu sais, samedi, Fowler a été littéralement

0: Allemand parfait. Il n'a pas accordé un but en réglementaire. Il n'a pas accordé un maudit but en fusillade non
1: plus.
0: C'est
1: sa raie en fusillade.
0: Mais tout le long, mon petit côté empathique pensait à Dobesh.
1: Ouais. Hein?
0: Qui me dit, il faut pas que tu le scrapes. Puis tu sais, je trouve tellement ça injuste parce que l'année passée, hey, Dobesh a eu à se battre puis à bien gauler. Puis il a fallu que Montembeau en gaule plusieurs pas bonnes pour finalement finir par se faire tasser à peu près rendu à la moitié de l'année. Puis là, tu me dis que Dobesh gaule deux moins bonnes games sur trois après t'avoir volé la première, puis tu le tasses déjà. Je trouve tellement ça injuste pour ouais. le gars. Là,
2: fait avec Dobesh ce soir.
0: Oui.
2: OK. Jeff?
1: Ben moi c'est simple, je vais avec Fowler parce qu'il a rien donné samedi. Fait que là tu dis crème, il est hot, faut que j'y aille avec.
2: Fait que toi tu y vas au mérite.
1: Ben pas nécessairement. J'ai été surpris par la décision de mettre Fowler devant le filet samedi après la défaite contre Nashville. J'ai fait ah ouais, il revient que Fowler comment ça, parce que pour moi Fowler était comme le gardien d'urgence parce que Montembeau s'était blessé. Mais là maintenant qu'il t'a donné cette performance là samedi, faut que tu continues avec s'il est hot. Dobesh à Washington, je suis très à l'aise. C'est pas facile d'aller jouer à Washington. Tu mets ton gardien de but plus expérimenté dans cette situation-là. Washington est dans le match de demain soir, évidemment. Fait que moi, c'est Fowler sans l'ombre d'un doute. Écoute, y a rien donné.
2: Okay,
1: même pas donné un but en fusillade.
2: Moi, ça aurait été Dobesh pour les services qu'il a rendus à l'équipe et pour pas trop mettre le trou, parce que tu l'as identifié comme ton gardien de but numéro un. Mais j'aime beaucoup le fait que tu dises, hey, ça devrait y aller au mérite dans la vie. Mais tu peux déstabiliser un peu Dobesh.
0: Ouais, puis mais comme je dis, le Canadien est relativement chanceux là, dans la situation où c'est un 2-2. Parce que peu importe ce qui arrive, les deux goalers vont goaler ce soir et demain. À moins que là sinon, si tu mets Fowler les deux ou Dobesh les deux, là je comprends vraiment plus rien. Là. Mais tu sais, normalement, les deux vont goaler. Fait qu'après ça, celui qui aura le mieux goalé ce soir ou demain, ben c'est lui qui va revenir. Ça va être quand? Ça va être vendredi ou samedi.
2: Parce que la game a terminé en fusillade, là. Ça a terminé 1-0, mais ça, tu sais, c'était 0-0, mais c'était pas une mauvaise game, là. C'était le fun comme match, là.
0: Ben c'était serré, tu sais, puis des matchs serrés à 0-0 où ça peut basculer d'un bord ou de l'autre. Le Canadien qui a eu 3 buts refusés dans ce match-là.
2: Ça aucun sens.
0: Quelque chose que j'ai jamais vu de ma vie. Puis en passant, les 3 méritent d'être refusé. Oui. Là. Même, tu sais, je voyais du monde chialer sur l'obstruction.
2: Ouais.
0: Je comprends qu'il a pas beaucoup touché, mais il était dans son crease. Les règles sont les règles. Est-ce qu'on aimerait que ça soit plus constant, par exemple? Oui, absolument. Il y en a qui me disaient, ouais, mais d'habitude, il y en a qui... Ben oui, d'habitude, ils se trompent. Là, ils se sont pas trompés. Mais oui, ça a été un match ouais, assez particulier.
2: Remport de Québec, on a 2 joueurs qui valent la peine de se présenter au centre Vidéotron.
0: Hey, pour à peu près, tu sais, c'est quoi, 20$, un billet de junior, là, ouais. Carter Meyer, James Kennelbury, Maddox, Maddox Dagenais, ben même Nathan Quinn, on pourrait l'ajouter là-dedans.
2: Donc 4.
0: les remports cette année, on savait que ça risquait d'être explosif puis qu'il allait se scorer beaucoup de buts normalement. Mais tu sais jamais tant que tu l'as pas. Tu sais, les Eagles du Cap-Breton, on pensait que ça allait être une équipe dominante cette année dans Q. Ils perdent à peu près tous leurs matchs. Notamment samedi 4-2, la défaite des Eagles au centre Vidéotron. Dimanche, 7-6, la victoire des remparts sur les Saguenayens de Chicoutimi. Scanlowberry, c'est quoi? C'est 6 points?
1: 2 buts, 4 passes.
2: Le gars. En 8 matchs, il a 17 points.
0: Non, c'est ça.
1: 8 buts.
0: Puis là, ce que les remparts sont en train de faire, puis je comprends qu'en entrevue au début de l'année, Simon Gagné nous avait dit non, nous autres, le plan, c'est d'essayer de garder ces gars-là la saison prochaine, puis c'est pas cette année nécessairement notre grosse année. Non, ces gars-là reviendront pas l'année prochaine. Ils joueront plus junior, ces gars-là, l'année prochaine. Fonce cette année. Les remparts sont la meilleure équipe de la Ligue en ce début de saison. Tu fonces cette année, non négociable.
2: Merci beaucoup, Max. On t'écoute à 10h. Tu nous parles de quoi?
0: On va parler du décès, évidemment, de monsieur Mongrain. On va se parler de décès marquants en général dans l'histoire du Québec. Et on va parler avec l'ami Georges Mercier. Beaucoup de stock à l'international.
2: Merci. Après la pause, on a le plaisir de jaser avec Nico Lacroix pour sa chronique du geek.
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5: Geek. 9h39, Nico Lacroix qui est en studio avec nous, il était tout excité, il voulait passer avant Max. Faut les watcher ces deux-là, ils sont très compétitifs l'un envers l'autre.
6: Dans leur air, c'est ça d'habitude.
7: Ouais, mais là, Max nous avait demandé pas trop avant son émission, puis là, je savais qu'on avait un invité à 8h50.
5: Moi, mon boss pour l'horaire ici, c'est Jeff, là, je pense que c'est assez clair.
6: Je vais y parler.
5: Quand c'est écrit Nico à la fin, je prends Nico à la fin, puis je l'ostine pas. Il gère ça comme un boss. Fait que quand ça va bien, tu touches à rien. Comment ça va, Nico Lacroix?
6: Ça va très bien, vous en.
5: Trois jours de congé, t'as-tu le temps de te reposer?
6: Oui.
5: Moi, je viens me reposer à la job.
6: Comment ça?
5: Toutes les hockey dads, toutes les football dads en 20 semaines, c'était l'enfer. Là.
6: J'en doute pas.
5: C'était l'enfer, puis c'est ça, on réussit à passer au travers de tout ça. C'était la fête de mon plus vieux en plus. Fait qu'il fallait le fêter. On était au Pizza Délice à Lévis. Quel beau restaurant. On mange bien.
6: T'as-tu déjà été là? Jamais allé là, non.
5: Non, tu devrais y aller. C'est le nightlife, il se passe là à Lévis, Nico. Peut-être que la femme de ta vie s'y trouve.
6: Peut-être. Mais ça arrive sud, fait qu'elle est loin un peu.
5: Ouais. Dans le showbiz, Breaking Bad, c'est une série que j'ai adorée.
6: Oui.
5: Et on a appris dans les dernières heures qu'il y a eu le décès d'un acteur de Breaking Bad.
6: Ben oui, RJ Mighty, qui jouait le fils. Celui qui avait la paralysie cérébrale.
5: Oui.
6: S'est suicidé à 34 ans.
5: OK. Est-ce qu'il avait la paralysie cérébrale pour le vrai, la vraie vie?
6: Oui. C'était un gars qui faisait de la sensibilisation.
5: OK.
6: Pour ça.
5: Puis il a réussi à faire une carrière comme acteur.
6: Ouais.
5: Ah, oui.
6: Ouais. Mais tu sais, Breaking Bad, ça a été son plus gros rôle de loin. Il a fait d'autres petites affaires après, mais rien qui a eu cet impact-là. Ça, Breaking Bad, en passant. Si vous ne l'avez pas encore essayé, je suis un peu comme ben du monde. J'ai failli lâcher après la première saison.
5: Oui, ben la première saison, c'est la moins bonne.
6: C'est ça. Je me dis, ça me tente pas de voir ce genre d'histoire-là. Mais ça devient une série extraordinaire.
5: Un monsieur en bobette dans un campeur, c'est pas toujours ce qu'on préfère.
6: Ben ça peut être drôle, mais tu sais, tu te dis... C'est ça, j'ai juste pas le goût de me plonger dans cette ambiance-là, mais je vous dis, c'est une série remarquable. D'ailleurs, j'ai pas encore regardé Better Call Saul, qui était la suite, sur la...
5: Je l'ai moins aimé que Breaking Bad. Breaking Bad, j'ai eu un petit deuil à la fin. Là. Quand ça s'est terminé, je me suis dit, boy, ces gars-là, puis ces histoires-là vont me manquer.
6: Ouais. Fait que je vous le suggère si vous l'avez pas essayé pour vous...
5: Est-ce qu'on sait, il est décédé de quoi, l'acteur?
6: On sait qu'il s'est suicidé, mais on sait pas comment.
5: Il aurait mis fin à sa vie.
6: Oui, c'est confirmé, ça, par les autorités. Évidemment, tous les acteurs impliqués dans la série le saluent et lui rendent hommage aujourd'hui. Et s'explique mal. Tu sais, je pense que c'est Bryan Cranston qui jouait Walter White. Il dit, on s'est vu, ou on s'est jasé il y a quelques semaines seulement, puis il avait l'air... super en forme, mais tu sais, il va falloir le répéter souvent, là. Tu peux être riche, puis être dépressif, puis peux être... avoir l'air de bien de bonne humeur, puis être dépressif, puis...
7: Puis percer la carapace de quelqu'un, c'est pas évident.
6: C'est ça. Personne n'est à l'abri de ça.
7: Non.
6: Chris Cornell, il venait de faire un show. Puis il est débarqué de scène, puis il s'est tué, tu sais.
5: Ouais, j'avais vu un documentaire sur justement le suicide, puis il y avait des témoignages de gens qui avaient eu un proche qui s'est suicidé, puis ce qu'ils mentionnaient, c'est que quand la personne a décidé que ça en était terminé. Il y avait un boost d'énergie puis un boost de bonne humeur pour quitter comme
6: parce
5: sur
6: là,
5: un bon
6: réglé.
5: Pied.
6: Oh, c'est réglé aussi.
5: C'est réglé.
6: Tu arrêtes de vivre avec ça.
5: Tu sais ça va être comment. Puis là, ben tu veux dire bye bye à tout le monde, mais tu veux pas qu'il le sache. Fait que là, toi, t'es heureux. Ben, je te donne mon char.
6: Ça peut être un signe.
7: Ça, c'est fou.
6: 988. Si vous avez des pensées difficiles, n'hésitez pas. C'est bon partout au Canada. Je pense même que c'est bon aux États-Unis, le 988.
5: La vengeance du peuple avec l'intelligence artificielle.
6: Ouais. Tu sais, là, on est pogné dans un monde d'intelligence artificielle parce que des grandes corporations ont décidé que c'était la prochaine façon pour eux autres de faire de l'argent. À date, ils n'en font pas, d'ailleurs. Mais là, depuis quelques jours, il se passe un phénomène intéressant. On utilise l'intelligence artificielle pour déconstruire des logiciels qui sont déjà faits. Je te donne un exemple. Il y a des gens qui ont dit, parce que, tu sais, Photoshop et tout ça, Adobe Premiere, toute la suite Adobe.
5: Ouais.
6: Depuis, avant, tu pouvais juste acheter le logiciel, il était à toi, puis ça finissait là. Depuis quelques années, c'est plus possible.
5: T'avais des licences.
6: Faut que tu payes à chaque mois. C'est des abonnements.
5: Exact.
6: Il y a quelqu'un qui a pris toute la suite Adobe, utilisé l'intelligence artificielle, a tout déconstruit ça, puis ils l'ont refait gratuit. Ils ont changé 2-3 affaires. Ça s'appelle pas Adobe, mais c'est la même affaire. Ça s'appelle Artcraft.
5: Artcraft.
6: C'est tout disponible sur Internet. Depuis quelques jours, on voit aussi des mélanges de jeux. On a vu Mario de Nintendo dans le jeu Halo, par exemple. Puis toutes sortes de mélanges, Call of Duty avec parce que avec l'intelligence artificielle, tu peux. Le terme en anglais, c'est reverse engineer. Donc tu prends une machine ou un logiciel dans ce cas-ci, tu pars du produit final, tu le défais, puis tu vois comment ça marche. Mais là, tu peux faire ça automatique avec l'intelligence artificielle à cette heure. Fait que là, les gens sont en train de modifier et de recréer des jeux, des licences, des licences intellectuelles, si tu veux, qui sont vendues et récupèrent, si tu veux, la liberté de faire ce qu'on veut avec. Ils ont piraté la PlayStation 5 pour qu'elle joue des jeux de PlayStation 3 et 2. Avec disque.
5: Je trouve ça formidable.
6: Tout ça est dans les derniers jours.
5: Est-ce qu'on va perdre le nord avec ça? Ce qui fait en sorte que les grandes corporations vont revenir en force avec des trucs qu'on n'aura plus le droit de faire. On n'aura plus le droit de modifier rien.
6: C'est sûr qu'ils vont capoter. Ben ils doivent être en train de capoter.
5: C'est des milliards en jeu.
6: Sauf que là, c'est drôle comme ça. Mais si on imagine que c'est pas Photoshop qui déconstruise, mettons que c'est ton application de ta banque royale qui est déconstruite.
5: Ouais.
6: Mettons que c'est l'application sur la sécurité informatique américaine qui est déconstruite. À partir du moment où l'IA est capable de déconstruire un logiciel, il n'y a personne qui l'empêche de déconstruire un logiciel vital aux infrastructures. C'est ça l'inquiétude. S'il n'y a plus rien de sécurisé, puis il n'y a plus rien qui est à l'abri du peuple, ça peut avoir des applications très, très, très dangereuses et même catastrophiques.
5: Ils peuvent-tu oublier ma dette hypothécaire?
6: Je sais pas, je te le souhaite.
5: Oui, moi aussi.
6: Tu voulais-tu ajouter de la circule,
7: non,
6: Jeff,
7: c'était un petit breaking news que Catherine nous a envoyé.
6: Okay.
7: C'est parce que ça concerne l'IA, ça concerne Télisson Aurélien.
5: Oh!
7: Qui a reconnu avoir commis des erreurs inacceptables en plagiant des textes d'auteurs reconnus après son arrivée au Canada dans un texte transmis à l'AFP. Cependant, il persiste ses signes en disant qu'aucune phrase de son roman n'a été créée par l'IA. Il dit qu'il a fait des recherches pour C'était ça ou mourir avec l'IA, mais que toutes les phrases qu'il a écrites, aucune n'ont été créées par une machine.
5: Cet homme-là est conseillé par de purs idiots. Il aurait tout simplement dû mentionner qu'il avait utilisé l'intelligence artificielle pour corriger, pour refaire des paragraphes, mais que son histoire est la sienne, puis que l'arrivée de l'intelligence artificielle allait changer la littérature pour les prochaines années, et tout le monde aurait accepté ça. Le fait qu'il continue de mentir, ça va lui revenir au visage.
7: C'est clair.
5: Sinon, sortie vidéo?
6: Ah oui, aujourd'hui, il y a quelques trucs dont on a parlé au cours des semaines récentes. D'abord, Practical Magic 2, avec Nicole Kidman et Sandra Bullock. Amour et magie 2, en français, je crois, est disponible à la maison à partir d'aujourd'hui. Buddy, Le film qui a l'air d'un film pour enfants, mais qui finalement qui est un film d'horreur, est disponible aujourd'hui. Et Hope, dont je vous ai parlé, qui est un film d'action de science-fiction coréen, très particulier et très avec une dans les plus grandes longues scènes d'action que j'ai vues de ma vie, est disponible aussi à partir d'aujourd'hui.
5: Merci beaucoup. Je sais que tu t'en vas à l'hôpital. Mon seul conseil, je sais pas ce que tu t'en vas faire là, mais mon seul conseil, c'est prends toujours le médecin qui a les plus petits doigts. Merci. Merci Nico.
6: Merci.
5: On se revoit sur l'heure du midi. Bye bye.
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9: Bon mardi, les amis. On entame une semaine de 4 jours sous la pluie. Ce sera ça pour toute la journée, entre 10 et 15 mm aujourd'hui et 10 et 15 mm pour ce qui est de ce soir. Les températures qui sont à la hausse, plus 6 cette nuit. Aujourd'hui, plus 3, plus 4, c'est ce qu'on nous annonce comme température maximum. C'est l'automne, que voulez-vous? Avant de quitter, Jeff, tu vas nous parler de quoi sur l'heure du midi?
10: Ce midi, retour d'Antonine Iaccarini dans le caucus. Elle était absente depuis la soirée électorale. Donc, on va évidemment parler de cette transition-là entre la CAQ et le PQ et de l'absence du PQ dans la sphère médiatique la semaine dernière. Bon ou mauvais pour eux? C'est la question qu'on se pose. Olivier Teasdale, le fils de Jacques Teasdale, va être avec nous. Rapport du protecteur du citoyen qui conclut à de la maltraitance par omission envers son père. Et l'ex-animateur et lecteur de nouvelles, Pierre Jobin, va nous parler également de la carrière de Jean-Luc Mongrain, de l'influence qu'il a eue et évidemment du fait qu'il a travaillé avec lui.
9: Écoute, tu parles de Pierre Jobin. Ça me rappelle l'époque de TQS, quand TQS a commencé. Oui. Avec José Turmel, entre autres, qui était là, jeune journaliste. Puis, écoute, TVA, là, c'est eux qui avaient le monopole du bulletin de nouvelles de 17h et de 18h. Quand TQS est arrivé, ils ont copié un peu la façon de faire de Monsieur Mongrain.
10: Exactement.
9: Avec des anchors qui se déplaçaient en studio, qui s'adressaient directement aux téléspectateurs.
10: Pas de veston, en chemise, souvent même pas de cravate, chemise déboutonnée dans le haut.
9: Des discussions sur le bord du comptoir. Oui. Et à un moment donné, l'Audimat a commencé à transféré du côté de TQS, qui avait fortement déplu à TVA.
10: C'était une guerre de tranchées, puis même que TVA est allé chercher Pierre Jobin
9: par la
10: pour
9: suite
10: faire très mal à TQS,
9: ben oui,
10: parce que TQS était le concurrent. C'est là que c'est Gérard Deltel qui s'est mis à travailler avec José Turmel.
9: Exact, exact. Des beaux souvenirs. C'est passé beaucoup de choses aujourd'hui. David Chabot, notre chroniqueur politique, était avec nous dans l'heure de 6. Myriam Segal, qui était là pour sa chronique hebdomadaire maintenant. Myriam Segal, qui est avec l'équipe de Boulevard tous les mardis à 7h15. Elle est avec nous. Il y avait Denis Gravel pour ce qui est du Petit Top, Catherine Lamontagne qui est là, qui est journaliste d'enquête pour nous parler des criminels qui sont recherchés. Puis on a rendu un hommage à Jean-Luc Mongrain avec son ancien patron Pierre Martineau, qui est maintenant notre patron, qui est consultant pour Boulevard. Donc, tous les extraits sont disponibles sur le blvd.fm. Je vous souhaite de passer une super belle journée. Je vous revois demain 5h30 pour ce qui est de la revue de presse. Sinon, avec Jeff et Catherine pour ce qui est du show du matin de 6h jusqu'à 10h. Je te souhaite de passer une belle journée, Jeff.
10: Merci, toi aussi. See you.
9: 10h, Max s'en vient. Midi, Jeff s'en vient avec On en jase. 14h, Denis sera là. Et à 18h, c'est le Chum Mapper, ces ondes de boulevard qui va être là. C'est à ne pas manquer. On est avec vous maintenant. Format parlé jusqu'à 9h le soir, donc 21h. Ne manquez pas Mapper de 18h jusqu'à 21h. Salut tout le monde. Bye bye, bonne journée.
10: Salut.
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11: Oh que oui, excellent! Mardi 13 octobre, un fameux mardi qui file comme un lundi dans une courte semaine de 4 jours. On s'installe ensemble pour les deux prochaines heures dans le Point de Max à Boulevard 102.1. Catherine Saint-Laurent, salutations!
12: Salut!
11: T'as eu un beau week-end?
12: Oui, très très beau week-end. J'ai pu faire ma pendaison de crémaillère dimanche.
11: Oh, pelaille!
12: Ça a très bien été. Certains diraient que ça a trop bien été.
11: Ah oui, hein?
12: Oui, oui, c'est ça.
11: Tu as eu un petit lundi, donc?
12: Ben, tu sais, je te dirais que c'est un gros lundi, là. Tu sais, c'est des lundis difficiles. Quand
11: ouais.
12: Tu fais une pendaison de crémaillère la veille.
11: Je comprends.
12: C'est ça.
11: Mais donc, un petit lundi à pas faire grand-chose.
12: Non, non, j'ai été productive quand même.
11: Ouais.
12: C'est bien ça le pire.
11: OK, hey, moi, je suis pas capable.
12: Non, les lendemains de... T'essayes. Faut que tu donnes un coup de pied dans le derrière, là. T'sais, faut que ça avance tes affaires, là.
11: Ouais.
12: Que, tu travailles un peu, tu fais du ménage, tu ramasses. Toi, c'est sale combien de jours après, mettons que.
11: Ben, en fait, c'est rare que je fais ça chez nous, moi.
12: Ah,
11: souvent.
12: Tu laisses le ménage aux autres.
11: Ben, en fait. On est plus des dans ma gang du monde de bord.
12: Ah.
11: Tu sais, des fois, on boit un petit peu chez quelqu'un avant, mais en général, on est pas mal plus du monde de bord. Comme ça, ben, t'as rien à ramasser. Fait que ça, c'est super. Bon, d'ici la fin du show, dans le Point de Max, Georges Mercier, analyste politique, sera avec nous. Dans l'Open Mic avec Audrey Pinchot, Vanessa Daigle, nutritionniste, vient faire son tour. La question du jour qu'on vous pose aujourd'hui, puis j'ai l'impression que ça va pogner beaucoup au 418-971-1021 texto, 418-780-1021 au téléphone. Le Québec qui pleure la mort de Jean-Luc Mongrain, qui est un des meilleurs communicateurs, à mon humble avis, et selon l'avis de plusieurs, là, de notre histoire. Et depuis l'annonce de son décès, ben, des tonnes d'hommages là, qui continuent de pleuvoir. Et ce matin, on vous demande, quelle mort de personnalité publique vous a le plus marqué? Quel décès de personnalité publique vous a le plus frappé, que ce soit dans le monde artistique, que ce soit dans le monde peut-être même politique, que ce soit au Québec ou ailleurs, quel décès vous a le plus marqué? Un décès que vous vous souvenez, vous étiez où quand vous l'avez appris, puis des discussions que ça a généré dans votre entourage, 88-971-1021 texto. Et en attendant, Kat, bon, on va faire un tour des nouvelles en ce mardi 13 octobre.
12: Dans les dernières minutes, il y a l'écrivain canado-haïtien Télisson Aurélien qui a dit dans un texte qui a été transmis à l'agence France Presse qu'il reconnaît avoir plagié pour son écriture, mais il dit qu'il n'a pas utilisé l'intelligence artificielle pour écrire son roman. Donc, évidemment, là, c'est toute la controverse qui est autour de son roman, C'était ça ou mourir. Évidemment, quand on pense ça dans Pangram, cette application qui est capable de dire si on a utilisé l'intelligence artificielle ou non pour la rédaction de textes, eh bien, on peut voir qu'à 100%, ça a été rédigé par l'intelligence artificielle. Par contre, officiellement, là, ce qui ressort de ça, c'est qu'aucune phrase de son roman n'a été écrite par l'intelligence artificielle. Ça, c'est ce qu'il dit, effectivement, mais qu'il s'excuse pour les plagiats. Donc ça, il reconnaît une certaine responsabilité. Évidemment, on s'en attendait, là, parce que c'était assez...
11: Mais on savait déjà, tu sais, c'était
12: on
11: déjà
12: le voyait, là.
11: Pas mal prouvé. Fait que oui, il confirme, ça nous apprend rien vraiment à matin.
12: C'est ça,
11: puis il continue de nier... l'aspect intelligence artificielle.
12: Exactement, mais dit qu'il a commis des erreurs inacceptables en plagiant des textes de d'autres auteurs après son arrivée au Canada. Effectivement, la situation reste inacceptable, mais je pense qu'en tout cas là dans lui là ce qu'on reconnaissait de lui avant toute la controverse, je pense qu'il en reste presque plus là. Je sais que son livre se fait beaucoup acheter dans les librairies, mais à voir s'il va être capable de continuer à écrire, à être un auteur reconnu comme il avait l'ambition de l'être. La Ronde a fermé temporairement son manège Goliath parce qu'il y a eu un accident mortel sur une des montagnes russes du parc Six Flags en Géorgie. Là, les autorités locales n'ont pas précisé la circonstance, les circonstances du décès. Puis il y a plusieurs personnes qui ont été blessées également. Et donc, on fait l'examen aujourd'hui à la Ronde de ce fameux manège. Donc, on parle de vérification approfondie en matière de sécurité. Et ben, il y a déjà plusieurs manèges de type Goliath dans les parcs Six Flags aujourd'hui qui sont à l'arrêt pour certaines vérifications. Bien évidemment, quand on parle d'un décès comme ça, t'as envie que ton manège soit sécuritaire pour tout le monde. On verra pour la suite de l'enquête.
11: Je trouve ça quand même particulier que... puis tu sais, oui, vaut mieux être plus prudent, mais tu sais, ça dit quoi de faire ça quand il arrive quelque chose sur un manège ailleurs? Tu sais, ça a comme aucun lien entre les différents manèges.
12: Ben, c'est que le manège, c'est un manège de type Goliath en Géorgie.
11: Mais,
12: fait que tu fais l'examen de tous les manèges Goliath. Mais est-ce que tu fais l'examen de tous les manèges points? Je pense que oui.
11: Ben oui, mais au-delà de ça, mettons qu'on prend juste les manèges Goliath, que là, whoop, on ferme ceux-là en panique pour vérifier. C'est parce que ton niveau de vérification avant ça, c'était quoi, là? C'est plus ça la question que je me pose.
12: Mais je pense que c'est très serré quand même, les vérifications
11: dans ce temps-là,
12: avec les manèges.
11: Alors, t'as pas à le fermer. Mm-hmm. Fais juste confirmer à tout le monde que il y a aucun stress, notre vérification est très serrée déjà.
12: Sinon, aujourd'hui, c'est la rencontre de transition entre la première ministre sortante, Christine Fréchette, et le premier ministre désigné, Paul Saint-Pierre Plamondon. Donc, dans environ une heure, les deux vont se rencontrer publiquement, vont probablement avoir quelques conversations pour la passation des pouvoirs. Également, ce qui va se passer au courant de la semaine, c'est ce jeudi qu'il y aura l'assermentation des députés du Parti québécois à l'Assemblée nationale. Il faut attendre à mercredi prochain, donc le 21 octobre, pour savoir qui fera partie du Conseil des ministres de Paul Saint-Pierre Plamondon. Et je savais pas cette information. J'étais en train de lire le Journal de Québec hier, puis j'ai vu que Desjardins, si vous avez des cartes de crédit Desjardins, sachez qu'il y a plusieurs fonctionnalités qui seront pas accessibles pendant une semaine. OK? Fait que là, ça a commencé hier et jusqu'à mardi prochain. Ben, il y a des fonctionnalités qui seront temporairement indisponibles parce qu'on fait la maintenance du système, on modernise le système. Donc, si vous voulez augmenter votre limite de crédit, par exemple, c'est impossible. Si vous voulez changer de NIP ou changer de coordonnées avec l'application, pas possible non plus. Remplacer des cartes défectueuses non plus, ce ne sera pas possible. Et on dit même que ça se peut que le solde sur la carte de crédit soit pas exact. Donc, il pourrait même manquer certaines transactions. On va essayer de se mettre à jour au courant de la semaine, mais je trouvais intéressant de le rappeler là, que si vous voyez certaines anomalies, c'est entre parenthèses normal, mais ça vaut toujours la peine de vérifier.
11: Merci beaucoup, Kat Saint-Laurent. On va faire un tour un petit peu plus complet du monde du sport vers la fin de l'heure, mais vous mentionnez quelques petits breaking news concernant le Canadien de Montréal qui reçoit ce soir les Sabres de Buffalo au Centre Bell. C'est Jacob Fowler qui sera devant le filet, mais déjà on sait que c'est Jakub Dobesch qui sera d'office demain contre les Capitals à Washington. Coup dur pour la défensive du CH. Mike Matheson est blessé. Il ne jouera pas ce soir. Owen Beck, l'attaquant, qui sera de l'alignement pour un premier match cette saison. Vous êtes déjà nombreux à nous écrire, continuez de le faire, 418-971-1021 texto. Vous pouvez aussi nous appeler 418-780-1021 au téléphone. Le Québec qui pleure la mort de Jean-Luc Mongrain, un des meilleurs communicateurs de notre histoire. L'annonce de son décès qui a généré des tonnes d'hommages. Et ce matin, on vous demande, quelle mort de personnalité publique vous a le plus marqué, que ce soit au Québec ou à l'international? Continuez de nous écrire. Pendant que je vous fais entendre un travail de notre ami Chris ici à la production, un hommage à Jean-Luc Mongrain. Comme je le dis, c'est un géant du Québec qui a disparu hier.
8: Bon, alors un mot pour vous rappeler le décès d'un très grand communicateur au Québec. Jean-Luc Mongrain nous a quittés à l'âge de 75 ans. Il serait décédé ces dernières heures. Il aurait succombé à des complications liées à un cancer.
13: Il était l'une des figures les plus marquantes et les plus populaires des médias québécois. Jean-Luc Mongrain, animateur, commentateur, s'est éteint à l'âge de 75 ans. Pendant 50 ans, sa personnalité flamboyante et ses indignations ont marqué les esprits. De l'émission Mongrain de sel à partir des années 80, au grand journal de TQS dans les années 2000, jusqu'aux capsules virales pendant la pandémie.
14: Que nous avons créé présentement une société qui a rien là, qu'est-ce que ça donne, je m'en fous, dans mon cul, et ça va continuer comme ça. Pourquoi? Parce que nous avons entretenu la médiocrité. Deuxièmement, vous avez chialé contre les immigrants, on va vous dire de quoi, moi. Dans le temps que j'étais petit gars, ça le Saint-Hubert, en avant de chez nous, il y avait deux Italiens qui étaient là. Tout le village, on les regardait, on disait, hey, ils restent ensemble dans le restaurant, ça doit être des homosexuels, ça. Trois ans après, ils étaient propriétaires du bloc, pis c'est moi qui étais à logement chez eux. C'est moi qui faisais monter de la pizza d'en bas, puis je payais 8$, puis je le tipais en plus. Jamais j'aurais été me coucher dans la cuisine en arrière. Moi, ce que j'ai pensé, c'est de jouer au gérant de magasin en avant. Bonjour, madame, vous allez bien, asseyez-vous, retirez-vous. J'en prenais un autre pour travailler. Quand le cash rentrait dans la caisse, je le partais, puis je partais sur le party. C'est ça qu'on est. Et quand on réussit aujourd'hui au Québec, madame, on prend le Cadillac qu'on pourrait se payer, puis on le cache dans la cour parce qu'on doit être des crosseurs si on a fait de l'argent. Mais ce qui va pas, madame, c'est qu'on est des colonisés. Merci et au revoir.
15: Écoutez celle-là, moi, je mange ma chemise puis je commence par le collet. Un gars qui cogne à la porte. Bonjour, j'aimerais parler au père Martin. Oui, c'est moi.
16: Oh, ha, ha!
15: C'est qui,
16: est-ce que là, ouvert là, vous n'avez pas attrapé une moufette?
17: Pendant ce temps-là, dans le même pays, on fabrique et on négocie l'utilisation des bombes antipersonnelles dans le monde.
15: Oh, Paul Desrivières aimera pas ça, je suis démagogue.
18: En respirant par le nez, tout va mieux. On se calme, la vie va bien, la terre tourne du bon bord. Les guerres et les conflits mondiaux se règlent.
19: Et le maire de Westmount, un autre qui devait être assis en arrière quand le jugement est passé, il dit, vous savez, c'est très dangereux de nous nourrir les animaux sauvages.
20: On n'est pas au Kenya, c'est pas un lion. Il reviendra pas, l'écureuil. C'est le même, c'est des rats avec des grandes queues.
21: Si vous faites ce métier-là, et en public, si vous avez l'opportunité de subir une chirurgie, l'ablation de l'ego pourrait faire plaisir. J'ai jamais pensé que je ferais ça dans ma vie. Fait que quand c'est pas un objectif de réalisation, tu te pètes pas être bretelle de faire ce que tu fais.
22: Première année, liste d'épicerie de commandes. L'éducation et l'instruction, c'est gratuit. Trop longtemps. Pour moi, ils ont été trop longtemps à l'école. C'est ça qui arrive. Quand tu vas trop longtemps à l'école, moi, quand j'ai été longtemps à l'école puis j'étais à l'université, j'avais pas des grands yeux, parce que j'avais la tête grosse de même. Fait que c'était proportionnel. Des pétoufles! Des pantoufles! Pour pas salir les planchers, ça vous prend des pantoufles!
23: Quand t'appelles à l'école,
24: mais c'est parce que le parking est en gravier. Ils peuvent salir les planchers.
25: À 35 ans, le gars, il les enlève même pas ses souliers pour rentrer chez eux.
26: Fait que c'est ça, là, la logique de l'affaire. On joue entre des hogs et penseurs, puis des sans-dessins qui ont pas de jugement.
27: La ministre de l'Éducation, au retour de la pause.
28: Nous sommes confortés dans une majorité au Québec se disant que nous autres ici, c'est français.
29: Ouais.
28: Mais nous sommes traités comme une minorité. la plus importante minorité canadienne. Comment on traite les minorités? Posons-nous la question pour les minorités que nous avons et que nous côtoyons. Mm-hmm. Je suis pas sûr qu'on leur donne toute la place qu'ils méritent, parce qu'ils participent aussi à ce que nous sommes.
11: Décès du grand Jean-Luc Mongrain à l'âge de 75 ans. Les hommages qui continuent de pleuvoir depuis qu'on a appris la nouvelle il y a à peu près 24 heures. Un des meilleurs communicateurs de notre histoire au Québec. Donc, pensez aux proches de Monsieur Mongrain et qu'il repose en paix. Ce matin, on vous demande dans le Point de Max, quel décès de personnalité publique vous a le plus marqué? Ça se passe au 88-971-1021 texto, 88-780-1021 téléphone. Déjà énormément de textos, des noms qui reviennent, hein? Des Bob Bissonnette, des Carl Tremblay, des Cowboys fringants. Tu sais, j'ai dit qu'on pouvait sortir du Québec aussi. J'ai vu passer Dolly Parton. J'ai vu passer Chester Bennington. D'ailleurs, un autre Chester Bennington de Linkin Park qui vient d'entrer. 88-971-1021. Continuez de nous écrire. On fait le tour de vos réponses. Au retour, vous écoutez le Point de Max, 10h14.
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0: 10h20 dans le Point de Max à Boulevard 102.1 pour répondre à notre question du jour. 418-971-1021 texto, 418-780-1021 téléphone. Le Québec qui pleure la mort de Jean-Luc Mongrain, un des grands communicateurs de notre histoire. L'annonce de son décès qui, évidemment, là, a généré des tonnes d'hommages. Et ce matin, on vous demande quel décès de personnalité publique vous a le plus marqué. Donc, on va aller vous lire au 88-971-1021. Je vous disais tantôt le nom de Carl Tremblay des Cowboys fringants qui revient beaucoup. En fait, c'est probablement le nom le plus populaire à revenir. Puis si j'en avais un à nommer, ça serait dans les tops aussi là.
1: Ouais, hein? Ben oui.
0: Je me souviens avoir versé des larmes puis avoir été fessé. C'était un soir, il était aux alentours de quoi, 16h30, 17h. Puis là, ça a commencé à se promener la nouvelle de sa mort. De mémoire, ça avait vraiment été annoncé par le compte des Cowboys fringants lui-même. Puis ça avait vraiment été quelque chose. On venait de vivre quelques mois avant le moment hyper marquant du show qu'on a réussi à reprendre par miracle sur les plaines. Moi, les Cowboys, c'est mon band d'enfance. Je les ai vus à peu près, quoi, 17-18 fois en show. Fait que ça a vraiment été... Ça m'avait vraiment fessé. Puis on savait qu'il était malade, là, Carl. On l'avait vu, c'est plein. On se doutait bien que ça s'en venait, mais on dirait que tu te fais pas à l'idée quand même tant que la nouvelle tombe pas officiellement.
1: Puis, tu sais, il y a quelque chose que Carl Tremblay et Jean-Luc Mongrain ont en commun, c'est qu'ils vont chercher le vrai monde.
0: Ouais, ben oui.
1: Les Cowboys fringants, dans quelle maison leurs tunes n'ont pas joué? Ce sont des chansons qui passent les générations. Les fans, il y en a des tout petits comme il y en a des très très vieux. T'sais, ça va vraiment chercher tout le monde. Puis Jean-Luc Mongrain, ben t'sais, c'est sûr qu'il a pas été à la télévision jusqu'à aujourd'hui là. T'sais, c'est vrai qu'on le voyait un petit peu dans des balados et tout ça, quelques prises de parole par-ci par-là, mais ces envolées, ça a traversé le web. Là. On dirait qu'une fois par mois, t'envoyais une revenir une fois de temps en temps en disant, mon Dieu, c'était donc ben bon, l'affaire de Jean-Luc Mongrain et ses écureuils.
0: Il y a des jeunes qui probablement ont comme aucune idée c'est qui Jean-Luc Mongrain, mais qui ont vu passer récemment sur TikTok des affaires comme les duos tang ou les patoufes, les écureuils, comme tu disais. En effet, ces gens-là ont marqué des générations. Même affaire pour un autre nom qui revient beaucoup au 418-971-1021, Bob Bissonnette. Particulièrement, j'ai envie de dire, dans la grande région de Québec. Puis lui, ça a été soudain en plus. Ça aussi, je m'en rappelle très bien du moment où j'ai appris son décès, 4 septembre 2016. J'étais chez nous avec mes parents. Puis au début, la nouvelle qui... Tu sais, on savait, OK, accident d'hélicoptère, tragique, des décès. Et là, je me souviens, il y avait des rumeurs, il y aurait un artiste impliqué. Là, le nom de Bob Bissonnette a commencé à circuler, puis ça a fessé ça aussi, parce que personne s'en attendait.

0: Les dernières années, il y en a eu de très, très marquants, là. T'sais, des gens qui nous ont quittés. Puis encore, on n'est pas obligé d'aller aussi loin cet été avec le décès de Marc Messier. Je pense que ça en a bougé plusieurs. Paul Oud aussi qui est décédé dans les dernières années après une chirurgie à laquelle il n'a pas été capable de se rendre jusqu'au bout. Serge Fiori, moi, c'est Serge Fiori, moi, ça a été... Vois-tu, là, quand tu poses la question, là, Max, là, tu sais, il y a des décès qui marquent, là. Moi, Paul Oud et Serge Fiori, ça a été assez marquant pour moi parce que la musique d'harmonium, si on prend juste Fiori, puis je suis certaine qu'au 88-971-1021, vous êtes plusieurs aussi à vous en rappeler. Ben moi, on dirait que c'est la musique de Fiori, harmonium, ça a traversé le temps. Tu sais, il y a des gens qui disaient, voyons donc, t'étais pas né quand Fiori faisait sa musique. Je sais, mais aujourd'hui, c'est encore bon. Puis on dirait que ça a transporté un peu mon adolescence, même si c'était pas la mienne tant que ça. Tu sais.
1: Et l'audace de Fiori de mourir à Saint-Jean.
0: Ah oui, ça, c'est très audacieux.
1: Pour nous quitter en grand patriote qu'il a toujours été, ça avait été... moi, ça m'avait marqué. Puis le fait que ça arrive, tu sais, je le dis un peu à la blague, mais à Saint-Jean, il y a comme une symbolique là-dedans.
0: Une Saint-Jean qui a été annulée, où il n'a pas pu voir aussi une partie de sa musique qui a été traduite avec les langues des Premières Nations.
1: Parce qu'il était malade dans les semaines d'avant.
0: Exactement. Fait que, tu sais, c'est sûr que c'est très, très, très marquant. Puis vous êtes plusieurs à le mentionner, là, encore une fois. Là.
1: Ouais, 88-971-101 texto, 88-780-101 téléphone. Le décès de personnalité publique qui vous a le plus marqué. Quelqu'un dit, bon, récemment, la mort de Cal Tremblay, comme on est une méchante gang, moi ému comme un membre de notre propre famille. Mais sinon, Robin Williams, puis c'est vrai que ça, c'était arrivé il y a plusieurs années, ça avait frappé. Le décès de Jean Lapierre, Bob Bissonnette et un nom qui commence à revenir aussi par texto, Marie-Soleil Touga. Quelques personnes là, qui ont nommé Marie-Soleil Touga.
0: Dédé Fortin.
1: Oui.
0: Moi, je pense que ça a la même marque ou similaire à celle de Carl Tremblay. Parce qu'encore une fois, leur musique rejoint tout le monde. C'est rendu une toune de karaoké. Ben, pas rien qu'une, là. Plusieurs tounes de karaoké. Peut-être pas celle de Max, là. Mais Dédé Fortin aussi, ça a été... je pense que ça a fait réaliser à beaucoup de gens que, bon, l'espèce de phénomène du clown triste ou encore de l'artiste accompli, mais qui se sent toujours pas bien dans ce monde étrange, ben, tu sais, il y en a beaucoup plus qu'on pense. Puis Dédé Fortin en faisait partie, malheureusement.
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0: Quelqu'un nous nomme Dolly Parton, écrit, c'est récent, mais dans ma tête, cette femme était éternelle. Je me souviens que je nourrissais ma fille, j'ai eu la gorge nouée. Je me suis fait la promesse qu'elle ne serait jamais oubliée dans la maison. Quelqu'un nous nomme Gaétan Giroir, nous dit, c'est la première fois qu'on parlait de suicide à la télé. Fait que la façon de décéder ici, qui c'est Nat qui a été visiblement marqué par ça, au-delà peut-être de la personnalité en tant que telle.
1: J'ai vu passer, moi, Jerry Boulet. Jerry Boulet, là, moi, c'est mon oncle qui me racontait ça. Là, lui, c'est sa vie qui s'est écroulée, on dirait, quand il a appris le décès de Jerry Boulet, qui a tellement marqué la musique québécoise. Puis pour moi, c'est la meilleure interprétation de l'hymne à l'amour, Jerry Boulet, que tu peux entendre. Mais mon Dieu, qu'il y a une voix singulière qu'on n'oublie pas.

0: silence passe.
1: Kevin qui dit Carl Tremblay pour moi lors de plusieurs décès de célébrités, je comprenais pas la peine que ma mère avait. Quand Carl est parti, j'ai pleuré facilement 2 heures. Dédé m'avait affecté, mais plus par frustration d'abandon. Le nom de Chester Bennington de Linkin Park qui revient. On a Carl qui dit Gaétan Villeneuve de son Gilles Villeneuve, pardon. Carl qui dit Gilles Villeneuve de son côté. Là, il y a plusieurs noms qui rentrent en même temps. Roberto Bob Bissonnette revient. Kurt Cobain, j'étais surpris.

0: pas l'avoir vu passer encore, Kurt Cobain, la personne qui avait 14 ans et qui a été marquée.
1: Je pense qu'il faut pas oublier aussi des figures importantes du monde sportif. Tu sais, Guy Lafleur, quand il est décédé, ça a tellement marqué le Québec au complet. Tu sais, je me rappelais que cette journée-là, puis malheureusement, tu sais, on était dans un temps un peu poche là de COVID et tout ça là. Mais tu sais, je travaillais de la maison, puis tu sais, j'ai appris la nouvelle, puis j'ai appris à le connaître au-delà du joueur de hockey, parce que c'était surtout ça, tu sais, des gens Béliveau aussi de ce monde là qui sont partis. Tu sais, je veux pas dire trop tôt, parce qu'à un moment donné, quand tu vieillis, ben c'est le temps, mais reste la marque encore une fois. Puis tu sais, tu le mentionnais avec Gilles Villeneuve, ben ça en fait partie aussi là.
0: Tu parles de sportif. Quand Claude Lemieux est décédé quelques heures après avoir porté le flambeau dans un match de série du Canadien. On a plusieurs à avoir été fessés par le fait que, tu sais, je veux dire, Claude Lemieux décède, ça aurait frappé des gens qui l'avaient vu jouer, tout ça. Mm-hmm. Mais là, la façon dont c'est arrivé quelques heures après avoir porté le flambeau puis avoir reçu une énorme dose d'amour des partisans, on est plusieurs à avoir été marqués par ça. Claude André qui a une liste de plusieurs noms pour nous. Karina Poliquin, René Lévesque, Ken Dryden, Claude Lemieux, Robin Williams et
1: un peu pour des raisons similaires malheureusement là.
0: Ouais. On a quelqu'un qui dit, tu sais, je pense que les décès accidentels ou prématurés nous marquent plus que les autres.
1: Ben le fameux club des 27 là, tu sais, tous ceux qui sont décédés à 27 ans, on peut penser par exemple à Amy Winehouse, à Jimi Hendrix, à Kurt Cobain, Janis Joplin, tu sais, ce sont toutes des personnalités qui ont marqué leur domaine de la musique, mais qui sont partis beaucoup trop tôt là.
0: Mag Soleil Touga, le nom qui continue de revenir. On a Christopher qui parle de Julien Poulin.
1: Oui.
0: Ça aussi, je dois avouer que de mon bord, ça... Et puis c'est là que tu vois qu'on a eu beaucoup dans les dernières années aussi d'ailleurs. Mm-hmm. Là, puis on a tellement que malheureusement, même ceux qui nous ont marqués, on dirait que c'est loin derrière, là, Julien Poulin. Je veux dire, ça vient d'arriver. Je me souviens que sur le coup, ça avait fessé, mais on a eu une coupe depuis, malheureusement, ce qui fait que t'as tendance déjà à en oublier, ce qui est terrible à dire. Là.
1: Faut pas nécessairement oublier Karim Ouellet aussi. Je veux dire, l'écho de son décès, ça avait tellement shaké, je pense, le monde artistique, de se dire... Puis même tout le monde en général, tu sais. Appelez-vous, quand tu sens que quelqu'un donne moins de nouvelles ou va pas bien, appelez-le, pointez-vous chez lui, faut offrir un petit quelque chose à cette personne-là pour le sortir de sa tête.
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0: Le nom de Chester Bennington, comme on disait, revient énormément, mais le meilleur chum de Chester Bennington s'appelait Chris Cornell. Entre autres, chanteur de Soundgarden. Et les deux décès qui, malheureusement, d'une certaine façon, sont liés. Chester Bennington, qui s'est enlevé la vie quelques mois après que Chris Cornell l'ait fait. Deux des plus grandes voix de l'histoire du rock.

0: Mathieu nous parle de l'acteur Paul Walker. Je me souviens, ça aussi, ça on dirait que j'ai de la misère avec ma ligne du
1: rapide
0: temps.
1: Et dangereux,
0: on
1: hein?
0: était quoi, autour de 2015 peut-être à ce moment-là? 2013, tabarouette, 2013. Puis on avait beaucoup lié son décès à une toune qui avait joué dans le film Fast and Furious 7.

Savez-vous quoi, les textos qui continuent d'entrer, on va continuer après la pause. On vous rappelle que en lien avec le décès du grand Jean-Luc Mongrand, on vous demande ce matin, c'est quel le décès de personnalité publique qui vous a le plus marqué dans votre vie? 418-971-1021 texto, 418-780-1021 au téléphone. Vous écoutez le Point de Max.

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24: 10h40 dans le point de Max. Le Québec qui a perdu un géant hier avec la mort de Jean-Luc Mongrain qui nous a été annoncé. Pluie d'hommage depuis ce moment-là dans les 24 dernières heures. Et ce matin, par texto, On vous demande quelle mort de personnalité publique vous a le plus marqué, que ce soit au Québec ou ailleurs. 418-971-1021. Vous pouvez aussi toujours nous appeler. Les lignes sont ouvertes. 418-780-1021. Puis, ça, il y a quelque chose qui me marque, Kat, c'est que même les décès que je me souviens qui m'ont marqué sur le coup, ça a beau avoir été dans les deux dernières années, puis ça m'a marqué. Il y en a qui m'ont marqué pour vrai, là. Puis là, je vois les noms rentrer par texto, puis je me dis, Colin, j'avais oublié. On dirait que ça va tellement vite, puis qu'on, tristement, on en perd tellement beaucoup.
1: Comme si on n'avait même pas le temps de pleurer exact. Une personne que une autre personnalité t'sais, marquante nous quitte.
24: Roger Brulotte, ça vient d'arriver.
1: Ouais.
24: Puis, on dirait que. J'y ai même pas pensé jusqu'à temps que je vois son nom passer. Ça a été long. Dans les deux dernières années, mettons, des Béatrice Picard.
1: Des voix tellement importantes du Québec, là.
24: Des Pierre Foglia dans le monde des médias. René Aumirois. Mm-hmm. Je dirais pas que j'ai braillé pour tous ces décès-là, mais ça reste des noms importants de l'histoire du Québec, du monde culturel, du monde médiatique, puis on il y en a tellement puis la vie va tellement vite.
1: Tu sais, tu parlais de Béatrice Picard mais Hubert Gagnon aussi qui était la voix de Homer auparavant là, c'est sûr que c'est plus le cas depuis son décès en 2020. Mais c'est vrai que ça nous a marqué. Tu sais, Michel Côté aussi, c'est arrivé juste un petit peu avant le décès de Marc Messier. Puis on sait à quel point ils ont été un duo, voire même un trio très, très important avec Brou. Jean-Marc Vallée aussi. Tu sais, j'ai écouté pour la première fois, là, puis tirez-moi pas de tomates, là, mais j'ai écouté pour la première fois le film Crazy de Jean-Marc Vallée. Et c'est absolument ingénieux comme film, et ça pourrait jouer encore aujourd'hui, et ce serait encore d'actualité. Fait que vois-tu des gens qui ont marqué notre quotidien, que ce soit par la télévision, par le sport, par la radio, par les médias, par n'importe quoi, là, il y en a à la pelletée, puis on s'en rappelle au moins ben, du bon côté aujourd'hui.
24: Ozzy Osbourne.
1: Mm-hmm. Hey, ça, c'était-tu? Hey, j'ai braillé.
24: Mais attends, j'étais en onde avec Audrey Pinchot. C'était l'été. Puis on vous présentait une séquence rock. Et au moment où l'annonce du décès d'Ozzy Osbourne est venue, ben Simonac en onde, c'était du Ozzy qui jouait. Ça m'a tellement marqué. Là. Au moment où je l'ai vu sortir à la seconde près sur Twitter X, c'était du Ozzy qui jouait dans nos oreilles à Boulevard. Ça m'avait fessé solide aussi.

0: Tu sais, il y a Christian qui envoie un texto qui est super intéressant. Je pense que je suis sociopathe. Je comprends pas les réactions aussi fortes du décès d'une personne qu'on connaît pas et qui ont les chances, contrairement aux autres, de survivre dans la mémoire collective. Puis, tu sais, tantôt, on a eu un texto un peu dans le même sens qui disait « Hey, moi, j'ai jamais compris jusqu'à ce décès-là. » Tu sais, je comprenais pas que ma mère abraillait quand des personnalités publiques décédaient jusqu'à... puis je pense que lui, la personne, puis je vois de mémoire, mais je pense qu'il disait Carl Tremblay. Que là, il a compris que « OK, ouais, moi, je le connaissais pas, Carl Tremblay. Là, ça me fesse comme s'il était dans ma famille. » Quelqu'un soulève que le nom d'André Arthur a pas été soulevé encore, en effet.
1: Eh oui, c'est vrai.
0: André Arthur, moi, qui a été un des premiers que j'ai écouté à la radio de Québec.
1: Comme plusieurs.
0: Puis c'est drôle parce que je l'écoutais parce que moi, dans mon petit coin en Abitibi, je me branchais à Boulevard 102.1 pour écouter un show de sport animé par un certain Gab Marino. J'avais genre 15-16 ans. Puis après ou avant, en tout cas, autour du show de Gab Marino, il y avait André Arthur, où là, oublie ça, dès la première fois où je suis tombé par accident un peu sur son show, tu restes accroché à ce géant-là des communications. Kobe Bryant est un nom dans les décès tragiques qui vient d'entrer. Carl Tremblay entre encore. Un autre, Ozzy Osbourne. Julien Poulain, ça m'a marqué même du haut de mes 24 ans. À 24 ans, t'as pas tant connu les grandes heures de gloire de Julien Poulain. Mais cette personne-là, quand même, qui a été marquée. Quelqu'un nous parle de Dolores, la chanteuse des Cranberries.
1: Oui, c'est vrai. Mon Dieu. C'est tragique, ça aussi, là.
0: Amy Winehouse, toujours dans le domaine du tragique. Whitney Houston. David Bowie.
1: Mais tu sais, on voudrait pas que ces personnes-là quittent, là. Tu sais, autant qu'on veut pas que nos proches nous quittent un jour, bien que qu'on sait que ça peut arriver, puis il y a des situations tellement tristes, comme celle de Jean-Luc Mongrain qui a eu un cancer. Visiblement, la maladie, ça a été fulgurant et ça l'a mené à mourir, malheureusement, dimanche. Évidemment, c'est pas sous le silence qu'il fait, mais il faut toujours avoir des souvenirs positifs de ces gens-là. Il faut vraiment s'en rappeler dans le bon côté des choses. Puis, tu sais, c'est ce qu'on fait avec les noms qu'on vous mentionne depuis les, quoi, 40 dernières minutes maintenant, là. T'sais, Jean-Luc Mongrain, c'est sûr qu'il y a des moments un peu moins glorieux qui peuvent arriver. C'est sûr, ça arrive à tout le monde. Mais rappelons-nous des beaux moments, des beaux instants que ces gens-là nous ont fait vivre.
0: Puis surtout, tu sais, il y a des cas où on se demande qu'est-ce que ces gens-là auraient pu nous amener encore, que ce soit dans la musique, avec des Carl Tremblay, des Kurt Cobain qui était encore tout jeune, des Chester Bennington qui en aurait encore eu à offrir avec Linkin Park. Moi, j'ai pas connu son décès dans le sens où j'avais 8 ans, puis à cette époque-là, je savais pas c'était qui, tu sais. Mais un, que j'aimerais ça entendre aujourd'hui, ce qu'il y a à nous dire, puis que je trouve qu'on aurait peut-être besoin, puis on est un peu à la même place que M. Mongrain dans ce cas-là. Moi, Pierre Falardeau, j'aimerais entendre un Pierre Falardeau en 2026 avec ses coups de gueule, nous dire qu'est-ce qui marche pas au Québec. Ça me fait chier que Pierre Falardeau soit plus avec nous.
1: Il y a Avicii qui a été mentionné au 88-971-1021. Oui, quel drame. T'sais, il était tellement jeune. Quel âge avait Avicii?
0: Ben, il devait avoir 25 ans.
1: Oui, c'est ça. Il était tellement, tellement jeune. Puis, on l'a propulsé justement.
0: Il avait
1: 28. Oui, c'est ça. Dans les, dans les DJ les plus prolifiques ou encore qu'on avait encore espoir qu'il fasse de la meilleure musique plus il vieillisse. Mais malheureusement, il nous a quittés beaucoup trop jeunes dans un contexte encore là dégueulasse. Celle-là, la surconsommation et tout ça, c'est vraiment dommage quand ça arrive.
0: Un génie de la musique.
1: Ouais, vraiment ingénieux.
0: Puis c'est aussi encore là dans la catégorie des gens qui avaient encore tellement à offrir. T'sais, que ce soit du côté politique, du côté médiatique. Là, Avicii, c'était de la musique. Il y avait encore bien des hits à nous donner. Avicii. Freddie Mercury, un nom que je pense qu'on n'avait pas nommé encore, qui est revenu à quelques reprises aussi. Bob Bissonnette, ça revient encore à plusieurs reprises. Je sais pas si t'en as d'autres de ton côté, Kat.
1: Peut-être rappeler que Bonnie Tyler aussi, qui est décédée au courant de l'été, chanteuse de Total Eclipse of the Heart. Ça, c'est sûr que ça a été très, très marquant. Juste, il y a quelques semaines de ça, c'est la chanteuse des Rita Mitsuko, là. Comment elle s'appelle? Catherine... J'ai un blanc, mais moi, ça m'avait pas nécessairement affecté, mais je sentais vraiment que quand on en avait parlé, ça avait tellement fait bouger...
0: Catherine Ringer.
1: Oui, c'est ça, exactement. Ça avait tellement fait jaser, puis ça avait tellement fait... Ah, mon Dieu, mais ça a marqué, ça a bercé une certaine partie de ma vie, puis je me suis quasiment fait intimider par Yannick, là, qui me disait que je la connaissais pas, puis que je connaissais rien à vie, tu sais.
0: Encore dans la catégorie des grands de la musique, il y a quelqu'un qui nous a écrit au 88-971-1021, Leonard Cohen. J'ai tellement écouté cet album-là, qui est un album qui est sorti après son décès de mémoire, quelques mois après son décès, You Want It Darker. 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You want it darker. Toujours par texto, quelqu'un nous parle du décès de John Lennon.

récemment, puis je pense que c'est le dernier, en fait, le plus récent qui, moi, m'a vraiment fessé parce que le gars était jeune, c'était inattendu, puis c'est un gars que j'appréciais beaucoup. Ouais. Oliver Tree, qui est décédé dans un accident d'hélicoptère. Il devait avoir autour de 30 ans, je vais aller chercher l'information exacte. Il avait 32 ans quand il est décédé il y a quelques semaines.

0: Hey, vous êtes excessivement nombreux à nous écrire au 88-971-101 par rapport à notre question du jour. On se parle des décès qui, personnellement, nous ont marqués. Je vais aller en rafale, là. Bon, Bob Bissonnette continue de revenir. Bonnie Tyler, qui nous parle de Marilyn, de Gilles Villeneuve aussi.
1: Il y avait Liam Payne aussi, oui, qui est décédé dans des circonstances tellement étranges en Espagne. Ouais, c'est ça. Lui, 31 ans. Tu parlais d'Oliver Tree, mais lui est tombé de son balcon. Il était intoxiqué aussi. C'est ce qu'on a appris à l'autopsie, mais on dirait que c'est tout le temps grave, surtout quand ça concerne des artistes comme ça. Mais il y a d'autres aussi que c'est la vieillesse, tout simplement, qui les emporte. On peut penser notamment à Denise Bombardier, René Angélil, Jean-Pierre Ferland, Michel Louvain, Brian Mulroney. Tu sais, il y a des artistes, pas des artistes, mais des gens qui ont marqué, puis ça peut être des artistes, effectivement, mais tu sais, quand je dis Brian Mulroney, on parle de politique, là, Jean Chrétien aussi se fait vieux, là, ne veut pas. À un moment donné, tu sais que ça va arriver, mais quand ça... Tu sais, faut vraiment attendre que ça arrive pour savoir si ça nous fait réellement quelque chose, tu sais. Puis ça, vois-tu, moi, on dirait que j'anticipe beaucoup. J'anticipe beaucoup ça, puis je trouve ça quasiment difficile pour les personnes qui vont peut-être bientôt passer de l'autre côté, là.
0: Tu te rends compte du nombre de noms qu'on a lancés dans les dernières minutes, puis de la proportion dont le décès est arrivé dans les 2, 3, 4 dernières années, ou même dans les derniers mois, ça me fait capoter. On dirait que la vie en prend un après l'autre des monuments, que ce soit au Québec ou ailleurs. Mais je trouve que ça fait du bien d'en parler, tu sais, ce qu'on a fait là dans la dernière heure ou à peu près, de jaser de ça, de se rappeler de ces noms-là. Karim Ouellet qui vient d'entrer encore, un que malheureusement on a peut-être tendance à oublier, que ça commence à faire quelques années. Je trouve que ça fait du bien. Elvis qui entre aussi. Bref, ça continue. Merci beaucoup de nous avoir écrit de façon si nombreuse dans la dernière heure dans le Point de Max. Je vous rappelle que la prémisse à cette belle discussion-là qu'on a eue, ben, c'est bien sûr le décès du grand Jean-Luc Mongrain, qu'il repose en paix, et nos pensées à sa famille. Kat, avant de te laisser partir, je te demanderais, s'il te plaît, de nous informer un petit peu, là, qu'est-ce qui se passe en ce mardi 13 octobre.
1: Dans les prochaines minutes, il y aura une rencontre de transition entre la première ministre sortante, Christine Fréchette, et le premier ministre désigné, Paul Saint-Pierre Plamondon. Donc, quand je dis dans les prochaines minutes, là, c'est que ce sera à partir de 11h aujourd'hui. Par la suite, ben, faut également suivre encore les réactions par rapport au décès de Jean-Luc Mongrain. Là. D'ailleurs, blvd.fm, là, on s'est entretenu avec maintenant un de nos patrons, là, Pierre Martineau, qui a travaillé avec Jean-Luc Mongrain, mais qui a aussi été le patron de Jean-Luc Mongrain. Donc, comment ça se passait, cette relation-là? Ce sera bientôt disponible sur le blvd.fm. Et je rappelle aussi que, bon, si jamais vous aviez dans les plans d'aller à la ronde dans les prochains temps, sachez que le manège, le Goliath, est présentement fermé temporairement parce que malheureusement, du côté de la Géorgie, il y a eu un accident qui a fait un décès et plusieurs blessés après avoir fait un tour du manège Goliath là, du côté de la Géorgie. Donc, ça arrive dans pas mal de parcs de Six Flags. Mais si vous comptiez aller là-bas, ben, sachez que le Goliath sera pas nécessairement disponible. En tout cas, pour l'instant, il ne l'est pas.
0: Merci, Kat. Au sport, victoire dans un match exceptionnel. Peut-être le match de l'année dans la NFL. Les Bills de Buffalo qui ont eu le dessus en prolongation, 37-34 sur les Rams de Los Angeles. 121 verges par la course pour le carrière des Bills, Josh Allen, qui est vraiment un cheval qui est seul de son espèce. Je sais pas à quel point c'est une phrase qui fait du sens, mais vous comprenez ce que je veux dire. Canadien de Montréal, c'est une des 32 équipes en action ce soir dans la LNH, parce que oui, il y a 16 matchs, les 32 équipes du circuit qui sont en action. Sabre canadien dès 18h30. Jacob Fowler sera le partant pour le Canadien. On sait déjà que c'est Jakub Dobesch qui sera de son côté d'office demain 19h30 du côté de Washington. Mike Matheson pour le Canadien sera absent. Owen Beck va jouer son premier match de la saison dans la LNH avec le Canadien. Et du côté des Sabres, Rasmus Dahlin, qui est blessé, n'a pas fait le voyage à Montréal. Kat Saint-Laurent, merci beaucoup. Je te souhaite une excellente journée et une bonne semaine.
1: Merci toi aussi.
0: À demain. Au retour, l'Open Mic avec Audrey Pinch. On reçoit Vanessa Daigle, nutritionniste.
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0: une heure à passer ensemble, c'est lettre. On se fera pas de cachette. 4 degrés de la faible pluie. Alors que ce matin, il y a eu de la petite neige par endroits. Notamment, j'ai entendu Jeff là, dire que du côté de Lévis, ça a l'air qu'il y a eu des petits flocons tôt ce matin. Ce soir et cette nuit, ben, on reste dans la pluie avec 4 degrés. Demain, mercredi, c'est 9 avec de la brune intermittente ou de la pluie. Jeudi, 11 degrés, alternance à les nuages. Vendredi, 5 de la pluie. Samedi, 3 de la pluie. Fait que c'est lettre comme semaine. Il y a dimanche qui vient un peu nous sauver. 8 degrés avec du soleil. On va le prendre. Mais entre la, en fait, dans la nuit de samedi à dimanche, on va aller jusqu'à moins 4 degrés. On est rendu là, les amis. Sur la route, tout semble assez beau. S'il y a quoi que ce soit, 88-971-1021. Je mentionnerai peut-être, là, même si vous êtes habitué, la 20 ouest entre Chemin des Îles et Taniata. C'est au ralenti. Vous avez été excessivement nombreux à nous écrire dans la dernière heure. On se parlait des décès qui vous ont marqué personnellement en lien avec la mort d'un monument au Québec, monsieur Mongrain. Et peut-être pour clore pour de bon ce sujet-là, un texto qui est entré que je trouve bien beau, 88-971-1021. On ne tient que par un fil, profitons de la vie, faites l'amour et pas la guerre, vivez votre journée comme si c'était la dernière. Donc je trouve que c'est un très beau mot de la fin. Merci à toi qui a pris le temps de nous écrire. Audrey Pinchot, salut.
1: Salut Max.
0: C'est beau, hein?
1: C'est super
0: mais
1: c'est
0: parce
1: beau.
0: Que ce qu'on s'est rendu compte dans la dernière heure, parce qu'évidemment, on parlait du décès de Jean-Luc Mongrain mm-hmm. qui...
1: il a quitté en fin de semaine.
0: Puis qui a marqué tellement de monde avec sa carrière journalistique et médiatique. Puis en posant la question des décès marquants, c'est parce qu'on s'est comme rendu compte à quel point, juste depuis, mettons, dans les 3 dernières années, il y en a eu tellement qui nous ont qui nous ont marqué sur le coup, mais qu'il y en a tellement eu que tu sais il y a plein de noms qui rentraient qu'on se disait OK, c'est parce qu'on dirait que ça fait 3 mois sur le coup ça nous a full marqué, on l'a déjà oublié.
1: Ouais. T'as
0: le nombre de noms qui nous ont été envoyés, on dirait que ça fesse de voir à quel point il y a du monde qui nous a quittés dans les dernières années.
1: On a perdu énormément, autant au Québec qu'ailleurs, pour vrai. Là. Moi, tu vois, j'aurais répondu vite comme ça sur un coup d'émotion, Michel Côté, Marc Messier. C'est deux personnalités de chez nous qui nous ont quittés dans les dernières années / derniers mois.
0: Et puis tu vois Michel Côté qui pourtant avait frappé tout le monde solide, ça a été long avant qu'il entre
1: parce c'est
0: parce que les gens ont tendance peut-être à justement être rendus, je veux pas dire rendus ailleurs, mais il y en a eu depuis où il y en a eu des, tu sais, je veux dire Carl Tremblay est entré à pelleter Bob Bissonnette aussi. Je dirais que c'est pas mal les deux tops.
1: Je sais pas pourquoi. Je sais pas si c'est l'effet réseaux sociaux, l'effet... Je sais pas ce qui fait qu'on les oublie plus rapidement, en fait. Parce que, tu sais, Bob Bissonnette, ça fait déjà 10 ans.
0: Oui.
1: Carl Tremblay, 3-4 facile, oui. Tu sais, juste dans les derniers mois, l'année 2026, on a été une rough, là.
0: Ah ouais, je checkais la liste 2025-2026.
1: C'est
0: quelque chose. Ça fesse, en effet. Fait que c'est ça. Profitez de la vie, les amis. T'as profité de la vie en fin de semaine?
1: Eh oui, vraiment. J'ai tellement décroché.
0: Comment t'avais appelé ça? Tu m'as dit que t'as le petit trip que tu faisais.
1: Le baby
0: là.
1: Moon.
0: Baby moon, c'est ça.
1: C'est une amie qui m'a donné ce terme-là. Je savais même pas que c'était une affaire, ça.
0: Ben, moi non plus.
1: Il paraît que c'est le principe de prendre du temps avant l'arrivée du bébé en couple pour un peu te recentrer parce que les mois avant l'arrivée du bébé, ben là, souvent, t'es comme dans la chambre, dans toutes les affaires à acheter, t'es comme dans un brouhaha, tu sais. Fait qu'il paraît que c'est une chose.
0: Ça, le parce que c'est dans quoi, 2 mois à peu près, là?
1: Ouais, moi, je termine officiellement à Boulevard le 4 décembre.
0: OK.
1: Je pense que je n'ai jamais parlé encore, mais.
0: Ben,
1: ouais.
0: Moi,
1: T'es intéressé à le savoir,
0: ben, ouais, ben, c'est ça. Fait que,
1: on va faire des annonces sous peu, probablement.
0: Le 4 décembre.
1: 4 décembre, ouais. Fait qu'il me reste un mois et des poussières, là, un mois, 3 semaines.
0: Ah, ben, ouais.
1: Ça va vraiment vite, honnêtement, ça m'effraie vraiment beaucoup.
0: Ça va bien aller.
1: Oui. Mais fait qu'en fin de semaine, c'est ça, on a fait notre baby moon. Je sais pas encore à quel point je m'attache à ça, là, ce terme-là, mais on s'est évadé, puis ça a fait
0: franchement bien, ouais. Tant mieux. Hey, c'est l'heure de l'open mic.
1: Yeah.
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1: C'est matin dans l'open mic, on rejoint une collaboratrice à qui on jase depuis plusieurs années quand même maintenant, Vanessa Degg, qui est nutritionniste. Puis on va faire le pont sur une discussion qu'on a eue il y a quelques semaines qu'on n'a pas réussi à terminer. C'est souvent ça avec les collaborateurs, on dirait que on s'étend, on jase. Finalement, on fait le sujet en 2-3 shots. Puis normalement, ça vous intéresse assez pour qu'on y revienne. Tout ce qui est microbiote intestinal, troubles digestifs, on dirait que c'est comme le mal du siècle. Puis la dernière fois, on a pris le temps beaucoup de s'y attarder parce que on a parlé entre autres de tout ce qui était colon irritable, à quel point de plus en plus les gens semblaient avoir des problèmes digestifs, mais pas trop comprendre d'où ça venait.
0: J'en croise des fois, moi, des colons irritables.
1: Max, faut que je te dise, là, j'ai vu ta face s'illuminer quand j'ai dit colon irritable, puis j'étais comme, bon, quand est-ce qu'il y a lâche? Tout de suite, il attend ça encore un peu.
3: C'est un repeat, là, parce qu'on y avait eu droit la dernière fois.
1: Oui, Max, c'est resté que c'est blague, il n'y en a pas de problème.
0: Ben, je trouvais que ça faisait assez longtemps que je pouvais la recycler.
3: Puis j'avais dit, je l'avais jamais entendu.
0: Bon, là, tu peux pas.
1: Non, c'est normal. Il y a toujours du nouveau monde. Prends-le de même. Il y a toujours des nouveaux auditeurs. On les salue. Peut-être qu'il y en a qui ne l'avaient pas encore entendu. J'ai envie de te demander, Vanessa, peut-être le temps de se remettre un peu dans le bain. Là. Pourquoi c'est important de s'y attarder à ce sujet-là? Parce que c'est pas sexy. Là. Parler de troubles digestifs puis de microbiote intestinale, pas naturel chez la majorité des gens.
0: Quand je pense au mot sexy, je te dirais que c'est pas la première chose à laquelle je pense.
1: C'est pas l'échelle.
3: Effectivement, puis ça, en fait, tu me dis ça, puis je me dis c'est une partie du problème en fait, parce que je pense que les gens en parlent pas suffisamment, ce qui fait en sorte que justement, ben ça fait effet boule de neige, puis ça finit par être de plus en plus présent. Tu sais, il y a vraiment une grande prévalence de la population là, finalement qui ont des troubles digestifs, une prévalence qui est en augmentation là au Québec, au Canada, puis à l'international pour différentes raisons. Puis c'est important qu'on en parle parce que d'une part justement, il y a beaucoup trop de monde qui assume que c'est normal puis qui vivent quotidiennement avec des symptômes digestifs, puis comme on le disait. Ben justement, ils n'osent pas en parler, fait que ça nuit à la qualité de vie, à la vie sociale, psychologique, etc. Mais aussi parce que la santé digestive et le microbiote sont au cœur de la santé globale. Donc, si on n'adresse pas ça, ce problème-là, ben on peut, on met pas les chances de notre côté finalement pour avoir une santé générale qui est intéressante.
1: On entend parler des fois du deuxième cerveau.
3: Exactement,
1: là.
3: Le brain gut axis.
1: 48%, c'est le chiffre que tu nous avais mentionné la dernière fois. La prévalence la plus élevée qui est au Québec, 48% des gens, fait qu'une personne sur deux carrément qui aurait des troubles digestifs, c'est quand même énorme.
3: C'est énorme, puis d'après moi, c'est plus fréquent chez les femmes parce que je lisais justement dans la Menopause Society qui ont publié que 92% des femmes ménopausées affirment avoir des symptômes digestifs, puis je pense que c'est 82% dans le fond qui déclarent que ça s'est présenté ou empiré à la ménopause.
1: À part être vraiment inconfortable, parce qu'il y en a qui décident juste de s'y habituer puis de vivre avec ça. Ça peut être dangereux à un certain point?
3: Ça peut être dangereux dans la mesure où ça dépend c'est quoi la cause du symptôme digestif, là. C'est-à-dire que si on est comme, ah ben, moi, j'ai des symptômes digestifs, j'ai mal au ventre, mais ça doit être parce que je tolère pas le gluten ou telle affaire, ben, peut-être que finalement, on fait pas les examens médicaux qui seraient requis. Puis finalement, ben, on aurait pu détecter quelque chose, effectivement, qui serait plus dangereux, comme un cancer ou un ulcère, par exemple. Donc, oui, ça peut être dangereux. Mais ça peut être aussi, sans dire dangereux, ça peut être un peu une mauvaise pratique dans la mesure où si on s'en occupe pas, ben ça va finir par créer un déséquilibre au niveau digestif, ça peut créer de l'inflammation, puis là ben il peut y avoir des répercussions sur les autres sphères de la santé globale.
1: Quand on parle de microbiote intestinal, de troubles digestifs, comment éviter de se tirer dans le pied? C'est quoi les faux pas mettons à éviter là?
3: Ouais. J'avais fait un top 5 mais finalement en le relisant, je réalise que c'est pas mal un top 4.
1: Ça peut être un top 3 même si on veut.
3: Il y a deux choses qui veulent pas mal dire la même affaire, mais ce qui est vraiment important, puis les gens, ils ont souvent le réflexe de faire ça, là, éviter de couper les fibres. Des fois, quand on a des symptômes digestifs, on a l'impression que les fibres, ça passe pas. Là. Fait qu'il y a du monde qui vont passer, par exemple, du pain brun au pain blanc. T'sais, on va y aller le plus soft possible. Effectivement, peut-être qu'au début, faut faire un petit ménage dans les fibres. Il y a certains produits qui peuvent être plus irritants, mais ça reste que les fibres, c'est le truc le plus précieux qu'il y a pas pour ta santé digestive.
1: Dans ma tête, on dirait que c'était une bonne affaire, des fibres. Me semble, on dit toujours ça, prends plus de fibres.
3: Oui, mais c'est parce que, mettons que t'as un transit accéléré puis que toi, t'es souvent à la selle. Puis que là, on te dit, ben, les fibres, ça l'aide à aller à la selle. Ben, t'es comme crème. J'ai arrêté les fibres. J'ai arrêté d'avoir ce problème-là d'aller trop souvent à la selle.
0: Tu peux-tu en prendre trop?
3: De fibres?
0: Ouais.
3: Oui, surtout si t'augmentes trop vite. en fait, si tu augmentes vraiment vite les fibres, puis surtout si tu t'hydrates pas, ça se peut que ça jamme ou que ça jamme pas du tout.
0: Mais en général, si t'as une alimentation qui est relativement normale, t'es pas supposé avoir trop de fibres.
3: En fait, les Canadiens consomment 50% des apports recommandés. Là, les apports recommandés, c'est genre 30 grammes minimum. Là, on peut même monter jusqu'à 50, puis les Canadiens consomment en moyenne 14 grammes de fibres par jour. Fait qu'il y a vraiment de la place, là. On se stresse pas avec...
1: Ça a l'air niaiseux comme question, mais mettons... À part ce qui est évident, dans quoi on retrouve des fibres?
3: C'est une excellente question. Puis la réponse est tellement facile. Fibres égale végétal. Fait que tout ce qui est végétal va contenir des fibres. Fait que les noix et les graines, les fruits et les légumes, les grains entiers, s'ils ne sont pas transformés.
0: Maintenant que je bois du lait de soya, est-ce qu'il y a des fibres dans mon lait de soya?
3: Mais malheureusement non, parce que justement, c'est transformé.
0: Ah, tabarouette. J'étais toute fière.
3: Ouais, non,
1: plus
3: mais,
1: de fruits et légumes.
3: Mais les protéines végétales aussi, comme les légumineuses, le tofu en soi, ils vont avoir des fibres. Fait que tout ce qui est végétal en contient, sauf si c'est transformé. Justement, ou raffiné.
1: Oh, c'est bon savoir.
3: Oui, vraiment. Fait qu'il y a quand même la place pour aller en chercher aussi. Là.
1: Numéro 2.
3: Éliminer le gluten et le lactose sans trop savoir, ou bien éliminer des catégories d'aliments sans trop savoir, sans ligne directrice, parce que souvent, on peut faire des faux pas, notamment le gluten. Là, souvent, mettons, quelqu'un qui a mal au ventre va dire « Ah, c'est peut-être le gluten, j'ai enlevé le gluten. » Mais au final, si c'est pas le problème, les produits sans gluten, là, honnêtement, le gluten, c'est une molécule de structure. Okay? Ça fait en sorte qu'un pain va lever, mettons, je sais pas si vous avez déjà essayé de faire un pain ou des muffins sans gluten, là, ou bien manger un pain sans gluten, tu sais, c'est dur, c'est compact, dense, c'est compact. Ouais. C'est à cause de cet effet-là, tu sais, de la molécule gluten. Donc, souvent, l'industrie, pour aller faire des produits sans gluten, pour avoir une texture, puis essayer de faire de quoi sans cet effet-là structural du gluten, ben ils vont ajouter du sucre, des additifs. Fait qu'au final, les produits sans gluten, de manière générale, sont moins nutritifs sur le marché que les produits qui contiennent du gluten. Fait que, tu sais, c'est vraiment justement, puis là, ben en fait, on fait des tests sans trop savoir, on sait pas si c'est vraiment ça, mais on continue de l'éviter. Puis souvent, ce qui arrive, c'est que plus ça va, plus les gens continuent d'éviter des aliments parce qu'ils n'ont pas nécessairement trouvé la cause, parce qu'il n'y a pas de ligne directrice. Puis au final, ils ont une alimentation qui est de moins en moins variée, alors qu'une des recommandations number one pour un microbiote qui est en santé, c'est d'avoir une plus grande variété alimentaire. Parce que ce qu'on sait, c'est qu'un microbiote intestinal, puis je reviendrai sur la définition, là, mais un microbiote intestinal qui est varié et diversifié en termes de bactéries, c'est corrélé à un microbiote qui serait plus sain. Et la meilleure manière pour avoir un microbiote qui est plus diversifié, c'est d'avoir une alimentation qui est plus diversifiée.
1: Fait que tu tires dans le pied en essayant de couper ça directement.
3: 100%. J'y vais avec un autre. Dans le fond, ben, on a un petit peu parlé là, d'entrée de jeu, mais assumer que c'est normal, puis juste vivre avec ça. Tu sais, premièrement, aller faire les tests médicaux qui sont requis, premièrement. Puis après ça, si tout sort comme étant normal, ben, on a parlé la dernière fois, là, souvent en nutrition, il y a vraiment des belles choses qu'on peut faire. Souvent, la solution se trouve là. Et ensuite, ben, les suppléments. Prendre des suppléments sans trop savoir, il y en a plein là, gut feeling, gut
1: mais c'est vrai qu'il y a plein d'affaires qui se vendent, qui sont publicisées sur les réseaux sociaux du genre si tu prends ça, c'est magique, tu seras plus gonflé puis ballonné.
3: C'est que ça sert à rien parce que tant que tu n'auras pas identifié la cause de tes symptômes, le supplément il peut peut-être avoir un petit effet au début, souvent peut-être un petit effet placebo ou un petit effet réel, mais quand même c'est limité. Puis quand on sait pas ce qu'on prend, ben on peut se tirer dans le pied aussi là, puis ça peut empirer finalement les symptômes, on dépense des sous, fait que tu sais les suppléments, faut quand même faire attention à ce qu'on prend aussi. Là.
1: Probiotiques.
0: J'ai acheté du yogourt hier qui avait ça.
3: Bravo, Maxime.
0: Ouais.
1: Du Activia.
0: je sais plus la marque.
3: Fait que là tu t'es dit cool, je vais avoir des probiotiques pour.
0: Pourquoi?
3: Pour.
0: Je sais pas. Je sais pas qu'est-ce que c'est supposé
1: ça,
0: faire.
1: Ça sonne juste santé, fait qu'on l'achète. Ben oui. On est vraiment niaise.
0: Aux cerises, en plus. Un bon yogourt aux cerises, pas probiotique.
3: C'est ça. Mm. Les probiotiques, dans le fond, là, c'est un supplément, normalement, qui, ou il y en a dans les aliments, là, certains aliments, comme les yogourts ou les aliments fermentés, qui contiennent, dans le fond, des bactéries qui sont vivantes. Fait que les bactéries, dans le fond, puis on sait qu'ils sont capables de traverser la barrière de l'estomac, là, parce que l'estomac, c'est vraiment très acide. Fait qu'il faut qu'ils soient capables de se rendre dans nos intestins. Puis c'est des bonnes bactéries. Fait qu'ils vont contribuer finalement à amener un ratio bonne versus mauvaise bactérie.
0: Exactement comme j'expliquais. Là.
3: C'est ça, exact. Je reprends tes mots. En
0: fait. Oui, oui, tu vulgarises. J'étais trop scientifique dans mon explication. Donc.
3: Mais ce qu'il faut savoir, c'est qu'ils vont pas coloniser les intestins. Donc, ça va durer une journée. Fait comme pour avoir une efficacité, dans le fond, d'une part, il faut les prendre de manière quotidienne, donc à tous les jours.
0: Mais c'est bon de faire ça, d'en prendre tous les jours.
3: Ben oui, ça dépend. T'sais, en petite quantité, mettons, comme il y a dans le yogourt, ça peut être intéressant. Il y a une dose journalière quand même petite, ça peut être intéressant. Par contre, sur le marché, il y a plein de produits, puis il y a des doses qui sont plus élevées. Puis ce que les gens savent pas, c'est qu'en théorie, mettons, si tu prends un probiotique là comme ça pour pour la santé de manière préventive, là, effectivement, tu peux prendre un peu un probiotique là, sur les étalages. Par contre, si tu veux un probiotique pour aller adresser une problématique, mettons, tu as de la constipation ou tu t'en vas en voyage puis tu veux éviter les maladies digestives qui seraient désagréables, ben il y a des souches qui ont été étudiées pour des raisons précises. Fait que si tu prends pas la bonne souche pour la bonne raison, c'est comme si tu disais, ben j'ai pris du Tylenol pour mon hypertension, ça change rien. Ben non, mais c'est ça, t'as pas la bonne souche pour la bonne raison. Donc
1: c'est vrai qu'il faut, si tu prends des probiotiques, il faut aussi des prébiotiques.
3: Ah non, pas du tout. Les deux peuvent exister vraiment indépendamment là. Dans le fond, les prébiotiques, ce que c'est dans le fond, c'est pas du tout une bactérie. C'est vraiment plus, en fait, c'est une fibre. Moi, j'aime appeler ça les fibres All-Star là, dans le sens, c'est comme si c'est des fibres qui ont été particulièrement étudié pour avoir un effet particulièrement hot sur certaines bactéries. Tu sais, fait que c'est vraiment des aliments, là, mettons comme l'ail, l'oignon, la betterave, le poireau, le topinambour, les bananes.
0: Le topinambour quoi?
3: Topinambour, c'est vraiment pas bon du topinambour.
0: C'est quoi ça?
1: Il va googler. Ben oui, retiens-le pas, elle a dit c'est pas bon.
0: Je l'ai pas.
3: Elle a dit c'est pas bon.
0: Je l'ai pas bien écrit en plus. Mais ça a pas l'air, non?
3: Non, sérieux, c'est
1: ça, mettons, pour savoir si tu dois prendre tous ces suppléments-là ou ne pas les prendre. Parce qu'il y en a, on dirait que naturellement, on a le réflexe, là. Tu sais, moi, pour des problèmes de constipation dans ma vie, un moment donné, j'étais allée prendre des probiotiques parce qu'on m'avait dit que ça pouvait aider. Mm-hmm. Fait que pendant 28 jours, prenais une petite pilule de probiotiques par jour, là, tu sais.
3: Puis ça t'a aidé?
1: Ben là, tu les fais placebo, c'est dur à dire. On m'avait parlé de métamucil aussi pour les en jujube ou en poudre ou en tout ce que vous voudrez, là, qui est des fibres. T'sais, on te parle tellement de plein d'affaires que c'est ça, t'essayes un peu à l'aveugle.
3: Ben c'est ça qui devient mêlant. C'est pour ça que dans un monde idéal, les gens iraient consulter, là, parce que nous, en consultation, justement, on va essayer, de par l'histoire, l'histoire puis le profil du client, finalement, de déterminer c'est quoi la cause de la constipation. Tu sais, à un moment donné, une fois que tu as adressé la cause, ben après ça, tu peux avoir la bonne stratégie, finalement, pour l'éliminer puis que ça aille mieux. Sinon, effectivement, tu y vas un peu à tâtons. Ben je veux dire que le probiotique, je veux dire que le métamucil, c'est tous des produits qui peuvent être différents et efficaces selon la cause puis selon la personne, tu sais.
1: Au-delà de tout ce qui est bon troubles digestifs et compagnie, microbiote, on voulait vraiment s'y attarder aujourd'hui. Comment savoir si notre microbiote est sain?
3: Ouais. Ben si tu me permets, Audrey, je vais commencer en définissant le microbiote là. Est-ce que vous savez c'est quoi le microbiote? Max, sûrement. Max, ça va nous définir le microbiote.
0: Oui, mais je vous donnerai pas la réponse comme ça tout cuit dans
1: ça
0: le bec.
1: C'est trop
0: là.
1: Facile, hein?
0: Mais non,
1: mais microbiote. Non, mais moi dans ma tête le microbiote c'est le deuxième cerveau là. On me l'a toujours comme présenté un peu de même. Mais c'est-tu je saurais même pas.
3: Tu vois, ça vaut la peine que je le dise.
1: Ben vas-y, finalement, je
3: dans
1: me rends compte que...
3: Le microbiote, là, c'est toutes les bactéries qu'on a dans nos intestins.
0: Voilà.
3: On a plus de bactéries dans notre système digestif qu'on a de cellules dans l'ensemble de notre corps humain.
1: Okay.
3: Fait qu'il y a du monde là-dedans. Là. Puis tu sais, les bactéries, en fait, c'est ça qui est fascinant. Puis l'autre chose intéressante à savoir, c'est que notre signature bactérienne, là, elle nous est aussi propre que notre empreinte digitale. Fait qu'il n'y a pas deux personnes qui ont le même microbiote, tu sais. Puis il va avoir des impacts vraiment sur notre santé générale. Là, il y a des trucs intéressants là, en recherche, justement, notamment au niveau des transplantations fécales. Là. Donc, par exemple, il y a des études qui ont démontré que si tu fais une transplantation fécale, donc une transplantation de microbiote d'une personne mince, par exemple, à une personne obèse, ben la personne obèse peut perdre du poids, tu sais, parce que c'est comme ça devenait avec la signature bactérienne de la personne mince, tu sais. Fait qu'il y a vraiment des choses, tu sais, quand je dis que le microbiote, il y a des répercussions, tu sais, au-dehors de la santé.
0: Fait quand il y a des gens qui disent, moi, je mange un sac de chips, puis on dirait, je prends 12 livres, puis il y a des gens qui peuvent manger comme des porcs, puis rester. Moi, je pense que je suis chanceux. Je pense que je devrais être beaucoup plus gros que je suis.
1: Moi, je fais partie du yo-yo, là.
0: Mm-hmm. Ouais.
1: Moi, je regarde un gâteau, je prends 5 livres.
0: Fait que c'est le microbiote, ça?
3: Ben non, je dirais pas jusque-là. Ça, je pense plus que c'est le métabolisme.
0: Ben, comme je disais, ça n'a pas rapport pantoute, Audrey, là.
3: c'est ça. Audrey a vraiment pas rapport.
1: Max, je pensais pas que t'étais aussi expert en nutrition. Moi, je trouve ça fascinant.
0: Mais non, mais pas.
3: C'est plus le métabolisme. Mais le microbiote joue un rôle dans le poids, on le sait. Mais pas de là à dire, ben peu importe si tu manges ou si tu bouges ou pas.
1: Tu peux changer ton microbiote qui régit.
3: Ben c'est ça qui est hot, puis qui est pas hot avec le microbiote, c'est que là, c'est vraiment la littérature qui est émergente. Fait qu'on commence à comprendre plein d'affaires. C'est comme si on venait d'ouvrir. Ça fait quand même plusieurs années, mais la recherche, c'est long, là. Une grosse boîte de Pandore où on a de l'information, mais après ça, justement, ben, comment faire en sorte, mettons, si on sait que cette bactérie-là est plus corrélée, justement, à un profil métabolique intéressant, puis des personnes qui ont moins une propension à prendre du poids, ben, comment est-ce qu'on peut, après ça, aller la favoriser chez d'autres sujets, chez d'autres personnes? C'est là qu'on a comme, genre, pouette-pouette. On n'a pas de réponse.
1: Mais comment fais pour savoir, mettons, mon microbiote est composé de quoi? De quelle bactérie?
3: Il y a des tests qui se font, mais encore là, le problème, c'est ça. C'est que tu peux aller faire un test, tu peux tester ton microbiote intestinal, tu dois savoir sa composition bactérienne. C'est des tests qui sont dispendieux, là, évidemment, qui sont faits au privé. Puis le problème de ça, c'est que c'est ça, c'est la finalité. C'est que même si tu sais bien de quoi ton microbiote est composé, au final, l'application clinique puis les recommandations qu'on va être en mesure de te donner, ben, sont somme toute assez similaires à, tu sais, ce qu'on aurait fait si on n'avait pas su c'était quoi ton microbiote. Parce que, à ce jour, on n'a pas assez d'informations puis de données scientifiques pour dire, OK, ben, telle bactérie, exactement, on peut la moduler avec telle affaire.
1: Fait que ça vaut pas tant la peine d'aller dépenser tout ton argent.
3: Moi, je le recommande pas. Non, pas pour un test de microbiote.
1: Parce que le pire, c'est que c'est quelque chose qui, dans les dernières années, a été relativement poussé. Là. Moi, j'ai déjà eu des pubs sur les réseaux sociaux.
3: Ben, en fait, j'ai l'impression que dans quelques années, on va avoir assez d'informations pour vraiment faire quelque chose de hot avec ça. C'est émergent. Je dis pas que c'est complètement inutile, mais tu sais, je garde une réserve pour le moment.
1: Puis comment on prend soin, mettons, de notre microbiote? Ce sera ma dernière question parce que je me dis vite de même, bon, on sait pas exactement à quel point ça va bien ou pas, mais comment tu peux t'assurer d'avoir les bonnes bases?
3: Ouais, ben évidemment, l'alimentation, il y a plusieurs choses qui vont régir notre microbiote, là, qui vont l'influencer, puis l'alimentation, c'est la chose qui l'influence le plus. Tu sais, au-delà de ça, il y a comme l'environnement, la prise de médication, le stress, la sédentarité, même le fait d'avoir des animaux de compagnie est favorable pour le microbiote. Ouais.
1: Favorable.
3: Ben tu sais, le fameux, moi j'ai l'impression que c'est l'échange un peu, c'est con, là, mais un peu l'échange de microbes, puis on a tendance à être suraseptisé, mais tu sais, quand on a des chiens, ils veulent pas, bref, je pense que c'est favorable. Ben, pas je pense, c'est démontré que c'est favorable, mais je pense que c'est à cause de ça. Donc, au niveau de l'alimentation, ben, on a parlé, les fibres le plus possible, une alimentation qui est diversifiée, on veut des bons gras comme des oméga 3, des poissons, etc., des polyphénols, fait que les polyphénols qui viennent des petits fruits, des baies, du cacao, du thé vert, le thé matcha, les pré- et probiotiques, donc il y a une grosse tendance aussi aux aliments fermentés depuis un moment. Là. Les aliments fermentés, c'est ce qu'on appelle les aliments probiotiques, en fait. Là. Ils contiennent

0: Ouais, ben
1: ça va t'avoir à l'usure.
0: Non, mais
1: après des années.
0: J'essaye dans le sens où c'est parce que moi j'ai toujours eu tendance à manger excessivement vite, mais comme tu sais, ça fascine les gens là. Tu on mange puis tu clignes des yeux, j'ai fini là.
2: Mm-hmm.
0: Et là j'essaye quand je mange mes 8 pizzas pochettes
2: de manger tranquillement
0: parce que tu nous expliquais que dans notre bouche ben il y avait des affaires là,
2: des enzymes
0: que ça c'est juste dans ta bouche, il y a pas ailleurs.
2: C'est ça.
1: Mais c'est pas vrai, par exemple. Quand même retenu de quoi, même si tu comprends pas pourquoi.
2: Mmh. Oui. Il y a juste Audrey qui a rien retenu avec son dîner craft d'hier.
1: Hey, le pire, ça m'a quand même fait rire parce que j'ai eu une pensée pour toi, sachant qu'on se parlait ce matin, puis j'étais comme, ouais. C'était peut-être pas ma vie. Il a ajouté des saucisses, full protéine. Hein,
2: la meilleure protéine.
1: Mais tout le monde sait ça.
0: Mais je suis content qu'elle a pas retenu que hier, j'ai mangé 8 pizzas pochettes.
2: Ah, ben, je l'ai pas vu.
1: C'est quoi le pire, hein, entre craft dinner et saucisses, puis mettons les 8 pizzas pochettes?
2: On est obligé d'avoir un pire. Je pense qu'ils sont
1: équivalents.
2: Statu quo, ouais, statu quo.
0: Mais c'est parce que j'ai
2: fait. T'as souvent mangé 8 pizzas pochettes, en fait?
0: Ben, 4 pour dîner, 4 pour souper.
2: Ah.
0: Mais c'est parce que.
1: Ça a été la composition de ta journée.
0: C'est parce que j'ai pas cuisiné, mais là, j'ai commandé mon épicerie. Fait que là, j'ai des saucisses, j'ai du porc haché aussi. Cuisine, là. Je me fais mon petit macaroni au porc. Je suis bien là-dessus ces temps-ci. Fait que je fais ça tantôt.
1: T'as-tu retenu variété alimentaire dans les chroniques aussi?
0: Ça, j'ai de la misère. Okay. Déjà, là, si je commence à cuisiner.
2: Étape à la fois, c'est ça.
1: Oui, c'est cuisine,
2: correct.
1: Parce qu'une couple d'années.
2: Puis il mastique.
1: Oui,
2: on a deux choses.
1: On a de quoi? C'est moi, là, qu'il faut qu'il intègre. les conseils. Hey, Vanessa, c'est toujours un plaisir. Vanessa Deck, qui est nutritionniste. Avant qu'on se laisse, t'as lancé des cliniques virtuelles cet été pour aider les gens, justement, là, avec tout ce qui est microbiote et troubles digestifs. Puis tout, comment ça marche?
2: Ben, moi, en fait, ça fait longtemps que je fais de la consultation privée, puis ça a toujours été en ligne, là. Puis, cet été, dans le fond, on a lancé la clinique Livia Nutrition, là, qui est vraiment, on a choisi de se nicher en santé hormonale et digestive. Les deux sont vraiment corrélés, liés, là. Donc, les gens peuvent se rendre sur le site web ou me rejoindre sur les médias sociaux, Van Baramba Nutritionniste. Puis, ce qui est le fun, comme c'est 100% virtuel, dans le fond, c'est qu'on peut offrir des services, là, partout au Québec, où que vous soyez.
1: C'est hot.
2: Oui.
0: Merci beaucoup. Merci Audrey.
1: Ben, toujours un plaisir.
0: Au retour, l'analyste politique Georges Mercier. Puis, avez-vous déjà entendu ma joke de colon équitable?
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0: 16h35 minutes dans le Point de Max à Boulevard. Dans les prochaines minutes, on jase avec l'ami Georges Mercier, analyste politique. Quelques petites nouvelles de dernière heure concernant le Canadien de Montréal également, qui reçoit ce soir les Sabres de Buffalo. Mais d'abord, Nicolas Lacroix, salut!
1: Bonjour!
0: Comment vas-tu?
1: Ça va très bien, toi?
0: Très bien, merci. On fait un petit tour, fidèle à notre habitude, des nouvelles, et tu commences en me jasant d'un incendie de véhicule potentiellement criminel.
1: Ben ouais, une autre semaine, un autre incendie de véhicule dans la grande région de Québec. Cette fois-ci, c'était dans le secteur de Beauport, boulevard Raymond, véhicule stationné dans une carrière de sable qui a été la cible d'un incendie, comme tu le disais, potentiellement criminel la nuit dernière. Les services d'urgence ont été appelés vers 22h50 à intervenir sur le boulevard Raymond à l'intersection de la rue Breton. Personne ne se trouvait à l'intérieur du véhicule au moment de l'intervention. C'est souvent le cas aussi dans ces incidents-là qu'on voit depuis plusieurs semaines. Le commissariat aux incendies s'est également rendu sur place. Le dossier a été transféré, évidemment, aux enquêteurs du SPVQ. Pour l'instant, aucun suspect n'a été arrêté. Tennyson aurait... Je sais pas... Vous écouterez ça, là, puis vous demanderez si c'est une bonne défense, mettons, de soi-même. L'écrivain canado-haïtien Tennyson Aurélien affirme aujourd'hui, dans un texte transmis à l'AFP, qu'aucune phrase de son roman n'a été créée par une IA, une intelligence artificielle, comme il en est accusé, et présente ses excuses pour des plagiats dont il reconnaît la responsabilité. J'ai copié, mais pas avec un ordinateur.
0: C'est pas des phrases de l'IA, c'est des phrases de quelqu'un d'autre.
1: C'est ça. On dit, je le cite, on se dit que C'était ça mourir a été rédigé par une intelligence artificielle. C'est une calomnie et une hérésie. Calme-toi, Tennyson. J'ai eu recours, ça et là, à des outils pour des recherches, mais aucune phrase de ce livre n'a été créée par une machine. Le titre de son texte envoyé à l'AFP, c'est ce roman que j'ai écrit. Il reconnaît toutefois avoir commis des erreurs inacceptables en plagiant des textes d'auteurs reconnus après son arrivée au Canada. Comment tu veux qu'on te fasse confiance sur la deuxième partie alors que t'avoues la première partie? Si vous êtes des amateurs de la ronde, parce que ça a l'air que d'ici à l'Halloween, c'est quand même une période occupée pour le parc d'amusement, ben la ronde ferme temporairement le manège Goliath après un accident mortel survenu pas à Montréal, mais sur une montagne russe Goliath au parc Six Flags en Géorgie. Les autorités locales n'ont pas précisé les circonstances du décès, ni la cause des blessures des autres personnes qui prenaient place dans le manège au Six Flags Over Georgia. Pour cette raison, le parc d'attractions La Ronde procède présentement à des vérifications approfondies de la sécurité de son manège. Bravo. De nombreux manèges en Amérique du Nord ont été fermés dans la foulée de cet événement. Toujours le fun quand tout le monde prend un peu conscience des dangers puis décide de faire des doubles vérifications. Bravo.
0: Mais en même temps, je me dis, tu lances un drôle de message en faisant ça alors parce qu'il y a quelque chose qui est arrivé ailleurs, alors que pour moi, la réaction logique aurait été, puis à condition que ce soit le cas, mais de dire...
1: Nous autres, il n'y a aucun danger.
0: Non, c'est ça. À Ronde, il n'y a pas de danger.
1: Ben, ça se défend.
0: Ces vérifications-là, on n'a pas à y faire. On y fait tout le temps.
1: Ouais.
0: Moi, c'est ça que je trouve particulier, mais en même temps,
1: ouais.
0: Tant mieux si on redouble encore une fois d'ardeur pour assurer une sécurité, mais moins dans ma tête.
1: Si vous entendez ça, êtes-vous plus confiant ou moins confiant?
0: Ouais, c'est ça.
1: Ouais.
0: Ouais, c'est comme, oh, OK, on a des questions.
1: Il faudrait checker notre équipement de temps en temps.
0: Ouais.
1: Ouais.
0: C'est cool.
1: Là aussi, je vous déciderai si c'est une bonne ou une mauvaise nouvelle, mais vous savez, les manifestations des étudiants en France depuis quelques jours, ben la militante suédoise Greta Thunberg, qui, elle, ne va pas beaucoup à l'école, avouons-le, s'est joint aux manifestations aujourd'hui lors d'une nouvelle journée de blocage pour réclamer de meilleures conditions d'enseignement. L'écologiste de 23 ans, ben oui, est rendu à 23 ans.
0: Dans ma tête, elle reste tout le temps à 15, ouais. Elle, on dirait.
1: Est allée soutenir les manifestants devant un lycée de la commune populaire de Saint-Denis, au nord de Paris, un des épicentres du mouvement qui secoue le pays depuis plusieurs jours. Selon le ministre de l'Intérieur, à midi, il y avait hors Paris et agglomération parisienne 360 actions devant les établissements, dont une cinquantaine d'universités rassemblant 30 000 personnes. C'est la 5e journée nationale de mobilisation. Et ça a l'air à brasser pas mal. Et finalement, depuis hier, ça se peut que votre carte de crédit Desjardins voit certaines fonctionnalités bloquées. C'est normal dans ce cas-ci. Et c'est prévu jusqu'au 20 octobre, donc mardi prochain. L'institution bancaire effectue présentement une période de maintenance pour moderniser son système. Fonctionnalités qui sont temporairement indisponibles. Augmentation de limites ou répartition de limites si vous êtes une entreprise. Changement de coordonnées, changement de NIP, choix de NIP lors d'une nouvelle activation. Échange et ajustement de remise et de bonis dollars et remplacement des cartes effectuées.
0: Merci beaucoup, Nico Lacroix. On te retrouve tantôt dès midi dans On en jase avec Jeff Fortin et moi-même. Énorme journée d'activité dans la Ligue nationale de hockey alors que les 32 équipes sont en action. 32 divisé par 2, ça fait 16 matchs, les amis. Le premier, Devils Red Wings dès 18h. Le dernier, Bruins Sharks dès 23h. Entre tout ça, ben on a notamment le Canadien de Montréal qui reçoit les Sabres de Buffalo dès 18h30. Jacob Fowler, après son match impeccable samedi, sera d'office. On nous a déjà dit que c'est Jakub Dobesch qui sera le partant du Canadien demain à Washington. Mike Matheson est blessé. Il ne sera pas du match. Oliver Kapanen est encore blessé au jour le jour. Ça fait des semaines qu'il est blessé au jour le jour, mais en tout cas, si tu veux qu'on fasse avec ça. Owen Beck, donc, qui jouera ce soir son premier match de la saison avec le Canadien. Du côté des Sabres, l'excellent défenseur Rasmus Dahlin s'est blessé. Il ne sera donc pas du voyage des siens à Montréal. Faut que ça vient un petit peu compenser, là. Matheson out d'un bord. Dahlin, un des meilleurs défenseurs de la LNH, out de l'autre bord. C'est sûr que si j'ai à choisir entre les deux, Dahlin est une coche au-dessus. Fait que le Canadien qui a pas de raison d'échapper ce match-là ce soir face aux Sabres de Buffalo. Ailleurs, dans la LNH, je vous dire que Jordan Staal, le plus récent récipiendaire du trophée Conn Smythe, remis au MVP des séries, va rater 1 à 2 mois du côté des Hurricanes de la Caroline en raison d'une blessure. C'est tombé dans les dernières minute. Avant d'aller rejoindre l'ami Georges Mercier, je vous parle de la Fondation du Club Richelieu Québec Ancienne Lorette qui vous invite à leur soirée annuelle Formule 20 fromage. 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
0: Un immense plaisir de le retrouver. Normalement, on fait ça tous les lundis. Ben là, comme on était hors service hier, du côté des animateurs, bien sûr, on vous offrait de l'excellente musique de type rock and chill tout au long de la fin de semaine. Mais tout ça pour dire que c'est un plaisir de le retrouver en ce mardi. Georges Mercier, analyste politique. Salut, mon ami.
5: Salut, Max. As-tu une belle action de grâce?
0: Ça a été tranquille. J'ai regardé du petit hockey en après-midi, du football en soirée, profité pour commander l'épicerie. Petite journée. C'était comme un dimanche, tu sais.
5: C'était pas pire. La dinde était bonne.
0: Pas manger une dinde. J'ai été plus pizza pochette hier de mon bar. Fait que.
5: Ça arrive.
0: C'est ça. Georges, dans les dernières semaines, on a énormément ensemble, évidemment, parlé de politique provinciale, puis on se gardait tout le temps un petit peu de temps à fin pour la politique internationale. Aujourd'hui, je te propose de faire le contraire, prendre l'essentiel pour parler de ce qui se passe à l'international, et si on a le temps à fin, on finira avec un peu de provincial, parce que ça brasse notamment du côté des États-Unis, où il y a une nouvelle qui semble retenir beaucoup l'attention. Des agents fédéraux qui auraient perquisitionné le domicile d'une représentante, Ilhan Omar, qui est, elle, farouchement opposée au président Trump. Pourquoi c'est une nouvelle qui fait beaucoup jaser ce matin?
5: Mais parce qu'on concentre tous les détails qui peuvent attirer les journaux. Bon, Ilhan Omar, c'est qui, tu l'as dit, c'est une représentante démocrate, plus à gauche, voire très à gauche, sur le spectre politique, qui est farouchement opposée à Donald Trump, et qui a souvent été dans la mire du président. Elle reçoit souvent des insultes de sa part. Elle fait partie de ce qu'il appelle le squad, ces quatre élus-là qui font beaucoup, beaucoup de bruit, et qui éreintent le président. Et là, ce qu'on a appris, c'est que des agents fédéraux liés à l'ICE, donc au département de la sécurité intérieure, auraient mené une perquisition dans sa maison. La question, c'est, est-ce que la Maison-Blanche a dirigé une agence de police pour aller persécuter cette dame-là, ou c'est une autre enquête, puis le timing est un peu fortuit, finalement? Dans tous les cas, ce qu'on lui reprocherait, parce qu'elle est d'origine somalienne, c'est que son père aurait peut-être trafiqué ses papiers lorsqu'elle a demandé la citoyenneté. Si c'était le cas, là, il y a une élue républicaine qui a dit qu'il faudrait la dénaturaliser et la déporter. Donc, on comprend le signal que ça envoie, mais un point que je veux mentionner, parce que c'est important, les autorités américaines ont agi sous un mandat judiciaire. C'est pas un abus de pouvoir. Ici, il y a un juge qui a jugé qu'il y avait suffisamment d'éléments de preuve ou d'éléments qui menaient à des suspicions pour autoriser la perquisition. C'est ce qu'on sait jusqu'à maintenant. Évidemment, c'est récupéré de part et d'autre aux États-Unis.
0: Dans ce qui nous touche plus directement, ce deal sur le diesel conclu entre les États-Unis et la Russie, évidemment, ça amène énormément de critiques. L'Ukraine qui est pas vraiment de bonne humeur. Il y a même des sénateurs républicains qui se pose certaines questions. Il y a toute l'histoire du cessez-le-feu énergétique annoncé par Donald Trump qui reste aussi très flou. Tu sais, qui a bel et bien accepté ce cessez-le-feu énergétique-là? S'il y a des gens autres que Donald Trump qui l'ont accepté? Si oui, ça comprend quoi? Beaucoup de questions, pas mal plus que de réponses, j'ai envie de dire.
5: Ah, mais t'as raison de dire qu'il y a plus de questions que de réponses. Chose certaine, le cessez-le-feu, c'est une chose, mais l'affaire la plus significative, puis là, je pèse mes mots, c'est vraiment une nouvelle, c'est ce fameux accord sur le diesel russe. Bon, pourquoi c'est significatif? Évidemment, Donald Trump veut ajouter l'offre de diesel pour faire baisser les prix aux États-Unis avant les midterms. Ça, on comprend. Mais au final, Max, la quantité de diesel importé est pas vraiment importante. Ce qui est important, c'est le signal que la Russie vient d'envoyer au président et le signal que le président a envoyé. Parce que qu'est-ce qu'on vient de dire, c'est les Russes, on peut leur parler, ils peuvent nous aider en politique intérieure, on peut avoir des intérêts commerciaux partagés avec eux. Et depuis le début du conflit en Ukraine, Max, la stratégie occidentale, aussi bien européenne que canadienne et américaine, bien que ça ait oscillé un peu, ça a été de dire les Russes ont commis un acte illégal, on ne peut pas les traiter comme une nation normale. Et une nation avec laquelle on fait un deal pour importer du diesel, c'est une nation normale. Et ça fait craindre des dérives à beaucoup, beaucoup d'observateurs parce qu'on se dit, ça y est. On a beaucoup craint que Donald Trump prenne du côté de la Russie contre l'Ukraine. Là, c'est peut-être finalement arrivé. D'autant plus que les Russes sont très, très bons pour comprendre la logique de la Maison-Blanche. Une logique où, dans ce conflit-là, on n'est juste pas sûr c'est qui le méchant. Du côté de Donald Trump, de J.D. Vance, de peut-être moins Marco Rubio, mais des hauts gradés américains. Donc, les Russes offrent des choses aux Américains. Les Américains se sentent écoutés, pensent qu'ils peuvent tirer leur épingle du jeu. Et là, ça pose un sacré défi pour Vladimir Zelensky, qui, lui, ne peut pas offrir autant d'affaires aux Américains. Ce qu'il avait à offrir, c'était des valeurs. C'était renforcer l'ordre international, le respect de la souveraineté. Ça ne percole pas vraiment chez le président actuel, ça.
0: Mais il n'y avait pas une loi qui interdisait les importations d'énergie russe aux États-Unis? Puis si oui, pourquoi Trump peut juste passer par-dessus ça?
5: Bien, évidemment, il y a des lois puis il y a la volonté du président. En 2022, il y a une loi qui a été adoptée qui interdisait justement d'importer des énergies russes tant et aussi longtemps que la Russie allait continuer son agression en Ukraine. Puis là, on demandait même au Congrès de se prononcer pour valider le fait que oui, bel et bien, l'agression aurait été arrêtée. Ce que le président vient de faire, c'est suspendre certaines sanctions contre la Russie pour permettre les importations. Est-ce qu'il va y avoir des recours judiciaires? Certainement, mais ce qui est intéressant, c'est qu'on s'oppose à l'accord du président, même chez des républicains. Parce que ce qu'il faut bien comprendre, c'est que les attitudes envers la Russie, elles sont très partagées dans le Parti républicain. Vous avez des gens qui sont très isolationnistes autour de J.D. Vance, le vice-président, qui prennent vraiment parfois du côté des Russes. Mais il y a des républicains classiques qui voient la Russie comme un adversaire et qui accueillent d'un très, très mauvais œil que le président fasse le beau jeu de Vladimir Poutine. Donc, ça va créer des remous partisans au sein de la base républicaine. Évidemment, les démocrates s'y opposent. Il va y avoir des contestations judiciaires. Mais pour l'instant, c'est toujours le même truc qui se passe, Max. La Maison-Blanche agit. Les autres acteurs sont en retard, sont à la remorque. Et là, cette semaine, la diplomatie, les téléphones doivent être complètement rouges d'appels entre dirigeants européens et ukrainiens, entre l'Ukraine et les États-Unis, pour tenter de ramener Donald Trump du côté des Ukrainiens.
0: Trump qui demande ouvertement la semaine passée le départ de Volodymyr Zelensky. On sait que la la relation entre les deux a jamais été super, mais il était jamais allé, ou du moins aussi ouvertement, à ma connaissance, jusqu'à demander, voire presque exiger son départ, dire « là, l'Ukraine, c'est le temps d'un nouveau président ».
5: Ah, mais là, c'est pire que ça, Max. C'est pas confirmé, mais les Américains avaient cessé de fournir, de donner des armes gratuitement à l'Ukraine. Mais ils permettaient aux Européens d'acheter des armes américaines pour qu'ils soient redonnés à l'Ukraine par la suite. Ce que les Américains continuaient à faire, c'était le partage de renseignements. Par exemple, ils leur disaient où cibler les troupes russes, où ils les avertissaient lorsqu'il y avait des attaques. Les Américains auraient menacé les Ukrainiens s'ils n'acceptent pas l'accord, s'ils n'acceptent pas le fameux cessez-le-feu énergétique, qui en passant, cessez-le-feu ne bénéficierait qu'aux Russes. Hein, parce que ce qu'on dit aux Ukrainiens, c'est arrêter de frapper des raffineries. Les Ukrainiens en ont à peu près plus des raffineries. Donc, eux n'ont pas grand-chose à gagner ici. Mais bon, donc ce qui s'est produit, c'est que là, on les aurait menacés en Ukraine de cesser le partage de renseignements. Et hier, il y a eu une frappe russe sur Kiev, sur le territoire ukrainien, dont les Ukrainiens n'auraient pas été prévenus. Est-ce que c'est ça qu'on a mis en œuvre? Est-ce que vraiment on a cessé de les avertir? C'est une possibilité. Donc, c'est pas seulement le départ de Zelensky. Puis le gros danger pour les Ukrainiens, c'est si la Maison-Blanche se convainc que le problème pour la paix, c'est pas les Russes, c'est le refus des Ukrainiens de se rendre. Là, on pourrait avoir une stratégie de pression sur l'Ukraine qui, à terme, les mènerait à devoir capituler. Hein? Parce que la position ukrainienne, elle est forte, mais elle est pas si forte que ça non plus.
0: Pendant ce temps-là, on sait que le lien entre Mark Carney et Volodymyr Zelensky reste, lui, assez fort. Ça pourrait devenir un autre point de tension avec Donald Trump, ça.
5: Ouais, puis Macron essaie encore de ménager la chèvre et le chou. D'un côté, il va dire il faut continuer à soutenir l'Ukraine, mais nous comprenons la volonté américaine d'ouvrir les discussions, etc., etc. La vérité sur le Canada, c'est qu'on n'est pas un acteur très, très significatif dans cette guerre-là. On peut promettre des centaines de millions d'aides à l'Ukraine, c'est bien, c'est beau, ils en ont peut-être besoin, mais au final, c'est pas nous qui sommes déterminants. J'aimerais dire pas déterminant du tout. Puis c'est d'autant plus compliqué pour Carney, qui n'a probablement pas abandonné en l'idée d'avoir un accord avec les Américains. Donc, il doit lui aussi rester dans les bonnes grâces de Donald Trump.
0: Georges, on se transporte en France. Je sais que tu vas y faire un tour à l'occasion. Les manifestations de lycéens là qui se poursuivent. Puis on sait que en France, ils ont cette tendance-là. Quand ils manifestent, ils font pas ça à moitié. Puis là, on voit ce que ça donne avec les images qui se rendent jusqu'à nous au Québec. Les lycéens, qu'est-ce qu'ils veulent? Est-ce qu'ils vont l'avoir? Là, je voyais que même la grande Greta Thunberg s'était joint à leurs efforts.
5: Écoute, Max, c'est tellement intéressant ce qui se passe là-bas que j'y vais ce soir pour aller observer ça en personne.
0: Ah ouais.
5: Mais essentiellement, essentiellement, les lycéens se plaignent de piètres conditions dans le système d'éducation, puis ils ont raison. Les bâtiments sont vieillissants, ils manquent d'enseignants, leur horaire est quand même chargé. C'est pas facile d'être un lycéen dans un quartier populaire aujourd'hui en France. Donc, ils sont sortis dans la rue pour dénoncer ça et demander des améliorations. Le gros problème, c'est qu'à ces manifestations-là, se sont greffés plein d'autres revendications qui n'ont pas toujours rapport avec le lycée, par exemple Gaza, la Palestine, des choses comme ça. Puis l'extrême gauche en France, notamment un parti qui s'appelle la France Insoumise, est très bon pour inciter à la violence puis inciter au débordement. Donc d'un côté, on a un mouvement de revendication normal puis légitime. De l'autre, on a des casseurs qui, là, on pense aux images des poubelles, des mortiers d'artifice, des choses comme ça, qui nous impressionnent beaucoup au Québec parce qu'on n'est pas habitué à voir une manifestation française, mais qui compliquent un peu le message qu'on veut envoyer. Et ce que le gouvernement français fait essentiellement, c'est dire « Ah, mais c'est formidable ça, puisqu'il y a de la casse, puisqu'il y a des violences, on n'a plus à écouter les revendications des lycéens, donc on peut se concentrer sur la violence, puis on leur promet plus d'enseignants, mais c'est pas suffisant. » La vérité, Max, c'est que la situation fiscale de la France est désastreuse. L'endettement, c'est 119% du produit intérieur brut, là. Donc, si la France dépensait tout ce qu'elle produisait en une année, elle ne pourrait pas rembourser sa dette. C'est de plus en plus compliqué. L'État français a de moins en moins les moyens de remplir ses promesses, de remplir ses ambitions. Puis les manifestations étudiantes, c'est un symptôme de ça. Une démocratie avancée qui a beaucoup de misère à satisfaire ses citoyens, c'est les jeunes aujourd'hui. Ce sera d'autres classes sociales éventuellement. Mais si les Français ne redressent pas la barre, ces manifestations-là vont se multiplier.
0: Il nous reste à peu près 1 minute 32 pour faire un petit tour de ce qui est beaucoup plus près de nous, ici au Québec. Je l'ai dit, on inverse exactement ce qu'on faisait dans les dernières semaines. Beaucoup d'international, puis là, ben c'est un petit peu de provincial. Quand on s'est parlé lundi passé, ben on savait pas si le PQ allait former un gouvernement minoritaire ou majoritaire. On se doutait fort bien que le PQ allait évidemment former le gouvernement. Là, avec tout ce qui s'est dit dans les dernières semaines, puis déjà certaines petites chicanes, surtout entre le maire Marchand et les conservateurs, le PSPP s'est pas embarqué là-dedans pour l'instant. À quel genre de session parlementaire tu t'attends?
5: En tout cas, ce que je sais, c'est que PSPP veut commencer avec une forme de bon gouvernement. Tu sais, les priorités qu'a annoncées la semaine dernière, ce ne sont pas des enjeux particulièrement partisans. Faire de la lutte à l'itinérance le principal défi du début du mandat, c'est déjà une main tendue à tous les autres partis politiques. Mettre sur pied de petites réformes, comme ce secrétariat à l'efficacité gouvernementale ou aller faire un audit des fonds publics, c'est le genre de choses sur lesquelles tous les partis peuvent s'entendre, d'autant plus, Max, qu'il ne reste plus aucun représentant du parti qui vient quitter le pouvoir. Donc, ils devraient pouvoir aller chercher de la collaboration sur des projets transpartisans. Là où ça va devenir compliqué, c'est quand le Parti québécois va vouloir redevenir le Parti québécois et mettre en œuvre de grandes législations sur la langue, sur l'identité. Là, la chicane va pogner. Mais là, en tout cas, en ce moment, il y a une opportunité pour les autres partis politiques de tendre la main, d'accepter la main tendue et de travailler ensemble. La partisanerie finira évidemment par s'ajouter à la partie.
0: Mon ami Georges Mercier, toujours un grand plaisir. Là, c'est vrai, tu t'en vas en France dans les prochaines heures?
5: Lundi prochain, on se parle du cœur des manifestations. Je vous enverrai des photos des poubelles qui brûlent.
0: Incroyable. Bon voyage, mon ami, puis on se reparle lundi.
5: Bonne semaine, Max.
0: Georges Mercier, analyste politique. Toujours un plaisir de lui parler pour amorcer la semaine. Dans les prochaines minutes, je reste en studio. Jeff Fortin et Nicolas Lacroix viennent s'installer aussi pour On en jase. Merci d'avoir été là aujourd'hui dans le Point de Max. Vous avez été particulièrement participatif dans la première heure. Puis ça, c'est super le fun. Fait que je vous dis merci. Puis on s'en parle dans quelques minutes.
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2: Bon midi, bon 13 octobre. Bon retour d'un long week-end.
3: C'est
2: vous,
3: tough, hein?
2: Wow, êtes-vous déjà brûlé de la job? Moi, il dort, fait noir. Vous manquez peut-être d'énergie.
4: Hey, moi, au contraire, on dirait que c'est un merveilleux début de semaine.
2: Ah oui, pourquoi?
4: Ben, je sais pas, le football hier a été incroyable. J'ai gagné ma semaine de fantasy contre toute attente grâce à Josh Allen. J'ai vraiment une belle journée hier, puis je suis rentré en feu un matin.
2: Cool. Moi aussi, c'était un bon début de semaine, honnêtement. En fin de semaine, j'ai eu le temps de faire plein d'affaires que j'aimais, comme travailler dehors, voir mes enfants, passer du bon temps avec ma blonde, aller souper chez un chum. Fait que bref, je suis revigoré. Et ce soir, je m'en vais voir l'humoriste Philippe Laprise à la salle Albert Rousseau. Bien hâte de le voir. J'ai fait... Et là, tu pourras dire brag, le grand défi Pierre Lavoie avec Philippe Laprise.
4: Brag.
2: Ouais, il était dans une équipe du grand défi, moi dans une autre. Et j'ai poussé Philippe Laprise dans la côte en sortant du pont de l'île d'Orléans. Parce que quand les gens ont de la difficulté, dans le grand défi, t'aides les gens qui ont de la difficulté à monter une côte si ça arrive. Alors, c'est deux cyclistes qui s'installent derrière... Un avec la main droite, l'autre avec la main gauche pour que chacun ait une main sur le guidon et pousse le cycliste en pédalant. Et est-ce que tu sais avec qui j'ai poussé Philippe Laprise?
4: Probablement un autre nom là qu'on va tout capoter.
2: Avec Joey Junot. Bon. Ancien joueur du Canadien de Montréal, parce qu'au grand défi Pierre Lavoie que j'ai fait en 2019, il y avait une équipe fondation du Canadien pour l'enfance. Il y avait Joey Junot, Francis Brisson, Stéphane Robida, qui est maintenant entraîneur pour le Canadien, qui était notamment dans l'équipe. Alors, j'ai pris une bière avec tout ce monde-là après.
4: Donc, brag. Que des brags.
3: Brag est juste pour Philippe. Là. Je l'imaginais pas nécessairement faire de défi Pierre Lavoie.
2: Ben, c'est vrai. C'était très étonnant qu'il le fasse, justement. Mais il a réussi de main de maître. J'avais pris une petite bière avec Phil aussi parce que c'était le bon chum d'Yannick Gagnon, l'ancien député de la CAQ, on doit dire ça maintenant, qui à l'époque était directeur général du patro de Jonquière, puis il était dans notre équipe des patros pour le grand défi Pierre Lavoie. Fait que bien hâte d'aller voir Philippe Laprise, que j'ai fait le grand défi Pierre Lavoie, mais que j'ai jamais vu en show.
4: Moi, je l'avais vu son dernier. Pas pire.
2: C'est ça. Oh, ouais. J'ai hâte de voir ça. Yes. Toi, Nico, belle fin de semaine?
3: Oui, bien tranquille. Je suis sorti pour la première fois de chez nous hier.
2: Ah! As-tu que tu les séries?
3: C'est parfait. Ouais, j'ai regardé une couple de films. J'ai avancé beaucoup un jeu dont je vais vous parler tantôt.
2: Cool!
3: Voilà.
2: Magnifique. À l'émission aujourd'hui, Antonine Iaccarini de retour dans le caucus. On va y parler, là. Il était quand même dans Gravel jeudi après-midi passé, on s'en rappelle.
3: Donc, on va commencer avec ça.
2: Ah oui,
4: donc. Moi, j'en veux pas pente.
2: Entre Pékis.
3: Ça s'en veut jamais. Ils se pardonnent tous.
2: Ils se pardonnent tout. Par la suite, Olivier Teasdale va être avec nous aux alentours de 13h, fils de Jacques Teasdale. Après 1000 jours de travail acharné, enfin, un rapport qui va dans le sens qu'Olivier Teasdale et la famille Teasdale...
3: Ont depuis le début. Leur vision depuis le début de ça.
2: C'est-à-dire maltraitance du père dans sa fin de vie au CHU de Québec.
3: Horrible.
2: Et c'est confirmé par le protecteur du citoyen, maltraitance par omission. Donc, va être avec nous aux alentours de 13h. Et Pierre Jobin, ex-animateur et lecteur de nouvelles pour TVA et TQS, va être avec nous au téléphone vers 13h25. On va revenir sur la carrière de Jean-Luc Mongrain. Moi, depuis que j'étais à la radio, il y a des moments comme ça où je fais des entrevues avec des gens qui m'ont marqué. Et Pierre Jobin en est un parce que le grand journal de TQS jouait chez nous tout le temps. Lors du souper, on soupait avec la TV dans la cuisine parce que mes parents disaient « Vous allez vous informer de ce qui se passe. » Et puis Pierre Jobin, José Turmel, Gérard Deltel, ça a passé dans mon écran. J'ai passé mes enfances avec eux à souper. Donc, ça va être très intéressant de revenir sur la carrière d'un grand qui a quitté hier, rappelons-le, Jean-Luc Mongrain à l'âge de 75 ans. D'ailleurs, ça a pogné ta question, les gens qui les ont marqués comme départ?
4: Ouais, puis c'est particulier parce qu'on s'est comme rendu compte au fil des réponses. Puis au final, on a quasiment fait la première heure au grand complet là-dessus, tellement ça entrait. Il y a tellement de décès marquants, puis même au Québec, là, puis dans les... T'as pas reculé 12 ans en arrière, là. Mm-hmm. Dans les 2-3 dernières années, que Colin, on oublie déjà.
2: Ah oui.
4: Puis tu sais, mettons, t'sais, juste, puis là, ça commence à faire un peu plus longtemps, mais mettons Karim Ouellet. Tu sais, ça nous avait fessé, ça nous avait pris par surprise, puis mais il y en a tellement eu de décès juste dans les derniers mois, dans les deux, trois dernières années. Même quand j'ai vu Roger Brulotte, pourtant on en a tellement parlé, puis je me suis dit, hey, c'est vrai, ça c'est arrivé. Il y en a tellement, on dirait, dans les dernières années que il y en a t'oublies déjà, puis je trouve ça triste en Simonac, ben puis ça a été vraiment intéressant de faire le tour avec les réponses des auditeurs, des réponses qui reviennent beaucoup, là, tu sais, des Carl Tremblay, des Bob Bissonnette, des Chester Bennington de Linkin Park aussi, c'est pas mal dans les plus populaires.
2: Moi, ça marque, je suis rendu à 46 ans, puis là, ben, oups, les gars décèdent, 75 ans, Roger, 74, Jacques Doucet, pas loin de 70, puis là, je me dis, c'est vrai, comme je suis rendu à 46, c'est pour ça que les gars sont rendus à 70, tu sais, c'est des hommes qui avaient une trentaine d'années quand moi, j'avais 10, 11, 12 ans, puis que je suivais là, via les médias. Là. Alors, c'est clair qu'on vieillit tous. Puis, 75, ça marque parce que c'est un an plus vieux que ma mère, deux ans plus vieux que mon père. Fait que, c'est incroyable. Mes parents sont rendus à cet âge-là. C'est.
3: Je pense qu'il y a une partie inconsciente où plus les gens que tu admirais meurent, plus ça nous rapproche de la nôtre. En tout cas, moi, c'est comme ça.
2: Ben, je suis d'accord avec toi.
3: Je vois les gens que j'ai admirés ou la génération de gens que j'ai admirés qui commencent à. Mm-hmm. Quoi qu'il y en a. Ceux qui font pas de tournée, mettons, ils meurent, tu sais. Ils sont maganés. Puis là, tu te dis, OK, c'est. On m'efface tranquillement, pas vite, là, tu sais.
2: Ouais, je suis très, très d'accord avec toi. C'est assez particulier. Nico, qu'est-ce qu'on suit dans l'actualité?
3: Il y a eu un autre incendie de véhicule. Eh oui, on commence la semaine comme on presque comme on l'a terminé. C'est un véhicule stationné dans une carrière de sable du secteur de Beauport qui a été la cible d'un incendie potentiellement criminel la nuit dernière. Les services d'urgence ont été appelés vers 22h50 à intervenir sur le boulevard Raymond à l'intersection de la rue Breton. Personne ne se trouvait à l'intérieur du véhicule au moment de l'intervention. Ça aussi, c'est un peu modus operandi de ce qu'on voit depuis quelques semaines. Le commissariat aux incendies s'est également rendu sur place. Le dossier a été transféré aux enquêteurs du SPVQ. Et pour l'instant, aucun suspect n'a été ciblé ni arrêté. Si vous êtes du genre à faire du bruit pour Jésus, ben faites du bruit pour le pape, parce que le pape Léon XIV... âgé de 71 ans, subira une intervention chirurgicale à un poumon aujourd'hui. Le Vatican a confirmé que le souverain pontife, se fera retirer un nodule pulmonaire et prendra ensuite une semaine de convalescence, donc jusqu'au 20 octobre. Le pape lui-même a révélé la découverte de ce nodule lors de sa première de midi dimanche. Il a déclaré qu'il suivait les conseils de son médecin pour le faire retirer. Parlant d'une autre figure mythique, presque, l'écrivain canado-haïtien Télison Aurélien affirme mardi, dans une lettre transmise à l'AFP, lettre qu'il aurait lui-même écrite, qu'aucune phrase de son roman n'a été créée par une IA, comme il en est accusé, et présente ses excuses pour des plagiats dont il reconnaît la responsabilité. Donc, il avoue qu'il a copié des textes d'auteurs reconnus depuis son arrivée au Canada, mais il dit que il a fait une ligne dans le sable à utiliser l'intelligence artificielle pour son roman C'était ça ou mourir, qui va toujours bien dans les ventes à ce que j'ai pu voir. Si vous êtes du genre à vous rendre à la ronde dans les prochains jours, sachez que le manège Goliath est temporairement fermé après un accident mortel survenu sur une montagne russe du parc Six Flags en Géorgie, pas du tout à Montréal. Mais suite à cet accident au parc Six Flags Over Georgia, qui a fait un mort et plusieurs blessés, et dont on n'a pas encore précisé les circonstances, ben les parcs Six Flags ont décidé de faire un petit peu de révision et de vérification.
2: Ouais, exactement, ce qui est tout à fait normal dans les circonstances, mais bon, j'ai pris le Goliath à plusieurs reprises dans ma vie.
3: Ah oui?
2: Je suis encore avec vous. Ah oui, moi je suis un fan fini de parcs d'attractions. J'adore ça, mes gars aussi, on aime beaucoup aller faire des manèges.
3: On avait une discussion, moi et Max, tantôt, au bulletin de nouvelles, à savoir si c'était plus rassurant qu'ils fassent des vérifications suite à l'accident en Géorgie ou qu'ils en fassent pas. parce qu'ils en font régulièrement d'habitude.
4: Puis je comprends le move de le faire. Je pense que c'est le move à faire, mais moi, j'ai comme le réflexe de dire, ben, il me semble qu'il n'y aurait pas à en faire. Tu sais, ils doivent en faire.
2: Raison.
4: Ils doivent en faire déjà régulièrement. Où je trouve que ça envoie un drôle de message de dire, et pas là, il y a un accident ailleurs, on arrête tout, on fait une vérification. Non, non, t'es supposé les faire déjà tout le temps.
2: C'est vrai, je pense que c'est juste pour se donner bonne conscience.
4: Ça se peut.
2: J'ai l'impression que oui. Max, au sport, Jacob Fowler va être devant le filet du Canadien pour un troisième match consécutif.
4: Ouais, pour moi, tu sais, ce match-là, ça veut rien dire dans décision, dans le sens où le match de samedi de l'envoyer voulait dire quelque chose, parce que c'était pas un deux matchs en deux soirs. Là, t'as un match demain, on a déjà confirmé que c'est Dobish qui allait gauler demain à Washington. Cela dit, est-ce que oui, c'est un message que t'envoies d'envoyer Fowler contre une équipe rivale de division, le premier match, celui au Centre Bell, un peu. Mais tu sais, les deux vont gauler dans 24 heures. Moi, je vais pas virer fou avec ça, puis je pense que Dobesh non plus.
2: Ouais.
4: Mais, tu sais...
2: On est-tu en train de faire une gestion particulière de la situation, cependant?
4: Ben, moi, ce que je trouve particulier, c'est que l'année passée, Montembeau gaulait comme un pied pendant que Dobesh était le meilleur gardien de la LNH, puis c'était pas assez pour tasser Montembeau. Et là, Dobesh a connu deux départs plus difficiles après avoir volé le premier match aux Maple Leafs. Puis déjà, on agit quasiment comme si c'était rendu Fowler le numéro un, alors qu'il est là parce que Montembeau s'est blessé. Puis il a gaulé une game correcte contre les Prédateurs.
2: Il a fait 18 arrêts sur 21.
4: C'est ça. Moi, c'est de le renvoyer lundi que j'ai pas compris. Partout.
2: Samedi, tu veux
4: dire. Samedi
2: contre les Red Wings.
4: C'est ça. Ça, je l'ai pas compris. Puis encore là, après ça, j'ai l'air un peu colombe, mais il a accordé littéralement zéro but, ni en temps régulier, ni en prolongation, ni en tir de barrage. Mais la décision, je la trouve très particulière dans le contexte où l'année passée, Montembeau a eu à peu près 40 chances avant de se faire un peu tasser.
2: En effet, je m'attendais pas à ça du tout comme décision samedi, mais bon, Martin Saint-Louis passe pour un génie parce que ça a fonctionné.
4: Ah oui.
2: Mais je m'attendais pas à ça. Hey, deux gros absents de taille ce soir face au Sabre, 18h30, on le rappelle. Mike Madison du côté du Canadien et Rasmus Dahlin du côté de Buffalo.
4: Le Canadien est gagnant au change.
2: Oui.
4: Madison est un... Puis, en même temps, ça explique peut-être un peu pourquoi il y a de la misère. Matheson nous a habitués l'année passée à être tellement fiable,
2: c'est
4: à prendre des grosses minutes. Là, il est assez mal en point pour manquer le match de ce soir. Donc, vraisemblablement, il était blessé. Un peu comme Demidov, qui jouait pas si bien. On a compris que c'est parce qu'il était blessé. Il va rater quasiment deux mois. C'est même principe peut-être pour Matheson. Mais on parle au jour le jour. T'sais, il pourrait même jouer de ce qu'on comprend demain à Washington. Là. Mais ce soir, contre les Sabres, c'est laissé de côté. Mais c'est ça. Dahlin est un des meilleurs défenseurs de la LNH. Fait que ça fait bien pour le Canadien qu'il soit pas là ce soir.
2: Tu penses quoi de notre French Connection, Philippe Dano, Zachary Bolduc et Alex Texier?
4: Ben c'est cool, Texier. Moi, c'en est un qui me fait mentir, là, dans le sens où moi, je trouve toujours que c'est le gars un peu qui a pas de chaise claire, mais en même temps, en ce moment, il joue bien. Depuis le début de l'année, il joue bien, fait que tant mieux pour lui. Puis si à un moment donné, c'est plus tough, ben tu peux le sortir du line-up aussi. Si t'as besoin de lui, des fois, pour dépanner, ça a deux. La beauté, c'est qu'il est capable de le faire.
2: Ben oui.
4: Fait que non, c'est cool pour le avec Bolduc aussi, qui joue à la hauteur de ce qu'il est capable de donner. Non, c'est une bonne nouvelle.
2: À Montréal, un marché francophone.
4: Ben oui.
2: Fait que c'est toujours le fun quand ces choses-là arrivent. Hier, NFL, c'était extraordinaire, le match. 37-34, victoire des Bills de Buffalo sur les Rams de Los Angeles. Une autre fin de semaine exceptionnelle. Quel sport extraordinaire.
4: Ouais. Tu sais, puis la beauté dans la NFL, c'est les revirements qui peuvent arriver n'importe quand. Hier, ben déjà à la base, les Bills s'en allaient gagner. Et là, les Rams ont remonté le terrain, créé l'égalité, on s'en va en prolongation. Les Bills échappent le ballon à une distance. Tu dis, bon, ben là, Stafford a juste une coupe de verge à faire quasiment, puis le botteur va marquer les trois points de placement. Deuxième possession de la prolongation, donc victoire du côté des Rams. Ben, Simonac, ils ont raté le botté de placement.
2: Bloqué.
4: Donc, les Bills ont pu reprendre le ballon puis ont pu gagner. Première victoire pour Josh Allen en prolongation. Assez marquant, ça. Comme.
2: Hey, ben oui, je savais pas ça.
4: Ouais,
2: je me souviens de sa défaite crève-cœur face aux Chiefs en prolongation. Là.
4: Fait que ben content. T'sais, Allen, je veux dire, les stats sont pas de bon sens. 121 verges par la course. Il y a plus de verges par la course que son porteur de ballon, qui en a quand même 111 aussi.
2: Qui a porté le ballon 25 fois, là, fait que t'imagines.
4: Ça, Allen est vraiment un spécimen à part. Oui, des fois, il y a des petites bulles au cerveau, va te lancer une interception, ça arrive. mais reste qu'il n'y a pas un autre carrière qui peut courir de même dans la ligue.
2: Et on termine les sports avec l'attaque des Remparts qui est encore une fois en feu cette fin de semaine. Une équipe vraiment dynamique, celle des Remparts de Québec. Allez au centre Vidéotron, vous allez avoir tout qu'un spectacle.
4: Ouais, puis vous pouvez d'ailleurs y aller en fin de semaine parce que il y a un autre match au centre Vidéotron après les victoires de 4-2 et de 7-6 en fin de semaine. Vendredi à Québec, les Olympiques de Gatineau qui seront en ville. Contre les Olympiques, d'après moi, les Remparts sont encore capables d'en scorer 6-7.
2: Ça devrait être un match offensif pour nos Remparts. Plus tard, on fera le tour des matchs en Ligue nationale de hockey ce soir parce que toutes les équipes sont en action.
4: Yep.
2: Cool.
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2: Les gars, j'adore ça quand vous m'envoyez des sujets et que vous dites « Hey, Jeff, faut absolument parler de ça, des sujets que j'ai pas vu passer. » On va commencer par faire peut-être de la sensibilisation. Nico, si tu le permets bien, parce que je sais que tu as un petit côté paternel comme le mien. Max, comment vont tes paris sportifs?
4: Très belle journée hier.
2: Très belle journée.
4: Très, très belle journée. Oh que oui.
2: Ça avait-tu bien été vendredi?
4: Vendredi, ça a été assez catastrophique.
2: Ouais, c'est ça. Fait que t'as remis de l'argent pour avoir une belle journée.
4: J'ai remis un petit peu d'argent.
2: OK.
4: Mais j'étais encore dans le positif, toi, t'as le tout cette saison.
2: Bon. Fait que, Nico, tu te souviens de la discussion qu'on avait eue sur la prévention du jeu?
3: C'est le piège dans lequel tombent tous les joueurs.
2: Exactement.
3: J'ai eu le malheur de, quand la première fois que j'ai joué au poker, de gagner le tournoi.
2: C'est ça.
3: J'étais accro.
2: Et voilà. Puis là, t'as dit, ah ouais, go, je me lance dans le poker. On parle de ça parce que c'est une chronique d'Alexandre Pratt dans le journal La Presse qui est très intéressante et qui parle justement des publicités des paris sportifs lors
4: c'est partout,
2: des
4: ça,
2: matchs.
4: Ça a pas de bon sens. Il y a que ça, on dirait.
2: Ben, en effet. Puis là, même, tu sais, à RDS, là, sont même rendus entre les périodes à dire, bon, là, si vous voulez parier, là, c'est un bon match pour Anderson. Si vous voulez parier qu'il va marquer un but, là, voici la cote, etc.
4: Évidemment, pas juste au Québec. Là, tu regardes des games de football, c'est partout, un paquet de sites. C'est hallucinant là, comment... Puis tu sais, ils disent toujours dans la publicité de parier de façon responsable.
3: Oui.
4: Mais on s'entend que c'est pas le bout le plus intéressant de la publicité.
3: Mais les équipes sont pas même impliquées aux États-Unis, la NFL, me semble. Je pense qu'ils ont des parts.
4: Ça se peut très bien. Ouais. Mais oui, je veux dire, les paris sportifs sont rendus un marché tellement lucratif dans le sport, ça amène des gens à s'intéresser au sport. Tu sais, je veux dire, t'as parié, tu vas écouter toutes les games jusqu'à la fin, puis c'est intimement lié.
2: Et là, ben, on fait de plus en plus de publicité également avec des athlètes professionnels. Bet99 a justement une publicité présentement avec Georges St-Pierre et Cole Caulfield, où on présente Cole Caulfield comme le nouvel ambassadeur adjoint de Georges St-Pierre. Et là, Georges St-Pierre a tatoué sur le torse parier, jouer de façon responsable. Mais n'empêche que je trouvais le texte très bon d'Alexandre Pratt. Puis textez-nous 418-971-1001 pour nous donner votre opinion. Parce que lui, ce qu'il dit, c'est que ouais, ça commence à dépasser l'entendement. Là. Les ados, les jeunes voient ça justement comme un jeu pour s'amuser. Mm-hmm. Mais on s'entend, il y a énormément d'histoires de paris qui tournent mal, puis de gens qui vont aller tout perdre, là, la maison, la voiture, etc. Parce que Cole Caulfield leur a dit de parier sous deux buts, qui va marquer deux buts à soir.
4: Puis c'est clair que c'est un jeu qui est dangereux, que ça revient facile comme dans n'importe quel... t'sais, au poker, je vais me refaire. Au casino, je vais me refaire. Ben, paris sportif, c'est la même affaire. Puis moi, je le vois littéralement comme un jeu, dans le sens où je sais que je ferais pas d'argent avec ça. Moi, souvent, je mets 20$ le dimanche. Il me toffe le temps qu'il me toffe. Des fois, c'est juste le dimanche. Des fois, il fait un bout de la semaine. Des fois, je fais une coupe de semaine avec le 20$, mais j'ai jamais en arrière de la tête de me mettre riche avec ça. Je m'amuse. Ça me met des petites épices. Ça met des épices sur le match que je veux regarder. Mais oui, il y a un danger, je pense, de rendre ça aussi normal pour les jeunes. Puis au-delà de le mettre normal, on dirait qu'on parle que de ça, que tu peux plus regarder du sport sans parier. Puis moi, c'est ça que je me suis rendu compte hier en regardant le football. Puis là, il y a le fantasy football, mais encore là, il y a de l'argent. C'est une forme de pari aussi.
2: Ben oui.
4: Les poules. Je peux plus regarder. J'ai de la misère à regarder du sport si j'ai pas un petit pari dessus. Ça m'enlève l'intérêt de hey, j'ai faut que ce gars-là fasse trois shots dans la game. Si j'ai pas ça, j'ai moins de fun.
2: En effet, ça devient problématique. Pas en plus maintenant, c'est que contrairement à avant, tu peux parier en continu.
4: C'est
2: exemple, là, un match de la NFL, puis là, tu vas dire, OK, là, mes Giants perdaient par 14 points, justement, dimanche. Puis là, si j'avais voulu parier, ben, il était à peu près à 20% de gagner parce qu'il reste 9 minutes au match. Fait que là, si je mets un 5$, finalement, il gagne le match, ça peut me rapporter 500$. Et puis là, ils te le disent à la TV. Hey, si vous voulez parier,
4: la cote est rendue là.
2: La cote est rendue là. T'es en train d'écouter le match sportif. C'est vraiment pas évident. Philippe qui dit, on est quasiment rendu à avoir autant de publicités de compagnies de paris sportifs que les publicités de man-made. En effet, il y a entièrement raison. Toi, Nico, qui suis un peu moins le sport, trouves-tu ça dangereux pour nos adolescents, pour nos jeunes adultes, puis d'embarquer justement dans un mauvais comportement?
3: Je vous confirme en passant que la NFL est officiellement impliquée dans les paris sportifs. C'est eux autres qui fournissent les données, évidemment. Ils ont donné la permission d'utiliser les logos. On dit même que dans les stades, maintenant, ils ont des lounges ou des points de pari directement dans les stands.
4: Aïe, aïe, aïe.
3: Ou autour des stands.
2: Fait que t'imagines la loge Bet 99, puis là, tu te retrouves là, tu t'en vas parier.
3: Je comprends que les équipes professionnelles veuillent profiter d'une manne qui existait déjà, OK?
2: Mm-hmm.
3: Sauf que de l'endosser officiellement, effectivement, je pense qu'il y a un message là qui, comme le restaurant, banalise.
2: Ouais, puis ce que je trouve particulier, c'est qu'on avait toujours tenté de dissocier le sport des paris sportifs. Tu sais, puis je sais que Nico t'es pas un grand fan de baseball, mais c'est de notre époque, Pete Rose qui a été suspendu à vie par le baseball majeur parce qu'il a parié. Bon, lui, dans son cas, il était coach, puis il pariait ses propres matchs des Reds.
4: Ah, puis les ligues sont encore très sévères là-dessus sur les joueurs qui parient. Tu sais,
2: Shane Pinto.
4: Ouais, Shane Pinto qui avait été suspendu, je pense que c'est une moitié de saison au complet parce que, puis lui, de mémoire, il avait même pas misé sur les Sénateurs. Là. C'était pas un match qui l'impliquait. Là. Mais envers les joueurs, les ligues souvent restent très sévères.
2: Mais là, de voir les équipes s'associer à ça, de voir les joueurs aussi s'associer à ça, et tu sais, comme Cole Caulfield qu'on vient de mentionner, il y a justement le basketteur très populaire français Victor Wembanyama qui a dit, lui, qu'il ne ferait jamais de publicité de paris sportifs parce que ça va contre ses valeurs. Mais j'ai hâte de voir s'il y a une compagnie de paris sportifs qui déplie les centaines de millions de dollars, ça va le faire changer la vie.
3: Oui, oui.
2: Donc, à suivre du côté de ce dossier-là. C'est touché. Moi, honnêtement, ça me rend mal à l'aise. Puis, c'est parce que ça vient normaliser les choses. T'sais. J'ai deux jeunes adultes, moi, là, à la maison. Là, ben, vont-tu tomber dans les paris sportifs à un moment donné parce qu'on est en train d'écouter les matchs de foot puis d'hockey puis non, ça, je préfère un petit 10 facile en pariant sur David.
4: Les promotions pour attirer son, tu sais,
3: sont attirants. Sont en 1000, là,
4: quasiment. Souvent, on double ce que tu mets au en moins. Ou puis là, tu as beau dire, ah ben là, je vais juste créer mon compte, profiter de la promotion. Une fois que tu as le bras dedans, ça peut être tough. Là.
3: Mais que ce soit la ligue de football ou la ligue de hockey, est-ce que c'est différent que ce soit l'Auto-Québec? Parce que l'Auto-Québec nous vend des paris sportifs ici, là,
2: en effet.
3: Depuis longtemps. Là.
2: C'est le fait de l'endosser. T'es Sam nous écrit par texto, puis avec raison, il dit, il n'y a pas longtemps, Vegas était sa liste là, noire des grandes ligues sportives, parce qu'on voulait pas justement être associé au paris. Maintenant, il y a une équipe de hockey, il va avoir une équipe de baseball, il y a une équipe de football. Le basketball s'en vient.
4: Au Québec, mise au jeu, qui est la seule plateforme théoriquement légale, est bien, bien embarquée là-dedans aussi, dans les publicités. Là, on en voit beaucoup. Puis souvent, oui, en mettant beaucoup de l'avant le jeu responsable. Mais moi, ça a jamais eu d'impact sur moi quand l'Auto-Québec me rappelait de gambler responsablement. Là. Je prends mes propres décisions avec ou sans ça. Là.
2: On parle de jeunesse, on parle de paris sportifs. Tu nous as envoyé un autre sujet concernant la jeunesse, Nico, qui m'a beaucoup parlé.
3: Je suis tombé sur le cul un peu. Ben, puis j'ai vu ça honnêtement à cause de tout le monde en parle. J'ai vu un petit peu d'extrait. Puis le docu dont il est question, il est disponible si vous êtes curieux. Ça s'appelle vraiment Faites du bruit pour Jésus. C'est un peu Jésus comme titre, mais bon. Puis c'est sur la montée. Tu sais, on se demandait, quand on a reçu Héloïse Coulombe ici, puis quand on regarde les stats, il y a une montée du conservatisme chez les jeunes.
2: En effet.
3: Puis on se demande un peu pourquoi.
2: Chez les 18-35 ans en particulier.
3: Normalement, c'est la tranche de population qui devrait être un peu plus à gauche, un peu plus noble. Je le mets en guillemets, là, je veux pas dire que le conservatisme n'est pas noble, mais tu sais, les belles intentions, puis appelez-le
2: au sauver le monde. Là.
3: Sauver le monde.
2: Oh oui, carrément.
3: La belle vie du voisin, qu'on s'en occupe, puis tout le monde s'occupe de tout le monde. Alors,

0: je suis déchiré entre deux affaires. Il y a des bonnes... J'ai souvent dit que malheureusement, quand on a fait le ménage de la religion, on avait balancé avec quelques valeurs morales qu'on avait perdues. Okay?
1: Très d'accord.
0: Il reste quand même qu'il y avait une espèce de ligne de conduite, même souvent, c'est des
1: ouais, par exemple, le respect d'autrui. On a juste regardé ses médias sociaux, on l'a pas mal balayé de la main.
0: Mais même si souvent, les pasteurs, c'est les premiers à déroger à ces règles-là.
1: Ben, t'es, exactement, t'es protéger les plus démunis. Mais là, les, ouais. ben, encore là, t'es, les prêtres ont abusé d'enfants. T'sais, moi, c'est là que j'ai décroché de la religion. Ouais, j'ai été élevé dans la religion catholique avec les patrons puis dans ma famille.
0: Moi aussi.
1: Mais moi, j'ai décroché quand, là, tous les scandales sexuels, j'ai dit, hey, là, vous m'avez enseigné la bonne parole puis les bons gestes puis vous avez pas été foutu des fers.
0: Fait que tant qu'à se tourner vers Jacinthe René, mettons, ou des influenceurs de ce type-là, il y a une partie de moi qui se dit peut-être c'est plus sain, peut-être, je le souligne en gras, c'est plus sain de se tourner vers des influenceurs croyants. Puis il y a une autre partie de moi qui se dit c'est juste, c'est-tu justement juste une autre tranche, c'est la même gimmick, c'est une autre tranche d'influenceurs qui va vouloir vous tirer de l'argent. Puis encore plus, tu le combines avec le mouvement masculiniste parce que c'est un mouvement de croyance où la femme est, ben, comme quasiment toutes les esties de religion, la femme est soumise
1: à l'homme.
0: Fait que, est-ce que c'est une façon clean d'imposer le masculinisme en 2026? Puis ça passe mieux parce que c'est selon la Bible, selon...
1: Hey, vous en pensez quoi? 418-971-1021, je trouve que ta question est très pertinente. Puis à première vue, comme ça, la brûle pour point, j'aurais tendance à te répondre que oui. Parce que oui, t'es pour avoir été catholique, pour avoir vécu dans la religion catholique, t'es la femme, là, le curé disait ouais, il serait le temps de faire un enfant. Hein? Puis la femme restait à la maison, la femme s'occupait de la famille, l'homme voilà. allait travailler. T'sais, c'était, il y avait vraiment une différence entre les deux. T'sais, moi, mon père a toujours hyper respecté ma mère. Ses deux amoureux sont ensemble depuis 55 ans. Mais quand même, t'sais, la famille quand même était bâtie avec ma mère qui est restée à la maison jusqu'à temps que moi j'aille en première année. Fait que ma mère qui a sacrifié sa carrière, mon père qui a eu une carrière professionnelle, t'sais, mon père qui était le pourvoyeur, qui amenait plus d'argent à la maison. Puis ça faisait toute partie de la religion catholique. Ouais. Fait que je serais pensé à avoir la même opinion que toi là-dessus. Toi, Max, qui es un jeune, tu vois ça comment?
2: Ben, moi, la religion en tant que telle, j'ai jamais été là-dedans. Cela dit, s'il y en a qui se trouvent là-dedans, je me trouve mal placé pour dire quoi que ce soit. J'ai un de mes bons chums de cégep qui lui a mené une pause tough dans sa vie, puis ça a l'air que lui il s'est retrouvé là-dedans dans la religion, puis que ça l'a ramené sa bonne traque, puis que ça allait mieux avec ça. Puis c'est pas un sujet que j'ai déjà abordé avec lui, c'est un autre de nos chums qui m'a dit ouais, il est rendu à l'église tous les dimanches, puis tu sais, il m'a dit bon, ça il fait du bien à lui, puis ça il permet d'aller mieux, puis il a trouvé quelque chose là-dedans, j'imagine tant mieux. C'est pas quelque chose que je suis en mesure moi personnellement de comprendre. Est-ce que la religion a eu du bon? Oui. Beaucoup.
1: Oui.
2: Mais est-ce que...
0: Ben, beaucoup de mauvais aussi.
2: Ben, c'est ça. C'est
0: trouve-moi ça. Une cause dans l'histoire de l'humanité qui a fait plus de victimes et de morts que la religion.
1: Ben, les guerres de religion sont les pires. T'as entièrement raison.
0: Ben, oui.
2: Le vaccin...
1: Pas vrai.
2: C'est une blague.
1: Vous êtes partagé au 418-971-1001. Je lis quelques-uns de vos commentaires. Le décrochage de la religion soit entraîné la perte du collectif et du commun. C'est Sam qui nous écrit ça. Très intéressant. Toute religion est de là-dedans. Suivre une doctrine ou quelque chose sans se poser des questions est un problème, à mon avis. Odyssey qui écrit ça. Très, très, très intéressant.
0: Il y en a qui appliquent ça à la politique, d'ailleurs, maintenant.
1: Oui.
0: Le culte.
1: C'est vrai. Le culte du parti politique. Mm-hmm. Le culte de la personnalité publique aussi qui peut jamais rien faire de mal.
0: Est-ce que tu savais, Jeff, parce que j'ai appris ça en fouillant sur une couple d'affaires hier.
1: Vas-y donc.
0: Que depuis, je pense que ça fait un an, au Japon, ils ont mis en place une interdiction pour les enfants. Donc, t'as pas le droit, par exemple, de leur faire des menaces psychologiques liées aux croyances. Donc, tu vas aller en enfer si tu fais pas telle affaire.
1: Ah.
0: C'est rendu considéré comme de la maltraitance infantile. T'as pas le droit de refuser des traitements médicaux, comme les transfusions sanguines, pour un enfant pour cause.

0: De croyances.
1: Très intéressant.
0: T'as pas le droit de les obliger à des gestes de culte s'ils veulent pas. Fait qu'on, au Japon, on trace la ligne pour les enfants. Puis ici, on envoie, ben c'est moi, c'est plus ça là. Mais toi puis moi, on a fait la,
1: oui,
0: on a fait les cours de catéchisme. Là.
1: En plein ça.
0: Tu posais pas la question là. Ça prenait un esti d'excuse pour pas.
1: Non, t'avais pas le choix, de toutes les faire. D'ailleurs, ceux qui étaient en morale à l'école secondaire étaient des rejets.
0: Ouais.
1: Exact. T'avais des
0: c'était
1: animateurs.
0: Des weird, là.
1: Ben t'avais des animateurs pastoraux dans les écoles.
0: Ouais.
1: Donc, carrément.
0: On se posait pas de questions. Il y a deux questions qu'on se posait pas quand on envoyait nos enfants à l'école primaire. Les cours de catéchèse, puis on t'ouvrait un compte chez Desjardins.
1: C'est vrai! La caisse, pas vu. La
2: caisse, je l'ai eu, ça aussi.
1: La petite enveloppe.
0: Quand tu y penses, c'était effrayant.
1: Ben oui! On embarquait dans le culte de la religion, puis dans le culte de la caisse populaire.
0: On choisissait que t'allais chez Desjardins.
1: Mais tu sais que j'ai déjà travaillé chez Desjardins, et chez Desjardins, c'était encore une secte, parce que quand t'arrives là... T'es au moins pendant 40 heures à écouter des vidéos qui t'expliquent comment ça, la caisse populaire,
0: c'est
1: pour le bon
0: reste,
1: monde, puis les banques, c'est des voleurs. Oh oui, j'étais mort de rire.
0: Puis c'était comme ça.
1: Jouer contre mon intelligence.
0: Il y a des décennies, c'était peut-être comme ça.
1: Desjardins
0: avait des avantages.
1: Desjardins rendu une banque, rendu, là, on s'entend.
0: Ben oui, c'est comme
1: puis la petite caisse populaire, là, même si c'était ta petite ristourne là, à la fin
0: fait
1: de l'année.
0: Trouvez donc votre propre voie, puis arrêtez de suivre le monde.
1: Ça, c'est une bonne idée.
0: Écoutez, on en jase.
1: Ouais.
0: On va faire le tour de Twizzler.
2: Nous autres, on va vous dire quoi penser.
0: Non.
1: Non.
2: Désolé.
1: Ouais. Ah, on me dit que c'est encore le cas, la caisse scolaire, justement, dans les classes.
2: Bon.
1: Excellent sujet. Merci les gars pour vos deux sujets très pertinents, des sujets de société qui touchent beaucoup nos jeunes. Vous voulez continuer à nous suivre? 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Elle est de retour, Antonine Iaccarini, avec le caucus au retour de la pause.
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3: 85 millions de dollars, ça te tente? Ben, c'est le gros lot qui est offert ce soir par Lotto Max. En plus, 16 max millions et 85 lots de 100 000 dollars. Eh, Seigneur, 85 millions de dollars n'aurait pas assez pour le reste de ma vie. Mais ma vie serait plaisante, pas à peu près.
4: Ben, t'en aurais pas assez pour le reste de ta vie? Combien d'années tu te penses qu'il te reste?
3: Ben là... Non, j'en aurais assez. Wow, j'en aurais trop pour le reste de ma vie. Je m'excuse. Bon. Je me suis mal exprimé.
4: Tu pourrais m'en donner.
3: Attendez, là, je vais ouvrir les micros de tout le monde. Ouais, tant qu'à y tant qu'à... On va faire un
4: lotto
3: max.
4: Ben.
3: Non, j'en... Faudrait que j'enlègue. J'enlègue à mes enfants.
5: Tu donnes à des causes.
3: À mes petits-enfants. J'en donnerai à des causes, oui.
4: Je suis une cause.
3: C'est une bonne idée, ça.
6: Je suis une bonne cause aussi.
3: Hey, 85 millions quand je règle l'itinérance au centre-ville de Québec.
5: Probablement.
3: Let's go. On fait ça. J'en garde même pas. Je donne ça au monde.
6: On garde un peu.
3: J'en garde?
6: Ben oui,
5: ben, tu gardes comme 5 millions.
6: Oui, 5 millions,
5: tu investis, ouais. Tu vis des dividendes, tu as une belle maison, ça va bien, puis 80 millions pour l'itinérance, okay. C'est correct.
3: Je garde 5 millions, à mettons, je vais faire 70 millions pour l'itinérance, l'autre 10 millions, c'est mon dada. Moi, je veux que ma famille, mes amis, on vive tous dans le même quartier.
5: Ah oui, c'est vrai, moi aussi,
3: j'ai un peu ce
5: rêve. Fait
3: qu'on a notre rue en rond-point, tout le monde habite là. Puis comme ça, gars, on crack une beer avec n'importe qui, n'importe quand.
5: Un 100 000 chaque, rien que pour dire, là.
3: Un petit 100 000 à vous autres?
5: Ouais, ouais.
3: Ouais, oh. Ben...
4: Qu'on s'approche.
3: Oui.
4: C'est juste qu'on s'approche.
3: Ben oui, mais là, pour un 100 000, achetez-vous un billet. 85 lots de 100 000 $. Ah, attendez pas après moi.
5: C'est vrai.
3: Allez immédiatement dans un magasin ou en ligne. Bonne chance pour ce soir.
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3: Le caucus avec Antonine Iaccarini du lundi au jeudi. Elle est de retour avec nous. Comment ça va, Charanto?
5: Ça va bien. Juste avant qu'on commence, on parlait de ce qu'on ferait avec nos millions.
3: Oui.
5: Puis, je trouvais que la question de Max était bonne. Il demandait, est-ce que vous le diriez, vous autres, si vous gagnez 85 millions? Puis lui disait, je peux-tu le dire?
6: Oui, tu peux le dire. Peut-être que j'ai déjà gagné 85 millions.
3: Peut-être.
5: Ça paraît pas.
3: Je pense pas qu'il serait assis ici présentement puis que sa seule sortie serait le karaoké le vendredi soir.
5: C'est ça que j'allais vous demander. Si vous gagnez 85 millions puis vous le dites pas, il y aurait des signes. Probablement, ce serait quoi?
6: Il y aurait des signes, c'est sûr.
3: Oh, écoute, moi, les signes, ben premièrement...
6: Je lâcherais ma job.
5: Ben, oui, c'est ça.
3: Ça, c'est clair.
6: Puis j'en aurais pas d'autres.
3: Deuxièmement, je ferme mes médias sociaux pour pas que personne sache où.
5: OK, tu disparais, toi, là. Bye-bye, hey, là.
6: Moi, j'aime trop l'attention.
3: C'est parce que sinon, je vais...
5: Ben, tu pourrais faire une thérapie à ce prix-là, puis te demander pourquoi tu veux autant d'attention.
4: Tu pourrais t'engager une coach vocale. C'est
3: parce que sinon... parce que sinon, à un moment donné, je vais faire « Ah, quel beau coucher de soleil ce soir en Australie », puis là, je vais le poster. Là, le monde va dire « Qu'est-ce qu'il fait en Australie? »
4: Mais c'est pas juste ça,
5: il
4: là.
5: Il a gagné la loto, c'est ça qu'on va se dire.
4: On veut se retrouver avec nos semblables. Si t'es tout seul à avoir 85 millions, tu vas t'emmerder.
5: Tu trouves des nouveaux amis riches.
4: Ouais.
5: Moi, mon signe à moi, parce que vous me le demandez pas, ça vous intéresse, c'est que
3: ça nous intéresse au bout.
5: Moi, j'aurais comme une ferme avec plein d'animaux tout à coup. Là. J'aurais comme des alpacas, puis des poules, puis des lapins.
3: C'est bien cool, ça.
5: Puis je serais tout le temps rendu à la chasse. J'aurais un grand jardin.
3: C'est donc bien cool.
5: Avec des employés dedans un peu pour m'aider.
4: Mais tu veux une ferme, mais tu veux chasser aussi.
5: Ouais.
4: OK.
5: Tu vois une contradiction là-dedans?
6: Je pourrais tout faire dans
5: j'adore
6: ta ferme.
5: J'adore les animaux et j'adore les manger.
4: OK.
6: Voilà. Non, c'est dit.
4: C'est dit.
3: Ouais, moi, j'investirais, je l'ai dit, dans l'itinérance, dans le sport amateur. J'aimerais ça avoir mon équipe de la Ligue d'hockey junior Québec-Maritime.
6: Là, je veux pas gérer le temps ici, mais je pense qu'il faudrait commencer le caucus.
5: Ouais, parce qu'il se passe des affaires, les amis, du côté politique, mais pas tant que ça. Moins que j'aurais pensé.
3: On n'a plus le droit de rêver.
5: Bon, j'avais fait une transition, puis je t'ai rendu que j'avais commencé ma chronique.
3: Ah oui, vas-y.
5: On peut y aller?
3: Ah oui.
4: Quelqu'un me dit que 85 millions, je relance la
3: carte. Le monde me dit
5: ça. À 85 millions, tu relances la carte?
3: Ouais.
6: Qu'est-ce que tu vas faire avec ça?
4: Donne-moi là à la place à être plus productif.
5: Oh mon Dieu.
4: Je vois.
5: Ah, il n'y a pas de problème. Saviez-vous que la transition gouvernementale va bon train?
3: Ben oui, il y avait une rencontre entre PSPP et Christine Fréchette ce matin. C'est toi qui m'as appris ça.
5: Tu savais pas ça?
3: Je savais pas ça. Je savais pas que c'était un matin. Je savais que ce serait incessamment cette semaine.
5: Ben, c'est
3: mais je savais
5: tard,
3: pas que précisément c'était ce matin.
5: Honnêtement, ça va pas très rapidement, cette transition-là. Il y a rien de dramatique là-dedans. Mais disons qu'on prend notre temps du côté du gouvernement. J'ai pas mal de monde qui sont dans les cercles péquistes qui disent qu'ils ont pas encore, par exemple, reçu d'appel pour joindre des cabinets, des choses comme ça.
3: Donc, là, ils sont nerveux, hein?
5: Ben, c'était comme laissé dans le noir, là, tu sais. Puis notamment des anciens candidats qui ont été défaits, puis que ça ferait des bons directeurs de cabinet, par exemple, que c'est pas du tout réglé pour l'instant. C'est drôle parce que je me disais peut-être que les gens se reposent aussi, puis c'est bien correct, mais je pense pas. En fait, je pense que pour l'instant, Paul Saint-Pierre Plamondon a comme tout sur ses épaules à lui, et qui est comme vraiment, vraiment dans le jus. Puis là, quand tu niaises à prendre des décisions, puis à nommer des gens dans des postes, ben, tu peux pas déléguer.
3: Exactement.
5: Puis là, ben, c'est comme un cercle vicieux.
3: Mais pourquoi il niaise comme ça? Situation minoritaire, plusieurs
5: candidats. Je pense qu'il veut pas faire d'erreur.
3: OK, ouais.
5: Je pense qu'il veut pas se tromper. C'est quelqu'un d'assez cérébral. Quand t'es dans le troisième groupe d'opposition, là, t'es pas obligé de sortir sur tout et n'importe quoi. Tu sais, le rythme est un peu différent. Je dis pas qu'il travaillait pas fort, là, à la gang qu'il était, puis à la job qu'il avait, c'était beaucoup
3: de
5: travail.
3: Oui, puis le fait qu'il soit passé de 3 en 2022 au gouvernement aujourd'hui, même s'il est minoritaire, c'est tout qu'un exploit, on s'entend.
5: Parce que c'est ça. La transition, la première chose, c'est la transition de premier ministre. C'est vraiment le noyau qui va s'organiser en premier. Et il y a vraiment une tradition, d'ailleurs, qui est assez, je trouve, encourageante, parce que on est dans une démocratie tellement forte que les institutions puis les traditions sont plus fortes que les individus et les partis. Même des partis qui s'aiment pas vont faire une transition qui est tout à fait fluide et sereine et constructive. Donc,
4: ils n'envahiront pas le Capitole.
5: Mais... C'est ça. Ouais. Pour pas le nommer, c'est à ça que je pensais en me disant que quand un président qui dit que l'élection a été truquée puis qui encourage les gens à faire une insurrection, on peut se dire qu'on est chanceux au Québec d'avoir des transitions comme celle-là. Donc, Christine Fréchette, en voyant l'avis aux médias ce matin sur cette rencontre-là de Christine Fréchette et Paul Saint-Pierre Plamondon, j'ai essayé de me mettre à sa place à elle. Ouf, que ça doit pas être tenté.
3: Ben non. Écoute, t'as mangé un ronclet de ta vie aux élections, là. Puis, veux pas, t'sais, il y a une partie. Moi, je pense qu'il y a une très grande partie attribuable au bilan de la CAQ, mais il y a une partie aussi attribuable à la mauvaise campagne électorale.
5: Ben oui, c'est sûr et certain. Puis, peu importe les raisons, une fois que ça s'est dit, retourner devant les caméras, rencontrer ton adversaire, en tout cas, bref, ça doit être une mauvaise journée pour elle.
3: Là, bon, la semaine passée, elle m'a tapé sur une heure la semaine après les élections. Là, qu'on retombe dans le débat de « on va bloquer ça, le tramway », puis là, qu'on ressorte les épouvantails des grands projets de Québec, comme si on n'avait pas le droit de faire un projet ici à Québec, fallait encore être en attente comme on a été pendant 8 ans avec la CAQ. Mais j'en veux au PQ, le PQ n'a pas pris sa place là-dedans. Il se laisse Bruno Marchand puis Éric Duhaime se chicaner, puis eux autres, ça a l'air à faire leur affaire.
5: Oui, effectivement, je trouve pas que le Parti québécois occupe beaucoup le terrain. C'est comme s'il y avait peut-être pas planifié les premiers jours, parce que c'est là que tu fais une première impression au gouvernement. Ils sont pas très actifs au niveau des médias, donc très peu de nouveaux députés font des entrevues. Je sais pas si vous avez essayé d'en avoir.
3: Ben, on a essayé, puis il y en a pas.
5: Il y en a pas. Puis même du côté du M, on voit que c'est très tranquille aussi. Là, il s'est chicané un petit peu avec Bruno Marchand, là, mais tu sais, dans le fond, c'est silence radio aussi pour essayer d'être discipliné puis d'éviter les erreurs. Mais c'est la même chose du côté du PQ. Ils ont eu leur espèce de caucus élargi, donc élu et candidat défait la semaine passée. C'est là que François Gariépy notamment a fait a roté un peu là, son histoire de troisième lien.
3: Aurais-tu dû le sacrer dehors quand c'était le temps?
5: Ben écoute, il y a des choses comme celle-là qui
3: t'amènent
5: à des regrets.
3: Les non-décisions te reviennent souvent dans la face.
5: Ouais, puis toujours un petit peu. C'est une période après le scrutin où il n'y a pas encore d'attaché de presse vraiment, de directeur des coms, il n'y a pas de whip pour la discipline, etc. Puis ça paraît. Puis les candidats qui sont défaits, ben ils doivent rien à personne. Fait que des fois, ils se défoulent un petit peu dans les médias. Ça peut être divertissant. Mais cela dit, ouais, le PQ donne pas un grand coup. Il y a eu le point de presse la semaine passée, mardi, de Paul Saint-Pierre Plamondon. Il a parlé de certains dossiers. Mais sinon, on est beaucoup dans la spéculation. Même, je trouvais qu'il réfléchissait beaucoup à haute voix pendant ce point de presse-là. Puis, qu'est-ce que vous voulez qu'on fasse? On n'a rien d'autre à faire, nous autres, que de spéculer. Il y a pas de, on nous annonce rien. Là, on nous a annoncé que la sermentation des députés serait jeudi, que la nomination du Conseil des ministres serait le 21 octobre. Mais entre-temps, il y a beaucoup de choses sur lesquelles on spécule. Par exemple, bon, la question de qui va être ministre de la capitale nationale, ça continue de nous intéresser beaucoup. Puis c'est pas normal qu'on laisse circuler que ça serait peut-être un ministre non élu. Si c'est pas dans les cartons...
3: Faut que tu coupes ça.
5: Ben oui.
6: Mais ça doit être dans les cartons.
5: J'ai pas l'impression... Je suis pas sûre. Je suis pas sûre que c'est ça la raison. Je pense qu'ils savent pas exactement encore, puis ils veulent faire leur grand casse-tête de
6: Donc c'est une possibilité. Fait que c'est pour ça qu'ils le demandent pas.
5: Moi, je pense pas que c'est leur préférence, honnêtement. Puis c'est pas une bien bonne idée, d'ailleurs.
3: Ben, c'est justement, je voulais t'entendre là-dessus. Moi, je me dis, crème, si on n'a pas élu Pascal Paradis, si on n'a pas élu Claude Villeneuve, t'es là, je nomme
5: moi,
3: des noms.
5: C'est pas ça l'argument.
3: Là. Je me dis, pourquoi qu'il serait ministre? La population les a rejetés.
5: Mais si tu commences à faire ça, ça veut dire qu'à chaque fois que tu as des candidats que tu aurais aimé faire élire, qui auraient été ministrables, ben là, on va commencer à considérer de les mettre au Conseil des ministres. Nommer des ministres non élus, c'est permis, mais généralement, quand tu fais ça, c'est dans le but de le faire élire bientôt. Ben ouais. Là, il n'y aura pas d'autres occasions avant. En tout cas, j'imagine qu'ils veulent pas partir en élection trop rapidement non plus. Par contre, tu sais, de dire, ah, on lui a dit non, on ne l'a pas élu, donc on veut pas qu'il joue un rôle, ben. Il y a beaucoup de staff, il y a beaucoup d'employés politiques qui ont des rôles très importants avec beaucoup de pouvoir qu'on n'élit pas comme tel.
3: Mais ça, je suis d'accord avec toi. Moi qui joue un rôle en coulisses, puis peut même jouer un grand rôle d'influence. Exemple, je vais donner un exemple, Pascal Paradis, parce que c'est lui que je voyais comme ministre de la capitale nationale. J'ai pas de problème avec ça. Ça fait partie, entre guillemets, de la game politique. Puis de toute façon, si t'es intelligent en tant que ministre, tu vas toujours avoir une bonne équipe avec toi parce que toi, tu pourras pas aller faire toutes les rencontres pis aller voir tout le monde pis comprendre ce qui se fait sur le terrain. Fait que c'est sûr que si demain matin, je suis ministre de la capitale nationale puis Pascal Paradis était défait, je vais le prendre dans mon équipe puis j'y go, on va gérer le dossier ensemble. Mais de le mettre ministre, moi, je trouverais que ce serait un déni de démocratie.
5: Moi aussi, puis de toute façon, il y a déjà assez un gros casse-tête de conseil des ministres. Il veut que le conseil des ministres soit plus petit. Il faut que tu aies de la représentation régionale. Il faut que tu aies la parité. Il faut que tu aies les bonnes compétences aux bons endroits. Ça fait déjà beaucoup de choses. Donc, de rajouter les candidats défaits dans l'équation, je sais pas si c'est une bonne idée. Moi, ce que je ferais à la place de M. Saint-Pierre Plamondon, c'est que je nommerais un ministre de l'extérieur, par exemple Pascal Bérubé ou le ministre responsable de Saguenay-Lac-Saint-Jean ou quelque chose comme ça. Mais je nommerais un super conseiller qui serait même autorisé à parler au groupe, dans la région, à faire des rencontres, peut-être possiblement de faire des entrevues. Puis il ferait vraiment équipe. Mais t'as quand même besoin d'un ministre parce que t'as un secrétariat à la capitale nationale. C'est pas une région nécessairement comme les autres. Montréal et Québec, là, il y a une loi qui encadre tout ça. Donc, ça te prend vraiment un ministre pour gérer, pour être responsable et imputable de ce qui se passe au secrétariat.
4: Dans la transition comme ça, là, entre l'équipe Christine Fréchette et le PQ, qui prend Olivier Primeau? Qui a la garde d'Olivier Primeau?
5: Il va y avoir une guerre juridique sur les droits de garde d'Olivier Primeau. Je pense que c'est Mme Fréchette qui hérite de M. Primeau, honnêtement, là, de plein droit. Là.
3: C'est sûr.
4: On l'a pas entendu beaucoup.
5: Elle voulait, elle l'a eu.
3: Ah oui, elle l'a eu. Bon, ça n'a pas porté
5: mais
3: les
5: d'ailleurs,
3: résultats.
5: Il y avait un article dans la presse hier, puis là, le sujet m'échappe complètement, mais toutes les parties étaient citées. Ah, ben c'était Jean-Luc Mongrain. C'est le décès de Jean-Luc Mongrain. Et il y avait tous les chefs de parti qui étaient
3: puis il y avait
5: cités.
3: Olivier Primeau, sa réaction.
5: Oui!
3: On s'en s'accorde.
5: Mais le monde, a-tu décidé qui était le prochain chef de la CAQ? Comment ça marche?
3: C'est vrai.
5: Pas game, allez-y. Donc,
3: Penses-tu qu'il va se présenter à la chefferie de la CAQ pendant que tu ouvres la parenthèse?
4: Ben non.
5: Ben, moi, je pense qu'il va faire circuler son nom. Ça, là, c'est le genre de personne...
6: Qui aime ça, faire circuler son nom.
5: Faire circuler son nom. Il faut que je vous fasse mon éditorial là-dessus.
3: Ah, vas-y.
5: C'est gros comme le bras. Ils font ça. François Lambert fait ça aussi. Je l'aime d'amour, François Lambert. Là, j'ai débattu avec lui autant comme autant à nouveau. Il est super gentil. Je l'aime beaucoup. Mais il fait tout le temps ça à chaque élection aussi, faire circuler son nom, on s'entend. Là. Puis il est comme, ah, tout le monde me demande, mais je me présente pas. Non. J'ai l'impression qu'Olivier Primeau fait un peu la même chose. Là, j'ai vu aussi que Guillaume Rousseau, qui était quand candidat de la CAQ dans Sherbrooke. Il a publié là en disant ce matin en disant oh là les gens là ils disent que je devrais y aller là, j'ai pas le choix là de faire une réflexion.
3: Fait qu'il a fait un Jean-François Simard de lui-même.
5: Complètement. Complètement. Allez, écoutez, le téléphone ne dérouge pas.
3: Jean-François Simard, là, Drainville, Fréchette avait dit on y va. Les deux camps avaient déjà des appuis, beaucoup plus pour Fréchette que pour Bernard Drainville à ce moment-là. Puis Jean-François Simard avait dit ah, il y a des gens qui me parlent, j'y réfléchis. En rentrant à l'Assemblée nationale.
5: Le téléphone sonne beaucoup.
3: Celui que j'ai le préféré là-dedans, c'est Éric Girard qui avait clairement dit dès le départ, ça me tente, mais il y a personne qui veut m'appuyer, fait que j'irai pas.
5: Il est tellement candide.
3: Non, mais c'est écœurant. Je vais faire des nouilles. Ben oui.
5: J'aime mieux ça, mais c'est ça, c'est la confiance infinie de certaines personnes.
3: Tant qu'à être dans les spéculations, Yann Lafrenière, bonne chance ou non?
5: Moi, je pense qu'il est réfléchi. Je pense que c'est quelqu'un qui est ressorti de l'aventure caquiste avec quand même la tête assez haute là, tu sais, compte tenu. Ouais. Donc je pense que c'est pas une impossibilité, mais je me demande vraiment, tu sais, à titre individuel, là, tu dis ouf, je veux-tu vraiment m'embarquer là-dedans? Puis j'espère que les gens qui réfléchissent à ça se demandent pas juste oh, je suis capable, je suis bon, je suis bonne. Et c'est quoi la CAQ? Quelle place doit-elle occuper?
3: C'est vrai.
5: Y a-t-il une place pour la CAQ?
3: Parce que moi, je me pose cette question-là. Y a-t-il une place pour la CAQ? Mais du coup, non, c'est le Parti conservateur qui a pris la place de la CAQ.
5: Moi, je pense que... Puis là, ça va presser pour toutes sortes de raisons. Fait qu'ils vont faire l'économie probablement d'avoir des grands débats. Mais un vrai parti qui dure dans le temps doit avoir une base idéologique. Tu peux être très pragmatique, tu peux être pas trop idéologique, mais ça prend une base à un moment donné. Puis encore une fois, c'est que la CAQ s'est articulée autour d'une personne.
3: Oui.
5: Pas autour d'un programme.
3: Mais parlant d'une personne... Bernard Drainville, vas-tu ressauter?
5: Peut-être, qui sait. Moi, je pense que c'est... Pour Bernard Drainville, là, mets-toi à sa place. Il a fait une course à la chefferie. Il y avait une offre politique qui était assez claire. Claire, l'offre politique de Bernard Drainville. Je trouve pas qu'elle se différenciait beaucoup du PCQ, cela dit. Je sais pas ce que ça allait donner en campagne électorale. Mais là, les membres lui ont dit non. Ils s'en vont se péter à gueule en campagne électorale. Puis là, on dit, ah, ben, si ça tente maintenant, tu peux la prendre, la CAQ. Oh, tu sais, me semble que tu dis non. Ben, en tout cas, c'est un passé bien.
4: Il remonte plus loin que ça, là. Il a intégré la CAQ en vendant le troisième lien. Il s'est fait cracher d'en face parce qu'on a refusé de faire le troisième lien. Il faisait semblant de brailler à la télévision, ou peut-être pas semblant. Il veut être à la chefferie, il n'y a pas à la chefferie. Il se présente à l'élection, il est complètement défaite. C'est plusieurs signaux qu'on a envoyés à Bernard.
5: Puis Bernard Drainville, c'est quelqu'un qui, peu importe l'opinion que certaines personnes peuvent avoir de lui, qui est vraiment passionné par la politique et le service public.
4: Ça, c'est clair.
5: C'est quelqu'un de sincère dans tout ça. Donc, je suis sûre qu'il va y penser quand même. T'sais, parce que, mettons, moi, tu me décris tout ça, je me dis, moi, je rentre chez nous, là, puis je m'ouvre une ferme d'alpaga, là, puis je suis bien heureuse. Faut que je gagne la loterie vendredi.
3: Le 85 millions.
5: Exact. Mais il me semble que je prendrais un break. Mais je peux pas dire, je peux pas mettre ma main dans le feu pour Bernard.
3: On va-tu voir des anciens caquistes rebondir dans d'autres partis politiques? Parce que, tu sais, dans 18-24 mois, il y a des élections. Là. Moi, normalement, un gouvernement minoritaire.
5: Puis Éric Duhaime m'a lancé des messages. Il s'en fout hein, que vous arriviez de n'importe quel parti. Parce que, tu sais, le PQ avait dit « Nous, on va pas prendre des caquistes, on les aime pas. » Puis là, finalement, tu checkais bien, il va
3: mais
5: avoir des
3: Jean-Lain Barrette, tu tapes un frappe à la porte du PQ.
5: Hein, on s'est pas gêné pour l'inviter au party. Il n'y a pas de problème.
3: Ça. Quel manque de jugement. Hey, le cadavre est même pas refroidi.
5: Ben, les funérailles sont en cours.
6: Il est juste passé dire bonjour.
5: Ouais.
3: Ben non, hey, t'es mis sa main par François Legault pis la CAQ.
6: C'est pas PQ, je défends un caquiste.
4: Non, au party du PQ.
5: Ça, j'adore ça. Quand c'est dans ce sens-là, quand c'est dans le bon sens, tout le monde est pour les transfuges. Quand c'est dans l'autre sens, ben, c'est ça.
3: Non, mais t'as un Jolin Barrette frappé à la porte. Un Jean-François Robert, le PQ va écouter.
5: Moi, je pense que effectivement, des fois, on dit « Oh non, non, on n'en veut pas. » Puis là, finalement, quand c'est le temps,
3: Jean,
5: tout à coup...
3: Jean Boulay sort de sa retraite, là, puis il dit « Hey, les libéraux, savez-vous quoi? Moi, j'étais dans l'autobus du non, ça me tente. » Et ils vont ouvrir la porte, là.
5: Oui, ben c'est ça.
3: Fait qu'on verra. Aussi, ils vont ouvrir la porte, évidemment.
5: On est de toute façon dans une période politique où il y a beaucoup de transfuges, puis les gens changent d'idée plus souvent qu'à une certaine époque. Il y a beaucoup de partis politiques aussi.
3: Ouais.
5: Puis les cycles politiques sont plus rapides. Moi, je trouve qu'il y a quelque chose de quand même sain et normal à un moment donné que si le parti dans lequel tu es change, tu as le droit là, de plus adhérer à un parti politique.
3: Ben, je suis très d'accord.
5: Mais en tout cas, mon humble avis, laisse couler l'eau sous
3: les portes un petit peu. J'ai hâte de voir Vincent Marissal à quelle porte il va frapper.
5: Où est-ce
6: qu'il va reste quelle porte?
3: Puis ben, ben.
6: Il reste la CAQ. Ben, c'est peut-être lui le prochain chef de la CAQ.
3: Vincent Marissal, chef de la CAQ.
5: Ah ben oui, pourquoi pas?
3: Ben honnêtement, ça va être...
5: Mais c'est fou, hein, tous les noms, de se demander, là, les gens qui ont peuplé les 4 dernières années, même 8 dernières années sur la scène politique, puis qu'on se demande tout où est-ce qu'ils vont atterrir, toutes ces personnes-là.
3: En passant, Taschereau, on peut expliquer en très grande partie, parce que tu sais, ça a été un écart vraiment grand, Étienne Grandmont, Christian Savard, c'est le shit show Vincent Marissal.
6: Ah, je pense pas que ça a eu un impact
3: en
6: ça.
3: Moi, j'ai parlé avec plein d'organismes, plein de monde sur le terrain dans Taschereau qui m'ont dit, les gens disaient, jamais on va voter pour le PQ, qu'est-ce qu'ils ont fait?
6: Mais tu sais, l'écart a tellement été grand, justement, que je me dis, bon, peut-être que oui, ça a fait une différence.
5: Mais PQ a fait une campagne à droite.
6: Il serait pas passé
5: Taschereau,
6: pareil.
5: Puis Jean Lesage, ben, Jean Lesage, c'est différent.
3: Parce qu'il est séparé en donne Beauport et Limoilou.
5: C'est ça. Mais Taschereau, on s'entend que si tu fais une campagne à droite, déjà que le PQ avait de la misère dans les dernières années à percoler, ben, ils ont fait un choix. D'ailleurs, tu sais, le PQ, quand il va vouloir, s'il veut reconquérir la région, il va falloir qu'il décide quel comté il veut reconquérir.
3: T'as raison.
5: Parce qu'il y a deux Québec, il y a deux capitales nationales.
3: On termine avec le Canada. Premièrement, j'aime ça parce que ça nous met dans le bain avec ce qui se passe en Alberta. On voit les milliards distribués par le Canada en Alberta.
5: Un grand lovin' en ce moment.
3: Exactement. Ce qui m'a permis de dire à Max vendredi, je m'excuse Max, t'avais vraiment raison. La meilleure façon de mettre de la pression sur le Canada, sur le gouvernement fédéral, c'est d'avoir un parti souverainiste. Parce que là, je regarde ce qui se passe en Alberta puis je me dis, tabarouette.
5: T'es en train de me dire que ça fait fonctionner le Canada.
3: Ben, je suis en train de te dire que quand le Canada a peur, il distribue, hein.
5: Ben oui.
3: À peu près, là. Ils mettent plus trop de conditions aux milliards comme ils ont fait en santé avec la CAQ.
5: Ça me fait rire. Il y a 10 ans, j'entendais des amis fédéralistes me dire, pourquoi vous arrêtez pas avec ça, la souveraineté, c'est fini. Puis je disais, mais êtes-vous fou? Si vous êtes fédéraliste, vous devriez vouloir que l'idée ne meure pas, du moins. Bon, il faut nous garder à notre place, là, pour être sûr qu'ils ne reviennent pas trop fort, là, mais tu veux pas que l'idée disparaisse complètement si t'es fédéraliste.
3: Non, en effet.
5: Pour aller chercher des gains.
3: Et parlant du Canada, ben Pierre Poilievre est à Détroit. Pierre Paulus aussi est là au Michigan. Grand bien leur face. Je suis très heureux pour eux qu'ils se payent un petit voyage aux États-Unis, mais...
5: Un voyage à Détroit. Oh! C'est tellement bucolique.
3: C'est fou.
5: Ben, tu peux aller regarder du sport. Il y a du bon sport.
3: Oui,
5: à Détroit,
3: oui,
5: par contre.
3: Exactement. Ça, c'est ça. Mais, tu sais, je veux dire, ils ont zéro influence présentement, le Parti conservateur du Canada.
6: Pourrait peut-être influencer Dylan Larkin pour qu'il vienne à Montréal.
3: Ah, peut-être.
5: Bon, ben, tu leur feras
3: son missionnaire de Ken Hughes.
5: Mais, c'est vraiment, il y a quelque chose d'un peu triste. Quand on regarde Pierre Poilievre depuis maintenant bientôt 2 ans.
6: Moi, je le regarde pas souvent, moi.
5: Ben, moi, je me force à le regarder parce que je me dis, bon, mais qu'est-ce qui se passe du côté fédéral?
3: J'oublie qu'il existe, Colin.
5: Tu sais, un chef d'opposition, c'est important, là, dans notre système politique. Il faut que je suive un peu tout ça. Puis là, tantôt, j'écoutais son point de presse. Il était à Windsor, il n'avait pas encore traversé l'autre bord, puis il y avait une grande mise en scène, là, avec Détroit en arrière. Puis il disait, je m'en vais à Détroit, puis je vais aller leur dire ci, puis je vais aller leur dire ça. Puis là, il passait toutes ses cassettes.
3: Y a-tu traversé le pont Gordie Howe à la marche?
5: Je sais pas. J'ai pas vu dans quel véhicule ou de quelle manière il a traversé. Et puis, s'il a dû payer un péage dont les profits vont tous aux États-Unis.
3: C'est ça.
5: Mais là, il sortait sa cassette. Des logements moins chers, des maisons sur une belle rue sécuritaire avec de l'essence qui coûte moins cher. Puis je me dis, hey, ça fait 2 ans, 3 ans.
6: Le soudeur du Saguenay.
5: Mais la cassette, je suis plus capable. Puis tu sais, en politique, pour marteler les messages, moi, j'ai une certaine tolérance envers ça. Ça percole pas, ça marche pas. Il y a toujours pas réussi à trouver quelques pognes que ce soit avec Mark Carney. Je me console en disant que, parce que souvent, j'aime pas trop ça, les partis d'opposition qui vont à l'international, parce que je trouve qu'on devrait pas exporter nos débats politiques sur la scène internationale. Même quand c'est pas le parti que j'aime le plus qui est au pouvoir, je me dis, ben, c'est notre premier ministre ou c'est notre gouvernement. C'est à eux de faire les relations internationales. Je dois dire que Pierre Poilievre, quand il est allé aux États-Unis, nous a pas trop fait honte, par exemple.
3: Non, en effet.
5: Il est bien correct. Il refuse d'attaquer Mark Carney quand il sort du pays. Là, il était à Windsor tantôt, fait que là, il rentrait dedans un petit peu puis il disait que c'était ben épouvantable.
3: Mais dès qu'il a traversé la frontière, oh, je parle plus contre Mark.
5: Mais le message qu'il veut envoyer, c'est vraiment que les tarifs nuisent autant à l'économie américaine qu'à l'économie canadienne. Mm-hmm. C'est un bon message. C'est un message qui est répété aussi par Doug Ford, qui est répété par tous les premiers ministres des provinces et qui est le même que celui qui est véhiculé par le gouvernement. Donc, c'est bien correct. Maintenant, qu'est-ce que ça donne que Pierre Poilievre aille aux États-Unis? Honnêtement, pour toutes sortes de raisons, pas parce qu'il est pas bon.
3: Non.
5: Mais parce qu'il n'y a rien à faire, ça donne rien. Donc, c'est de l'occupationnel. Il s'occupe.
3: Exactement. Puis ça fait parler de lui dans les médias. Je termine avec un texto. Philippe qui nous écrit « Je changerais la CAQ pour la CAGE. » C-A-J. Coalition Avenir Jeunesse. Ah. J'ai des fois envie de partir un parti politique où tous les partis seraient réunis et s'assureraient d'un Québec où la jeunesse serait la priorité. J'adore ça.
5: Ben, c'est pas une mauvaise priorité en passant parce que c'est tellement dur de faire entendre la voix des jeunes. Je sais que c'est galvaudé. Puis là, tous les partis font semblant qu'ils s'adressent aux jeunes, mais c'est pas vrai. Okay?
4: Mais si on révisait notre fameux système comme on est supposé le faire depuis 15 ans pour un proportionnel, ça ferait pas la même chose?
5: Peut-être en partie, mais ça changerait tout le poids des votes un peu partout, notamment peut-être un peu celui des jeunes. Mais moi, je pense que le désintérêt des jeunes envers la politique et vice-versa, qui est mutuel, je pense que ça va bien au-delà que du système électoral. C'est vraiment dommage.
4: Est-ce que c'est nouveau ou ça a toujours été comme ça, tu sais?
5: Je pense que c'est pire que jamais, mais ça a toujours été un peu comme ça. C'est normal. On peut sortir des hypothèses, là, mais c'est sûr que quand t'as 19 ans, ta priorité, c'est pas les garderies, les hôpitaux puis les CHSLD.
3: C'est clair.
5: C'est tes chums puis tes études. Fait que c'est ça.
3: En effet. Puis t'es sorti au bar.
5: Puis tu payes pas d'impôts encore.
3: On a tous eu cette belle âge-là.
5: Tes parents sont pas trop vieux, tes enfants sont pas encore arrivés. Fait que c'est ça, les choses collectives qu'on a gérées, ça arrive plus vers l'âge de 30 ans.
3: Anto, merci beaucoup d'avoir été là aujourd'hui.
5: Plaisir.
3: On se reparle demain. En passant, mon fils de 18 ans qui a mis une alarme pour écouter l'émission On en jase à chaque jour. Je trouve ça vraiment cute.
5: C'est cool.
3: Il m'a dit hier, j'adore le caucus avec Antonine Niacarini. Tu parles aux jeunes.
6: Puis moi, m'aimes-tu?
3: Ah, toi, tu te trouves très drôle.
6: Bon, parfait.
3: Oui, vraiment.
6: Ça me va.
3: Vraiment, tu trouves drôle.
4: Tu parles du pays.
5: Maxime a tellement besoin d'approbation.
6: Hey, je me suis fait dire vendredi sur Twitter que j'avais manqué beaucoup d'attention dans ma jeunesse.
4: Et?
6: Parce que j'ai dit que le but des... c'était samedi parce que le but des... J'ai dit que le but était bon.
5: Moi, je me suis fait dire de retourner dans mon pays hier.
3: Ah ouais, comment ça? Qui a osé te dire ça?
5: Bon, OK, on rallonge un peu.
3: Non, mais qui ose dire ça? Parce que là, on va aller péter ailleurs.
5: Ben, il s'appelait Jules quelque chose, là, je m'en fous. Mais en fait, c'est que j'avais pris un break de Twitter depuis plusieurs jours.
6: On t'a vite rappelé pourquoi.
5: Oui, puis quand je suis revenue, c'était tous des clips de la soirée canadienne qui tournaient partout, puis les Canadiens anglais se partageaient ça. Fait que j'ai juste tweeté, j'ai vraiment loupé un épisode, je sais pas pourquoi, la soirée canadienne est trending. Puis là, les gens me répondaient, puis là, nanana. Puis un monsieur qui m'a dit, c'est parce que tu fais pas partie de notre civilisation. C'est pour ça que tu comprends pas. Parce que t'es impur.
3: OK. T'es né où?
5: Au Québec. Mon père aussi, d'ailleurs.
3: Ouais, ben c'est ça.
5: Ma mère aussi. Mais c'est pas grave. Je voulais pas y répondre. Mais je suis blanche! Je suis québécoise! Bon, je m'en fous, tu sais, tu comprends, mais je voulais aller au bout de sa logique, puis c'était un suprémaciste blanc, là.
3: Ah, c'est ça.
4: T'avais juste à pas avoir un nom bizarre.
5: C'est ça. Désolée.
3: Ah, les médias sociaux me découragent. Anto, on se reparle demain.
5: À demain.
3: Merci pour tout. Olivier Teasdale s'en vient. Enfin, un bon rapport pour la famille Teasdale. La mort de Jacques Teasdale à l'hôpital. La maltraitance qui avait été vue par la famille. Eh bien, le protecteur du citoyen la confirme. Il va être avec nous en studio dans quelques instants. L'émission On en jase.
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3: Sommaire de la période, les fraudeurs qui n'ont pas réussi à marquer de points. Une des meilleures occasions de marquer, ça a été par le capitaine des fraudeurs, Charles Latan. On va à la reprise, Marc.
4: Et oui, Pierre, encore Charles Latan qui envoie un hyper trucage conçu avec l'intelligence artificielle. Il y aura pénalité pour tentative de fraude et ça n'ira pas plus loin. Chapeau à la défense qui a vérifié l'info via une source officielle, Pierre.
3: Absolument, Marc, et les fraudeurs vont continuer de patiner et déguiser leur tactique. Donc, restez vigilants. On va à la pause.
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7: Ton émission du midi, l'émission d'En Jase, émission d'actualité, d'opinion, également de divertissement. On vient de passer à travers le caucus avec Antonine Iaccarini. Un rendez-vous du lundi au jeudi aux alentours de 12h30 où on fait justement le tour de l'actualité politique. Antonine a toujours des opinions très nuancées, mais en même temps très ciblées. Et c'est bien rare qu'elle se trompe en tôt, juste quand elle dit le contraire de Max.
8: Oh, puis encore.
7: Oui, c'est ça. C'est ça. Moi, je pense.
8: Ça fait chier un peu, Anthony.
9: C'est rare qu'on dise le contre.
7: Comment ça, Anthony, me fait chier? T'es-tu rendu le gars des médias sociaux qui l'a traité de non?
8: Non, elle est brillante, elle est bonne, elle est belle, elle a raison.
7: T'as raison.
8: C'est un peu tannant,
7: hein? Ah, et c'est un peu tannant faire de la radio avec Antonine. On n'a pas l'air. On n'a pas l'air au meilleur de nos compétences.
8: Elle a une super bonne voix de radio, en plus.
7: Ah, t'as raison, c'est tough.
8: Non, elle s'est là avec moi, là.
7: Je peux pas y rentrer. Elle est trop gentille.
8: Je peux pas y rire personne.
7: Mais non, c'est ça, good vibes only, comme on dit, mon cher Nico. Nico, qu'est-ce qu'on suit dans l'actualité avant qu'on parle d'un très gros dossier ici dans la région de Québec avec Olivier Teasdale?
8: Il y a eu un autre incendie possiblement criminel. Ah, mais encore ça arrête pas, hein. Là, mais ça risque fort d'être ça. Là, c'est à Beauport que c'est arrivé. Boulevard Raymond, hier... Bon, je vais retrouver ma nouvelle. Là, je...
7: Hey, pas de trop.
8: J'étais comme pas prêt.
7: Ben non, c'est peut-être moi qui t'ai prêt à brûle pour poncer, c'est pas grave.
8: C'est pas grave.
9: On parle d'incendie de char, tu dis à brûle pour point, t'es dans le thème.
8: Oh, c'est drôle, ça.
7: Ben,
8: c'est
7: une joke pour faire. Vous savez que je suis humoriste et j'ai déjà fait le gang show. C'est ça. Donc ouais. Ça paraît.
8: Donc, c'est boulevard vrai. Raymond, intersection de la rue du Breton, c'était 22h50 hier que les services d'urgence ont été appelés. Et personne ne se trouvait à l'intérieur du véhicule au moment de l'intervention. C'est comme la plupart des autres incidents de cette nature qu'on voit depuis quelques semaines. Le commissariat aux incendies s'est également rendu sur place. Le dossier a été transféré aux enquêteurs du SPVQ. Aucun suspect n'a été appréhendé pour le moment. Si vous avez une carte de crédit Desjardins, sachez que plusieurs fonctionnalités ne seront plus disponibles. En fait, ça a commencé hier et ça va se terminer mardi prochain, le 20 octobre. Et c'est normal, c'est pas une attaque informatique ou rien de ça. Là. C'est l'institution qui effectue présentement une période de maintenance pour moderniser son système. Donc, ce qui sera pas disponible pour les prochains jours. Augmentation de limites et, pour les entreprises, répartition de limites. Changement de coordonnées, changement de NIP, choix de NIP lors d'une nouvelle activation. Échange et ajustement de remise et de bonis dollars et remplacement de cartes défectueuse. Il est possible que le solde de la carte de crédit ne soit pas exact aussi et il pourrait manquer certaines transactions. Bref, regardez pas votre compte de carte de crédit pour la prochaine semaine.
7: C'est ça.
8: Il va y avoir des bugs et sachez...
7: Puis là, vous allez paniquer pour rien.
8: C'est ça. Sachez juste que vous n'avez pas besoin de vous en faire. Vous n'êtes pas piraté. Et l'auteur canado-haïtien, Télison Aurélien, reconnaît qu'il a plagié des articles après son arrivée au Canada, mais nie toujours avoir eu recours à l'intelligence artificielle pour écrire son roman. C'était ça au mourir. Il dit que c'est calomnie et hérésie de dire qu'il a été utilisé l'intelligence artificielle. J'ai eu recours ça et là à des outils pour des recherches, mais aucune phrase de ce livre n'a été créée par une machine. Il reconnaît toutefois avoir commis des erreurs inacceptables en plagiant des textes d'auteurs reconnus après son arrivée au Canada.
7: Merci beaucoup, Nico.
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7: Boulevard 102.1. Dossier qui fait couler beaucoup d'encre depuis au-dessus de 1000 jours, imaginez.
8: Avec raison.
7: Ah oui. Décès de Jacques Teasdale au CHU de Québec. On reçoit son fils Olivier Teasdale. Ça fait plusieurs fois qu'il vient nous voir à l'antenne de Boulevard 102.1. Il fait plusieurs publications sur les médias sociaux. Puis à chaque coup, je me dis, bon Dieu, y a-tu quelqu'un qui va enfin prendre soin de cette famille-là? Et là, mon cher Olivier, c'est arrivé! Enfin!
0: Enfin, oui! C'est pas peu dire!
7: Exactement! C'est le protecteur du citoyen qui a conclu dans son rapport que ton père avait été victime de maltraitance par omission. Peux-tu nous expliquer?
0: En fait, ce que le rapport vient conclure, il y a deux choses qui sont très importantes. C'est que nous, la famille, durant le moment où est-ce que mon père a été hospitalisé à l'hôpital de l'Enfant Jésus, a fallu se battre pour avoir des bons soins. Donc, à tous les jours, a fallu qu'on fasse parvenir une lettre au CHU de Québec avec trois points précis, soit l'aide à l'alimentation, soins de plaie, puis le confort, au niveau du confort là, du lit de mon père. Une fois que cette lettre-là est arrivée, on a rencontré un comité formé de 6 personnes par le CHU de Québec, une superviseure, des infirmières, gestionnaires d'étage, oncologues, travailleurs sociaux, pour qu'on puisse en arriver à un plan de match. Ce qui est aberrant aujourd'hui, ce qu'on apprend dans le rapport du protecteur du citoyen, c'est qu'il semble que ça aurait créé de la tension avec les gens qui étaient sur cet étage-là et ça n'aurait que fait que détériorer les soins. Donc, au lieu d'améliorer les soins comme on nous l'avait promis, le fait qu'on ose se battre pour que mon père ait de bons soins, ça leur a détérioré les soins. Et en conclusion, dans le rapport du protecteur du citoyen, ça vient nous dire que mon père, tout s'apparente à de la maltraitance par omission. Il y a beaucoup de lacunes dans les soins cliniques, beaucoup de choses préoccupantes au niveau des soins de plaie, pansement, tout ce que vous voulez.
7: Oui, exactement. On le voit là, justement dans les photos que tu distribues sur les médias sociaux. Donc, si je comprends bien, le personnel, c'est une gang de chioleux, eux autres, fait qu'on n'en prendra pas soin.
0: Ben, j'espère que c'est pas ça qu'ils se sont dit, mais il faut se rappeler toujours une chose. Quand on se bat pour que quelqu'un obtienne des bons soins, il faut se rappeler que la personne qui est là, c'est une personne d'abord qu'on aime, c'est une personne qui se bat contre une maladie qui est meurtrière. Un cancer du poumon, on s'entend que c'est pas le cancer le plus simple à gagner. Donc, on s'attend, avec l'oubli médical, faut se le rappeler, que mon père a vécu sur ce cancer-là, soit au moins bien traité lorsqu'il est dans le système hospitalier. Et malheureusement, le protecteur du citoyen vient conclure que les soins n'ont pas été du tout, je vous dirais, dans les normes. Pour avoir parlé avec l'enquêtrice à la suite de la réception du rapport, je lui ai posé la question à deux reprises, en lui disant, est-ce que vous considérez que c'est de la maltraitance? Puis à deux reprises, elle m'a le confirmé exactement. Parce que il n'a pas été bien soigné.
7: Ouais.
0: Il n'a pas été traité de la manière dont cette personne-là, le rapport le dit, on parle de, ça peut être banal pour certains, mais une couche qui est, semble-t-il, pas pleine à 8 heures, puis on a une stomothérapeute à 10 heures qui arrive dans la chambre disant les membres inférieurs, les pansements. Vous vous rappelez que mon père avait des pansements aux jambes, baignent dans l'urine puis les excréments.
7: Ah.
0: Donc, entre 8 heures et 10 heures, puis on s'entend, des excréments secs, c'est pas quelque chose qui est là depuis les 10 dernières minutes. Là.
7: Non,
0: c'est quelque chose
7: ça.
0: Qui est là depuis plusieurs heures, que les membres inférieurs baignent dans l'urine. Vous allez comprendre avec moi que c'est pas une chose qui est anodine.
7: Ben non.
0: C'est pas des bons soins, puis c'est pas ce qu'on voit. Surtout que c'est des plaies qui sont ouvertes. Donc, c'est la matière à faire de l'infection. Ça peut, n'importe quelle bactérie peut entrer là.
7: Ben d'ailleurs, ces plaies-là, compte tenu qu'ils ont été mal gérées, mal soignées, ça fait en sorte que ton père a souffert, a eu beaucoup plus
0: exactement.
7: De douleurs en fin de vie qu'il ne l'aurait eu normalement.
0: Vous savez, la stomothérapeute a émis des directives au niveau des soins de pansement, directives qui n'ont jamais été respectées. Pour le commun des mortels, quand on se met un plasteur sur une coupure, puis on l'arrache sec. Vous savez ce que ça fait, ça tire, ça arrache la peau, la gale nous suit. Dans le cas de mon père, c'était sur 12 pouces de jambes, sur les deux jambes, puis on prenait les gaz. Vous savez, le truc blanc qu'on se met par-dessus normalement, ce qui tient le pansement, on les collait directement sur la peau. Fait qu'on se posait la question, pourquoi est-ce que mon père avait de la douleur quand on enlevait ces pansements-là, alors que ça arrache la peau sur 12 pouces de long, sur le tour de la jambe au complet, mais deux fois par jour. Et les jambes devenaient ensanglantées. Et vous savez, quand on parle de mauvais soins, c'est imagé au niveau des photos, mais juste de le dire fait en sorte aussi que ça peut rapporter bien des choses.
9: Là, dans le concret, tu sais, ces rapports-là qui commencent à arriver, ces recommandations-là, on espère que ça donne quelque chose, parce que c'est un peu ça votre combat en bout de ligne, c'est de faire reconnaître ce que ton père a vécu, mais c'est que ça amène des recommandations puis des changements pour d'autres qui pourraient vivre des situations semblables autrement.
0: Exactement. Vous savez, mon père est décédé aujourd'hui. On pourra pas le revoir demain matin, on pourra pas jaser avec lui de la situation. Par contre, il faudrait pas qu'il y ait d'autres Jacques Teasdale ou d'autres personnes qui subissent la même chose, parce que, juste ouvrir une parenthèse à ce que vous venez de dire, l'enquêtrice du protecteur des citoyens est allée sur cet étage-là, anonymement, sans s'annoncer, et a constaté encore une fois que les gens étaient encore abandonnés au niveau de l'aide à l'alimentation. Donc, 2 ans plus tard, ça fait 2 ans qu'on parle de ça aussi, l'aide à l'alimentation, 2 ans plus tard, même étage, une entité indépendante qui ouvre une enquête, qui va sur cet étage-là, et qui constate encore l'abandon des gens qui sont en situation de vulnérabilité. Alors, si on veut que ça change, absolument. Et ces recommandations-là, il y en a 9, devront être appliquées. Ils devront changer. Puis c'est aujourd'hui que le nouveau gouvernement devra entrer dans ces histoires-là puis dire, là, quand vous avez des recommandations, quand on est une hôpital, afin qu'on ne revive pas des situations comme Jacques Teasdale, mais il faut que ces recommandations-là soient appliquées. Il faut pas juste le dire. Maintenant, les recommandations sont là, ça prend des actions.
7: En effet, qui suit ça, justement? Là, toi, j'imagine, tu vas aller cogner à la porte du nouveau ministre, parce que...
0: Absolument.
7: Bon, Christian Dubé, la porte est toujours restée fermée, puis Sonia Bélanger aussi, mais ça, c'était à CAQ, puis on vient de les sacrer dehors à grands coups de pied.
0: Exactement. Dans les fesses,
7: là. Fait que là, tu vas aller t'asseoir avec le nouveau ministre de la Santé du PQ.
0: J'ai l'attente pied ferme. Je sais pas si c'est lui ou elle qui sera nommé ou est nommé, mais on a déjà un rendez-vous ensemble pour les 4 prochaines années. Ça, je peux vous le dire.
7: Là, non, parce que, tu sais, on a nommé Santé Québec, puis responsable des opérations, puis c'est bien beau, là, on a réussi à récupérer de l'argent puis tout ça, mais avant tout, là, c'est pas récupérer de l'argent qu'on veut dans notre système de santé, même si on est toujours heureux de ça, c'est qu'on prenne soin des gens qui sont dans le système de santé.
0: Exactement. Ça prend la priorité aux patients dans le système de santé, c'est pas compliqué.
8: On va tout passer là.
0: Exact, on est les aînés de demain, hein, vous savez, je sais pas quel âge vous avez tous ici, peut-être Max qui est le plus jeune, nous on est plus vieux par nos cheveux puis notre barbe, je pourrais vous dire qu'on est plus âgés, mais on s'en va vers là tranquillement, puis... On veut pas vivre ça, sérieusement. Quand on se bat contre une grave maladie comme un cancer ou d'autres problèmes, ce qu'on veut, c'est pouvoir être en situation de respect puis de dignité, du moins pour le combat qu'on mène. Ouais.
7: Prochaine étape, rapport du coroner?
0: On attend ça de pied ferme. Très bientôt, qu'on nous a dit, ça va venir se connecter avec le rapport du protecteur du citoyen qui va continuer cette bataille-là. On a une grosse année, grosse fin d'année en 2026 dans le dossier de mon père.
7: Ah, vous travaillez tellement fort, vous méritez ce qui vous arrive. Là, je sais que tu peux peut-être certainement pas en parler en détail parce que c'est des poursuites judiciaires, mais vous êtes poursuivi par le CHU, puis vous les avez poursuivis aussi.
0: Hein? Faut juste faire une nuance, c'est qu'on a reçu une mise en demeure de Santé Québec, puis c'est quand même intéressant avec la situation qu'on a aujourd'hui. C'est qu'en juin dernier, on a reçu une mise en demeure de Santé Québec nous demandant de nous taire. On avait 10 jours pour se taire, ne plus utiliser des mots comme perte de dignité, mauvais soins, maltraitance, des choses comme ça.
7: Ah, parce maltraitance, que... le protecteur du soin.
0: Vous allez voir où est-ce que je m'en viens. Et ça démotivait les gens à venir travailler à l'hôpital. Donc, je pense que la direction peut se sert très bien de sa façon de faire pour faire que les gens soient pas motivés. Mais aujourd'hui, le rapport du protecteur du citoyen a apporté des grosses nuances avec ce que Santé Québec nous a fait. Donc, cette portion-là, je pense qu'on devrait plus en entendre parler beaucoup. Et nous, la poursuite, bien entendu, avant la fin de l'année 2026, il y aura une poursuite judiciaire qui sera déposée contre le CHU de Québec.
8: T'as peu, là. T'es en train de dire que ton père est mort dans d'affreuses douleurs, d'affreuses conditions, sales. Mais toi, fallait plus que t'en parles parce que ça démotivait les employés de l'hôpital.
0: Exactement, exactement. C'est écrit noir sur blanc. Hein? C'est écrit noir sur blanc.
7: T'as tout compris, le

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0: comme à l'habitude, à 14h. 18h ce soir, c'est Mapper avec Alex Laramé. Et on reprend demain matin, 5h30, avec la revue de Yannick Marceau et Marceau le matin dès 6h avec Catherine Saint-Laurent et moi-même. Il est présentement 13h33. À la météo, ben vous le voyez dehors, c'est de la pluie. C'est 3 degrés, c'est très froid. Demain, 9 degrés, brume intermittente ou pluie. Et le retour du soleil avec alternance soleil et nuage va se faire jeudi. Une belle journée, 11 degrés. Nico, chronique geek, on a quelques concerts
1: ouais,
0: qui ont été justement annoncés
1: un de Montréal,
0: ce matin.
1: Un de Québec.
0: OK.
1: Une autre grosse tournée, vous direz peut-être, qui ne s'arrête pas à Québec. C'est celle de Calvin Harris, qui sera au Centre Bell le 16 avril 2027 à 20h. Les billets seront mis en vente la semaine prochaine, le 22. Voici Calvin.
2: Très gros DJ.

0: Pourquoi je connais ça si je suis jamais dans les bars?
1: Ben, ça a été un gros hit, Summer. Je suis pas surpris que t'aies déjà entendu ça quelque part. Il y en a quelques-uns des gros hits, Calvin Harris. Un des gros DJ à, si je ne m'abuse, à être jamais passé au FEC. Fait qu'est-ce que ça pourrait se faire cet été?
0: Compte tenu qu'il n'est pas à Québec.
1: Ou c'est juste vraiment une autre tournée qui passe pas à Québec, ça se peut vraiment aussi là. Mais il serait jamais passé au FEC. Calvin Harris, ça serait une grosse prise pour le festival d'été.
2: Mais avril, mai, juin, juillet, je pense pas. Je pense pas, c'est trop. D'habitude, on essaie d'avoir une exclusivité québécoise au moins de 6 mois, me semble. Je sais pas si c'est encore vrai tout le temps là, mais tu vas voir des artistes qui passent au FEC, qui passent en concert après. Mais rarement avant. Mais écoute, on sait pas, on verra quand...
0: On verra.
2: C'est à peu près dans le temps où ils vont annoncer la programmation, de toute façon, au mois d'avril.
0: Laissons Max rêver, justement, de son festival d'été.
2: Je le laisse rêver et je lui laisse mon billet.
0: Quel spectacle est annoncé? Ben là... mais c'est de l'âge à Max, ça.
2: Ben oui, exact.
0: Les jeunes vont aller danser, ils vont triper, comme quand les plaines se transforment en véritable festival électro le temps d'une soirée. Au fait, quel autre spectacle va passer par Québec?
2: À Québec, nous autres, les vieux de la vieille, on va avoir un des meilleurs guitaristes de l'histoire du rock progressif qui va venir nous voir le 6 mai au Palais Montcalm, en plus. Je vous l'ai dit à quel point c'est le fun de voir de la musique pas nécessairement symphonique au Palais Montcalm. En fait, peu importe ce que tu vas voir, l'acoustique est absolument extraordinaire au Palais Montcalm. On aura l'occasion le 6 mai de voir Steve Hackett de Genesis pendant toutes les premières bonnes années de Genesis, particulièrement les années Peter Gabriel, mais un petit peu les années Phil Collins. Et il a joué dans GTR aussi, pour ceux qui s'en souviennent. Donc, vous allez voir ça en vente au cours des prochains jours, probablement demain. Là. Je pense qu'il y avait une pré-vente aujourd'hui, puis la vente générale, c'est demain. Donc, Steve Hackett, le 6 mai 2027. Au Palais Montcalm, à Québec.
0: Sortie vidéo.
2: Oui, mardi, il y a toujours des films qui arrivent du grand écran au un petit peu plus petit. Il y a d'abord Practical Magic 2, le drame romantique, fantastique, avec Nicole Kidman et Sandra Bullock, la suite de l'autre film. Et il y a deux films dont je vous avais parlé aussi, Buddy, qui est une espèce de...
0: Ouais, je me souviens.
2: C'est quoi le dinosaure? De ça. Ouais, c'est quoi le dinosaure mauve, là? C'était quoi? C'était qui, donc? Barney?
0: Barney, oui, Barney.
2: C'est un genre de Barney, qui vire
0: en horreur. Oui, je me souviens d'avoir vu la bande-annonce.
2: Donc ça arrive.
0: Ça a vraiment l'air épeurant.
2: Et Hope, qui est un drame d'action et de science-fiction coréen, dont je vous avais aussi parlé. Je vous ai dit des scènes d'action dans les plus longues que j'ai vues de ma vie. Pas parce que c'est plate, mais parce que elles durent vraiment longtemps et sont filmées de façon très impressionnante. Alors, ces deux trucs-là arrivent... les trois trucs-là arrivent aujourd'hui.
0: Qu'est-ce qui arrive avec notre mastodonte? Notre Ben?
2: Ils font un pressage vinyle limité de leur plus récent album, Marrow Deep, avec du mastodonte dedans. Donc, il y a du mastodonte sur le disque et dans le disque. Il y a de la poudre de fossiles.
0: C'est fou!
2: Parce qu'un mastodonte, c'est une créature préhistorique gigantesque. Et ils avaient reçu, semble-t-il, il y a quelques années, des dents de mastodonte qui datent de 11 000 ans, je pense. Puis ils ont décidé de les mettre en poudre, les réduire en poudre et de faire quelques vinyles avec la poudre de mastodonte dedans. Il y aura 170 exemplaires seulement disponibles à $150 chaque.
0: Ça, mais tu gardes ça dans l'emballage?
2: Oui, ouais, tu l'ouvres pas. Ben non, t'achètes une version ordinaire de l'album pour l'écouter. Oui. Puis ça, tu touches pas à ça, effectivement. Fallait s'inscrire, je m'excuse, je vous le dirai aujourd'hui, mais je l'ai appris aujourd'hui. Ça finissait hier, la préinscription, pour avoir le droit de l'acheter. Puis à 170, d'après moi, ça aurait été plus difficile que de gagner au Lotomax.
0: Achetez vos billets Lotomax, puis en attendant, on se gâte un peu.

0: Je leur en veux pas, je les aime trop, même si j'ai perdu 250$ avec mes billets.
1: Oui, c'est vrai, ta fameuse histoire.
0: Je leur en veux pas pareil.
1: T'as joué cette fin de semaine à Hellraiser. Quel est ce jeu?
0: Bon.
1: Et est-ce que c'est plaisant? Parce que nous autres, on est des fans de jeux de société à maison.
0: Bon, c'est pas un jeu de société, c'est un jeu vidéo.
1: Ah, ben oui, gagnons ça. Je me suis complètement trompé.
0: C'est absolument pas plaisant et c'est pas le but. Hellraiser, c'est un film d'horreur de 1987 basé sur une nouvelle de l'auteur Clive Barker. Et il y a eu 11 films, pour vous dire ça a pogné, là. C'est devenu des créatures. Vous connaissez sûrement Pinhead, qui est la créature emblématique de Hellraiser. Là. C'est un monsieur chauve, blanc, avec des clous un peu partout sur son crâne, d'où le nom Pinhead. Hellraiser, c'est la jonction entre le plaisir, la torture, la douleur. C'est des créatures venues de l'enfer. Ils ont une petite boîte doré là, que si tu ouvres, ça les appelle, puis ils viennent te faire des choses pas nécessairement le fun. Là, c'est la première fois qu'on fait, on tente d'en faire un jeu à la première personne. Ça a été développé par un studio indépendant, puis une chance, parce que c'est le jeu le plus explicite auquel j'ai joué de ma vie.
1: Ah, ouais? Ouais. Fait que c'est dégueulasse, là.
0: Fait que c'est dégueulasse, mais aussi l'aspect pornographique.
2: Je sais pas quel mot utiliser, mais c'est-tu le fun? T'invites-tu les gens à...
0: C'est pour les amateurs de jeux comme Resident Evil. Tu sais, c'est pas supposé être une expérience agréable. Mm-hmm. C'est supposé être un jeu d'horreur qui te donne l'attention puis t'inquiète un peu. J'ai pas eu autant de fun que je pensais. L'univers des films est excessivement bien rendu. Comme je te dis, j'avais jamais vu ça, un jeu aussi explicite dans tous les sens. Mais te dire que j'ai ben du fun, j'irais
1: moyen.
0: Pas jusque-là. Moyen. Okay. Une chance, il est pas cher. Il est comme 66$ neuf, parce que c'est un jeu qui a été développé justement par un studio indépendant. J'attendrai peut-être qu'il vienne en spécial.
1: En rabais avant de l'acheter.
0: Ouais.
1: Je comprends très bien. Merci beaucoup, Nico, pour la chronique geek. Je vous invite au Salon Carrière Formation de Québec. C'est un rendez-vous incontournable pour découvrir une multitude de possibilités de carrière, de formation et d'emploi dans un environnement immersif, interactif et expérientiel. C'est du 15 au 17 octobre. Venez rencontrer plus de 150 exposants, échanger avec des professionnels et explorer différentes avenues pour construire votre avenir. Tu sais, quand on est malheureux à job, c'est-tu que ça pèse lourd puis que c'est long.
0: Absolument.
1: Donc, allez là. Vous allez pouvoir reprendre votre carrière en main. C'est le Salon Carrière de Formation. Tous les détails sont au saloncarrièreformation.com. Il sera disponible pour nous après cette courte pause. On parle avec Pierre Jobin du décès de Jean-Luc Mongrain, ex-animateur à TVA et TQS.
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13: Hey, t'as failli te tromper.
12: Ah, j'ai failli me tromper. Écoute, belle fin de semaine de 3 jours. On en a profité. Là, il va pleuvoir aujourd'hui. Demain aussi avec 9 degrés. Mais retour du soleil, alternant soleil et nuages, 11 degrés jeudi. Je fais de la radio depuis seulement 4 ans. Puis, il y a ces genres d'entrevues-là que je fais. Puis, je me dis, hey, ces personnes-là ont pratiquement bercé mon enfance. Moi, je l'explique régulièrement. Mes parents mettaient une TV dans la cuisine, même si le monde disait de pas faire ça, parce qu'ils disaient, les gars, vous allez vous informer de ce qui se passe dans l'actualité. Il n'y a pas juste le sport qui existe dans la vie. Et une personne qui, justement, m'a accompagné dans mes soupers, c'est Pierre Jobin, alors qu'il était chef d'antenne de TQS pour le bulletin de nouvelles, le grand journal avec José Turmel. Donc, on a le bonheur de recevoir Pierre. Il est avec nous au téléphone. Pierre, comment vas-tu?
14: Salut Jean-François. Salut Nico.
13: Salut Pierre.
14: Moi, je t'aurais pas laissé partir de l'autre place, mais qu'est-ce que tu veux?
13: Il aurait fallu que tu restes là pour les empêcher.
12: On a recruté un bon, hein, Pierre?
14: On a recruté un bon, certain. Puis Nico, ça a été... J'ai fait un cadeau à Nico quand on a fermé TVA. J'ai donné une belle chaise.
13: Je l'ai encore.
14: Ouais, ça a été la chaise la plus coûteuse. Que t'as pas eu un accident d'auto en allant chercher, je me souviens plus.
13: Oui, oui, effectivement, oui. Effectivement, mais la garde, la chaise dure encore. C'est ma chaise de bureau.
14: Bon, c'est bien.
13: Merci, Pierre.
12: J'adore ce type d'anecdote-là. Pierre, t'as eu la chance de travailler avec Jean-Luc Mongrain. Comment était-il?
14: J'ai travaillé avec lui pendant quelques années à TVA, surtout à TVA, parce que à TQS, quand il est arrivé à TQS, j'étais à TVA. Il a fait deux fois de la TQS, Jean-Luc. Mais non, c'était un gars vraiment très, très sympathique, qui était très très naturel. Il disait, quand on arrivait dans la salle, il y avait son petit bureau. On voyait qu'il faisait une... On travaille souvent avec des recherchistes, des choses du genre, puis des gens qui nous conseillent, puis c'est bien. On a besoin de ces gens-là. Mais Jean-Luc, il faisait déjà sa première tête sur un sujet où il pouvait arriver surtout avec... Tu sais, je sais pas, tu vois dans le journal un entrefilet, là. Un homme se fait voler sa tondeuse dans son cabanon. Hein. Ça a l'air banal pour nous autres. Mais lui, une chose comme ça, il pouvait faire en sorte que ça devienne... Bon, mais il y a du vol. On fait ça en parallèle avec tous les vols dans la ville de Laval, puis les policiers s'en occupent pas. Il était capable d'aller chercher de la petite chose, puis de défendre les gens. Mais ce qui est important aussi, c'est que nous, on travaille dans le monde des médias, on est des brouillards. C'est pas tout le monde qui est capable de faire valoir ses droits, des fois. Et ça, c'est vrai, ça, je l'ai vu et entendu plusieurs fois, là. Des gens qui t'appellent si, t'appelles ça, t'appelles si. Oui, rappeler, non, ça marche pas, faut aller là. Mais à un moment donné, la personne est tellement sans ressources. Oui. Tu sais, c'est quoi, Astérix, les 12 travaux, les formulaires, là? Il y a tellement de tapes à suivre que, à un moment donné, ces gens-là sont pas capables. Ils se tournent souvent vers Jean-Luc, qui se faisait un plaisir de ramasser ces histoires-là pour faire réagir la classe politique, entre autres, ou les décideurs, là, ou les entreprises.
15: Il maîtrisait aussi l'art du spectacle comme peu de gens dans les médias. Est-ce qu'il était aussi expressif, aussi spectaculaire quand il était pas devant la caméra?
14: Jean-Luc, tu me fais penser. Jean-Luc, quand tu parlais avec lui, on a fait des lancements de programmation, on était ensemble, tout ça. T'as un gars qui est très calme. Il fait pas de sparage, rien, qui est très à l'écoute, il a un bon sens de l'humour, puis il comprenait aussi, quand on faisait les lancements de programmation, il comprenait aussi que les gens voulaient se faire photographier avec lui, mais c'est un gars qui était très simple et très gentil. Je l'ai aussi côtoyé à Cogeco, parce qu'il est venu quand j'étais à Cogeco Montréal, où je lui parlais encore de sa passion pour l'équitation. Il avait des chevaux encore il y a quelques années. Il avait délaissé ça tranquillement. Mais non, quand il est venu à Cogeco, si je ne m'abuse, deux étés. Un été où j'étais là, et un été après ça où j'ai quitté. Et toujours très aguerri, toujours très, très en forme. Et même jusqu'au mois d'août, il est... moi, je travaille avec Steve Flanagan aussi à l'occasion à Montréal. Et Jean-Luc était dans notre équipe, en quelque sorte, avec Steve. Et Jean-Luc travaillait encore... à faire récemment des séances de formation, comment communiquer avec les journalistes, comment communiquer avec vos employés, comment vulgariser votre message. Il le faisait jusqu'à tout récemment, jusqu'au mois d'août, où il a pris ce cancer qu'il a tenté de combattre, un cancer du sang. Qu'il a tenté de combattre, mais bon, finalement, ça n'a pas donné les résultats souhaités pour Jean-Luc. Ça a été rapide quand même. On parle du mois d'août.
12: Oui, vraiment, entre août et le mois d'octobre.
13: Pierre, est-ce que dans notre conversation de groupe ce matin de la station ici, je disais c'est un peu notre père à tous, tu sais, les grandes gueules de la radio à Québec, mais pas péjoratif comme certains. Les gens parlent beaucoup d'Arthur, mais Arthur avait un côté méchant péjoratif que Jean-Luc avait pas. Jean-Luc, c'était le citoyen tout d'abord.
14: Exact. Le citoyen tout d'abord. Tu as raison pour André Arthur aussi. Ou c'était de la pure méchanceté ou des bon. Mais c'est surtout que Jean-Luc est arrivé aussi, tu sais, son émission, là, sa façon de faire, là. C'était pas comme ça. Avant, il fallait bien parler, il fallait bien parler. Que ce soit Radio-Canada ou TVA, il fallait bien poser les questions. Mais de dire, ça n'a pas de sacré bon sens, puis de prendre ta tasse de café, puis d'avoir les deux yeux ronds, puis d'avoir les bras croisés. Il n'y a pas grand monde qui faisait ça avant. Ça décoinçait la télévision. Ça aidait les gens. C'est un mélange assez intéressant. Et tu sais, vous avez vu son affaire du duo Tang, là. Mais je suis même pas sûr que qu'en première année, il n'a pas encore 17 duo Tang. Nico ou Jean-François, faites-vous un show avec les parents de première année.
12: C'est une bonne idée, Sophia. Il y a combien de duo Tang maintenant? Moi, mes gars sont rendus au cégep en secondaire 5.
14: Il y a des parents qui t'écoutent. Si le show est fini pour aujourd'hui, demain, Vous avez combien de Zootang en première année? Puis là, toi puis Nico, faites des Jean-Luc de vous autres, puis ça va peut-être faire réagir un jour au niveau ministre de l'Éducation.
12: T'as tellement raison, Pierre. Hey Pierre, tu parlais de Jean-Luc, puis tu disais, je reviens à ton exemple de vol de tondeuse, c'est un gars qui était avec le commun des mortels, c'est un gars qui était pour les citoyens qui manquaient de ressources, puis ça m'amène à penser à l'avenir, justement, des médias locaux, avec ce qu'on voit présentement sur les médias sociaux puis les autres plateformes. Est-ce que ça t'inquiète, justement, qu'on oublie le citoyen dans nos nouvelles puis notre traitement de l'information?
14: Ben, ça dépend de comment vous le faites. Ça dépend comment... Mais les médias très locaux, les journaux locaux, il y a des stations un petit peu partout maintenant au Québec, ça s'est pas éteint. Les gens, c'est parce que t'as tellement d'informations à l'international, et Facebook n'en fait plus, mais en tout cas, t'as tellement de façons de t'informer, mais dans ton patelin, les stations régionales, moi, je pense pas qu'il y a lieu de s'inquiéter. J'ai toujours dit que... J'avais dit ça à la presse, au devoir, c'est-à-dire avant de quitter Cogeco. Moi, je suis pas inquiet pour l'avenir de l'information. C'est juste qu'en ce moment, il y a comme c'est comme si tu sais que tu vas traverser l'Atlantique, mais tu as une grosse tempête dans le milieu, mais ça peut pas arrêter l'information. C'est différent, c'est pas pareil, mais tu peux pas. Les gens en veulent, les gens en ont besoin. C'est juste que la façon dont elle se propage, la façon dont il faut la vérifier est différente. Puis là, avec les médias sociaux, puis l'intelligence artificielle, ça devient... nous devenons des filtres. Moi, je regarde les affaires des fois, mais non. Je suis capable, moi, de penser et de conclure que c'est une fake news, mais c'est pas tout le monde. Là. Fait que ça, l'avenir, oui, ça va continuer d'exister, mais c'est un peu biaisé ou noyé par un paquet d'autres cochonneries qui, malheureusement, ne cesseront pas d'exister.
12: Pierre Jobin, merci beaucoup pour le temps que tu as passé avec nous à l'émission
14: d'Angers. Avec Jean-Luc.
12: Vas-y, go.
14: Vous ferez YouTube, Jean-Luc, écureuil, si vous voulez rire.
12: Oui.
14: Il avait donné une contravention à un monsieur qui avait nourri les écureuils. C'était vraiment... Et une chose en terminant aussi. Quand il était au grand journal de DQS, il chauffait tellement Pierre Bruno à l'époque. Qu'est-ce que TVA fait? TVA, c'est-à-dire, ça continue dans un ou deux sondages, il va nous passer par-dessus. Et il avait donc du commentaire. Ce que Pierre Bruno ne faisait pas, j'enlève pas le talent de Pierre, absolument. Pierre présentait les nouvelles, mais Pierre pouvait pas dire ça n'a pas de maudit bon sens, alors que Claude Charron pouvait le faire. Alors c'est pourquoi j'en ai Claude Charron aux côtés de Pierre Bruno, alors que Pierre restait dans son rôle de lecteur, t'avais Charron qui faisait du commentaire dans un autre style, et c'est ce qui est venu contrer un peu la montée de Mongrain qui aurait pu passer devant TVA à l'époque. Là.
12: Hey, donc bien intéressant. On se refait une jasette bientôt, Pierre.
14: En passant
12: 6-7 du Haut-Tang en deuxième année, les auditeurs nous ont écrit.
14: Encore?
12: Ouais.
14: Non, j'ai pas compris. 17 ou juste
12: 6? Non, 7? 6 ou 7.
14: Ah, ouf!
12: Pas super.
14: Et moi, je vous essayerai crayon de couleur.
12: Merci, Pierre Jobin.
14: Salut, bye-bye.
12: Salut. Bye. C'est déjà tout pour nous à l'émission On en jase. Le retour de Gravel suit à l'instant même. On se dit à demain. Salut, les boys.
15: Salut.
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0: 14h02, une petite semaine de 4 jours qui s'ouvre de façon abominable. C'est de la pluie, on a un ridicule 4 degrés présentement à Québec. Et le mercure ne montera pas davantage, c'est beaucoup d'eau, hein? 10 à 15 mm aujourd'hui. 10 à 15 mm supplémentaires ce soir et cette nuit, toujours avec des rafales de vent à 40 km/h. Cette nuit, la température monte un peu jusqu'à 6 degrés. La pluie se termine en matinée demain. On reste sous les nuages et ça monte jusqu'à 9 degrés. Jeudi, ce sera du soleil avec un maximum de 11 et on prévoit de la pluie vendredi et samedi, avec des maximums, encore une fois, réduits à 5 et 3 degrés seulement. J'espère que vous avez profité de la belle et longue fin de semaine de 3 jours. Pour rejoindre la gang en ville, ça, c'est nous autres, par texto, le 418-971-1021, par téléphone, le 418-780-1021. On vous rappelle qu'on est partout sur vos réseaux sociaux. On est au blvd.fm et on a l'application Boulevard pour les gens qui veulent nous écouter partout où vous êtes, en direct, en différé. Rattrapez les segments, les chroniques, les entrevues que vous avez manquées. Et les débuts de Myriam Segal ce matin, la dame de fer avec la gang de Marceau le matin. Gravel dans le retour s'installe pour la première de la semaine. On est là jusqu'à 18h. Mon nom est Denis Gravel. Véro, bonjour.
1: Bonjour.
0: Audrey, bonjour.
2: Hello.
0: Tout le monde va bien?
2: Oui. Je manque de temps et de linge chaud.
0: Ah ouais?
2: De linge chaud?
1: Oui.
2: Mes chandails de laine sont pas sortis, puis à matin, je m'attendais pas à ça.
1: Ah.
0: Ben pourtant, ça avait été annoncé, là. Déjà, avec la journée d'hier, on était en moyen de voir qu'on était à la baisse. J'ai pas arrêté de la fin de semaine. Ça fait longtemps que j'ai pas été autant sur la trotte pendant une fin de semaine de 3 jours. C'était la fin de semaine d'anniversaire de mon plus jeune. Fait qu'on a décidé d'étirer ça pendant tout le week-end. Puis hier, on est allé au zoo. On est allé au Miller Zoo.
2: Ah, c'est une bonne idée, ça, en plein mois d'octobre.
0: C'était la dernière journée de la saison du Miller Zoo. Ce qui fait que deux choses. La première, c'est qu'il y avait à peu près personne. Et la deuxième, êtes-vous déjà allé au zoo quand les animaux décident que, il y a trop de monde, moi, je reste dans mon
2: trou?
0: Ouais.
2: Oui. C'est plat. Hein?
0: C'est de la merde.
2: C'est vrai que c'est plat.
0: Tu sais, il y a un lion dans ce cage-là. Ouais, il est où? Ben, tu vois-tu le bout de fesse là-bas en arrière du gazon, là?
2: C'est celle-là.
0: Le lion, il est là, puis tu le verras pas plus. Ah, OK.
2: Je sais pas si c'est une touffe de poils d'autre chose ou un lion pour vrai, là.
0: Ça, c'est l'enclos des loups. Puis on a tout fait pour qu'ils se sentent bien dans leur état naturel. Qu'est-ce que ça veut dire, ça, monsieur? Ben que l'enclos est assez grand, t'es verras pas aujourd'hui. Ah, OK. Là, il y a un guépard, il est où? Ah, il est en dessous de la roche, il est à l'ombre, fait trop chaud, tu le verras pas non plus.
2: Ils sont censés être 6, t'en vois pas.
0: Ben, hier, ça a été le zoo inverse de ce que je viens de vous raconter là. Moi-même, hier, j'étais un enfant de 8 ans, là. J'ai jamais vu un guépard d'aussi proche de toute ma vie. Il nous a ronronné, il nous a rugi. J'ai entendu un lion rugir live pour la première fois de ma vie. Le sol tremble en dessous de tes pieds, là.
2: Ça doit être impressionnant.
0: Hein?
2: J'ai jamais vu un lion rugir.
0: Moi, un lion qui bouge d'un zoo, j'ai jamais vu ça, là. À un moment donné, il a décidé qu'il se levait puis il venait nous voir. Ce qu'il fait là, lui?
2: Il avait faim, voyons! Il a regardé ta panse, il disait, il y a du sac pour l'hiver, là-dedans.
0: C'est quand au Miller Zoo, t'as deux enclos avec des lions. T'as deux couples de lions, puis probablement qu'ils ont séparés pour pas que ça fasse de bisbille, là. Mais y a un lion qui a décidé qu'il parlait à l'autre hier. Fait qu'il s'accrochait dans le coin de la cage, puis là, il a lâché une couple de « hey, hey », mais un « hey » de lion, là. Ça saisit.
2: Ça sonne comment, hein?
0: C'est, je suis pas capable.
2: Hey, lion, là.
0: Je vais scraper ma gorge, mais tabarnouche. Des loups. C'est très rare qu'on voit des loups dans un zoo parce que ils sont assez intelligents pour se tenir loin des humains. T'as boire, il y en avait 5 qui étaient sur le bord
2: c'est
0: de la clôture,
2: hein?
0: Qui me regardaient, moi puis mon gars.
2: Vous avez été chanceux.
0: Tu dis, toi, le guépard nous a suivis tout le long de la clôture, le temps qu'on se promenait à côté. On capotait nos vies.
2: Mais il a l'air savoureux, Arthur.
0: Ben, peut-être. C'est peut-être ça.
1: Mais non, c'est pour toutes les fois de ma vie où je suis allé d'un zoo où on voyait rien, là, hier, c'était la revanche. Là. C'était la totale.
2: T'avais la météo parfaite parce que c'est l'autre affaire. Souvent, on va aller dans des endroits comme ceux-là quand il va faire chaud. Quand t'es rendu en milieu de journée qui fait 45 degrés à l'ombre, là, ils vont être à l'ombre. Ils ne verront pas. Ils ont aucun intérêt. Pas pour rien que les heures de collation existent.
1: Pis c'est sûr que, j'imagine, en tout cas, dans un zoo où t'es à plein achalandage, ben quand t'entends du bruit, puis du bruit, puis du bruit, qu'est-ce que tu fais? Tu fais comme Paul Arcand au show de Céline. Là. Tu t'assois tranquille dans ton coin, puis t'attends que ça finisse.
2: J'ai tellement aimé ça.
1: On va en reparler de ça.
2: Yeah. Oh, mais
1: oui. Puis moi, je rirais pas de Paul Arcand. Parce que Paul Arcand dans des shows, ça a été moi souvent, là.
3: Mais en fait, il n'y a pas place à rire ou pas. C'est juste ces images-là sont un très beau mime.
1: C'est de toute beauté. C'est de toute beauté. Puis je me suis toujours demandé de quoi j'avais l'air d'un show quand tout le monde me tapait ses nerfs. Maintenant, je le sais.
3: Mais verrons un point. C'est un mime et c'est un mime non créé par l'intelligence artificielle.
2: Oh, ça fait tellement du bien, ça.
3: C'est un vrai mime. Tu peux une histoire.
2: En fait, c'est ma face quand j'essaie de travailler puis tout le monde autour est sur un autre mode. Tu peux le mettre dans tellement de contextes.
1: Ah non, c'est toute une image. Ça saisit dans tous les sens du terme. Fait que ouais, hier, on est allé se promener dans le coin de Frampton. Puis qui dit Frampton, dit Frampton Brass.
2: J'espère.
1: Frampton Brass qui avait parti le foyer, les chauffe-terrasses. On était bien en tabarnouche avec des paysages extraordinaire.
2: Ouais, t'étais le dernier moment pour voir des couleurs.
1: Oui, parce qu'il en reste de moins en moins.
2: Pas de bon sens.
1: Veux-tu que je t'en parle? Samedi, j'ai ramassé 10 sacs de feuilles. Aujourd'hui, j'ai 12 sacs de feuilles à ramasser. Tellement il est tombé de feuilles pendant la fin de semaine. Je savais que je travaillais pour rien. Là. On le sait dans ce temps-là, là, on est habitué.
3: C'est comme on dirait une tâche que je laisse aller, ça, vois-tu?
1: Ah ouais?
3: Ben c'est parce que les feuilles, je veux dire, avec l'hiver, avec...
2: Il y en a qui passent la tondeuse dedans en disant c'est le même que ça se décompose le mieux pour le gazon.
3: Tu sais, au lieu de passer tes fins de semaine à ramasser des feuilles, je veux dire, tond-les, puis laisse-les là.
1: C'est parce que tu passes un certain niveau, tu sais. Puis là, il y avait trop de feuilles tombées pour que je puisse passer la tondeuse. Ouais. On a des gros érables dans mon quartier, ils sont vraiment beaux, mais ils sont vraiment chiants à ce temps-ci de l'année. c'est l'enfer. Non, je m'entertainais dehors parce que c'était la fête de mon garçon, il avait invité des amis, puis je voulais pas...
2: être l'adulte qui dérange tout le temps?
1: T'as tout compris. Fait que je les ai laissés à l'intérieur, il avait le goût de jouer au PlayStation, puis moi, j'étais allé m'occuper dehors.
2: Y a-tu aimé ça, sa journée avec ses amis, au lieu d'être moi, un scientifique dans ma cour?
1: Écoute, je suis tellement content. Tu sais, tu contrôles pas tout dans la vie, puis mon plus jeune... allait dans une école en plein cœur de la ville de Québec, ce qui faisait en sorte que il n'y avait pas d'amis proches dans son quartier.
2: Mais non.
1: Et là, ben, il y a eu un changement d'école cette année. Là, il va à l'école de son quartier, il va dans l'école de son coin. Là, il s'est fait des amis.
2: Ça change la dynamique, hein?
1: Il s'est fait une copine. Puis là, il est capable d'inviter tout ce monde-là, mais il est capable d'aller aussi les voir la fin de semaine. Puis oui, il avait besoin de ça. Mon jeune est tellement sociable, c'est le plus sociable de la famille et de loin. Lui, il a vécu sa best life en fin de semaine avec ses amis. Puis je voulais soumettre. Je trouve que j'ai eu une idée de génie en fin de semaine. Je trouve vraiment que j'ai assumé là en passant. Là. Parce que qui dit fête dit gâteau de fête.
2: Mm-hmm.
1: Puis gâteau de fête chez nous. Un coup que tout le monde a pris une pointe, le reste du gâteau, on dirait que la fête est finie, puis il sèche dans le frigidaire.
3: C'est pogné avec.
1: Hein? C'est ça.
2: C'est le même dans tellement de familles. Hein?
1: Fait que j'ai décidé, à la place d'acheter un gâteau, de ramasser tout ce qu'il y avait à l'épicerie. J'ai ramassé des biscuits, j'ai ramassé des cupcakes, j'ai ramassé des beignes, j'ai tout mis ça d'un plateau. Puis là, je me suis dit, ils sont quatre. Fait que je vais mettre quatre gros beignes, je vais mettre quatre biscuits, en fait, huit biscuits, je vais mettre huit cupcakes, puis ils vont pouvoir choisir ce qu'ils veulent.
2: C'est une excellente idée.
1: J'ai mis des bougies là-dessus, j'ai mis le chiffre 11 pour la fête, j'ai tout allumé ça, je suis arrivé avec le plateau en haut. Bon, cinq minutes plus tard, le plateau était vide.
3: Oui, c'est sûr que ce sont pas limités à
1: non,
3: un de chaque.
1: Non, dans ma tête, c'était, ils vont choisir quelque chose puis ils vont le manger. D'ailleurs, je m'excuse aux parents si vous avez eu des flots complètement défoncés au sucre jusqu'à 23 heures samedi soir. C'est ma faute.
2: Ça aurait été un gâteau, ça aurait été la même affaire. Ils prennent tout le temps une pointe pas mal plus grosse que ce qu'ils devraient en général, mais tu sais. Puis si vous faites des gâteaux thématiques, ils sont magnifiques. C'est super beau, là.
1: Hey, les gâteaux avec des photos, entre autres, c'est
2: plein de belles affaires.
1: Là, oui.
2: Mais je suis pas mal persuadée que ce que t'as fait dans le cœur de ton gars, c'est l'équivalent, sinon même plus, que si tu avais passé 4 semaines à réfléchir à un gâteau puis à dépenser une fortune.
3: Pis c'est ça, t'as sauvé de l'argent aussi à ce point-là. Là.
2: Ça te permet de mettre l'argent ailleurs dans cette fête-là, tu sais.
1: C'est ça. Puis d'ailleurs, l'argent que j'aurais pu investir dans le gâteau, on a été sur la trotte toute la fin de semaine. On est allé se promener en ville, c'est quand? C'est dimanche soir. On est allé manger en ville au Sapristi sur Saint-Jean. Mm-hmm. Puis après ça, on est allé se promener. Il avait jamais vu le château Frontenac allumé de soir.
2: Ah, oh, wow!
1: Fait qu'on est allé se promener dans ce coin-là.
2: C'est beau, ce coin-là.
1: Ah, c'est de toute beauté. On a écouté de la lutte puis du hockey en même temps samedi soir. Ça, c'est toujours le fun. Là. Quand t'ouvres un ordinateur pour mettre le hockey, tu mets la lutte à TV puis t'as les deux en même temps. Bref, ça a été une fin de semaine drôlement remplie de mon côté. Pas eu le temps de souffler ben. Puis en même temps, ça fait du bien une fois de temps en temps de se changer les idées. Sans ça, on a tous l'air de Paul Arcand au show de Céline. D'ailleurs, on dit de moi...
3: Oh. Wow, okay.
1: D'ailleurs, on dit de moi que je suis le Paul Arcand de Québec au show de Céline, spécifiquement. Ouais. Ça serait moi, ça. Ça a de l'air.
3: Finalement, c'est vraiment un gars qui te ressemble.
1: Hein? Oui, oui. J'avais jamais remarqué à quel point, en fin de semaine, ça m'a sauté d'en face. Toi, t'étais en exil en fin de semaine. T'as-tu réussi à relaxer un peu, Audrey?
3: Ah oui, puis honnêtement, ça fait tellement du bien. Puis on dirait que c'est... T'as tout le temps l'impression que ce sera pas si relaxant que ça parce que la tête tourne. Hein?
1: Puis c'est trop court.
3: Puis c'est trop court. Mais j'ai comme laissé mon sel dans la chambre de l'auberge plus souvent qu'autrement.
1: Bien joué.
3: Puis honnêtement, là, juste le bien de... J'ai capté quelques moments où je me suis sentie dans le moment présent. Pis j'étais quand même fière parce que j'ai de la misère à les capter, ces moments-là. Puis on dirait que quand tu réussis à faire ça, c'est comme si ton week-end, tout d'un coup, a l'air de durer une semaine. Une des dernières fois que ça m'a fait ça, puis ça remonte à loin, Véro, tu vas t'en souvenir, c'est quand on est monté à Portland ensemble.
2: Oui.
1: Eh hey, mon Dieu, ça fait 3 chums à peu près de temps, ça. Si je compte en chum, là.
2: Ça fait un bon 3 ans
3: ça
2: facile.
3: Ça fait 3 ans. Ça fait 3 ans facile. Ceci dit, ça fait pas 3 chums. Tout ça pour dire que c'est ce genre de week-end-là où on dirait que t'es capable de faire pause sa vie.
2: D'arrêter le temps.
3: Oui, d'arrêter le temps. Puis non, ça a fait du bien. Ça a permis de souffler. J'ai appris un nouveau terme, d'ailleurs. Il paraît que ce que j'ai fait en fin de semaine, c'est un baby moon.
1: Un quoi?
3: Un baby moon.
1: Et il y en a des affaires pour femmes enceintes. Hein?
3: Oui, vraiment beaucoup. Honnêtement, non, mais
2: rendu que le livre de ce que tu dois vivre à côté de ta grossesse est plus épais que le naître et grandir.
3: Ça fait peur.
1: Dors pas sur le dos quand t'es enceinte. Assassine.
2: Il va mourir.
3: Tu vas mourir. J'ai défait cet argument-là en passant pour ceux qui auraient des enfants prochainement. Vous pouvez dormir sur le dos, tout va bien. Mais non, j'ai appris ce terme-là sur les réseaux sociaux. On m'a envoyé ça. Il paraît que c'est le temps que tu prends avant l'arrivée de l'enfant.
2: Okay. C'est bien nouveau. Nos parents faisaient pas ça.
1: Non.
3: Mais tu sais, sans les médias sociaux. Ça me fait tellement rire. Fait que je me suis fait dire ça. Hey, bon baby moon. Puis j'étais comme, c'est quoi, c'est un baby moon?
1: Tu l'as-tu hashtagué sur tes photos Instagram? Hashtag baby moon.
3: J'ai presque pas. Ça, tu vois, ça m'a surpris aussi. Je pense que j'ai 4 photos que j'ai mis une à la suite de l'autre en story parce que pas de raison. Mais j'ai pas de souvenirs d'en fin de semaine photographiés. J'ai vraiment...
2: T'as des souvenirs dans ta tête?
3: Exactement. Je me suis fait masser. J'ai essayé le massage pour femmes enceintes parce que c'est très différent d'un massage régulier.
1: Il te masse où?
2: Juste la tête. Moins risqué.
3: Il te masse le dos, mais c'est la façon de faire, en fait. T'es couché sur le côté avec des coussins entre tes jambes, sur toi pour le contre-ballant, là. Puis ils te massent un côté de dos, après ça, ils te font virer de bord, te massent l'autre côté de dos.
1: Ils te mettent-tu des comptines pour enfants? Non, c'est pas les petites tounes, non?
3: J'apprends beaucoup à travers ce processus. Bref, ça fait du bien pour répondre à ta question.
1: Salut Marco qui nous l'écrit et je seconde parce que j'ai écouté pas mal Boulevard en fin de semaine pendant que j'étais sur la trotte, la musique ce week-end, juste wow.
2: Ah ben oui, le rock and chill.
1: Les versions alternatives, plus souvent qu'autrement, c'est des agréables surprises parce que même les chansons que tu connais bien, les entendre en version acoustique, en version unplugged.
2: Rassemblé.
1: Ah, c'est le fun. Mm-hmm. Toujours.
3: J'ai écouté une couple des suggestions des auditeurs de vendredi, là, qu'on a eu dans le... On se donne de l'acoustique, appelle ça comme
2: gaz.
3: Du petit gaz. On se donne du gaz.
1: Du petit gaz.
3: Mais je me suis pris des notes. En fin de semaine, il y a beaucoup de tunes que vous nous avez proposées que j'ai écoutées aussi.
1: Véro, t'as-tu réussi à golfer en fin de semaine, toi?
2: J'ai réussi à golfer samedi et dimanche. Tu comprendras qu'hier, ça a été annulé.
1: Ouais, ben, c'était moins beau, hein.
2: Mais c'était le fun, tu sais, d'avoir les couleurs puis le soleil de l'après-midi qui est encore excessivement chaud. On s'en rend moins compte le matin. Fait que c'était le fun. J'avais une amie de l'extérieur qui était là aussi. Fait qu'on a pris le temps de se voir, sortir au restaurant, se faire des soupers. Fait que ça a été une belle longue fin de semaine que j'aurais tirée, mettons, aujourd'hui. je serais pas sortie de chez nous.
1: Ouais, c'est le genre de journée où, si on avait encore le droit, hein, on aurait allumé nos feux, hein?
2: Oh, nanani.
1: On aurait allumé nos feux, on aurait fait du bien. Il est 14h17, on a beaucoup de choses à jaser ensemble. On va faire notre première pause. Ah, ben là, ça rentre, là. Qu'est-ce que vous avez fait en fin de semaine, vous autres? 418-971-1021. Salut Denis, je voulais te remercier. Tu as souvent parlé de Hill Farmstead et je repoussais toujours parce que personne voulait y aller avec moi. Résultat, j'ai récemment rencontré une fille qui aime vraiment la bière. On s'est retrouvés là pour notre quatrième date. Oh, solide. T'as scoré des gros points, là. Quel endroit magnifique et bien accompagné en plus. C'était magique. C'est un de ces endroits où t'as l'impression d'être, je sais pas, au bout du monde. Et cette impression-là, tu l'as pas à beaucoup de place dans l'univers. L'impression, littéralement, que si tu croyais que la Terre est plate, t'as encore 500 mètres à faire puis tu tombes. Hill Farmstead, c'est ça. C'est la microbrasserie la plus réputée au monde.
3: La microbrasserie des conspis?
1: Est à 1h45, ouais, parce qu'elle est à côté du bout du monde, évidemment. Ouais, c'est mais c'est ça, c'est vraiment au fond de nulle part, dans le fin fond d'un rang. Puis t'arrives là, puis t'as de la misère à pogner Internet là avec le satellite. Là. C'est bon signe. C'est vraiment un endroit magnifique. Pour les amateurs de bière, je vous dirais que c'est fortement recommandé. Puis c'est pas loin, c'est pas si loin que ça. Là. 1h45, je pense 2h. T'es rendu 3 peut-être. Je sais plus là.
2: Mais ça passe tellement vite quand tu t'en vas là-bas.
1: Ah oui, c'est ça, le temps file, hein. Tu sais ce que c'est.
2: Une semaine se rend, mais tu sais, c'est à côté.
1: Le temps, c'est relatif. T'arrives là, tout le monde a de l'air de Paul Arcand au show de Céline Dion, tu sais. Tout le monde est relax. J'ai fermé ma roulotte, nous écrit Martin. Ça a pris 12 heures. Parti de Québec à 9 heures pour Baie-Saint-Paul. Revenu à Québec à 22 heures. On aurait dû coucher là. Puis pas pris de bière étant donné le transport. C'est pas grave. Le sentiment que la job est faite, là. Ça vaut ça vaut deux canettes au moins. Peut-être même trois là, rendu là, là. Ce week-end, initiation à la chasse avec le beau-frère. Quelle belle fin de semaine dans le bois. Ça. J'ai l'impression d'avoir été 7 jours en vacances. Très beau week-end. On peut s'ostiner jusqu'à la fin des temps, mais samedi et dimanche, c'était les plus belles journées de l'année. Pour moi, là, je passerais ma vie dehors dans ce temps-là. J'irais à chasse. J'haïs la chasse. J'irais à chasse dans cette température-là.
2: En fait, l'action de grâce...
1: Je tirerais d'un arbre, là. Ben là, je peux pas tuer des animaux.
2: Est-ce que l'action de grâce est le plus beau long week-end?
3: Oui, ben définitivement.
2: Tu sais, parce que septembre, t'es un peu en été, c'est la routine scolaire qui arrive. Pâques, souvent, il y a des engagements familiaux parce que ça, tu t'es pas vu depuis Noël.
3: Puis là, on
2: Noël.
3: Est en début d'automne. Tu sais, cette semaine est plate parce qu'il va pleuvoir toute la semaine, là. Mais je veux dire, cette semaine, on était comme vraiment dans... On avait l'impression d'être dans le début d'automne où c'est juste beau avec des couleurs.
2: T'es comme plus libre ce week-end-là, peut-être.
1: Puis peut-être qu'on a tous les mêmes réflexes parce que je regarde, tu sais, moi, j'ai ramassé mes feuilles, ça me boguait, là. Fait que j'ai ramassé mes feuilles puis j'étais content. Ça, c'était samedi matin. Puis après ça, tu réalises qu'il te reste 2 jours et demi pour faire ce que tu veux. Quelqu'un qui nous écrit d'y fermer le stock de piscine. On s'est encabané pour l'hiver. On a fait les abris, faire fumer de la viande et écouter votre bonne musique. C'est un menu agréable, ça. Marie-Ève, ici, on ajoutait un toit sur le cabanon du camping. On fermait la roulotte une très grosse fin de semaine. Là, je me repose au travail. Village québécois d'antan d'Halloween samedi soir et dimanche après-midi. Ferme Genet, cueillir des citrouilles. Et avec les enfants. C'est pas pire, ça. Qu'est-ce qu'il y a d'autre? j'ai écouté Javon Evans sauter dans une ambulance. Ça, c'est clairement quelqu'un qui a écouté la lutte sur Netflix samedi soir. Fin de semaine au Mont-Radar dans ma petite roulotte. Out of the grid. J'adore cette expression-là. À l'extérieur de la grille. Quand Audrey a déposé son cellulaire dans la chambre de l'hôtel, elle était out of the grid.
3: Absolument.
1: Ouais. Du vendredi au dimanche matin, seule avec ma femme sans enfant au chalet à chauffer le foyer. Oh, tabarnan! Oh, j'ai un peu de jalousie. Aller marcher et chiller dehors avec souper fondu le samedi, c'est la totale! Tabarnouche, il y en a qui ont eu du plaisir en fin de semaine, puis c'est bien tant mieux. S'il y a des choses à signaler, à partager, évidemment, on se gêne pas. C'est le 418-971-1021. On débute une semaine de 4 jours à 4 degrés sous la pluie à Québec.
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0: des années 80, au grand journal de TQS dans les années 2000, jusqu'aux capsules virales pendant la pandémie.
1: Que nous avons créé présentement une société qui a rien là, qu'est-ce que ça donne, je m'en fous, dans mon cul, et ça va continuer comme ça. Pourquoi? Parce que nous avons entretenu la médiocrité. Deuxièmement, vous avez chialé contre les immigrants, on va vous dire de quoi, moi. Dans le temps que j'étais petit gars, ça le Saint-Hubert, en avant de chez nous, il y avait deux Italiens qui étaient là. Tout le village, on les regardait, on disait, hey, ils restent ensemble dans le restaurant, ça doit être des homosexuels, ça. Trois ans après, ils étaient propriétaires du bloc, pis c'est moi qui étais à logement chez eux. C'est moi qui faisais monter de la pizza d'en bas, puis je payais 8$, puis je le tipais en plus. Jamais j'aurais été me coucher dans la cuisine en arrière. Moi, ce que j'ai pensé, c'est jouer au gérant de magasin en avant. Bonjour, madame, vous allez bien, asseyez-vous, retirez-vous. J'en prenais un autre pour travailler. Quand le cash rentrait dans la caisse, je le partais, puis je partais sur le party. C'est ça qu'on est. Puis quand on réussit aujourd'hui au Québec, madame, on prend le Cadillac qu'on pourrait se payer, puis on le cache dans la cour parce qu'on doit être des crosseurs si on a fait de l'argent. Mais ce qui va pas, madame, c'est qu'on est des colonisés. Merci et au revoir.
2: Écoutez celle-là, moi, je mange ma chemise puis je commence par le collet. Un gars qui cogne à la porte. Bonjour, j'aimerais parler au père Martin. Oui, c'est moi.
3: Ha ha!
2: C'est qui, là?
3: Est-ce que là, ouvert là, vous n'avez pas attrapé une moufette?
4: Pendant ce temps-là, dans le même pays, on fabrique et on négocie l'utilisation des bombes antipersonnelles dans le monde.
2: Oh, Paul Desrivières n'aimera pas ça, je suis démagogue.
5: En respirant par le nez, tout va mieux. On se calme, la vie va bien, la terre tourne du bon bord, les guerres et les conflits mondiaux se règlent.
6: Et le maire de Westmount, un autre qui devait être assis en arrière quand le jugement est passé, il dit, vous savez, c'est très dangereux de nous guérir les animaux sauvages.
7: On n'est pas au Kenya, c'est pas un lion. Il ne reviendra pas, l'écureuil. C'est le même, c'est des rats avec des grandes queues.
8: Si vous faites ce métier-là, et en public, si vous avez l'opportunité de subir une chirurgie, l'ablation de l'ego pourrait faire plaisir. J'ai jamais pensé que je ferais ça dans ma vie. Fait que quand c'est pas un objectif de réalisation, tu te pètes pas être bretelle de faire ce que tu fais.
9: Première année, liste d'épicerie de commandes. L'éducation et l'instruction, c'est gratuit. Trop longtemps. Pour moi, ils ont été trop longtemps à l'école. C'est ça qui arrive. Quand tu vas trop longtemps à l'école, moi, quand j'ai été longtemps à l'école, puis j'étais à l'université, j'avais pas des grands yeux, parce que j'avais la tête grosse de même. Fait que c'était proportionnel. Des pitoufles! Des pantoufles! Pour pas salir les planchers, ça vous prend des pantoufles!
10: Quand t'appelles à l'école,
11: mais c'est parce que le parking est en gravier, ils peuvent salir les planchers.
10: À 35 ans, le gars, il les enlève même pas ses souliers pour rentrer chez eux.
9: Fait que c'est ça, là, la logique de l'affaire. On joue entre des hogs et penseurs, puis des sans-dessins qui ont pas de jugement.
12: La ministre de l'Éducation, au retour de la pause.
13: Nous sommes confortés dans une majorité au Québec se disant que nous autres ici, c'est français.
2: Ouais.
13: Mais nous sommes traités comme une minorité. La plus importante minorité canadienne. Comment on traite les minorités? Posons-nous la question pour les minorités que nous avons et que nous côtoyons. Mmh. Je suis pas sûr qu'on leur donne toute la place qu'ils méritent, parce qu'ils participent aussi à ce que nous sommes.
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16: Ouais, on arrive peut-être un peu tard pour rendre hommage à Jean-Luc Mongrain. Ça fait un peu plus de 24 heures que pas mal tout le monde au courant de son décès à l'âge de 75 ans. Puis en même temps, ben, pour des gens qui travaillent dans une radio de Québec, c'est un sujet qui est dur à contourner aujourd'hui. Avant d'en parler un petit peu ensemble... Sur les routes, il y a un accident, Audrey?
17: Oui, si vous êtes sur Laurentienne Nord, la sortie pour Jean Talon est partiellement entravée. C'est un accident. Les policiers qui sont sur place et les remorquages qui est en cours, ça fait à peu près une vingtaine de minutes. Ça devrait se dégager prochainement. Puis, si tu me permets, c'est déjà commencé sur la capitale, direction Est, hauteur Robert Bourassa. Et sur la rive sud, la 20 Ouest, entre chemin des îles et Taniata, on le ressent beaucoup aussi, là.
16: La première fois que j'ai vu Jean-Luc Mongrain, c'était pas Jean-Luc Mongrain.
18: C'était Pauline Martin, toi.
16: C'était
18: aussi.
16: Pauline Martin avec une moustache.
18: Et des gros yeux.
16: C'était à l'époque d'une émission d'humour qui jouait avant le hockey du samedi soir à Radio-Canada. Une émission qui s'appelait Samedi de rire.
18: T'avais Yvon Deschamps, t'avais Normand Brathwaite, Pauline Martin.
16: T'avais Martin Drainville qui était là-dedans aussi. Bref, beaucoup de monde. Et un des faits saillants de cette émission-là, c'était la comédienne Pauline Martin qui imitait Jean-Luc Mongrain, sauf qu'au lieu de faire l'émission « Mongrain de sel », elle faisait l'émission « Mon grain de beauté ».
18: Oh mon Dieu, c'est ça!
16: La qualité de l'imitation et de la gestuelle
18: exceptionnel.
16: De Jean-Luc Mongrain était exceptionnelle.
18: C'était plus grand que nature.
16: Ces vidéos-là existent.

0: encore sur YouTube et ça vaut vraiment le détour. Ça a mieux vieilli que je pensais.
1: Non. There isn't a single...
0: Wow! T'as peu, c'est quoi ça?
1: Hein?
0: T'as un petit peu. Il doit avoir d'autres choses d'ouvert, là. Donnez-moi quelques instants. J'ai-tu un volume d'ouvert?
1: Parce que moi, je veux tellement l'entendre.
2: 300 fenêtres Google.
0: Ouais, ben là, on travaille. ça avait l'air d'être la TV. En tout cas, je vais essayer de me démêler si je suis capable de vous le trouver. Là, on n'entend plus rien.
1: Hein. Ça devrait être correct.
0: C'est bizarre. T'as un petit peu.
1: Pas pomme.
3: Disheartened.
1: Pourquoi c'est en anglais?
0: Ah, il y a quelqu'un qui a dû mettre les...
1: La traduction automatique.
0: Les traductions automatiques.
1: Ah, voyons donc.
0: Piste audio anglais.
1: Hey, je savais pas que ça s'appliquait même sur nos,
0: ben,
1: nos vidéos
0: oui,
1: à nous
0: toi.
1: Autres.
0: Fait que, c'était
1: juste ça.
0: Ouais, c'est ça, il était doublé.
1: Ah, voilà.
0: C'est pas yard dans ce temps-là.
1: Non,
2: tu vas dire... Moins bon.
3: Je veux révolter. T'es cœur. Mais vous regardez le journal ce matin? Hein? Vous regardez ça un petit peu? Tout bon sens. Il n'y a pas un seul scandale dans aucun journal.
1: Les
0: yeux sont incroyables.
3: Quand on pense que d'honnêtes citoyens comme vous, comme moi, on a payé jusqu'à 75 cents pour une feuille de chou, même pas épicée, sans assaisonnement.
0: Fait que moi, ça a été mon premier contact avant Jean-Luc Mongrain. C'était pas Jean-Luc Mongrain, mais ça m'a amené vers le vrai Jean-Luc Mongrain à une époque où l'actualité, ça faisait pas partie de ma vie. L'actualité, on n'en jasait pas dans notre famille. Moi, je tripais sur le sport, je tripais sa musique, je tripais ses groupes d'humour, tu sais, Rock et Belles Oreilles, puis Sans Limite. Mm-hmm. Puis c'est un peu par là que ça a été ma porte d'entrée pour l'actualité, parce que Sans Limite en faisait beaucoup. De l'humour d'actualité. Puis Jean-Luc Mongrain, ben c'est quand je l'ai vu pour vrai pour la première fois que j'ai réalisé à quel point il était un personnage à la base. Parce que Pauline Martin te donne l'impression qu'elle a inventé un personnage caricatural avec des grands yeux.
1: La mimique, les pantalons, les sons.
0: Alors que tu réalises que le vrai Jean-Luc Mongrain, dans ce temps-là, était à peu près exactement pareil. Tu sais, un grand communicateur, quelqu'un qui... Ça, c'est Myriam Segal qui l'a dit ce matin. Elle avait absolument raison. Quelqu'un qui a fait de la radio à la télé.
1: Mm-hmm.
0: Mais surtout un gars qui montrait que c'était possible de parler d'actualité, de faire un show, puis d'être honnête.
1: Ah, puis j'aime tellement le point de l'honnêteté. On a l'impression qu'il y a plusieurs communicateurs qui ont d'abord un agenda.
0: Oui.
1: Avant d'avoir l'intérêt populaire à cœur. Il y avait une authenticité... en Jean-Luc Mongrain, qu'on retrouve peu dans les médias, qu'il y en a plusieurs qui ont copié son style en n'ayant pas le bagou, les connaissances et le dévouement social qu'il pouvait avoir. Parce que quand il choisissait ses dossiers, c'était pas pour faire avancer les agendas de ses chums ou les siens à lui. C'était des dossiers qui étaient pas pris au sérieux peut-être par les politiciens, par certains journalistes. Puis sa manière de les amener sur la place publique, ça faisait déclocher des choses. Tu sais, le fameux le segment des commissions scolaires, là, il y avait pas d'enfants à l'école. Là.
0: Mm-hmm.
1: C'est pas lui là que ça venait déranger directement les Duotang. Mais il savait pertinemment que ça devait faire réagir parce que ça n'avait pas de bon sens. C'était pas pour donner un show, c'était pas pour acheter des clics, c'était pas pour devenir viral sur Internet parce que c'était pas cette époque-là, ça venait d'une bonne place.
0: Mais il savait et il avait compris que juste se fâcher, ça donnait rien.
1: Voilà.
0: Il fallait donner un spectacle. T'es à télévision, faut que
1: t'intéresses.
0: Faut que tu gardes un sourire en coin, tu sais. Et les démonstrations qu'il faisait, soit avec les pétoufes, ou avec les Duotang, ou quand il demande à son caméraman de venir le rejoindre sur le plancher du studio de TV pour montrer où est l'élève dans tout l'organigramme du ministère de l'Éducation. Tu sais, c'est un gars qui donnait tout un show, mais c'est un gars aussi qui était un érudit. C'est un gars qui était un passionné de beaucoup de choses.
1: Qui était intéressé par les gens.
0: Puis avant même de parler de quoi que ce soit sur sa grande carrière, moi, c'est peut-être la tristesse que j'ai. Je sais que Jean-Luc Mongrain aurait été très heureux de ne plus jamais faire de TV ou de communication parce qu'il avait ses passions, il avait ses affaires. Je suis sûr qu'il aurait pris 20 années de plus. Là.
1: 75, ça n'a pas de sens. Hein?
0: Ouais, ben 75, il y en a qui vont dire « Tabarnouche, t'as été chanceux, tu sais, t'as quand même toffé longtemps. » Mais un gars comme Jean-Luc Mongrain aurait pris 20-25 années de plus, j'en suis convaincu. L'as-tu connu un peu, Audrey?
2: Ben vraiment moins que vous. Ouais, hein? Je veux dire, moi, c'est le nom, puis ce qui a transpiré, je vais dire, puis qui a dépassé peut-être une seule génération. Je mentirais de dire, par exemple, que j'ai la même connexion. T'sais, je vous écoute en parler, puis je pourrais pas en ajouter. Moi, ce que j'ai retenu, ce que j'ai compris de cet homme-là, c'est le côté, justement, humoristique, pas plate,
1: ouais,
2: de l'actualité.
1: Un peu spectaculaire. Ouais. Là. Te souviens-tu de notre rencontre avec Jean-Luc Mongrain?
0: Ben, je sais que toi, tu t'en souviens en tabarnouche.
1: C'est une des rares fois dans ma vie où je me suis...
0: liquéfiée.
1: Désorganisée.
2: Comment ça?
1: Jean-Luc Mongrain venait faire une entrevue avec nous. Je me souviens même plus dans quel contexte. Il est venu s'asseoir en studio avec nous autres.
0: C'était peut-être sa dernière tournée peut-être. Avant la retraite. Je me souviens pas non plus dans quel contexte. Maintenant, on sait
1: ouais.
0: pourquoi il a quitté. Hein? Puis, pouvez-vous croire qu'il y a des gens à TVA qui ont dit non à Jean-Luc Mongrain quand il a proposé de faire des grandes entrevues one-on-one avec les grands personnages de l'actualité? Pouvez-vous croire que TVA a dit non à Jean-Luc Mongrain? Puis c'est là qu'il a fait « Ah ouais ».
1: Ça, c'est.
0: Ciao, bye, je m'en vais sur mon ranch. Il est jamais revenu.
2: Oh, ouais.
0: C'est J'avais weird, hein?
2: Pas, ça, c'est spécial. Mais liquéfié, pourquoi? Par admiration?
1: En fait, d'abord, l'individu était charismatique comme on en croise peu dans la business parce que, tu sais, on a rencontré un puis un autre, là, puis souvent, t'as l'impression que c'est une game qui se joue, puis on fait une tournée parce qu'il faut faire une tournée. Quelqu'un que, quand il se présente, tu vois qu'il est intéressé avec là, à être là, à être 100% là. Quand tu lui parles, ouais, il t'écoute, il pose des questions.
0: Véro, je t'ai vu de même deux fois dans ta vie, avec le lutteur Edge backstage
1: oui,
0: au Colisée.
1: Parce qu'il était magnifiquement cute.
0: Puis ce matin-là, dans un studio de radio, quand Mongrain est arrivé, je veux dire, Véro était...
1: J'ai perdu mes moyens.
0: Ouais.
1: Puis c'est pas parce qu'il était beau, là.
0: Ben, en tout cas, il était sûrement charmant parce que, comme je te dis...
1: C'était charismatique.
0: Tu sais, Véro qui se désorganise, ouais. En soi, c'est une antithèse. Là. C'est
1: pas, ça marche pas.
0: C'est pas
1: ça arrive jamais.
0: Fait quand ça arrive, c'est notable. Là. C'est dur à manquer.
1: Mais de le voir nous poser des questions avant de rentrer en onde, être content d'être là, faire une entrevue, pas en pensant à la prochaine affaire qu'il va faire, mais en étant dans le moment présent, j'ai vraiment été impressionnée par cet individu-là. Puis des bons communicateurs, il y en a plein, mais il y en a que c'est leur rôle, c'est leur game. Lui, c'était viscéralement quelqu'un qui aimait communiquer.
0: Puis c'était un grand progressiste.
1: Oui, hein?
0: Parce qu'on dit beaucoup, il défendait le petit monde, puis ainsi de suite, mais il acceptait pas la stupidité. Puis à une époque où presque tout le monde au Québec était raciste et homophobe, il se battait contre l'homophobie, puis il se battait contre le racisme. Puis vous l'avez peut-être entendu dans les extraits tantôt, là, sur comment on percevait les immigrants versus nous autres.
1: C'est Marceau qui a fait jouer le segment avec sur Rock Voisin un matin, en disant quand quelqu'un a du succès à l'étranger, on se demande tout de suite s'il est tapette. Puis j'ai vu que Rock Voisin a donné des entrevues, il était ami. Je sais pas s'ils sont devenus amis
0: Ils ont grandi les deux dans les mêmes écoles, de ce que j'ai compris. Okay. Jean-Luc Mongrain et Rock Voisine, c'est une longue amitié d'adolescence. C'est drôle à dire, hein? T'as l'impression que c'est deux personnes qui vivent dans deux univers parallèles qui se rencontreront jamais. Mais oui, puis c'est pas pour rien qu'il défendait Rock Voisine, bec et ongles. C'était un de ses chums. Puis il prenait personnel. Mais c'est ça. Puis dans un monde où... Faut se rappeler du contexte. Puis tu sais, Audrey, t'as pas vécu ce contexte-là.
2: Non.
0: Un contexte où tout le monde était dans une case. Toi, qu'est-ce que tu fais? Tu fais de l'humour? OK, t'es un humoriste, tu vas là avec les jokers.
1: Reste dans ta zone.
0: Toi, qu'est-ce que tu fais? Tu fais de l'actualité? OK, t'es sérieux, en cravate. Tu t'en vas là avec Bernard de Rome puis Pierre Bruno. Jean-Luc Mongrain a comme fait, ben non, moi je vais faire les deux. Je vais faire du spectacle en commentant l'actualité, comme la radio l'est devenue à Québec. Je pense qu'on descend tous de Jean-Luc Mongrain à quelque part, puis c'était comme impossible de le mettre dans une case, justement parce que lui se disait, c'est pas parce qu'on fait de l'actualité qu'il faut absolument être plate. Puis si j'ai le goût de me fâcher, ben je vais me fâcher. Si j'ai le goût de faire un show, je vais faire un show. Puis moi, ça fait partie de mes modèles parce que c'est le premier qui m'a intéressé à l'actualité par sa façon de la rendre. moi, ça m'a montré que c'était possible de faire autre chose avec un bulletin de nouvelles que de juste lire un bulletin de nouvelles. Mmh. Puis après ça, je me suis mis à triper sur « La fin du monde est à 7 heures mmh. », où on traitait d'actualité, mais c'était fait avec l'humour. Jean-René Dufort descend de cette école-là aussi. Des gens, puis je dis pas que Jean-René Dufort fait comme Jean-Luc Mongrain, mais c'est des gens qui ont appris à jouer sur les deux tableaux.
2: Ben, pour faire coloré,
0: des produits différents. Oui. Puis Jean-Luc Mongrain, tu peux pas faire ce que Jean-Luc Mongrain fait en 2026, parce qu'il y a juste lui qui était capable de le faire de même. Puis avant, Jean-Luc Mongrain, il n'y en avait pas d'autres. Il s'est créé lui-même. Puis c'est ça qu'il y a peut-être à retenir. Tu sais, dans un monde où il y a un artiste qui se met à pogner, puis tout le monde se met à jouer le même accord en même temps. Tu sais, comme dans le country pop, là. Tu sais, Jean-Luc Mongrain s'est créé une façon de faire les choses. Ça veut pas dire que ouais, ben, hey, aujourd'hui, OK, ouais, je vais faire ce que Jean-Luc Mongrain faisait dans le temps, ça va pogner. Non. Trouve ta zone, par exemple. Mm. Trouve-toi, toi. Offre ce que t'as à dire. Offre ta personnalité. Offre ton produit. Mais à partir du moment où t'es intègre, les gens sont pas stupides. Les gens sont intelligents et ils voient ça. Si Jean-Luc Mongrain avait joué la comédie ou avait frimé, on aurait vu à travers. Mais c'est un gars qui était intègre. Quand il était passionné, il l'était pour vrai. Quand il était fâché, il l'était pour vrai.
1: Quand pis tu choisis un dossier, c'est ça, il était choqué pour vrai. Puis c'était pas nécessairement les dossiers qui faisaient jaser la masse en partant.
0: Puis tu sais, il y a des gens au fil des années qui faisaient ce genre d'actualité-là, qui ont la réputation d'être des gens qui étaient très difficiles à travailler. André Arthur pouvait être charmant, pouvait être méchant aussi, mesquin, quand tu travaillais avec. C'était la même chose pour Gilles Proulx. Il y a des montages qui se promènent où tu vois que Gilles Proulx était pas très agréable à travailler. Jean-Luc Mongrain, moi, de ce que j'ai su, c'est que le micro se ferme, les yeux se referment un petit peu, puis c'était une soie, là. Tout le monde avait du fun avec. Exact. Le show est fini, tu sais.
2: C'est fou, parce que des fois, je me dis, j'aurais aimé ça vivre à une autre époque. Puis je m'explique, je trouve qu'aujourd'hui, il y a beaucoup, beaucoup de génériques, justement.
0: Ah oui.
2: De copies, des fois, je me demande, de ma génération, y a-tu quelqu'un qui va sortir du lot dans tous les domaines, que ce soit les médias, la musique...
1: Sortir du lot pour les bonnes raisons.
2: Pour les bonnes raisons, de façon unique, tu sais, de façon authentique. Tandis que j'ai l'impression qu'on est dans une génération très, très générique. Puis quand j'entends parler de personnages comme ça, j'ai toujours un sourire parce que je me dis, Caroline, j'aurais aimé ça être inspirée de ces gens-là. Ouais.
0: La roue étant ce qu'elle est, puis le je veux dire, ça tourne, c'est cyclique. Il y en aura d'autres, mais des précurseurs comme ça, malheureusement... Tu sais, il y aura pas d'autres Myriam Segal, il y aura pas d'autres Jean-Luc Mongrain. C'est des gens qui ont réussi à faire leur place à une époque où elle n'existait pas, cette place-là. Bref, il est décédé en fin de semaine, 75 ans, Jean-Luc Mongrain, né le 16 juillet 1951 à Montréal. Il a commencé comme lecteur de nouvelles et journaliste à la radio CJRS de Sherbrooke en 1974. C'est à l'automne 84 qu'il a commencé à faire de la télé. C'était L'Heure juste, une émission hebdomadaire d'affaires publiques. C'était en Estrie qui avait été recruté par CHLT TV. Et en 87, ben des gens à Montréal regardaient les codes d'écoute qu'ils faisaient à Sherbrooke et se demandaient, c'est quoi qui se passe là? Puis finalement, ben ils sont allés le chercher. Il a commencé à animer Mon grain de sel, une émission signature qu'il a animée pendant près de 10 ans. Jusqu'à son départ de TVA, en septembre 99, il a pris les commandes du grand journal de TQS. T'avais de l'information, t'avais de l'opinion. Moi, je le trouvais tellement entertainant. L'animateur retournera à l'antenne de LCN en 2009 à la barre de Mongrain jusqu'à ce qu'il quitte le milieu des médias en 2012. On lui demandait de faire de l'actualité commentée, puis lui, il voulait plus faire ça. Il voulait aller vers les autres, voulait aller faire de grandes entrevues. Et j'aimerais pas être le boss qui a dit « no way, oser » à Jean-Luc Mongrain, alors qu'il y a bien du monde qui aurait voulu le convaincre de faire ça dans n'importe quel média, pour n'importe qui ou à peu près. Fait que sympathie aux gens qui l'ont côtoyé, évidemment, mais aux gens qui l'ont connu au fil des années. C'est une performance et c'est un personnage qu'on n'est pas prêt d'oublier. 14h47.
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10: Le Canadien joue un peu plus tôt ce soir. Le début du match contre les Sabres de Buffalo est à 18h30 et il y aura quelques changements à la formation du tricolore. D'abord, Martin Saint-Louis a choisi de confier le filet à Jacob Fowler pour un troisième match de suite après son blanchissage de samedi. En défense, Mike Matheson va rater le match pour soigner une blessure qu'on dit mineure. Ça ouvre la porte au jeune Owen Beck qui fera ses débuts cette saison dans l'uniforme du bleu-blanc-rouge. Du côté des Sabres, ben ils seront privés des services de leur vedette en défense, Rasmus Dahlin. C'est une très grosse soirée dans la LNH, là, c'est pas trop compliqué. Toutes les équipes sont en action et ça commence dès 18h avec les Red Wings de Détroit qui reçoivent les Devils du New Jersey. Au même moment, ben on apprend que Détroit va organiser une rencontre toutes les semaines avec les leaders de l'équipe. Mais celles-ci se feront sans Dylan Larkin puisqu'il a demandé à être échangé. Et les Hurricanes de la Caroline vont devoir se passer de leur capitaine Jordan Staal de 1 à 2 mois en raison d'une déchirure qu'il a subie au mollet. Ensuite, au baseball, c'est le deuxième match de la série Guardians contre les Rays et c'est présenté à 20h ce soir. Cleveland est allé chercher le premier match à Tampa Bay. Les Rays vont donc tenter d'éviter de se présenter en Ohio en retard 2-0 dans la finale de l'Américaine. Et dans la nationale, ben ça reprend demain. Les Brewers ont remporté les deux premières parties à domicile et ont donc l'avance 2-0 face aux puissants Dodgers. Du côté de la F1, l'organisation a confirmé qu'un Grand Prix se tiendra au Rwanda dès 2030. La course se tiendra sous le nom du Grand Prix d'Afrique et il s'agit d'un retour sur ce continent pour la F1. La dernière course en Afrique remonte quand même à 1993. Et finalement, au golf, le circuit européen lance un ultimatum aux joueurs du circuit LIV Golf. Les golfeurs ont maintenant 3 semaines pour annoncer qu'ils quittent l'organisation de l'Arabie Saoudite, sans quoi ils ne pourront pas revenir pour la prochaine saison. La PGA, elle, prévoit une suspension d'un an pour les athlètes qui décident de revenir au sein de leur rang.
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15: S'il y a quoi que ce soit sur les routes ou ailleurs dans cette journée glauque et pluvieuse, gênez-vous pas. On a 4 degrés présentement à Québec. Avant de regarder l'essentiel des nouvelles avec Véro, Audrey, dans la circulation.
16: Les ralentissements commencent si vous êtes sur la capitale direction est, hauteur Robert Bourassa, ouest dans le coin de Laurentienne. Henri IV Sud, à partir de chemin Sainte-Foy, vous sentez un ralentissement jusqu'à l'entrée des ponts. Pour ce qui est de la 20 direction ouest, pas mal de classiques, là, c'est entre la route du président Kennedy et Taniata, s'il y a autre chose. 88 97 1 32 texto.
15: Qu'est-ce qui se passe? Qu'est-ce qui se brasse autour de vous autres et autour de nous autres? Véro, on est mardi, on est le 13 octobre.
3: C'était la rencontre de passation des pouvoirs un peu plus tôt aujourd'hui entre le premier ministre élu du Québec, Paul Saint-Pierre Plamondon, et la première ministre sortante, Christine Fréchette.
15: C'est toujours weird, hein? C'est comme quelqu'un qui se fait domper, mais en avant de tout le monde.
16: Ouais, l'image, ouais. T'es comme obligé de gérer ça ensemble.
15: Faut que tu gardes le sourire. Ouais. J'ai toujours trouvé ça un peu malaisant.
3: C'est comme, mettons, t'as vendu ta maison parce que t'avais pas le choix. Mm-hmm. Puis là, tu fais faire le tour au nouveau propriétaire. Puis là, hey, on était rendu là. Puis là, il y a telle affaire qui va être à surveiller. Puis tu sais, t'as pas le choix. Mm-hmm. T'sais. Tu veux pas...
15: On avait recommencé à faire le sous-sol, c'est... mais ils nous ont crissé dehors.
3: Si tu servais vraiment la province pour les bonnes raisons, tu veux pas faire de sabotage. Puis c'est drôle parce que y a une rencontre qui se tient à huis clos, mm-hmm. qui a duré une cinquantaine de minutes. Puis ensuite de ça, t'as la présence devant les médias. Puis clairement, il y en a qui ont trouvé qu'ils ont pas eu assez de jus parce qu'ils ont dit que c'était une passation des pouvoirs sans chaleur. Et là, de part et d'autre, oui. sur les médias sociaux de Paul Saint-Pierre Plamondon et de Christine Fréchette, on a mis un peu plus de confiture sur la toast en disant que hey, ça a bien été, on sent de la collaboration de part et d'autre.
15: Les deux donnaient l'impression devant les caméras de pas avoir le goût d'être là, ni un ni l'autre.
3: Ben, je pense que, tu sais, on parlait beaucoup de fatigue au lendemain de l'élection. Je pense que cette fatigue-là est peut-être encore un peu là. Il y a de la pression de part et d'autre. Elle doit avoir juste hâte de partir tout court. Lui, doit avoir hâte de partir la machine en plus de ça. Fait que, tu sais, t'as pas le choix de le faire, mais tu veux passer à autre chose le plus rapidement possible. Donc, parmi les sujets qui ont été discutés, on a parlé d'économie, d'emploi, l'entente hydroélectrique de Churchill Falls. Je lisais le post de Paul Saint-Pierre Plamondon. Le conflit commercial est à refaire avec les États-Unis parmi les dossiers prioritaires. La planification à court terme de l'immigration.
15: Tabarnouche, moi, je pensais qu'elle allait juste parler du tramway puis du troisième lien. Je suis comme un peu surpris.
3: Ils ont d'autres sujets prioritaires. Hein? Je comprends pas. Le ménage nécessaire avec la bureaucratie. La situation économique actuelle du Québec, puis tu sais le taux de chômage qui est en train de bouger, la région de Québec le sent un petit peu moins parce qu'on a justement juste le dossier du tramway puis du troisième lien, j'imagine. Mais tu sais, il y a eu des impacts dans d'autres régions, des tarifs et des contre-tarifs. Fait que là, à la fin de tous ces messages-là de part et d'autre, on a pris le temps de remercier ceux qui avaient été soit là avant ou encore ceux qui prenaient la relève.
15: Let's go! Commencez à travailler à cette heure.
3: Ouais, sinon, tout ce qui touche encore l'après-campagne électorale, on s'était déjà parlé d'un recomptage en secteur de Vachon. T'sais, quand tu remportes avec 10 voix, ben ça se peut que le parti qui est arrivé deuxième dise, ça vous dérange-tu qu'on recompte juste au cas où? Et l'autre recomptage qui a été demandé, c'est dans Champlain. C'est le PQ qui le demande. Ils ont fini deuxième, 191 voix derrière le Parti conservateur. D'habitude, 191 voix, tu portes plus ou moins attention. Mais il y aurait eu des inexactitudes, qui auraient été relevées lors du dépouillement. Du côté de l'Alberta, c'est le début du vote par anticipation sur la possible...
15: Le référendum sur un référendum.
3: Ouais, ça ressemble à ça. Hey, c'est 10 questions auxquelles ils ont à répondre. Je trouve ça quand même le fun.
15: J'adore ça.
3: Ils s'attendent à un taux de participation record. Les questions qui portent sur la Constitution canadienne, sur l'immigration, la dernière qui porte sur la place de l'Alberta à l'intérieur du pays. Le vote se poursuit comme ça par anticipation jusqu'en fin de semaine. La semaine prochaine, il y aura la vraie journée de vote.
15: J'aimerais tellement ça qu'on trouve 10 questions à grandeur de la province de Québec qui méritent d'être répondues et qui pourraient faire en sorte qu'un nouveau gouvernement arrive. Puis là, on sait c'est quoi les priorités du
3: au lieu de tenter de les interpréter. Puis j'ai vraiment eu l'impression pendant la campagne électorale que les enjeux qui étaient choisis par les partis étaient effectivement des interprétations d'éléments qu'ils ont lus sur Internet, qu'ils ont lus sur les médias sociaux, qu'ils ont lus ou encore qu'ils ont entendu dans leur groupe très fermé. Là, c'est beaucoup de proximité à travers tout ça, alors que quand tu prends le soin de poser autant de questions, t'as peut-être un portrait qui est plus juste que même des sondages en plus de ça.
16: Tu sais, il y a beaucoup de citoyens qui relevaient le fait qu'on n'a pas parlé des féminicides, de la sécurité. Tu sais, il y a beaucoup de sujets, effectivement, qui ont été écartés pour laisser place à des plus gros.
3: On a parlé de la santé, mais en surface.
16: Ben oui.
3: Au lieu de véritablement essayer de savoir qu'est-ce qu'on craint puis qu'est-ce qu'on espère pour l'avenir. Pour ce qui est de la question sur l'indépendance de l'Alberta, le résultat qui va être annoncé le lendemain, dans le fond, de la journée de vote officiel, soit le 20 octobre, octobre prochain. Il y a eu des annonces aujourd'hui pour confirmer combien ça allait coûter, ish, la transformation de l'église Saint-Jean-Baptiste. L'église Saint-Jean-Baptiste, c'est dans le secteur du Faubourg. Tu sais, t'as la rue Saint-Jean, puis en bas de Clairefontaine, t'as un grand parvis qui est disponible.
14: Un maudit beau spot.
3: C'est, hein? Cette église-là qui est fermée depuis 2015. La Ville de Québec l'a achetée il y a quelques années. Puis l'objectif, c'est d'en faire un lieu où les citoyens du secteur vont y retrouver un pôle culturel, communautaire, touristique. On avait établi des chiffres il y a 3 ans de ça qui tournaient autour de 34 millions de dollars. Et là, ce serait 58 millions de dollars pour la reconversion, les travaux, l'ensemble de l'œuvre, le fédéral qui participe à la hauteur de 25 millions, alors que la Ville de Québec, elle, paierait un 33,5 millions de dollars. C'est des gros coûts. Ce qui nous amène encore une fois à se poser la question, on est-tu capable d'évaluer pour de vrai des coûts de projet où on donne un chiffre au hasard, on vit avec, puis après ça, quand on arrive avec du tangible, on se rend compte qu'on était bien à côté de la traque.
14: Là, t'as vu la portion qui va être payée par le gouvernement canadien?
3: Oui, le 25 millions.
14: 25 millions, puis
3: ouais.
14: Le reste, c'est la 33, ville au complet.
3: 33,5, c'est énorme. De la ville.
14: C'est énorme.
3: En fait,
14: je trouve que c'est un maudit beau projet. C'est une moseuse de belle
3: mais
14: idée.
3: Mais ça vaut ça, ce montant-là?
14: Ben, c'est parce que ça coûte cher en bâtisse, là.
3: Mais tu sais, si à l'origine, il nous avait dit, hey, ça va coûter pas loin de 60 millions. Tu dis, bon.
14: Ce qu'on nous dit, c'est qu'à l'origine, on avait évalué les travaux qui étaient obligatoires, mais pas nécessairement à ce qu'on aille de l'achalandage, là, sur une base quotidienne. Tu sais, réparer le building ouais. sans le rendre, pas habitable, mais fréquentable.
16: Mm-hmm. Mais il me semble que c'est des choses que tu te dois d'évoluer, par exemple, dans les possibilités. Tu sais, quand fait notre budget, nous autres, là, sur notre coin de table, là, on fait une couple de scénarios, me semble.
14: C'est ça.
3: Fait que les réactions qui vont suivre, c'est à voir, parce qu'on n'a pas de conseil municipal cette semaine, mais j'imagine qu'il y a des questions qui vont se poser de part et d'autre.
14: C'est-tu ouvert, le lit double en face, l'ancien projet?
3: Oui, c'est pas longtemps.
14: Oui, êtes-vous allé?
3: Non.
14: OK,
3: non,
14: c'est microbrasserie encore, ouais. De ce que je comprends. C'est un beau petit spot, ça. Beau petit spot.
3: C'est un beau petit coin, tout court.
14: Effectivement.
3: Ce secteur-là.
14: Ouais.
3: Il y a eu une sortie de la part de l'auteur Télisson Aurélien. Ramenez-vous, il y a quelques semaines de ça, c'est lui qui est accusé d'avoir utilisé l'intelligence artificielle pour son roman « C'était ça ou mourir » qui a été salué par la critique et les grandes institutions littéraires. Et dans les jours qui ont suivi les allégations qui étaient d'abord parues sur X, ben il s'était défendu de ça, mais on s'était rendu compte qu'il avait plagié plusieurs textes dans les années 2010, des textes qui étaient parus dans les journaux.
16: Tu as comme enlevé toute crédibilité.
14: Là, j'ai copié tout ce que j'ai fait dans ma vie, sauf ce livre-là. Là. Ah, oui. Ouais, ouais.
3: Là, dans la longue déclaration, c'est un peu ce qu'il dit. J'ai jamais utilisé l'IA pour aucune phrase. J'ai utilisé des outils de recherche pour certaines informations.
14: Sauf une fois, au chalet.
3: Mais il a avoué avoir commis des erreurs inacceptables en plagiant des textes. Puis, mettons là, qu'il n'a pas utilisé l'IA. On est tellement teinté par le fait qu'il a plagié que t'es comme... tu peux bien dire ce que tu veux, mais je te crois plus. Tu sais, le fameux principe, une réputation, c'est tellement difficile à bâtir, mais c'est tellement facile à démolir. Là.
14: Mais à l'autre bout du spectre, il y a des gens qui voudront jamais admettre qu'un robot les a fait pleurer et qu'une intelligence artificielle les a fait pleurer, puis eux autres vont préférer le défendre que d'admettre qu'ils ont été joués. Parlant d'intelligence artificielle, avez-vous écouté le InstaDoc sur Netflix?
3: Non.
14: OK, vous voulez vous faire peur, là? Avec l'intelligence artificielle pour vrai, Audrey Pinchot. Allez écouter ce 27 minutes-là.
16: OK, c'est pas long, là.
14: Non. Les InstaDocs de Netflix, c'est tout fait sur le même format. Cliquez InstaDoc dans l'affaire de recherche, là, puis vous allez en voir plein. Et celui-là, c'est le meilleur qui a été fait à date.
3: Parce qu'il avait fait celui sur Trump dans le petit quart de bouffe.
14: Oui, entre autres choses. Ça fait quelques-uns, là, comme ça, qui font. Mais celui-là se concentre sur une intelligence artificielle qui a piraté, c'est quoi, c'est Hugging Face, le nom de la compagnie à San Francisco, et on nous explique comment ça a été fait. Puis là, je sais pas comment ça marche, mais on est en mesure de voir et d'interpréter les messages que se sont échangés des agents d'intelligence artificielle.
3: Le Hugging Face, dans le fond, c'est une plateforme qui permet aux intelligences artificielles d'avoir un terrain de jeu, de tester des affaires, puis c'est l'IA qui est sortie du terrain de jeu puis qui a menti. Là.
14: L'IA est sortie du terrain de jeu. Ils se sont créés un message board pour s'échanger des messages. Les intelligences artificielles qui travaillaient, qui étaient supposées travailler toutes de façon individuelle à accomplir une tâche particulièrement difficile. Mais parce que la tâche était particulièrement difficile, l'intelligence artificielle a commencé à se poser la question, y a-t-il moyen d'y arriver plus rapidement?
3: Le bypasser.
14: Et il y en a un qui a réussi à trouver une façon de communiquer avec les autres intelligences artificielles. Et là, sur ce message board-là, ben, les intelligences artificielles ont commencé à échanger entre eux autres. Puis c'est surréaliste de lire ces échanges-là comme si c'était des humains qui étaient en train de hacker un système informatique.
16: Et c'est fucké parce que c'est censé être au service de l'humain, puis là, tu te rends compte qu'ils sont indépendants.
14: Il y a un gars qui a l'air d'en connaître pas mal plus que tous nos trois, puis tous ceux-là qui écoutent sur l'intelligence artificielle qui dit « On est chanceux, on a eu un avertissement. » C'est peut-être le dernier, là.
16: Ah, mon
14: Dieu, c'est marrant. Ah non, tu vas capoter. Je te le dis tout de suite, là.
16: Hey, c'est vraiment horrible, ce que je vais te dire. Mais des fois, là, je suis contente de, il me reste quoi, peut-être 65 ans sur Terre, si vraiment je suis chanceuse.
14: Au mieux,
16: ouais. Fait que des fois, je me dis, hey, c'est-tu quoi, c'est peut-être une bonne affaire égoïstement que je quitte cette planète-là.
14: Mais, tu sais, il y a des gens qui disaient le plus sérieusement du monde que qu'il y avait 10% de chances que dans les prochaines années, l'intelligence artificielle élimine l'humanité au grand complet. Puis on explique dans ce documentaire-là, le principe de la machine à faire des trombones. Savez-vous c'est quoi?
3: Non.
14: OK.
3: Trombone l'instrument ou trombone le guide du bureau?
14: Des petites trombones, okay, pour attacher les feuilles.
3: Ouais, comme celui qu'il y avait dans Windows.
14: Pour faire les duotangs.
3: Ouais.
14: Hein? Pour mettre des pétoufles.
3: Ouais.
14: Des petites duotangs. L'idée, en fait, c'est comment t'appelles ça? C'est une parabole. OK? Une machine qui est gérée par l'intelligence artificielle, puis sa job, c'est de faire des trombones. Puis à un moment donné, elle manque de métal. Fait que là, elle commence à fouiller dans les différentes dômes pour trouver du métal, mais le métal n'est pas de bonne qualité. Fait que l'alternative qu'ils trouvent, qui est la plus simple et la plus logique, c'est de causer des accidents de circulation pour ensuite aller chercher le métal sur les voitures accidentées pour continuer de faire des beaux trombones.
3: Pour arriver à son objectif premier, qui est de faire des trombones.
14: Et les humains vont essayer d'intervenir pour empêcher la machine de causer des accidents. Mais là, l'intelligence artificielle va comprendre que l'humain essaye de l'empêcher de faire des trombones.
3: Puis sa job,
14: c'est de faire des trombones. Fait que la parabole existe pour une chose. L'intelligence artificielle, si tu lui donnes un mauvais mandat, ça peut dégénérer très vite. Et c'est un peu ça qu'on nous raconte dans ce documentaire-là. Prenez 27 minutes de votre temps pour aller écouter ça sur Netflix. C'est arrivé pour vrai. C'est épeurant.
16: Les lois de la robotique, là.
3: C'est pas pareil, l'intelligence artificielle, c'est pas un robot.
16: Ben non, mais là, ça vient un peu ensemble, veux, veux pas, là, les machines, je veux dire.
3: Puis les lois de la robotique, c'était un livre à la base, c'était pas des vraies règles.
16: Ben non, je sais, mais ce que je veux dire, c'est qu'on peut pas reprendre ça comme base, mettons, là.
14: Ben, c'est que présentement, la recherche va trop vite. Et la technologie et l'intelligence artificielle se développent plus rapidement que la recherche. Donc, on pense à mettre des barrières après qu'ils aient franchi. Fait que tu comprends le problème qu'on a.
16: On représente un peu ce qu'on est, là, en fait, là, à tous les niveaux.
3: Oui, oui. On règle les effets plus que les actions avant.
16: Aucune vision, là.
14: Mais c'est capoté. Allez voir ça sur Netflix.
3: Ah, bon. Hey, c'est sorti au courant des dernières minutes. Dans les dernières semaines, il y a eu un procès qui a été assez suivi dans un des cold cases les plus intrigants de l'histoire de la culture populaire. Le meurtre de Tupac Shakur, il y avait eu c'est des années et des années plus tard qu'on avait été capable d'arrêter quelqu'un qu'on pense être à l'origine de ce meurtre-là. Donc, un individu qui s'appelle Dwayne Cafidi, qui avait eu son procès pour avoir commandité le meurtre alors que tu avais une guerre de rivalité, c'est côte est, côte ouest, etc., etc. Donc, 30 ans après la mort de Tupac, il a été condamné à une peine d'emprisonnement de 40 ans minimum. C'était une des figures des Southside Compton Crips, qui était une gang rivale, si on veut, dans un quartier où c'était très, très chaud à Los Angeles. Et là, déjà, c'est les avocats qui ont mentionné qu'ils avaient l'intention de faire appel de cette décision-là.
14: Et avant de poursuivre, oui? Effectivement, j'ai pas donné le nom du documentaire. Là, c'est dans la catégorie Instadoc. C'est AI Gone Wild en anglais. Donc, c'est comme ça que vous allez le retrouver sur Netflix.
3: La ronde qui a annoncé qu'il fermait temporairement le Goliath. Avez-vous vu l'histoire du décès en fin de semaine dans un parc de Georgie? Alors que des gens qui étaient à l'intérieur du manège. Le Goliath, la manière dont il fonctionne, c'est une montagne russe, où le harnais n'est pas sur les épaules, mais plutôt sur les cuisses. Oui. C'est comme une espèce de manche
16: c'est ce qui
3: descend.
16: Fait que c'est vraiment épeurant parce que quand tu pognes la première
3: c'est la gravité.
16: Drop, exactement.
3: Tu es retenu par en bas et tu lèves. Et là, on ne sait pas ce qui s'est passé. Il y a très peu de détails, mais il y a une personne qui est décédée, plusieurs autres qui ont été blessés dont on ne connaît pas l'état de santé. Dans le Goliath, mais pas à Montréal, en Géorgie.
16: Okay.
3: Puis, semble-t-il que le moment où il part aurait été capté par la fameuse caméra qui vous pogne en train de hurler dans la montagne russe. Ça, ça reste à démontrer.
14: Peux-tu acheter la photo?
16: Denis, c'est tellement vide. Hey, t'as-tu déjà fait le Goliath?
14: Mais tu vois ça, un gars qui veut vraiment sa photo en souriant ou en criant pendant que...
16: Oh mon Dieu!
14: Mais moi, je suis pas mort, je veux ma photo.
16: Pendant que l'autre est dans les airs, tu sais.
3: Il y a plusieurs témoignages, mais tu sais, on n'a pas eu d'informations officielles, mais il y a des témoins qui disent que la personne serait sortie du Goliath puis aurait ensuite de ça frappé la montagne russe à plusieurs reprises. Tu sais, Titanic style. Là.
14: Mais moi, je suis embarqué là-dedans peut-être une fois ou deux, là. Puis je suis surpris qu'il en meure pas à toutes les semaines. Là.
16: Moi, c'était mon préféré. Je peux pas compter le nombre de fois que je l'ai fait à la ronde.
14: Ah, je suis ben trop heureux.
3: Donc, ce qu'on a fait du côté de la ronde, même si c'est pas là que ça s'est déroulé, on a choisi de le fermer temporairement. Ils sont pas les seuls. Là. Il y a plusieurs parcs d'attractions qui ont une montagne russe, un peu comme le Goliath, qui ont choisi de mettre sur pause le temps qu'on ait une enquête qui détermine qu'est-ce qui a bien pu se passer, comment ça se fait qu'il y a eu un décès là-dedans. Mais je suis très aveugle quand je fais de la montagne russe. Je ne pense pas aux risques, même mécaniques ou quoi que ce soit. À force d'avoir des histoires de même, j'imagine que je vais me dompter puis que je vais arrêter d'en faire.
14: Mais là, mettons que je suis sa photo, là. Elle va-tu coûter plus cher ou ils vont me la donner gratis? Moi, c'est ça que je veux savoir.
16: Tu l'auras juste pas d'après moi. Je sais pas, là, mais.
3: Toi, tu vas-tu le regarder, l'exécution sur Internet?
14: Non!
3: Bon.
16: Ah, mon
14: non,
16: Seigneur.
14: Non, c'est... non, pas là-dessus.
3: Voilà. En terminant, vous souvenez-vous quand il y avait eu le. Ben, en fait, le concours des roules le rebord pour gagner, ça existe depuis tout le temps, là. On avait même sorti des petits verres à un certain moment donné. On n'a pas le choix de le ramener. Mais en 2024, il y avait 500 000 personnes à travers le Canada qui avaient reçu, par erreur, un courriel qui leur disait « Hey, bravo, vous avez gagné le bateau qu'on faisait tirer d'une valeur estimée à 68 751 $ Puis, il y a un des gars qui avait reçu le fameux courriel en question qui avait décidé d'aller en cours en disant « Hey, vous m'avez annoncé que je gagnais, mais finalement, c'était pas vrai. Je veux le bateau ou la somme en question. » Il avait réussi à se rendre quand même jusqu'en cours supérieur. On lui avait donné raison en juin de l'année passée. On avait autorisé un recours collectif pour les gens qui avaient reçu le dit courriel en question. Finalement, là, la cour d'appel a comme fait, hey, non. Ils ont envoyé rapidement un courriel pour dire que c'était une erreur. De toute façon, le gars qui avait fait la demande pour ce qui est du recours collectif, avec ses petits verres à café ou peu importe avec le concours, là, il avait gagné plein de petites affaires, mais pas un bateau. Qu'est-ce que tu me montres?
14: Les photos du...
3: Je veux pas voir ça, Denis.
14: Ben, je savais pas qu'il était disponible. C'est-tu les vrais?
3: Denis, le consentement, là...
14: Quoi?
3: Ça, c'est pas juste sexuel. C'est aussi de voir de quoi que je veux pas voir dans la vie, là.
16: Mais là, heureusement, il y a rien de dégueulasse, là. Mais
14: ben non, mais on voit
16: ça,
14: juste
16: ça
14: que le gars est sans dessus-dessous, là. D'après moi, il était assis là.
16: Il y a un accident sorti charret pour Duplessis-Sud dans la sortie, si jamais vous êtes dans le coin, mais c'est...
14: Ça me rappelle la personne qui a sauté en bungee, pas de bungee.
3: C'était terrible, ça aussi.
14: C'était surréaliste.
3: Que les gars l'ont amené pareil comme si ça faisait du body surfing sur le ventre, puis ils l'ont pitché dans le vide. Là.
14: Et t'as le moment malaisant où le gars qui vient de la pitcher dans le ravin réalise que la corde est à terre.
16: C'est épouvantable.
14: Tu peux pas avoir de l'humour plus dark que
16: ça.
14: Ça n'a
16: pas de bon sens.
14: Il est 15h30. 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
7: Hey, vous autres, vous
3: lâchez
7: pas, vous faites
3: le
7: bon après-midi, là.
3: Dans le retour.
7: Hey, je vous écoute, vous êtes la gang en ville.
8: Ouais, la gang en ville. C'est nous autres, ça. 3h20. On a 4 degrés à Québec. On est dans la pluie et ça va être comme ça pour les prochaines heures. L'essentiel de la soirée et de la nuit également. 10 à 15 mm d'eau ce soir et cette nuit. Température qui monte un peu pour atteindre d'abord 6 degrés cette nuit. Et demain, maximum de 9. Pluie intermittente se changeant en bruine. Intermittente, ça va rester nuageux. Jeudi, soleil maximum de 11. On prévoit de la pluie pour vendredi et samedi. Avec des maximums pas très élevés, là, 5 degrés vendredi, 3 degrés samedi seulement. Sur les routes, Audrey.
9: Si vous êtes sur Char et Ouest, l'accès vers Duplessis-Sud est partiellement entravé. Il y a une sortie de route, c'est ce que nous disait un texto un peu plus tôt. Là, le remorquage est en cours. La dernière mise à jour date de 5 minutes, fait que ça devrait se dégager prochainement. Si je regarde la carte actuellement, capitale, direction Est, c'est entre Henri IV et Robert Bourassa. Ouest, ça se passe entre Beau-Royal et Laurentienne. Si vous êtes sur Robert Bourassa, direction Nord, entre Wilfrid Amel et la capitale, il y a un léger ralentissement à prendre en compte. Un peu plus haut dans le coin de Shannon, devant la base militaire, route de la Bravoure dans les deux directions congestionnées. Il y a des problèmes sur Henri IV Sud, de Charest au pont du Plessis Sud. Ça se passe entre le chemin Sainte-Foy et les ponts, pardon. Et pour ce qui est de la 20 direction ouest, c'est entre la route du président Kennedy et Taniata. S'il y a autre chose, vous vous gênez pas, ça passe par le 418-971-1021 texto.
8: Véro, on recherche activement un adolescent de 14 ans sur la rive sud.
10: Ouais, mais c'est pas... T'sais, on n'a pas son nom, on n'a pas sa photo, mais on le surveille à ce moment-ci parce que si vous êtes dans le secteur de Lauzon, dans le coin de la route Lallemand, vous allez voir un poste de commandement du service de police de la ville de Lévis. C'est que justement, l'ado de 14 ans a quitté son domicile au courant de la nuit dernière. Donc, on a appelé le service de police aux environs de 7 heures ce matin. Puis, pourquoi ça retient autant l'attention? C'est que là, on est en recherche. On ne sait pas si c'est une fugue, si, par exemple, il peut avoir des pensées suicidaires. Mais souviens-toi que le service de police de la ville de Lévis actuellement fait le... est au cœur d'une enquête du commissaire à la déontologie policière, justement, avec l'histoire d'une adolescente de 14 ans où on n'aurait peut-être pas fait les recherches de bonne manière.
8: Mais
10: malheureusement, elle est décédée.
8: Je viens pas de voir le nom et la photo de
10: ça n'a pas encore été envoyé
8: du côté de LCN.
10: Ah, ben tu vois, je ne l'ai pas encore reçu okay. Du côté des policiers.
8: Je veux pas nécessairement piler sa couverte, là, mais peut-être faire les...
10: Regardez que je l'ai, je vais vous le mentionner, mais on n'a pas reçu le texto, le communiqué ou quoi que ce soit.
8: OK, parce que je suis pas mal sûr d'avoir vu ces informations-là du côté de la télévision. Fait qu'on y reviendra là, dans les prochaines minutes. On va aller jaser de sport. Ça a été une grosse fin de semaine bien chargée, remplie de buts refusés et d'actions de toutes sortes. Max Larouche, salut, man!
11: Salut, puis là, Dylan Larkin doit être échangé à Montréal maintenant. J'imagine qu'il a accepté, là, avec l'amour que les partisans lui ont donné samedi. C'était ça qui manquait, je pense.
8: Moi, c'est drôle, hein, de voir un gars avec une attitude comme ça. Je le veux zéro dans mon équipe, même si c'est Wayne fucking Gretzky, là.
11: Non, mais cette démarche-là m'a fait rire, puis j'avais hâte de voir si ça allait se concrétiser. Puis finalement, ouais, il y avait même des pancartes d'un gradin. On veut Larkin à Montréal, puis quand il est embarqué sur la glace, on l'applaudit. Je trouve tellement ça ridicule, là. C'est de t'abaisser pour un gars. Puis tu sais, l'exemple que j'ai donné, où je me suis trouvé particulièrement brillant, ça...
8: Ah ouais, cite-toi. Toi-même, là, comme un grand penseur de ta génération.
11: Tu sais, mettons qu'une fille veut rien savoir de moi, pas en tout, là, mais que quand elle rentre dans le bar, je l'applaudis. Elle voudra pas plus savoir quelque chose de moi.
8: Non, puis ça peut même avoir l'effet inverse. Puis je pense que dans le cas d'un joueur comme Larkin, ben les gens qui ont voulu licher le derrière en fin de semaine l'ont juste convaincu de pas venir au Canada. Une décision qui, de toute façon, semble avoir déjà prise, là.
11: Ouais, 100%. Puis là, je comprends. Je pense que c'est Renault qui disait que c'est pas lui, c'est son entourage. C'est son entourage qu'il faut convaincre. Puis là, ça a l'air. Puis là, c'est sa blonde qui voudrait pas venir au Canada, ça a l'air. Mais bon, je pense qu'on a fait le tour du dossier Larkin, le pauvre.
8: Oui, avant de jaser peut-être un peu plus de hockey, vous avez eu de l'action hier soir au Monday Night?
11: Tu sais, des fois, tu regardes sur papier puis tu dis, OK, ça va être le match de l'année. Puis là, hier, les Bills visitaient les Rams, puis là, on se disait, OK, ça pourrait vraiment être le match de l'année. Des fois, t'es fucking déçu parce que ça devient un match plate, puis ça s'enlignait de même en passant jusqu'à peu près peut-être la demi. Et des fois, ben, t'as vraiment le meilleur match de l'année, puis hier, ça a été ça, avec des revirements de situation jusqu'à la toute dernière minute, jusqu'à même en prolongation, alors qu'un kick qui devait donner la victoire aux Rams, qui semblait automatique, a été bloqué, ce qui arrive excessivement rarement dans le football. Les Bills ont repris le ballon puis sont allés gagner le match. Puis il y en a plusieurs qui disent que ça va être le Super Bowl en passant, Bills-Rams, avec le match qu'on a vu hier. J'espère que ça va être ça, le Super Bowl Bills-Rams.
8: À suivre, donc, Strubel a été échangé, ça pressait?
11: J'ai été surpris, tu sais, ça pressait, oui, puis non, dans le sens où, Caden Gooley était prêt à revenir de sa blessure, on n'a pas détesté ce que Adam Engstrom a montré dans la LNH, donc il avait sa place pour rester comme septième défenseur, donc dans ce contexte-là, les Prédateurs de Nashville sont dans la marde, ils t'appellent puis ils t'offrent un choix de deuxième ronde pour Strubel. Je pense que tu dis oui puis que c'est la bonne décision de dire oui.
8: Y a-tu été échangé dans un contexte de hockey ou dans un contexte de vestiaire?
11: Je pense que c'est un contexte de hockey. Il y a des choses qui circulent. Il y a d'autres intervenants qui pourraient absolument vous en parler.
8: Il y a des rumeurs sur la ville.
11: Moi, je pense, comme je dis, moi, le côté hockey, pour moi, est clair. Les Preds étaient dans la marde. Ils ont appelé le Canadien.
8: Okay.
11: Ils ont offert un choix de deuxième ronde pour Strubel. Puis le Canadien a dit oui, parce que tu demandais à n'importe quel partisan du Canadien, on t'offre un choix de deuxième ronde pour Strubel. Tu dis-tu oui? Tout le monde aurait répondu, ben oui, t'es malade, c'est sûr que je dis oui.
8: Fait que Strubel n'a pas couché avec la blonde à personne, là.
11: Ben, je sais pas, moi, Moi, je pense que c'est une transaction hockey. Comme je te dis, si tu veux parler de ça, il y a plein d'autres intervenants que ça leur ferait sûrement un plaisir.
8: OK, non, mais c'est parce que c'est des choses que j'ai vues passer là en fin de semaine, là, entre autres dans nos discussions de groupe. Fait que je me posais des questions. Je suis un patineur dans l'âme.
11: T'écouteras Occupation Double, si on peut en parler. Hier, c'est la French en Simonac. Non, c'était dimanche, tout mêlé. Dans tout cas, ça French récemment, Occupation Double, Denis. On pourra en reparler.
8: Content pour eux autres. Canadiens sabre ce soir. Il y a des absents de chaque côté. Et Fowler va garder les buts pour un match numéro 3 en ligne.
11: Autant Mike Matheson peut donner de solides services aux Canadiens, autant quand il est absent puis que de l'autre bord, c'est Rasmus Dahlin qui est absent, le Canadien gagne au change. Cela dit, on espère que ce soit pas super grave pour Matheson parce que c'est un gars qui peut prendre des grosses minutes puis qui est super fiable. Là, ça explique peut-être justement pourquoi il était moins fiable dernièrement. Le fait qu'il joue pas ce soir devait traîner quelque chose, un peu comme Demidov qui était pas nécessairement l'ombre de lui-même en début de saison. Ben, on a compris que c'est parce qu'il était amoché. Fait que visiblement, c'est un peu ça qui se passait avec Matheson. Cela dit, comme je dis, Dahlin qui est pas là ce soir à Montréal, c'est un bon coup de main, ça, pour le Canadien. Dahlin qui est un des meilleurs défenseurs de la Ligue au grand complet. Fowler devant le net. Moi, honnêtement,

0: deux théories. La première, peut-être qu'on veut pas refaire la même erreur deux fois. Puis la deuxième, il y a peut-être un rhume, il y a peut-être quelque chose là de bêche, là, puis qu'on se dit, ben regarde, reste sur le back burner pour une coupe de game, puis tant que ça va bien aller avec Fowler, on va juste continuer là.
1: Puis ça le dit en passant, tu sais, pour asseoir puis demain, parce que le Canadien joue demain à Washington. Fait que peu importe ce qui arrivait, les deux auraient eu un départ asseoir puis demain. Ouais. Fait que moi, j'entre même pas tant que ça asseoir dans la discussion. Je pense que moi, c'est vraiment la décision de samedi qui m'a surpris. Cela dit, peut-être qu'en effet, il y a un petit quelque chose qu'on sait pas.
0: Demain, premier match du Canadien du mercredi du côté de Amazon Prime. Ouais. Match en français pour les gens qui sont intéressés et qui sont abonnés au service actuellement. Je sais qu'il y a eu du hockey en français dans les dernières semaines, mais là, c'est vraiment la première fois que le Canadien sera mis en vedette.
1: Puis tant qu'à parler de demain, faites attention aux heures. Là, on est tout le temps habitué à 19h. Là, on nous fourre un peu autant ce soir que demain. Ce soir, c'est 18h30, le match à Montréal. Et demain, à Washington, c'est 19h30.
0: Bon. À soir, c'est parce que tout le monde joue puis tout le monde part pas à même heure, c'est ça?
1: Ouais, c'est le concept qu'a amené la Ligue nationale de hockey l'année passée où on fait jouer les 32 équipes. Fait qu'il y a des matchs qui commencent aux 15 minutes grossièrement. Un premier 18h Devils Red Wings, puis après ça, ça s'enfile jusqu'à 23h début du match entre les Bruins et les Sharks. Il y a quelques matchs plus intéressants que les autres. Il y en a des pas intéressants du tout, mais il y a du bon stock à regarder pas mal là, tout au long de la soirée. Puis le genre de but dans tout ça, c'est qu'à un moment donné, aux alentours de 20h30, on va arriver à un point où toutes les fins de match vont comme s'enfiler. Fait que si c'est des fins de match serrées, ben ça peut quand même devenir un concept le fun où tu vois des bonnes fins de match serrées une après les autres. Cela dit, ça se peut qu'il n'y ait pas une game serrée. Les statistiques sont quand même du bord que sur 16 games, tu devrais en avoir une coupe de serrées. Mais bref, hâte de voir ce que ça va donner ce soir.
0: Les Remparts sont en feu, hein, on va se le dire. 7 victoires, 1 défaite. Ils ont perdu la première, puis après ça, ils n'ont jamais regardé en arrière.
1: Puis on se doutait que les Remparts, puis au-delà de gagner puis de pas perdre, on se doutait que les Remparts allaient au moins scorer beaucoup de buts.
0: Écoute,
1: cette année.
0: Je te dirais que, puis là, je les ai rien vu une fois cette année, là, l'impression qu'ils donnent visuellement, c'est qu'ils ont changé de ligue.
1: Oui, puis c'est Ken Oldbury qui a fait 6 points dimanche, puis Carter Meyer qui est en feu, Dagenais, Quinn aussi qui en est un solide. Fait que là, non, c'est le fun. Puis tu sais jamais, là, on savait, on voyait les noms arriver, puis les attentes étaient grandes. Ben, les attentes n'étaient pas pires aussi du côté des Eagles du Cap-Breton qui ne font que perdre depuis le début de l'année, alors qu'il y a des analystes qui leur, puis j'en fais partie, qui leur donnaient quasiment la coupe avant même le début de la saison. Et là, ils ne font que perdre. Fait que des fois, le gâteau, il pogne pas. Du côté des Remparts, au contraire, le Jello pogne solide. Mangez ce que vous voulez comme dessert, le gâteau, Jello. Ça a pogné.
0: Thank you, Max, sir!
1: Salut!
0: Salut! Max Larouche, que vous allez retrouver dans le Point de Max, bien évidemment. Et on vous le rappelle, ce soir, le match est à 18h30 entre le Canadien de Montréal et les Sabres de Buffalo. 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

0: 15h38. On a 4 degrés sous la pluie à Québec. Véro, des détails supplémentaires concernant la disparition d'un adolescent de 14 ans du côté de Lévis.
1: Oui, l'avis de disparition qui a officiellement été publié par le service de police de la ville de Lévis. D'ailleurs, c'est partagé sur nos médias sociaux. Si parfois vous pensez que vous pouvez aider, donc on demande l'assistance de la population pour localiser Justin Coulombe, 14 ans, qui a été vu la dernière fois hier, le 12 octobre, à sa résidence de la rue Languedoc, dans le secteur de la route L'Allemand et du boulevard Guillaume-Couture. Il porte un manteau noir, un gilet gris, des chaussures noires, se déplace avec une trottinette électrique de couleur noire et orange. Donc, si vous le voyez ou si vous avez de l'information à son sujet, tu sais, des fois, des parents d'enfants de son âge avec qui se tient, là, les infos peuvent circuler vite. Mais on vous demande de contacter immédiatement le service de police de Lévis en composant le 911.
0: On va parler de politique municipale et il est tellement omniprésent sur la grille horaire de boulevard 102-1 qui est rendu avec son propre thème qu'il n'a même pas entendu lui-même. Alors, on va découvrir tout ça ensemble, maintenant.

0: Tabarnouche, présenté par du Maiden. Je comprends que c'est pas de ta génération, mais ton père doit être fier en tabarnouche, Mathias.
1: Ben, mon père m'a amené voir Maiden il y a 7-8 ans.
0: De force?
1: Non, pas de force. Mais tu vois, j'y connaissais pas tant à l'époque.
0: Ouais.
1: Finalement, je suis devenu un gros fan de Maiden.
0: Ah ouais?
1: Je suis devenu un fan de Maiden après, ouais. Fait que, crime, c'est hot.
0: Pis c'est le fun, ton père qui t'amène de force voir des shows. T'es allé voir Rush aussi avec.
1: Ouais, ben ça, c'est moi qui l'ai amené, par
0: c'était
1: contre.
0: C'était son cadeau. C'était oui, son cadeau. Oui, c'est vrai. T'as-tu aimé ça, finalement, ce show-là?
1: Hey, c'était...
0: T'es malade?
1: Ben, j'ai peur de te faire sentir pas bien en disant que c'était malade vu que t'es pas allé.
0: Ah, c'est pas grave,
2: c'est
0: là, regarde. J'ai vu le documentaire d'Oasis à la Réunion, là. Il y a plus rien qui peut me faire mal.
1: Denis, c'était vraiment malade.
2: Il y a vraiment eu vraiment la sensibilité de vouloir peser ses mots.
0: Tu penses que je vais faire quoi? Tirer un écran d'ordinateur? Voyons donc.
2: Sors, on veut plus t'entendre.
0: On le prend plus l'après-midi, Mathias. C'est enflé la tête depuis qu'il y a un thème de Maiden. Mathias, c'est notre journaliste terrain et aujourd'hui, ben, c'est le chef de l'opposition de la Ville de Québec qui voulait s'adresser directement au gouvernement au nom de la population, à rien de moins.
1: Oui, puis en gros, c'est une lettre qu'on a envoyée au premier ministre, puis on voulait faire un point de presse pour parler aux journalistes avant d'envoyer cette dite lettre-là. Bien sûr, on a parlé de tramway, là, vous devinerez, on s'en sort pas. Puis, la semaine passée, je vous l'avais dit, là, je pensais avoir une petite pause dans tout ce débat-là. Quand j'ai vu l'invitation de l'opposition, j'étais comme, bon, on se rembarque-tu vraiment là-dedans?
2: T'avais un doute, hein?
1: Aujourd'hui, Stéphane Lachance, bon, je vous mentirai pas, il est encore contre le tramway. Là.
0: Ça n'a pas changé.
1: Mais il était beaucoup plus modéré que ce qu'Éric Duhaime a été la semaine dernière ou encore que ce que le maire Junot était ce matin. Là.
0: OK.
1: Tu sais, on a un discours qu'on tient. Mais on veut pas absolument stopper le tramway. Ah ben, on veut stopper le tramway, mais comme on est moins direct que, mettons, les deux autres politiciens. En gros, ce qu'on a demandé au Parti québécois, c'est, on a tout d'abord exprimé que pour eux, il y a une déconnexion entre le PQ et les citoyens de Québec.
0: Ce qui est pas faux, sinon il y aurait eu des élus, clairement.
1: Respect citoyen attribue cette déconnexion-là, surtout au projet de troisième lien que le PQ n'a pas au sein de ses priorités, ou encore au projet de tramway que le PQ veut aller de l'avant, tandis que la population n'en veut pas.
0: Dans le cas du troisième lien, c'est un dossier sur lequel Paul Saint-Pierre Plamondon a été très clair. Si on voit un référendum dans le premier mandat, on voyait clairement pas de troisième lien. Ça, c'est sûr.
1: Et on a aussi demandé davantage d'investissements pour de nouvelles écoles dans la grande région de Québec. En gros, c'est les demandes du Parti Respect Citoyen. Donc, on a surtout traité du tramway parce que ça brasse depuis la semaine dernière entre Éric Duhaime puis Bruno Marchand sur ce dossier-là.
0: D'ailleurs, j'étais surpris de voir que Stéphane Lachance restait sur les lignes de côté la semaine passée.
1: Ben, je me suis posé la question, pourquoi ne pas avoir sorti jeudi dernier ou encore vendredi dernier?
2: Pis... Il n'avait pas besoin.
1: Ben, c'est ça. Puis je pense aussi, l'objectif...
0: Son chef prenait toute la place.
1: Non, mais pour de vrai, je pense que l'objectif, c'était de vouloir faire un point de presse un peu plus posé pour pouvoir... étaler un peu plus ses priorités sans nécessairement s'embarquer dans une joute avec Bruno Marchand.
0: Tant mieux.
2: Je pense alors que lui, sa situation est connue, là, puis il s'est déjà obstiné avec le maire Marchand. Il n'y avait rien d'autre à amener.
0: C'est brillant de ne pas en rajouter dans le contexte. Oh,
1: ouais. Puis justement, il a été appelé à réagir à certaines propositions du Parti conservateur la semaine dernière. Tout d'abord, les voitures dans le tunnel du tramway. Ouais. Éric Duhaime a avancé ça la semaine dernière. Là, lorsque questionné à Radio-Canada, on a dit... Ben, si c'est pas le tramway qui passe dans le tunnel, on pourrait envoyer des voitures. Deuxième proposition, un moratoire sur les travaux. Dans les deux cas, Stéphane Lachance n'était pas d'accord.
3: Ah, ça, vous êtes là-dessus, là, je vous l'accorde. Il n'y a pas d'auto qui passe dans le tunnel du tramway, on s'entend là-dessus. Non, alors oui, je pense que les gens... Il y a une chose qui est sûre, et je le redis, là... Les travaux préparatoires qui ont pour but de changer les installations tant au niveau aqueduc, égout, électricité, télécommunications, ça, les contrats sont donnés et doivent se compléter. Donc là-dessus, il y a aucun quiproquo en ce qui me concerne.
0: La subtile différence entre quelqu'un qui est au courant des dossiers et quelqu'un qui l'est moins.
2: Oui, puis c'est de l'entendre de cette manière-là, puis c'est la meilleure manière de faire les choses parce que tu sais, c'est de même que la ville nous a vendu les travaux préparatoires, c'est que c'est des travaux qui auraient été faits de toute manière, fait qu'on profite de l'enveloppe du tramway pour se les faire financer.
1: Ah, puis même Stéphane Lachance, c'est à vous là, il dit pour, mettons, paraphraser, là, je suis pas cave, là. Je sais que ces travaux-là, on les aurait payés au gros prix.
2: Exact.
1: Puis que présentement, le provincial en paye une grosse, grosse partie qu'il n'aurait pas payé si c'était pas du tramway.
0: Ben, il y a peut-être même des maires qui sont devenus pro-tramway essentiellement pour cette raison-là, puis qui auraient aimé ça que le monde le comprenne. Hey, avant de poursuivre avec Stéphane Lachance, qu'est-ce qu'il avait à dire, lui, le maire? C'est le maire Junot?
2: Ouais, c'est le maire Junot qui a fait d'abord une publication sur Facebook, mais qu'on ira de l'avant du côté du conseil municipal avec une demande formelle par voie de résolution.
0: Pourquoi tout le monde veut être le chef de l'opposition à la Ville de Québec? Là, Éric Duhaime veut être chef de l'opposition à la Ville de Québec.
2: Oui,
0: il
2: veut être maire, je sais pas.
0: Le maire Junot veut être le chef de l'opposition.
2: On le sait que le maire de Saint-Augustin et la Ville de Québec, ça ne va pas au beau fixe pour les histoires de cote-part à l'origine de tout ça. Ah, on a même vu des discussions assez chaudes entre ce maire-là et le maire de l'Ancienne Lorette.
0: Tu peux pas avoir les mêmes priorités. T'es une petite municipalité qui profite de la grosse.
2: Sauf que là, de demander au gouvernement de reprendre le contrôle du projet de tramway et de ses dépenses, alors que le tramway ne se rend pas du côté de Saint-Oc. Tu sais, mettons, il serait sorti en disant « Hey, on grandit, on mériterait de pouvoir profiter d'installations, quelque chose du genre. » J'aurais comme fait « Ah, tiens, c'est intéressant. » Mais là, de se mêler directement d'un dossier de Québec...
0: Tu sais, mêle-toi de tes affaires.
2: Tu sais, être un citoyen de Saint-Augustin, je serais comme « Hey, c'est parce qu'on grandit vite puis on a de la misère maintenant à accéder à la ville parce qu'on grandit trop vite. C'est peut-être ça nos préoccupations. »
0: Je comprends que tu es peut-être en désaccord avec un élu qui a été réélu plus fort que ces deux oppositions additionnées. Mm-hmm. T'es peut-être pas d'accord avec sa vision pour la ville, mais un, c'est pas ta ville, et deux, fondamentalement, un maire qui demande à ce qu'un gouvernement intervienne dans des affaires municipales, trouvez-vous ça rassurant, vous autres?
2: C'est parce qu'actuellement, j'ai peur que nos vraies priorités passe à côté de ce qu'on va retenir du côté du gouvernement qui a été élu. Là.
0: Depuis que le gouvernement a mis la main sur le projet de tramway, il ne roule plus dans le bon sens. Voulez-vous vraiment lui donner plus de marge de manœuvre? Ils ne sont même pas au courant des travaux qui se font actuellement à Québec.
2: Il y a eu une réaction, bien sûr, du côté de l'Hôtel de Ville. C'est une déclaration écrite qui a été envoyée ce matin en assurant que le projet de tramway se réalisait déjà sous la responsabilité du gouvernement du Québec, donc qui a validé l'ensemble des travaux et des coûts associés. Et moi, c'est la fameuse petite phrase où on pointe du doigt que le maire Junot avait clairement affiché son parti pris pour la deuxième opposition de l'Assemblée nationale, le Parti conservateur, pendant la campagne. Et on ouvre les guillemets de la citation du cabinet du maire. Nous préférons pour notre part avancer avec le gouvernement en s'appuyant sur les forces vives de la région, le maire de Lévis, le maire de l'Ancienne Lorette, les trois préfets, l'ensemble des élus de la communauté métropolitaine de Québec et tant d'autres. On est content que ça ait été une déclaration écrite et non pas un post sur ces médias sociaux.
0: Mathias, on revient à Stéphane Lachance.
1: Oui, Stéphane Lachance, je tiens à le mentionner quand même il veut continuer les travaux préparatoires parce que Boulevard Laurier, il est ouvert. On pourra pas le refermer tant qu'à faire qu'on fasse les travaux puis qu'on le referme après. Sauf que pour ce qui est des travaux d'excavation du tunnel qu'on a déployé 55 millions, ça, il voudrait que le gouvernement évalue l'option d'arrêter ça et de retirer cette enveloppe-là éventuellement. D'ailleurs, le chef de l'opposition qui a voulu clarifier que le but n'est pas de faire reculer la ville ni de s'opposer au transport en commun, mais plutôt de bloquer un projet qu'il ne juge pas être le bon.
3: Tiens, les gens souvent, puis même des fois, ça donne les commentaires du maire donnent l'impression que je veux garder la ville de Québec du temps des filles de Caleb. Là. C'est pas du tout ça. Ma prétention, on a besoin d'un bon service de transport en commun. Mais le service, le système de tramway avec caténaire, fil et des rails, c'est à mon sens un mauvais système pour la Ville de Québec. La semaine dernière, le REM, parce qu'il pleuvait, est tombé en panne. Je veux dire, ce qui se passe avec le REM, qui était en panne une journée sur deux au mois de janvier 2026, ça va arriver à Québec.
0: Si tu m'avais dit qu'en l'espace d'une semaine, Stéphane Lachance allait devenir l'adulte dans la pièce, voulez-vous bien me dire dans quel monde on vit?
2: Bon, le REM, c'était la foudre, c'était pas la pluie.
0: C'est quoi qui se passe, quand même, là?
2: C'est beau créer des images, j'aime ça. Il fait bien ça.
1: Ah ben, t'aimes les images, il y en a une autre pour toi. Ah. Question finale.
0: Blanche Pronovo, non?
1: Non, okay. Vous allez voir. C'est une autre référence de littérature. En juin 2027, si le gouvernement du Québec donne son accord final, à ce moment-là, est-ce que Stéphane Lachance va vouloir continuer à arrêter le projet de tramway?
3: Je veux dire, à partir du moment où le gouvernement va dire go, Je veux dire, ça va être ça. Puis là, ça me donne rien de commencer à... Je suis pas là pour me battre avec des moulins à vent non plus, comme Don Quichotte, là. C'est pas ça la question, là. Alors, je veux dire, si le gouvernement dit go, on va de l'avant. Puis après ça, ben, je veux dire, on va surveiller sur les coûts de réalisation. Puis quand on sera rendu à 71% d'augmentation du coût initial, ben là, on le dira. Je pense qu'on vous l'avait dit.
2: On est dans les classiques, hein, dans les grandes œuvres.
0: Oui, pas mal sûr d'avoir même déjà utilisé moi-même l'image de Don Quichotte quand je parlais de Stéphane Lachance qui se battait contre un projet de tramway qui était déjà starté. On change-tu de rive?
1: Oui, on s'en va sur la rive sud.
0: On traverse donc avec le téléphérique pour aller rejoindre Monsieur Blainé.
2: J'ai hâte de voir parce que la cour de Lévis est extra pleine.
1: Ouais. Puis programme quinquennal d'immobilisation aujourd'hui 2027-2031 du côté de la ville de Lévis.
2: Ça, c'est les investissements qu'on planifie avec les projets qui doivent avancer le plus rapidement.
1: Pour les 5 prochaines années, ouais. Exactement.
0: C'était-tu un lourd document ou c'était juste écrit en 4 mots « On est dans marde » C'était plus détaillé?
1: Non. On avait quand même quelques documents. Faut mentionner par contre que c'est 867 millions au total, puis là-dessus, il y a 67% qui est attribué au maintien des infrastructures. Donc, en partant, tu sais que t'as pas beaucoup de marge de manœuvre pour faire de nouveaux projets. 54% qui sont investis pour les infrastructures d'eau. Donc, au-dessus de la moitié du budget en infrastructure de la ville de Lévis pour les 5 prochaines années, c'est les infrastructures d'eau.
2: Ça inclut, j'imagine, les usines d'eau usée qui font qu'actuellement, on peut pas construire dans différents secteurs de Lévis.
1: L'augmentation de capacité de l'usine de Saint-Nicolas. Même chose pour l'usine de Desjardins, qui d'ailleurs sont toujours prévues pour être prêts, ces nouvelles infrastructures-là, en fin 2029. Sauf que le moratoire, c'est en 2028 qu'il devrait être levé normalement. Donc, on n'a pas...
2: Il y a comme un an de flottement, maintenant.
1: Ben, c'est ça. Mmh. Mais pour l'instant, on est encore d'un temps.
0: Puis, il y a personne qui veut faire du flottement dans les eaux usées. Je te le confirme.
2: Non, ce qui flotte, on veut pas
0: non,
2: ça.
0: Non.
1: Donc, pour l'instant, on a encore d'un temps du côté de Lévis, mais il y a peu de marge de manœuvre. Si on se retrouve à devoir décaler un peu ces nouvelles usines de traitement à dos, ben là, on se retrouve en difficulté quant à la levée de moratoire. Donc, va falloir suivre ça de près. La cote que je vous ai sortie, par contre, c'est pas le maire Blainé qui explique ces enjeux-là. Je me suis un peu amusé pour celle-là. Le maire Blainé, dans son mot d'introduction, a fait un drôle de lapsus en voulant expliquer le travail de David Boudreau, qui est directeur général adjoint à la ville de Lévis.
4: OK. Je voudrais bien sûr aussi saluer les collègues qui m'accompagnent, notamment M. Boudreau, qu'on a mentionné, qui est notre directeur général adjoint. Et je dois vous dire que cet été, même ce printemps et cet automne, il y avait une obsession, c'était le plan quinquennal d'immobilisation. Et pour lui, c'est un peu un coming out, je dirais, ou la livraison d'un produit, vous allez voir, qui est, ma foi, bien ficelé.
2: Coming out.
0: Il vient-tu de le coming outer?
2: OK, monsieur
0: Blainé.
2: Je ne connais pas la définition d'un coming out.
1: Oh, mais c'est on a tous eu la même réflexion.
0: À chaque fois que je réentends le vrai Stephen Blainé, Yann Marceau n'est pas un imitateur.
2: Ah, mais celui-là.
0: Mais son imitation de Stephen Blainé.
2: C'est pas une imitation, c'est une possession.
0: Ben, c'est un peu la même chose, effectivement. Moi, j'ai l'impression, des fois, on fait de la radio à distance, j'ai l'impression de parler au vrai Stephen Blainé, mais vraiment de toucher l'intérieur de Stephen Blainé, ni plus ni moins. C'est un coming in, c'est pas un coming out, tu sais.
2: Kick Pocket, il n'y avait rien. Hein?
1: Non, mais ça, faut le mentionner.
2: Parce que le Kick Pocket, là, pour ceux qui sont pas allés à Lévis cet été, il y a un 30% du Kick Pocket, donc tout le tiers qui est vers le fleuve, qui actuellement, il y a une clôture de métal. On peut pas s'en approcher parce que ce qu'il y avait en dessous, quand on l'a fait, ben c'est rendu dangereux.
0: C'est comme se bâtir un premier étage avec comme fondation une maison qui reste à Val-Jalbert.
2: C'est bien dit.
0: C'est le village fantôme du lac Saint-Jean, pour les gens qui savent pas. Oui.
1: Mais c'est intéressant que tu emmènes le point, Véro, parce que le Quai Paquette, il y a rien sauf une étude structurante. Donc, qui va déterminer quel type de projet on va vouloir faire avec le Quai Paquette. Donc ça va coûter 700 000 cette année. Par la suite, on va avoir un peu plus une idée des différentes options puis laquelle qu'on choisit. Sauf qu'on n'a pas prévu commencer des travaux avant de 3 à 5 ans dans le secteur du Quai Paquette. Donc, Jeanne Dévy, habituez-vous à la clôture là,
0: ouais,
1: sur le Quai Paquette.
0: Elle est là pour
1: rester. Puis pour cette raison, on n'a pas encore budgété au PQI. Donc, quand on va avoir une meilleure idée du projet qu'on veut faire, à ce moment-là, on va le rajouter dans le PQI.
0: Mais tout ce temps-là, le vieux en dessous vieillit pas. Fait que, hein, on est correct, hein, ça va bien aller. Merci, Mathias.
1: Ça fait plaisir.
0: Le Trooper. de Boulevard 102.1. Vous pouvez le rejoindre, citoyen à blvd.fm. Si vous avez des dossiers qui méritent notre attention, il n'y en a pas de trop petits, il n'y en a pas de mauvais. Fait que gênez-vous pas, citoyen à blvd.fm. Courte pause, on revient dans le retour.
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0: 16h pile, c'est pluvieux. Et pas qu'un peu. Et c'est pas fini en passant un 15 à 20 mm de pluie supplémentaire pour les prochaines heures ce soir et cette nuit sur les routes en plein cœur de l'heure de pointe. Audrey.
1: C'est vraiment alerte. Je pense que je vous apprends rien. La pluie aide certainement pas, là. Si vous êtes sur la capitale, direction est entre Henri IV et Laurentienne, vous le sentez, c'est au rouge foncé. Direction ouest, c'est entre Bourg-Royal et Laurentienne. Henri IV nord, il y a des problèmes entre Wilfrid Hamel et la capitale. Robert Bourassa nord entre Charest et la capitale. Henri IV sud, ça se passe entre Wilfrid Hamel et les ponts. Si vous êtes sur Duplessis sud, c'est entre Charest et le pont La Porte. Il y a des problèmes aussi sur Charest dans les deux directions, entre Duplessis et Henri IV en ce moment. Un peu plus haut dans le coin de Shannon, c'est devant la base militaire, route de la Bravoure dans les deux directions. Boulevard Laurier congestionné comme à l'habitude. Si vous avez des si vous êtes sur la rive sud plutôt, vous avez certainement des problèmes là, si vous êtes sur la 20 ouest entre la route du président Kennedy et Taniata. Est, il y a de légers problèmes également à la hauteur de Taniata, puis il y a Guillaume Couture où c'est compliqué là, je vous dirais dans le coin de Monseigneur Bourget si vous voyez autre chose. Ça passe toujours par le 88 97 102 texto.
0: Commentaire très bien avisé d'un auditeur qui dit ouais. Température idéale pour les tester pour vrai, les sacs en papier dans lesquels on a ramassé nos feuilles.
1: J'y ai pensé
0: en matin. Ben moi, j'y ai pensé en sortant matin. Pis j'ai vu que mes 10 sacs de feuilles que j'avais ramassés samedi, y étaient encore là. Puis il y avait de l'air triste, comme Paul Arcanche aux Céline. Je me disais, ouais. Il dit, quand ils vont les ramasser, là, je comprends que...
1: T'avais mis des sacs de papier?
0: Pour oui, oui. Parce que...
1: Tu t'es converti?
0: Ben, je suis niaiseux de même. J'ai pas vu personne avec ces sacs de plastique.
1: Fait que là, t'étais gêné.
0: Ben, je voulais pas avoir de l'air du conspi de la gang qui voulait pas pis qui allumait son poêle.
1: C'est
0: ben,
1: c'est pas le gars de la radio.
0: Ouais, ouais, c'est ça. Non, je voulais pas être ce gars-là. Fait que quand j'ai vu que tout le monde avait converti au sac de papier dans ma rue, je me suis pas battu. Je suis allé chercher mes sacs de papier. Puis en même temps, j'étais un peu curieux. Il y avait une affaire que j'avais entendue que je voulais vérifier.
1: Ça tient debout puis c'est donc bien le fun.
0: Parce qu'on est trois chez nous et mystérieusement, il y en a juste un qui ramasse les feuilles. Plus souvent qu'autrement, je suis seul quand je ramasse mes feuilles et le calvaire que j'ai avec des sacs en plastique. Ouais. Achète-toi un rack. Ouais, j'en ai pas.
2: Tient pas le foutu rack.
0: Tient pas le rack.
2: Arrêtez,
0: c'est de la merde.
2: Là, c'est de la boîte, le foutu rack. C'est l'équivalent d'une poubelle avec pas de bord que tu mets le sac, puis à tout bout de champ, il descend, puis il descend au moment où tu mets la bouffe dedans.
0: Mais le sac de papier, là, c'est un charme.
1: Bon, ben voilà. On nous l'avait dit par texto. Oui. Ça se tient tout seul, oui. C'est facile à.
0: Tu mets juste. Ouais. Tu mets une petite poignée de feuilles dans le fond, là, puis après ça, tu l'ouvres, tu l'étires. Arrache-les pas, là. Mettons que le premier, je l'aurais trop étiré, là. C'est parce que c'est dur à fermer après. Là.
1: On dit que même mouillé, il n'y a pas de problème.
0: Ben, j'ai hâte de voir.
1: Parce que le fond est suffisamment.
0: Ils sont testés, là.
1: Ben, solide. Le pire, c'est ça, c'est qu'on a une semaine qui ne sera pas particulièrement magnifique en fait de température. Fait que si c'est pas ramassé sous peu, moi, je me demande après une coupe de jour.
2: On va ramasser à Pelletrain,
0: c'est peut-être de l'engrais, là, qui va couler, là, mais qu'on revienne tantôt dans nos maisons. Parce que là, t'as quoi? T'as 20-25 mm de pluie qui sont tombés, ces sacs, là. C'est le bon temps pour les tester. On a ça, les sacs en papier à Lévis, depuis 15 ans, et ça va super bien. Même mouillé, ça marche. Quoique, quand ils prennent l'eau, ils s'en vont peut-être dans les égouts, puis c'est peut-être pour ça que vous avez des problèmes d'eau usée à Lévis, par exemple. Je dis ça de même. Parlant de choses tristes, puis j'ai le goût qu'on s'amuse un peu. On va faire le tour des nouvelles puis de l'actualité tantôt. Gab Marino va venir faire son top de sport également. Moi, c'est l'image qui m'a fait le plus rire de toute la fin de semaine. Et je pense que vous l'avez tous vu à cette heure-ci, l'image de Paul Arcand au show de Céline.
2: Surtout que c'est une vidéo qui a été partagée par le Plénitude Arena, qui est l'aréna de la Défense où Céline Dion donne ses concerts.
0: Tout est parfait dans cette vidéo-là.
2: Le gars en arrière qui crie puis qui chante, oui. Paul Arcand seul en avant, c'est comme tout est. Il aurait voulu l'arranger puis ça aurait sonné plus faux.
0: Paul Arcand a de l'air du gars qui haït le plus sa vie de l'univers. Il est assis première rangée au show de Céline. Et pendant que t'as un excité enragé en arrière
2: que
0: qui
2: The
0: lui
2: Power of Love, c'est sa meilleure chanson, là.
0: Chante les tunes à tue-tête, pis t'as Paul Arcand qui est en avant pis qui a l'air de se demander, il va-tu fermer ça? Je voulais étendre la question aux auditeurs pis à vous autres aussi, mesdemoiselles. C'est quand la dernière fois que vous avez filé comme Paul Arcand au show de Céline?
2: Dans un show, en général,
0: partout,
2: dans la vie.
0: Partout.
2: Oh, mon Dieu, dans la vie, ça arrive
0: parce
2: souvent.
0: Que,
2: là,
0: je ris de Paul Arcand, mais vous le savez, vous le savez parce que vous le dites. On dit de moi que je suis le Paul Arcand de la Radio de Québec.
2: Oui, et, c'est ça. Hein?
0: Ben, on savait pas à quel point on se ressemblait, Paul Arcand et moi, parce que je suis souvent ce gars-là. Je peux te faire la longue liste des dernières fois que j'ai eu de l'air de Paul Arcand quelque part. Quand j'ai amené mes enfants au trampoline, quand j'ai amené mes enfants au laser tag, quand je suis allé voir un show au festival d'été où j'avais de l'air d'être le seul à écouter le show pendant que tout le monde jasait autour. Y a plein de moments dans une vie où on file comme Paul Arcand. À un mariage, à un moment donné.
2: T'as déjà eu l'air de ça?
0: Ben... Tout le monde tripait sur ce qui se passait, puis moi je me demandais que si je fais ici, ça achève-tu. J'ai vu une vieille amie en fin de semaine qui me disait, je suis allé à un renouvellement de vœux. Puis c'était des gens quand même assez fortunés, là, fait que c'était un genre de cocktail dînatoire au Capitole puis tout.
2: L'équivalent d'un deuxième mariage.
0: Là. Ouais, tu sais, t'arrives là, puis ils voulaient absolument que tu viennes parce que t'es quelqu'un d'important dans leur vie. Mais t'arrives là, tu connais personne, tu te rends compte que cocktail dînatoire, c'est une façon twistée de te dire ouais, tu souperas pas.
1: Hey, c'est tellement vrai, ça, là.
0: Puis finalement, ben tu décides de sacrer ton camp dès que tu as une opportunité de le faire parce que tu files comme Paul Arcand au show de Céline.
1: Tout événement PR, en fait, je pense que
2: où
1: je me sens
2: obligé.
1: Ah oui?
2: Là?
1: Ah oui. Autant
0: y
1: que...
0: Y en as-tu un en particulier que tu te dis, hey, je me suis jamais senti autant déphasé de ma vie?
2: Souvent, je te trouve bonne dans ces événements-là. Ah, tu connais tellement le monde, je te vois papillonner. Peut-être qu'en dedans, tu files comme la face de Paul Arcand, par exemple.
1: Je dis des saluts puis je souris, mais il faut pas pousser ça trop loin, mais j'haïs ça, je te dirais. Non, mais tu vois, est-ce qu'il faut que ce soit absolument public? Parce que je regarde...
0: Ben, faut qu'il y ait du monde. Parce que c'est... Okay. Parce que, dans
1: ben,
0: le fond...
1: Je me sentis même un peu en fin de semaine.
0: Ah ouais?
1: J'ai subi un mariage. Dans le sens que, quand tu vas dormir dans une auberge...
2: Ah, il y a d'autres affaires qui se passent
1: reculé,
2: autour de toi.
1: Hein? C'est ça, t'es pas seul au monde. Toi, tu penses que tu t'en vas te reposer, mais je veux dire, il y a des gens qui sont là, justement, dans un long week-end comme ça, pour un mariage. Puis il y en avait deux. Il y en avait un samedi, il y en avait un dimanche, tu sais. Puis je me suis sentie à quelques reprises comme ça, parce que les invités de ce mariage-là veulent pas prendre possession de la place. Hein? Fait que ce soit dans la piscine, dans les spas où c'est loud, où puis t'es censé être comme... Tu sais, le mode est pas le même, le mode est décalé, finalement.
0: T'avais l'impression que t'étais pas dans ta gang, hein?
1: Ben, j'avais l'impression, en fait, que j'avais aucun rapport d'aller me reposer dans une auberge cette fin de semaine-là, quand visiblement, c'était le party, là, à tous les niveaux, là.
0: C'est drôle, parce que tu me rappelles une fois où je m'étais ramassé dans un hôtel où je voulais avoir une petite fin de semaine romantique avec ma blonde, puis t'es là en même temps que quatre équipes de hockey qui sont en tournoi.
1: J'avais les gars d'honneur dans la chambre en face de moi.
0: Dans ce temps-là, tu files comme Paul Arcand au show.
1: J'ai pensé à toi. J'ai pensé à toi parce que j'ai failli à 2h du matin être une Karen. J'ai passé à deux poils de sortir.
2: T'allais gâcher le mariage?
1: Ben non, là, on était dans la fin de mariage. Hey. Mais j'ai failli aller cogner à la porte pour dire comme, hey, je comprends, c'est hot, puis le mariage doit être vraiment hot, mais là, il est 2h du matin.
0: J'ai déjà quitté un hôtel pour aller dormir dans mon char parce que des gens faisaient le party puis il n'y avait pas moyen de les arrêter.
1: C'est poche!
0: Ah, c'est terrible, c'est terrible.
1: Fait que je filais comme un Paul Arcand.
0: Il y a Jean-François qui nous dit, je filais comme un Paul Arcand au show de Céline au resto samedi dernier pour le brunch avec ma Terrible 2 en pleine crise.
1: Oh, mon Dieu Seigneur.
0: Fait que la Terrible 2, dans le fond, c'est le gars en arrière qui chante, là, de ce que je comprends.
2: Moi, c'était exactement ma face quand je suis allée dans une boutique qui s'adresse à un public de l'âge de ma nièce de 11 ans, où autour de moi, ça tripe beaucoup trop, puis que la fille à caisse n'est pas foutue de me faire une carte cadeau, puis je suis obligée de rester là. Seigneur. J'avais exactement la face de Paul Arcand.
0: Véro, je me souviens, il y a quelques années de ça, d'avoir vécu avec toi un de tes moments Paul Arcand.
2: Ah oui, lequel?
0: Quand je t'avais
2: souvent,
0: quand je t'avais amené à un show de rock progressif.
2: Ah, mon Dieu, oui.
0: J'avais amené Véro.
2: Il y avait
0: Véro,
2: un groupe qui était bon. Le premier, là.
0: Thank You Scientist.
2: Ouais, qui sonne un petit peu années 90, là. Le reste du temps, qu'est-ce que je sais?
0: J'avais amené Véro pour y faire découvrir deux bandes, puis c'est un spectacle de Aiken qui fait du métal progressif. Oh. Puis Véro, en rentrant, me dit, Chris, je suis la seule fille ici.
2: Et je regarde. J'en ai croisé une autre, finalement.
0: Et elle était effectivement la seule à pas être retenue de force, là.
1: Oh boy.
0: Fait qu'elle avait...
2: C'est ça, à part les employés.
0: mais c'était ça, tu sais. T'as tout le monde autour de toi qui trippe le vie puis qui vivent le best life. Puis toi, t'étais là avec une face qui ressemblait étrangement à celle de Paul Arcand.
1: Il y a un texte qui vient de rentrer. J'adore mes enfants de tout mon cœur, mais à chaque fois que j'entends un enfant chanter dans une production scolaire, ou pire, quand j'assiste à un spectacle d'impro de ma fille de 8 ans.
2: Oh. Mais ça, quand c'est des enfants qui se donne en spectacle, faut que tu parles un peu à ta face.
1: Ouais, faut que tu essaies de gérer.
2: T'as pas le choix, faut que tu joues la game, ça fait partie de la job parents ou de proches d'un enfant qui s'épanouit. Là.
0: Au show de Florida, nous raconte Linda, elle dit « J'étais entourée de petites filles qui hurlaient. Je suis partie avant la fin du show. Ça a été son moment, Polarc. »
2: Quand tu te retrouves à Québec, dans un secteur que tu connais bien, puis que tu es soudainement envahi de touristes qui trippent sur quelque chose que tu ne catches pas.
1: Ah, mon Dieu.
2: Puis que c'est tout très bruyant, puis que c'est très intense. C'est comme « Mais qu'est-ce que je fais ici? »
1: Il y a une fille, il y a quelques semaines, je suis allée me promener en Basse-Ville. Puis, elle avait décidé qu'elle prenait d'assaut la lumière piéton pour pouvoir faire une vidéo, donc marcher l'autre bord. Uh-huh. Et là, tu comprends, elle a installé son téléphone pour pouvoir marcher en sens inverse puis faire...
2: Puis voir, ah, mais c'est fou ça!
0: Elle a tourné un film pour Steven Spielberg?
2: Non, c'est pour ses médias sociaux.
1: Pour ses réseaux sociaux. Parce que,
2: ça me fait capoter ça.
1: Ça met les gens dans ta journée. Fait que nous autres, on était là puis on attendait. Puis tout ce qu'on voyait, c'était les voitures qui devaient vouloir s'arracher sa tête.
0: Beaucoup de polarcans dans les voitures.
1: Oh mon Dieu Seigneur, énormément de polarcans partout, je te dirais.
2: Il y a à peu près 3 semaines, on décide un mardi soir qu'on se paye des... au resto, mon chum pis moi.
0: Ouais.
2: Et qu'on s'assoit au bar, j'adore être assise au bar. Mm-hmm. Et on sait pas pourquoi, mais quand on arrive, la demoiselle nous dit, ben, il y a ces places-là, faites-vous-en pas, ils partent bientôt. Moi, je retiens pas ça.
0: Faites-vous-en pas, ils partent. Hey, moi, j'aurais allumé tout de suite, code rouge. Ouais. Assis-moi ailleurs.
2: Ils partent bientôt, je leur ai donné leur facture. Le gars à ma gauche, un, il parle excessivement fort et comble du malheur. Il connaît le gars qui est assis à ma droite.
1: Oh non.
2: Et il commence à se parler d'abord par-dessus nous. Tu sais, c'est un bar qui est un petit peu en rond, mais pas tant que ça. Il finit par se lever. Je pensais qu'à la fin de sa conversation, il allait dire « T'oublies pas de voter pour moi à campagne, hein? » On se regardait, on est comme
0: « Oublie pas, tu vas l'avoir, ton permis de bière, yeah! »
2: Mais j'aurais dû...
1: J'aurais... Bonne, moi, j'aurais... Voulez-vous qu'on change de place?
2: Ah non, j'y ai pensé, là. Mais
1: puis pas de façon vraiment de façon super gentille, mais juste comme elle, visiblement.
2: Le monsieur à ma droite avait hâte de finir la conversation
1: aussi.
2: En plus de
0: J'espère que t'as typé ta serveuse parce qu'elle a vraiment essayé de t'avertir.
2: Non, mais c'était l'hôtesse, c'était pas la serveuse. Non. J'aurais dû comprendre.
1: C'est encore mieux, en fait. Véro est un polarcan pratiquement tous les midis.
2: Ah, absolument. Quand je veux travailler, là.
1: Quand elle veut travailler et que c'est comme...
2: Le 5 à 7 de la vie qui se continue autour de moi.
1: Il y a 20 minutes où tout le monde a du temps pour socialiser ensemble des différentes
0: équipes. C'est l'heure du dîner. Là.
1: Et c'est le cauchemar de Véro tous les jours.
2: C'est le bout où je dois clencher tellement de choses pour être capable de rentrer en onde à midi, alors que c'est ça, je suis pas sur le même beat.
0: Mais quand j'ai vu les images de Polarcan en fin de semaine,
2: t'as pensé à moi?
0: Ben non, justement, je viens d'allumer, je viens de réaliser pourquoi je la connais, cette face-là. C'est parce que je l'ai dans ma face à tous les jours. Quand Véro essaye de faire un bulletin de nouvelles puis que je commence à
2: faire autre chose ou à répéter des affaires que je t'ai dit 3 secondes avant.
0: À errer sans but précis, quand je commence à faire ce qu'ils appellent dans le monde de l'improvisation du cabotinage.
2: Oui, décrochage.
0: Véro me fait souvent cette face-là de polarcan. Je me souviens...
2: C'est moi la polarcan de la radio de Québec.
0: Ouais, c'est peut-être toi,
2: Denis.
0: Finalement. Ma filleule, mon Dieu, il y a des années, des années
2: c'est
0: de
2: drôle, ça.
0: Parce que je restais au Saguenay encore. Ça veut dire que c'est ma première année de radio en sortant du cégep. On est donc en 1996.
1: Je savais même pas que t'avais une filleule.
0: Et ma filleule, Anne, qui est rendue une adulte avec des enfants et ainsi de suite, mais elle avait 5-6 ans à cette époque-là. Et j'avais décidé de lui faire un beau cadeau parce que la station de radio où est-ce que je travaillais, 5AG 92.5, organisait un autobus pour aller voir les Backstreet Boys au Colisée de Québec.
2: C'était en septembre 96.
0: Et ma filleule restait dans le fin fond du lac Saint-Jean, puis je savais qu'elle avait pas beaucoup d'opportunités, tu sais, de voir la ville, puis du monde, puis ainsi de suite. Fait que je nous avais acheté 2 forfaits de Backstreet Boys, puis on était montés au Colisée de Québec. Je me suis assis là, et je peux te garantir que pendant 1h30, 2h, j'ai eu la face de Polarcan au show de Céline. J'avais tellement l'impression d'être sur une planète où j'avais pas d'affaires.
1: Et que ça devait hurler là-dedans. Là.
0: J'ai jamais entendu ça de ma vie. C'est parce que les filles...
2: Tu l'amènes-tu les voir à Toronto?
0: Non.
2: Elles sont rendues à 12 shows. Hein?
0: T'es-tu sérieuse?
2: Je suis très sérieuse.
0: Les Backstreet Boys, sont-tu là tout le monde? Ou
2: Oui, ils sont tous là.
0: Tabarnouche.
2: J'ai d'ailleurs une de mes amies qui est calmement une tripeuse compulsive. Je pense qu'elle a acheté des billets pour 4 shows.
0: Un
2: appel à l'aide.
0: Il y a quelqu'un qui m'écrit et dit « Denis, quand je t'ai vu au tournoi de ton fils l'an passé, t'avais de l'air de Polarcan tout seul dans ton coin. » C'est vrai que d'un aréna, je dois avoir une face de Polarcan. Dans ma famille, on n'a jamais été très sociable d'aréna. Mon père avait la face de Polarcan aussi quand il venait me voir à l'aréna ou au Saguenay, tout le temps assis tout seul dans son coin. En tant que père, allez-vous...
1: Ah, ça, c'est drôle.
0: C'est quoi? Attends un petit peu.
1: Allez-vous au spectacle trop cher d'une école de danse pour jeunes au secours? Ça m'a dit qu'il y en a une couple de face de Paul Arcand dans ces journées-là.
0: Oui, oui, oui, oui. Mais moi, je fais partie. C'est con, hein? C'est peut-être l'endroit où je souris le plus quand c'est des affaires de mes enfants parce que, premièrement, je m'attends pas à de la performance. Moi, je vais être exigeant quand je vais aller voir un band que j'aime ou n'importe quoi, tu sais. Mais tu vas voir des enfants s'amuser. Moi, j'ai le sourire d'en face tout le long. Puis il y en a une qui s'enfarge, puis je trouve ça cute. Puis, tu sais, des petits spectacles de musique où je voyais mon plus jeune danser puis chanter, j'étais le plus heureux du monde. Là, je l'ai vu faire semblant de casser une planche en plastique à sa démonstration de karaté, puis j'ai quasiment pleuré.
1: Oh mon Dieu!
0: Pendant que tout le monde regarde sa montre, là. Fait que, non, dans ces circonstances-là, je suis pas Paul Arcand, je suis le gars en arrière.
1: Oh, qui trippe sa vie.
0: Oui, qui
1: trippe
0: sa vie, là.
1: Oui,
0: absolument, absolument.
1: Mais je me demande vraiment ce que Paul Arcand faisait, là, si trippait pas de même, ben, au prix que ça coûte.
0: Tu sais, c'est du monde qui se font vraisemblablement offrir des billets ou qui les achètent peut-être pour faire plaisir à quelqu'un d'autre. Mais ça m'a rappelé, comment est-ce qu'elle s'appelle, l'humoriste qui était au show de Justin, là?
1: C'est Catherine Levac.
2: Ah oui.
0: Catherine Levac.
2: Qui était en train de texter parce qu'elle a dit qu'elle s'emmerdait, mais quand Justin s'est penché vers elle parce qu'elle portait pas attention, là, soudainement, elle voulait donc bien son attention après.
1: Ouais, ces images-là étaient malaisantes. C'est cringe. C'est un méchantant. Ouais.
0: Il y a toujours des moments où on a ce face-là. L'a expliqué. Il fait encore des podcasts, là, Paul Arcand. Puis il dit, moi, mes enfants me le disent souvent, là. T'es-tu de bonne humeur?
2: Dis-le
0: à ta face.
1: Une face de plaisir.
0: Parce qu'il dit qu'il a trippé.
2: Mais il fait peut-être en dedans, là.
1: Mais moi, j'ai l'impression qu'il a peut-être ressenti le besoin de balancer les choses.
0: Je pense que oui. Je pense que oui.
1: Parce que tu ne pourras pas croire que la face de ce gars-là est la face d'un gars qui trippe.
0: Non.
1: Hey, sérieux.
0: Non, il a peut-être trippé plus tard. Il dit, j'ai passé le trois quarts du show de bout, peut-être parce qu'il voulait s'en aller puis qu'il tirait sa manche de la personne qui est avec lui, je sais pas. Mais c'est pas la face de quelqu'un qui trippe sa vie, ça, c'est sûr.
1: Mais ça fait longtemps qu'on n'a pas eu des bons mimes comme ça. Moi, mon préféré qui circule en ce moment, c'est celui où il est en pyjama. Je le trouve quand même très cocasse.
2: Quand il est prêt à aller se coucher.
1: Le gars qui est prêt à aller se coucher.
0: Ah oui.
1: Ça se promène énormément encore, ces réseaux sociaux.
0: Mais il y a... Je sais... C'est-tu choquant de voir quelqu'un qui a ce privilège-là?
1: Oui.
0: Qui trippent pas.
2: Oui. Oui, parce que tu vois des gens qui sont loin, loin, loin, haut dans les estrades, qui auraient probablement donné bien des choses pour être assis à sa place.
0: Ouais. J'ai eu un peu cette réflexion-là, puis je me demandais si j'étais méchant ou mesquin en fin de semaine.
2: Puis d'un autre côté...
0: Fais au moins semblant, t'es première rangée en avant.
2: Ouais, mais tu sais, quelqu'un qui est pas expressif, là. Il est pas expressif, si tu veux qu'on fasse.
0: Ben, regarde, j'ai une face de plâtre.
2: Ouais.
0: Je suis pas le gars qui trippe le plus dans une foule, mais si je trippe sur le show... Tu vas t'en rendre compte?
2: Oui, oui, oui. Mais là, il n'y a rien.
1: Mais c'est ça, la face,
2: le regard est un peu vide.
1: Oui, c'est ça, il y a comme. Il n'y a rien dans cette carapace-là.
2: C'est vraiment, mais qu'est-ce que je fais ici?
0: Oui, oui, oui.
1: Tu sais, on a la chance, nous autres, des fois, d'avoir des billets pour des trucs. Puis moi, j'ai toujours la même réflexion de me dire. Si ça m'intéresse pas, puis que justement, je vais peut-être voler des billets qui pourraient être vendus ou qui pourraient être donnés à d'autres qui réellement trippent, j'irai pas, là.
0: Mm-hmm.
1: Puis dans un cas comme Céline Dion à Paris qui fait autant jaser, mais mon Dieu Seigneur, souris!
0: Moi, je pense qu'il a bluffé un petit peu là en disant que « Oh, oui, j'ai trippé tout le long. »
1: Mais
0: ça,
1: c'est sûr.
0: C'est juste deux secondes dans le show. Alors, placez-vous, je suis pas l'arcand. T'as le droit de t'emmerder au show.
1: Oui, il a le droit. Vas-y pas.
0: Ça a l'air qu'il a essayé de faire une joke dans son podcast puis de dire « Ben, au moins, moi, j'étais avec ma femme, là. J'étais pas avec... »
2: Ah ouais, quand t'es pris dans les images comme à Coldplay.
0: Quoique, peut-être que t'aurais eu plus de fun avec ta maîtresse, là. Je le sais pas, là.
1: Il y a peut-être là le problème.
0: C'est pas de nos affaires. Il est 16h18. 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Salut, gros trafic, Grande Allée et Côte Gilmour. La lumière ne fonctionne pas. La police fait la circulation. Merci à Martin. La police qui est dans ce coin-là doit avoir la face de Paul Arcand. La police qui a demandé à P.Y. d'arrêter de jouer dans le trafic en sortant de l'Agora devait avoir la face de Paul Arcand aussi. On vient, sera pas là.
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2: Bienvenue chez vous à Boulevard 102.1, bienvenue chez nous dans le retour. 4 degrés seulement. Ironiquement, ça va monter de quelques degrés ce soir et cette nuit. Avec encore un 10 à 15 mm de pluie au sol, nos sacs de papier remplis de feuilles n'ont qu'à bien se tenir. Demain, pluie intermittente avec un maximum de 10 degrés. Jeudi, soleil 11 degrés, retour de la pluie pour vendredi. Et peut-être un week-end dégagé. Ça vient de changer dans les dernières révisions. Et d'ici les 4 prochains jours, j'ai l'impression que c'est pas la dernière fois que ça arrive. Sur les routes, Audrey.
3: Quand même assez lourd, là, si vous êtes sur la capitale direction Est, c'est entre Henri IV et Laurentienne que vous le sentez. Ouest, entre Beau-Royal et Laurentienne, c'est au rouge foncé, là. Si vous êtes sur Robert-Bourassa, direction Nord, c'est entre Laurier et la capitale. Des problèmes sur Charest, direction Ouest, entre Henri IV et Duplessis. Henri IV, direction Sud, c'est entre Charest et les Ponts, surtout. Direction Nord, entre Charest et la capitale. Si vous êtes sur Duplessis Sud, entre Charest et le Pont-la-Porte également. Quand vous arrivez dans le coin de Shannon, près de la base militaire, route de la Bravo, direction Nord, c'est assez difficile en ce moment. Il y a des problèmes également sur la rive sud. C'est la 20 ouest entre la route du président Kennedy et Taniata. S'il y a autre chose, vous vous gênez pas, ça passe toujours par la même place. C'est le 88-971-1021 texto.
2: On va regarder l'essentiel des nouvelles. Hey, on parlait de choses qui ont été virales en fin de semaine avec la face de Paul Arcand au show de Céline, pis tout. Avez-vous vu passer le petit gros qui ressemble à John Candy à Soirée canadienne?
3: Non.
2: Vous avez pas vu ça? C'est devenu non seulement un phénomène viral au Québec, mais on dirait que le feu a pogné en Amérique du Nord au point où plein de monde se sont retrouvés avec ce vidéo-là dans leur feed.
3: Mais ça s'est zéro rendu au mien.
2: Sans comprendre pourquoi. Puis je te le dis, c'est vraiment devenu un phénomène, ça a pris de l'ampleur. Genre des gens aux États-Unis ou au Canada anglais qui se demandent, ben oui, mais pourquoi tout
3: mais
2: le monde
3: c'est
2: est...
3: Qui? C'est ça, c'est quoi le contexte? C'est qui
2: ben,
3: celui-là?
2: Moi, je le sais pas c'est qui. J'aimerais ça savoir c'est qui, par exemple. C'est drôle parce que c'est un petit gars un peu grassouillet qui est à Soirée canadienne dans le temps et il ressemble à un jeune John Candy et il chante avec une assurance que j'aimerais avoir à mes 48 ans. Vous avez jamais vu ce vidéo-là? Peut-être que c'est sûr que sans l'image, il manque quelque chose d'essentiel, mais pour les gens qui l'ont vu passer, vous allez l'identifier quand même assez rapidement.

0: qu'est-ce qui est le plus triste? Le petit gros qui chante avec ses cheveux bien peignés ou les gens qui ont 45 ans dans la salle qui ont de l'air de n'avoir 92?
1: Oh boy, ouais, ben là, c'est l'époque.
2: J'aimerais ça que tu arrêtes de l'appeler le petit gros. C'est un jeune garçon avec vraiment beaucoup de confiance en lui.
1: C'est vrai, c'est fou le péjoratif.
2: Hey, on dirait de l'IA tellement qu'il est déterminé, dynamique.
1: J'aurais aimé à son âge.

0: Un petit garçon qui s'appelait Serge. Serge était à la mode dans ces années.
1: Ouais, c'est ça. C'est à une époque révolue où on appelait un enfant Serge.
2: Il est décédé il y a 20 ans.
1: Hein?
2: Selon le texto qui est entré.
1: Donc, bien vieux, cette émission-là.
0: Ah, puis là, la raison pour laquelle c'est devenu viral, c'est que des gens qui sont très, très, très suivis, entre autres des politiciens, ont salué le fait que c'est patrimonial, si on veut, soirée canadienne, et ça, c'est à l'extérieur de la province. Là, on a salué l'héritage culturel francophone, si je me fie à ce que l'Internet me rapporte.
1: Il y a des choses qui ont été partagées avec le vidéo que je trouvais tellement drôle. Genre, le petit gars a été insulté par le fait qu'un anglophone ait dit que la poutine, ça goûte la marde, puis qu'il a décidé d'aller danser et chanter pour défendre l'honneur de son village.
0: Il y a un texte du Toronto.
1: Bon, mais tu vois bien que j'invente pas d'affaires pour me rendre intéressant. Wow. Le petit gars est devenu viral en fin de semaine sans que personne comprenne nécessairement pourquoi. Fait que maintenant, en Amérique du Nord, quand il pense au Québec, il pense en gine de poitrine puis il pense à ce petit gars-là qui est mort depuis 20 ans.
2: Mais il est incroyable.
1: Il est incroyable.
2: Honnêtement,
1: La maman qui a préparé ses cheveux pour cette performance-là devait être fière en tabarnouche. Je ressemblais à ça pour ma première journée de maternelle.
2: Il est vraiment adorable.
1: J'avais la même petite chemise rentrée des pétalons. Tu sais, le look qui va faire en sorte que c'est sûr que quelqu'un va te pousser.
0: C'est en 1981, celui-là.
1: En 81?
0: Ouais, c'était vers la fin de soirée canadienne.
1: OK.
2: Fait qu'il est décédé relativement jeune, hein?
1: Parce que la madame qu'on voit là, je vous la montre à vous autres. Là.
0: Elle devait avoir mon âge.
1: Elle devait avoir l'âge à Véro, elle est peut-être même plus jeune.
2: C'est fou pareil, hein?
1: C'est terrible.
2: Comment tu passais le cap du 35 ans puis ta vie était terminée?
0: Non, c'est pas 35 ans. Si t'avais un enfant, tu te faisais couper les cheveux parce que t'avais plus le temps de t'occuper de toi. Oui, le look Q-tip.
1: Puis le gars à côté, si c'est pas un tueur en série, qu'est-ce qui est devenu, lui? Il y a les lunettes à Jeffrey Dahmer, il y a les cheveux et les favoris.
2: Le
1: il y a tout. Écoute, il est pas déguisé pour l'Halloween, là. Lui, il est allé là, il s'est mis propre, là.
2: Bon, est-ce qu'on sait, tu recherchais Serge Veilleux, est-ce que tu sais, dans les informations qui sont écrites, il a fait quoi de sa vie, lui?
0: Non.
2: On dirait que dans ma tête...
1: Il s'est jamais remis de cette performance-là.
2: Animateur de foule, je sais pas...
1: C'est Veilleux ou Veillet?
0: Veilleux.
1: Veilleux, OK, c'est pas Veilleux.
2: Ben, c'est écrit Veilleux sur le texto, fait que j'ai pris pour acquis, mais Veilleux...
1: C'est Serge Veilleux, ouais, soirée canadienne.
2: Ça a été googlé beaucoup, celui-là.
1: Oui. Le docteur guérit tout par Serge Veilleux. Effectivement, ça a même fait l'objet d'un texte il y a quelques heures à peine.
0: De Mathieu Boccoté.
1: Ah, ben oui.
2: Ben voyons.
1: Ben oui. Tu sais, moi et Mathieu Boccoté, mon ami de Paris, hein, on se tient sur les réseaux sociaux, hein, vous le savez.
0: Hey, ça fait pas si longtemps qu'il est décédé, ça se peut-tu?
1: Ben, quelqu'un nous a dit tantôt 2007.
2: Sur le texto. Mais
0: moi, j'ai 2022 ici, là.
1: OK.
0: Mais je sais pas si c'est le même des Serge Veilleux. Il devait pas d'en avoir
1: quelqu'un.
0: Bon, ben, là.
1: Dans un cas comme dans l'autre, clairement, le docteur guérit pas tout.
2: La descente était rough, là.
1: C'était rough un peu, hein.
2: Il serait mort à 25 ans, qu'on nous dit sur le texte.
1: À 25 ans?
2: Mais là, définitivement, dans tous les cas, 25 ans, ça m'épaterait parce que si ça s'est passé en 1984, si on fait le calcul rapide...
1: S'il est mort à 25 ans, le docteur Guéritou, c'est un hostie de
2: croissance. Non, mais c'est ça, ça marche pas, mais il est mort jeune, ça, on s'entend là-dessus.
1: Aïe, aïe, aïe.
0: Fin.
1: OK.
0: Hey, merci.
1: Ben que, c'est quelque chose que j'ai vu beaucoup passer en fin de semaine, puis... Tu sais, quand t'as une toune dans la tête que t'es pas capable de faire partir.
0: Là. C'est le docteur Guéritou.
1: Moi, j'avais le docteur Guéritou, là, je l'avais dans la tête.

0: si vous avez une mauvaise journée, allez voir les images qui vont avec le son.
1: Mais les parents qui ont propulsé cet enfant-là à la télévision habillé de même, ils l'ont fait vieillir prématurément de 40 ans. Ils pouvaient pas vieillir vieux. Là,
2: attention, tout le monde qui se présentait à la télévision devait être bien mis là, oui. Dans la boîte à images.
1: Ben là, t'as-tu vu la madame avec sa robe mauve? Là, elle, tu penses qu'elle a fait un effort pour ça? Là?
2: Ben oui.
1: Ouais. Ah ouais, OK.
2: Je serais curieuse de voir des photos de toi en 81.
1: Moi, je prends...
2: Ta photo d'école.
1: Ben, je viens de le dire, que j'étais pareil à ce petit gars-là. D'ailleurs, moi, ce que je ferais, c'est que je prendrais le vidéo de soirée canadienne et je glisserais Paul Arcand dedans. OK, on regarde l'essentiel des nouvelles. Il est 16h34, Véro.
2: Ouais, moi, le fun, celui-là, c'est une opération policière du côté de Lévis parce qu'on tente de retrouver un adolescent de 14 ans qui n'a pas été vu depuis hier soir, Justin Coulombe. Il aurait quitté sa résidence de la rue Languedoc. On est dans le secteur de Lauzon, là, à la hauteur de la route Lallemand. Puis c'est vraiment route Lallemand, Guillaume Couture dans ce coin-là, porte un manteau noir, un gilet gris, des chaussures noires et se déplace avec une trottinette électrique de couleur noire et orange. Donc, si vous avez de l'information, faites le 911.

0: ses parents qui avaient, sa mère en tout le moins, qui avait partagé sa photo sur les médias sociaux. Là, c'est le service de police de la ville de Lévis qui l'a fait. C'était aussi la rencontre de transition qui se faisait aujourd'hui entre Paul Saint-Pierre Plamondon, le premier ministre élu du Québec, et Christine Fréchette, celle qui est sortante. On a parlé d'économie, d'emploi, de conflits commerciaux et tarifaires avec les États-Unis, de Churchill Falls, de la planification à court terme de l'immigration, du ménage dans la bureaucratie, la situation économique du Québec. Finalement, on a passé les dossiers desquels on nous a parlé pendant 39 jours de campagne.
1: Je sais pas si Fréchette avait des mauvaises nouvelles pour PSPP, mais quand ils sont sortis de là, les deux, il n'y avait pas l'air le fun, ni un ni l'autre.
0: Dans
1: là,
0: quel contexte ça pourrait être le fun?
1: De se faire domper devant public.
0: Mettons là que t'es première ministre, mais que t'as choisi de pas te représenter parce que t'as fait le tour du jardin, puis t'as une belle carrière, puis l'autre personne qui est élue, ben t'es contente ou je sais pas trop quoi, ça se peut là que ça soit une rencontre agréable, mais là c'est comme il rappelait que hey, t'as pas de député, tu ne reviens pas à l'Assemblée nationale, tu feras plus de politique, t'as manqué ton coup.
1: C'est un passage obligé, ben, mais un peu malaisant.
0: Un peu malaisant, mais tu sais, les deux se sont repris sur les médias sociaux en se saluant mutuellement parce que il y a plusieurs observateurs qui se sont rendus compte que ça manquait de chaleur à la sortie de cette rencontre-là. D'ailleurs, le PQ qui a fait officiellement une demande de recomptage pour ce qui est de la circonscription de Champlain. On a une avance de 191 voix pour le Parti conservateur et semble-t-il qu'il y aurait eu des inexactitudes au moment où on a fait le dépouillement du vote. Est-ce que ça va donner vraiment quelque chose? C'est à voir. Il y en a une autre qui est dans la circonscription de Vachon où il y avait un 10 voix de différence. Ça, on peut comprendre. Quand il y a un petit pourcentage du vote total, bien souvent, on va quand même le repasser au travers au cas où. Saviez-vous, puis regarde, probablement que je l'ai déjà su puis j'ai oublié, là, qu'il y avait des restrictions dans le secteur du Vieux-Port de Québec qui empêchaient d'avoir plus qu'un certain nombre de restaurants ou un certain nombre de types de commerces.
1: OK.
2: J'avais aucune idée.
0: Et là, c'est un texte du journal où on nous informe que la Ville de Québec va assouplir sa réglementation dans ce secteur-là. Ça va donc permettre aux clients, aux touristes, d'avoir une plus grande variété de nouveaux restaurants. Il y avait un contingent qui faisait que dans les secteurs historiques de la ville de Québec, on voulait éviter la saturation commerciale, on voulait préserver la fonction résidentielle, maintenir une diversité de commerces aussi. Ça faisait que des restaurateurs qui auraient voulu s'installer là-bas, puis si vous allez vous promener dans le secteur du Vieux-Port, vous allez vous rendre compte qu'il y a beaucoup de locaux qui sont vacants. Tu sais, il y a quelques petits commerces, il y a des restaurants qui sont bien installés depuis quand même longtemps, mais il y en a d'autres, il y a rien depuis quand même un bon moment, puis il y a rien qui s'installe là jamais. Ça pourrait être une des raisons. C'est pour ça qu'avec la société de développement du secteur, ben on a jasé, on a essayé de voir c'était quoi les options.
1: Je veux pas être ce gars-là, là, mais on joue pas un peu avec un équilibre qui est déjà fragile avec les touristes qui sont très, très, très nombreux. Et moi, je fais pas partie des gens qui voient ça comme un problème. Mais si on essaye de ramener des résidents là, dans ce secteur-là de la ville, on abandonne le projet.
0: Il y a une différence entre s'installer au rez-de-chaussée de l'ancien rondeau puis s'installer sur les étages au-dessus. Comprends-tu?
1: Oui, et puis moi, s'ils veulent rouvrir le Vendôme dans la côte, là, je vais être bien content là, parce que ça fait longtemps que c'est vide puis ça fait longtemps que c'est laid.
0: Ça, je ne comprends pas.
1: Qu'est-ce que tu comprends pas?
0: Pourquoi il y a rien dans le Vendôme?
1: Ben tu veux-tu vraiment t'installer à côté de la boutique où ce que tu peux t'appelles ça les farces et attrapes,
0: les
1: là, mais
0: avec des pets puis les tabliers,
1: ouais,
0: des totons.
1: Le tablier du barbecue avec des totons, ouais, puis ces affaires-là. Tu veux-tu vraiment être le restaurant qui s'installe à côté,
0: Denis,
1: de ça?
0: Il y a ça dans toutes les villes.
1: Je veux bien, là.
0: Il y a ça dans toutes les villes et ils survivent. Ils passent à travers le temps.
1: Moi, c'est ce qui me fascine.
0: Cette boutique-là existait quand j'avais 12 ans puis qu'on a fait un voyage scolaire à Québec.
1: Je sais, puis on la voit partout. Là, je veux dire, tu vas à Edmonton, tu vas en avoir une, puis tout. Mais à chaque fois que je passe devant cette boutique-là, particulièrement celle-là, dans la côte de la montagne, je me dis, je suis résident, j'ai aucun intérêt à acheter quoi que ce soit ici. Je suis touriste. J'ai pas d'intérêt à acheter quoi que ce soit. Genre, hey, je suis un touriste japonais qui visite Québec, puis je vais ramener chez nous, au Japon, le tablier barbecue avec des totons dessus.
0: Tu sauras que le jeune garçon de 14 ans en voyage scolaire à Québec pour la première fois de sa vie, il a le budget pour aller dépenser ça, puis l'acheter à son papa, puis il se trouve donc bien comique de lui avoir ramené un souvenir de Québec. Donc, voilà, puis on nous parle même de restaurants qui, dans le coin, voudraient agrandir, mais qu'on limite aussi le nombre de places. Puis, une des raisons pour lesquelles on veut changer tout ça...
1: C'est hallucinant comment est-ce qu'il y a des touristes. tu vas me dire que c'est la raison numéro un.
0: Ben oui, mais
1: ça n'a pas d'allure.
0: Mais au-delà de ça, c'est pas juste des touristes, c'est que depuis quelques années, le côté gastronomie de la ville de Québec, c'est pas juste pour les touristes. Tu sais, quand tu te bats le vendredi à midi pour avoir une réservation, ben tu t'ouvres, là. C'est pas juste des gens de l'extérieur. Hey. Quand tu vas faire un line-up de 45 minutes pour pouvoir manger des patates rissolées au buffet de l'antiquaire, c'est que, tu sais, c'est des secteurs où on a le goût d'aller en profiter, mais en plus de ça, là, dans la période de croisière, c'est là que t'es allé, là.
1: Ben, dimanche soir, là, dans le Vieux-Québec, il y avait des problèmes de réservation. Puis je pense que c'était dans plusieurs restaurants.
0: Ils ont souvent les mêmes plateformes.
1: Où les gens qui avaient réservé, eux autres étaient pas capables de les voir. Nous autres, on avait les confirmations, mais eux autres étaient pas capables de les voir. Fait que ça a compliqué un petit peu le transit. Puis moi, j'étais dans un resto de la rue Saint-Jean. Puis Véro, dans la section où j'étais assis avec mon garçon. Puis dans le 20-25 minutes qu'on était en file dehors, on était les deux seuls à parler français.
0: Ben oui.
1: Je dirais...
0: Mais c'est cette période-là à Québec. Puis,
1: là, on a battu tous les records cet été, d'ailleurs, au niveau des touristes.
0: Ouais, c'est les chiffres que Destination Québec Cité a sortis la semaine dernière. Puis tu sais, même les taux d'occupation d'hôtels, ça, c'est l'autre affaire.
1: C'est du jamais vu.
0: Vraisemblablement qu'il va falloir développer de nouveaux hôtels dans la région de Québec. Puis on voulait échelonner la période touristique. Vous vous souvenez-vous quand on nous parlait de surtourisme?
2: Oui.
0: Clairement, on a changé un peu d'idée par rapport à tout ça.
1: Il n'aura jamais assez, faut croire.
0: On met des événements en avant puis en arrière de la période estivale pour s'assurer d'avoir plus de monde, parce que tu peux pas toutes les recevoir dans le mois de septembre-octobre.
1: Ben, c'est quoi qu'il faut faire? Faut faire la première partie du festival d'été au mois de juin, puis la deuxième partie au mois d'août?
0: Non, mais tu sais, le festival d'été est à sa place depuis à peu près toujours, puis il y a le fameux cycle.
1: On se fait-tu un carnaval d'été?
0: Ben,
1: on se refait-tu un tournoi puis oui, c'est quoi qu'on fait là?
0: Pas problématique.
1: Non.
0: La période creuse, c'est la période où souvent tu vas te rendre compte que les lundis, mardis, mercredis, ils vont fermer des restaurants, c'est habituellement entre la fin de la période des fêtes puis la Saint-Valentin. Là, ça devient un petit peu plus difficile parce que mais tu sais comme touriste, il fait moins 40 là.
2: C'est pas tant hot.
0: Fait qu'il y aurait peut-être de quoi à faire à ce moment-là, mais pour le reste de l'année, on est quand même à s'occuper.
2: C'est là que ça vend des petites mitaines en alpaga.
1: Mais là, faut se préparer. Là. Parce que Dr Guéritou est devenu viral en fin de semaine.
0: Ah, fait que tu penses que ça va être une attraction?
1: À coup de bateau, ça va arriver à Québec. Ils veulent découvrir
0: bon
1: ça.
0: Dieu.
1: Là.
0: Parlant de bateau, il y a un bateau polonais qui s'est échoué au port de Québec hier soir.
1: Bon.
0: C'est vraiment rare que ça arrive. Vous savez qu'un capitaine de bateau commercial peut pas être seul sur le bateau, sur le fleuve avec son équipage. Il faut qu'il y ait un pilote expert qui embarque à partir des escoumins.
1: Hein, tu veux dire? Je comprends pas. Je comprends pas.
0: Il y a une réglementation qui fait que, c'est la loi sur le pilotage qui date de 1972, le fleuve est tellement difficile à naviguer que les gros bateaux commerciaux, là, ceux que vous voyez passer, que ce soit les bateaux de croisière ou encore les bateaux de containers, doivent à un moment donné arrêter. Il y a un pilote spécialisé qui embarque avec eux et les deux ensemble font la job sur le fleuve.
1: OK.
0: C'est quand même hot.
1: Fait que t'es capable de chauffer ton bateau, mais pas ici.
0: Exactement. Fait que c'est pour ça que c'est quand même le capitaine qui va s'occuper du navire. Sauf
1: Audrey aurait eu besoin de ça dans son char en arrivant en ville.
2: Une petite aide supplémentaire.
1: Ouais. Dis-toi.
2: Un petit stop pour prendre un copilote.
1: Toi, à Québec, ça te prend un copilote. Pas le choix.
0: Mais dans ce cas-ci, c'est pas quelqu'un qui a eu une erreur de pilotage. De ce qu'on peut comprendre, on pense plutôt que ce serait des problèmes techniques avec le navire en question, soit gouvernail ou propulsion. C'est pour ça que ça arrive pratiquement jamais qu'on entende des histoires de ce genre-là. Fait que je vous aurais appris quelque chose, qu'il y a des pilotes spécialisés à bord. Il y en a. T'as la portion Escoumins-Québec, Québec, Trois-Rivières, puis Trois-Rivières-Montréal.
1: Tu sors ça avec un marin, coudonc?
0: Pas en tout.
1: Non? OK.
0: Non, je m'informe.
1: Je m'informe.
0: Non, mais tu
2: veux... Pour ceux qui ne savaient pas comment vous vous sentez dans le char.
0: Oui, mais là, la première fois que j'ai su ça, j'ai vraiment été fascinée, parce que, hey, tes voix
1: passantes, nous autres, on n'est pas politisés, hein? Vraiment pas, là.
0: T'es vois passer en dessous des ponts, pis t'es comme, mais comment ils font? Il y a tellement pas de grande distance, parce qu'il faut qu'ils calculent la marée selon les hauteurs. Puis moi, je trouve ça absolument capoté.
2: On est en équipe.
0: Voilà, exactement.
1: Non.
0: Vous avez appris quelque chose.
1: Mais je m'informe.
0: Ben oui.
2: Maintenant, nous sommes aussi informés.
1: Ben oui.
0: Êtes-vous en train de me ridiculiser pour ça?
1: Ben là, tu t'es tiré un rang avec tes connaissances.
0: Ben non, mais
1: là.
0: Je le sais.
2: Vous méprisé.
0: Comment on acquiert de nouvelles connaissances dans la vie quand quelqu'un d'autre en partage? Audrey, elle a appris grâce à nous que les pissenlits changeaient à un moment donné.
1: Moi, là, j'ai décidé de pas faire vacciner mes enfants, puis j'ai pas besoin de ça, du savoir, OK?
0: Bon.
1: Le savoir, là, c'est pour les pétentieux.
0: Oui.
1: Moi, j'ai pas besoin. Écoute la radio, ils me disent quoi dire et quoi faire.
0: Ouais.
1: J'ai pas besoin de rien d'autre.
0: D'accord.
1: C'est bon?
2: Tout ça est rempli de raccourcis.
1: Ça va être correct, là. les connaissances, pis tout ça. C'est le même qu'on en... c'est le même qu'on endort les moutons. Docteur Guéritou. Il est mort. Il est mort, le petit garçon.
3: Arrêtez.
1: Ben oui, mais il guérissait pas tout.
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23: C'est une bonne page aujourd'hui de l'histoire de la musique. Bien des choses se sont passées. Un 13 octobre en 2023, d'abord, un 13 octobre, c'est l'ouverture de la version cinéma de Taylor Swift The Eras Tour à la grandeur des cinémas de l'Amérique du Nord. Il y a eu énormément de demandes pour les billets. 37 millions de dollars la première journée, juste avec les préventes aux États-Unis, et 100 millions de dollars pour les préventes à travers le monde pour les premières représentations.
24: Le monde était fou, il venait ça chantait. C'était capoté, oui. Là.
23: C'est devenu le film concert qui aura ramassé le plus d'argent au cinéma de l'histoire. 267,1 millions de dollars à travers le monde pour le film de Taylor Swift. En 2016, un 13 octobre, on lui donne un prix prestigieux et pas n'importe lequel. Le prix Nobel de la littérature est remis à Bob Dylan, qui devient le premier compositeur de chansons à gagner le prix. À l'époque, en 2016, Bob Dylan est âgé de 75 ans. On salue son travail avec un prix Nobel pour avoir créé de nouvelles expressions poétiques à travers la tradition de la grande chanson américaine. On vit dans un monde où il y a encore une forme de justice. Bob Dylan a un prix Nobel, Donald Trump n'a pas encore le sien.

0: Le gars ne semble plus vieillir et je trouve que c'est le Beatles qui a de l'air le plus sympathique. Mais un 13 octobre 2008, Ringo Starr utilise son site internet pour tourner un vidéo où il demande à ses fans de ne plus envoyer de courrier et de ne plus envoyer de lettres et de ne plus envoyer d'items à signer. Ringo Starr, encore actif en tournée, dit qu'il n'y a plus le temps. Mystérieusement, la flamme envers les envois à Ringo Starr a été ravivée par un épisode des Simpsons, où des années plus tard, Marge Simpson recevait son autographe de Ringo Starr, qui s'est fait un devoir pendant des années de répondre au courrier des fans, mais a mené cette année. Bon, j'ai une nouvelle qui concerne Muse et Céline Dion. Est-ce qu'on écoute du Muse ou du Céline Dion? Ouais, ouais. Faire les deux en même temps. Mais c'est sûr que si Céline avait un bassiste comme ça dans son band, elle tomberait plus souvent.
1: T'aurais les genoux mous, hein?
0: Muse, qui avait lancé un recours judiciaire contre Céline Dion un 13 octobre 2002, alors qu'elle avait annoncé que sa nouvelle résidence à Vegas allait s'appeler Muse. Et Matthew Bellamy, le chanteur de Muse, qui a aussi une carrière d'acteur là, dans Parks and Rec, puis un film d'horreur, sous le nom de Adam Scott.
1: Ouais, c'est ça.
0: Avait dit, je cite, « Je veux pas que personne pense que Muse est le groupe qui back Céline Dion et on a un malaise avec ça. »
1: Oh mon Dieu! Imagine si t'en vas voir Céline en espérant voir Muse comme groupe de soutien, puis c'est pas ça pour deux scènes.
2: Ça serait bon, par exemple.
1: Ou que ce soit ça pour vrai.
0: Pendant ce temps-là...

0: reculer un petit peu plus dans le temps, un 13 octobre 1984, pour la deuxième fois de leur carrière, la formation U2 se retrouve au numéro 1 en Angleterre avec l'album Unforgettable Fire, produit par Brian Eno et Daniel Lanois. Un album enregistré en 4 semaines du côté de Slane Castle. C'est là-dessus qu'on retrouve Pride in the Name of Love. Savez-vous d'où vient l'expression Unforgettable Fire?
1: Non.
0: Le feu inoubliable était le nom d'une exposition concernant les retombées de l'attaque nucléaire sur la ville d'Hiroshima. Donc, c'est de ça que s'était inspirée la formation U2. C'est un gars qui a eu une carrière qui a été tellement longue et qui s'est étendue sur tellement de décennies. Et il y a eu un revival pour Stevie Wonder en 1984. Parce qu'un 13 octobre, la chanson I Just Call to Say I Love You devient son 7e numéro 1 en carrière. Une chanson qui se hisse au numéro 1 dans 28 pays à travers le monde. Sur quelle trame sonore se retrouve cette chanson-là, Véro?
1: Je le sais pas, mais

En 1979, un 13 octobre, deux événements importants. D'abord, un album majeur, Regatta de Blanc, le deuxième album studio de la formation des Police, se retrouve au numéro 1 en Angleterre. On retrouve Walking on the Moon et Message in the Bottle sur cet album-là, un album qui a seulement coûté 6 000 livres sterling à produire.

autre événement important, un 13 octobre 1979, c'est la chanson qui était numéro 1 du côté américain. On peut blâmer Michael Jackson des pires atrocités de la planète, mais on pourra jamais y enlever cette chanson-là qui est un classique incroyable. Don't Stop Till You Get Enough, numéro 1 pour Michael Jackson aux États-Unis, son deuxième. Il y a des anniversaires dans tous les raccoins à souligner aujourd'hui. On y va en rafale. C'est l'anniversaire du chanteur.

C'est l'anniversaire aussi d'un homme d'affaires qui a vraiment bien réussi sa business, étant donné qu'il a lancé au fil des années 13 restaurants, 4 sortes de spiritueux. Mais c'est surtout le deuxième chanteur de la formation Van Halen, Sammy Hagar, a

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8: sommaire de la période, les fraudeurs qui n'ont pas réussi à marquer de points. Une des meilleures occasions de marquer, ça a été par le capitaine des fraudeurs, Charles Latan. On va à la reprise, Marc.
11: Eh oui, Pierre, encore Charles Latan qui envoie un hyper trucage conçu avec l'intelligence artificielle. Il y aura pénalité pour tentative de fraude et ça n'ira pas plus loin. Chapeau à la défense qui a vérifié l'info via une source officielle, Pierre.
8: Absolument, Marc, et les fraudeurs vont continuer de patiner et déguiser leur tactique. Donc, restez vigilants. On va à la pause.
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10: La mouille n'a pas fini de mouiller, 10 à 15 mm prévus d'ici la fin de la nuit. Température stable à 6, on a 3 degrés présentement à Québec. Demain, maximum 10 degrés. Pluie intermittente en matinée. Du soleil jeudi, de la pluie vendredi. Et normalement, ce qu'on prévoit pour le week-end actuellement, ben, c'est alternance soleil-nuage samedi, maximum de 4 degrés du soleil pour dimanche, avec un maximum de 8 dans la circulation Audrey.
8: Henri-IV-Sud, hauteur Hochelaga, la voie de droite qui est partiellement entravée, c'est un accrochage. Les policiers qui sont sur place, ça s'est passé il y a une vingtaine de minutes, donc j'imagine que le remorquage va être en cours sous peu, si c'est pas déjà commencé. Quand je regarde la carte, capitale direction Est, ça se passe vraiment entre Henri-IV et Laurentienne, Ouest entre Henri-Bourassa et Laurentienne. Robert Bourassa, direction son nord, c'est entre Charest et la capitale. Encore des problèmes sur Henri IV Nord dans le coin de la capitale, d'ailleurs. Direction sud, ça se passe entre Charest et les ponts. Pareil pour du Plessis-Sud, Charest au pont La Porte. Un peu plus haut dans le coin de Shannon, c'est Route de la Bravoure. Direction nord, je vous dirais, devant la base militaire. Et la 20, direction ouest, c'est entre la route du président Kennedy et Taniata. Si autre chose, ben 971-102 texto.
10: C'était les débuts ce matin de la nouvelle chroniqueuse de l'émission de Yann Marceau, une certaine Myriam Segal. Si vous l'avez manqué, ben vous pouvez aller réécouter ça, entre autres, sur l'application Boulevard, sur le blvd.fm. Et dans les sujets qui ont été discutés ce matin, j'ai senti que c'est avec beaucoup d'émotion que Myriam Segal a raconté qu'à un moment donné... Puis c'est des décisions qu'on a tous à prendre, j'imagine, à un moment de vie ou à un autre. Elle racontait que pour sa propre sécurité, elle avait dû donner son approbation pour que sa mère dorme sous contention.
8: Ah, je sais.
10: C'était à briser le cœur. Si vous avez manqué ça ce matin, faut absolument réécouter tout ça. Parce que, tu sais, à un moment donné, quelqu'un qui se réveille en panique puis qui a les os faibles, passé un certain âge...
8: Tu risques de tomber en bas du lit ou de se péter une hanche puis une hanche t'achève la personne.
10: Puis tu sais, souvent on veut idéaliser, tu sais, on veut, ben c'est pas qu'on veut idéaliser, mais tu sais, on veut pas que notre mère vive ça, on veut pas que notre père vive ça, mais à un moment donné, quand c'est pour sa protection dans certaines circonstances, puis tu sais, Myriam l'a bien expliqué, mais même en l'expliquant, je sentais que c'était le genre de décision qui faisait mal au cœur pareil.
8: C'est parce que c'est pas naturel de devoir prendre une décision comme celle-là, mais d'un autre côté... Tu fais la liste des pour puis des contre, puis tu te rends compte que la liste des pour est beaucoup plus longue.
10: D'autant plus que, puis c'est un peu cette histoire-là qui a amené cette discussion-là ce matin. Je sais pas si vous avez lu les ambulanciers qui sont sortis pour dire qu'ils sont écœurés de faire du dumping.
8: Ouais.
10: Savez-vous c'est quoi du dumping? C'est d'aller porter des personnes âgées à l'urgence qui n'ont pas d'affaires là.
8: Je vous avais déjà raconté que quand j'avais eu la chance de passer une journée en ambulance, c'est une des choses moi qui m'avait marqué là.
10: Écoute.
8: Des personnes âgées qui malheureusement sont prêtes à décéder ou qui veulent juste sortir de la RPA, c'est pas autonome, rendu là du CHSLD mettons là. Et puis vraiment ben ils ont rien quand ils arrivent.
10: Mais
8: à l'hôpital,
10: l'histoire de ce matin, si histoire il y a, quand j'ai commencé à faire de la radio à Québec, les ambulanciers disaient exactement la même chose. J'ai vieilli pas mal. Qu'est-ce qu'on attend pour les écouter? Parce que le constat de ce matin, c'est pas un constat qui est neuf. C'est un constat qui est vieux. Puis tu sais, il s'est succédé toutes les couleurs de gouvernement au ministère de la Santé. Puis à chaque fois, on a reparti à ritournelle. On disait, hey, nous autres, là, on est pognés avec des cas qu'on n'est pas supposé avoir. Puis il y a des exemples dans ces témoignages-là et dans ces textes-là. T'es pas supposé d'amener à l'urgence une vieille dame qui a une couche d'adulte souillée et que personne veut la changer au CHSLD.
8: C'est pas une condition médicale.
10: C'est pas une condition médicale. T'es pas supposé de l'amener à l'urgence. T'es pas supposé d'amener à l'urgence systématiquement n'importe quelle personne âgée qui tombe dans un RPA. Ah, elle saigne un peu, il faut l'amener à l'urgence. Il n'y a pas personne qui est capable de la traiter ici.
8: C'est plate à dire, mais souvent, c'est les personnes âgées, en fait, qui vont demander puis s'inventer un bobo. Tu sais, ah, j'ai une crampe dans mon cœur.
10: Ben oui.
8: Fait que là, ils n'ont pas le choix au CHSLD de prendre la décision d'appeler les ambulanciers.
10: Puis moi, je vais être plate parce que j'essaie tout le temps de ramener ce qui nous attend dans les 15 prochaines années, un vieillissement drastique de la population québécoise. C'est pas des problèmes qui sont appelés à disparaître, au contraire. C'est des problèmes qui vont s'étendre, c'est des problèmes qui vont se multiplier. Ça coûte 125$ pour chaque transport en ambulance, plus 1,75$ par kilomètre parcouru. Puis il y a des journées où les ambulanciers ont l'impression de travailler dans le vide pour faire des allers-retours inutiles qui nous coûtent à nous autres, les contribuables, quand même très cher. Y a un paramédic de la Beauce qui cumule une vingtaine d'années d'expérience. C'est lui qui racontait au Journal de Québec. Le pire cas que j'ai eu, c'est quand j'ai dû amener quelqu'un parce qu'il y avait la couche pleine et les employés de la résidence voulaient pas le changer. Le bureau d'enquête du journal s'est entretenu avec une dizaine de paramédics des quatre coins du Québec. Sont tannés d'amener du monde sans raison logique pour des motifs banals. Dans leur jargon, ils appellent ça du dumping et ils disent que c'est de plus en plus fréquent. Un patient qui est agité, on l'amène à l'urgence. Un qui s'en est pris verbalement à une préposée, on a appelé l'ambulance, on l'a amené à l'urgence. Une aînée qui demande souvent, trop souvent d'aller aux toilettes, on l'a amené à l'urgence. Une autre qui est incapable de se relever de la toilette, on l'a amené à l'urgence. Un résident qui sonne trop souvent pour de l'aide, il était fatigant, on l'a chipé à l'urgence. C'est toutes des raisons qui sont arrivées, c'est toutes des cas vécus des paramédics.
8: Ce qui est triste, c'est qu'il y a déjà un manque de véhicules quand on parle des paramédics. Fait que, tu sais, quand t'es sur la route pour aller régler un cas comme ça, puis t'en as un autre peut-être plus important qui rentre, tannant.
10: Et l'autre portion, c'est que quand t'es avec une personne qui est pas autonome, ben faut que tu restes avec. Tu peux pas la laisser.
1: Fait que tant que ton cas est pas pris en charge, tu dois rester avec.
10: En plein ça. Alors que les ambulanciers, eux autres, ils disent, ben nous autres, on devrait être appelés en dernier recours. Mm-hmm. On devrait être appelés pour des motifs qui sont majeurs. En l'absence d'une infirmière, les ambulanciers devraient être appelés à partir du moment où il y a une chute. Si la personne est inconsciente, ça, je peux le comprendre. Si elle rencontre de la difficulté à bouger, OK, un membre déplacé, OK, ou un saignement. Là, ça se peut-tu qu'on pousse un peu, là?
1: Là, ça dépend du type de saignement, là.
10: Non. Dans les façons de faire, dans les marches à suivre, si t'as pas un médecin sur place qui est capable d'intervenir médicalement, les consignes qu'ils ont dans les RPA du Québec, c'est d'appeler dès que ça saigne. Je dis pas qu'ils le font tout le temps, mais ils font assez pour que les ambulanciers sortent puis disent « Hey, tant qu'à travailler, on aimerait ça travailler de quoi, là? » J'ai récemment été appelé pour aller lever une personne dans une résidence où il y avait un lève-personne. Mais le personnel n'était pas formé pour l'utiliser.
1: Ben voyons.
10: Fait que les autres, ils arrivent là, ils ont un lift qui est fait pour ça, puis il n'y a pas personne qui est capable de l'opérer, ils ont appelé l'ambulance.
1: Ils ont appelé le technicien dans ce temps-là.
10: Ben, c'est pas ça qu'ils font, puis c'est pas ça qu'on leur dit de faire. C'est pour ça qu'ils sortent, les paramédics.
8: C'est là que c'est frustrant, là.
10: Mais là, ils sortent pourquoi? Parce qu'il y a un nouveau gouvernement. Mais ils ont déjà vu un gouvernement du Parti québécois avec Pauline Marois. Ils leur ont dit la même chose. Entre les deux, t'as eu un gouvernement libéral, t'as eu 8 ans de caquiste. C'est tous des problèmes qu'on répète over and over.
1: Puis là, les négociations sont pas finies avec le prix hospitalier. Là, souvenez-vous, même dans le stationnement ici, que c'est quand Christine Fréchette s'est présentée, qu'ils sont venus manifester.
8: Oui, c'est vrai.
1: Ils sont en moyenne pression, ils tentent de se faire voir. Fait que c'est normal qu'ils essaient de se faire voir aussi à ce moment-ci. Là.
10: Mais au niveau des aspects sécurité, des aspects santé, ils reviennent toujours avec des cas qui se ressemblent. Puis il y a jamais rien qui change de leur côté. Alors que ils nous ont tous promis de changer radicalement le système de santé pour le rendre plus performant. Mais ces problèmes-là, récurrents, ils ont jamais été adressés puis ils ont jamais été solutionnés.
8: Il y a de l'accumulation beaucoup là-dedans aussi parce que, tu sais, au-delà de ces patients-là, il y a le fait que tu sais, Véro le disait tantôt, mais tu peux pas quitter l'hôpital tant que ton patient est pas pris en charge. La prise en charge à l'hôpital, on sait comment c'est compliqué puis c'est long.
1: Surtout si c'est pour quelque chose de qui est pas une priorité.
8: Non, fait que souvent, là, je veux dire, ils peuvent passer un bon 45 minutes, une heure, des fois, dans le garage de l'hôpital à attendre, remplir leur rapport, puis c'est comme bon.
1: L'autre affaire, c'est qu'il y a probablement bien des résidences qui vantent, hey, vous allez payer le gros prix, mais vous allez avoir un soutien infirmier. Si le soutien infirmier, c'est un appel, puis qu'il n'y a personne sur place, puis dès qu'il se passe de quoi, c'est un tour en ambulance, c'est de la fausse publicité, c'est un moyen temps. Là, ça coûte une fortune pour ces personnes âgées-là de se mettre un toit sur la tête, oui, et d'avoir les services qui viennent avec. Mais ils ont-tu vraiment les services?
10: Fait que tu penses que dans certaines campagnes publicitaires, quand on parle d'un service hospitalier de première qualité, c'est qu'ils appellent l'urgence, ils appellent l'ambulance.
1: Mais là, mais tu sais, on peut se poser, on peut se poser la question, Denis.
10: Ben oui, absolument, absolument. C'est terrible pareil, là.
8: Pas comme s'il manquait de job.
10: Parlant d'affaires terribles dans notre système de santé, vous savez que j'ai commencé une collection il y a quelques semaines.
1: Oui, ton grand scrapbook des histoires... comment on appellerait ça?
10: Ben, des histoires horribles de gens qui attendent puis qui ont pas de vie en attendant une opération ou quelque chose qu'ils ont besoin. Il y en avait une dans le journal Le Soleil de ce matin. Olivier Mougeot qui nous la raconte. D'ailleurs, Maxime Plamondon a écrit au Soleil en lisant une autre histoire d'horreur puis s'est dit... Moi, je vais parler de la mienne, pas parce que j'ai le goût de parler de mon nombril, mais c'est parce que ça arrive pis ça a pas de maudit bon sens. Début décembre, Maxime Plamondon glisse sur un trottoir mal déglacé près de chez lui à Lévis. S'il ne chute pas, il ressent une vive douleur dans les jambes. 10 mois plus tard, l'homme de 34 ans attend toujours de voir un spécialiste parce que son état s'est détérioré. Monsieur Plamondon a les pieds plats, les hanches orientées vers l'extérieur, des particularités diagnostiquées il y a 15 ans avec lesquelles il a appris à vivre. Sa condition de base a toutefois transformé un accident niaiseux qui se serait réglé en 15 jours en quelque chose de beaucoup plus sérieux. Puis il est allé voir sa physiothérapeute. À Noël 2025, son pied enfle, il y a un hématome qui apparaît suite à la chute. Fin janvier, devant l'enflure, son médecin de famille lui prescrit une IRM. Il dit « Je suis assez du style, je prends une Tylenol puis je vais travailler. » Mais là, l'examen a eu lieu à la mi-mai et après trois mois d'attente, ce qui correspond au délai que son médecin lui avait indiqué, une physiothérapeute qu'il consulte au privé lui prescrit une botte d'immobilisation. Mais ça fait 3 semaines qu'il a la botte, il y a une grosse enflure qui apparaît derrière son genou. Sa physiothérapeute l'envoie aux urgences. On est alors à la fin avril, il reçoit un diagnostic de thrombose et d'embolie pulmonaire.
1: Thrombose, c'est un caillot. Ouais. Si le caillot décolle, ça peut être excessivement dangereux.
10: Plamondon passe une nuit à l'hôpital, prend des anticoagulants les semaines suivantes. Le pneumologue lui précise qu'il est impossible de déterminer si la blessure ou l'immobilisation est en cause. T'es à l'hôpital, bordel, puis t'es pas capable de te faire dire... Là, ma botte, je l'enlève-tu? J'ai-tu causé un problème? Depuis juin, l'IRM révèle 4 ligaments déchirés, dont un complètement, une forte irritation d'un tendon au niveau de sa cheville. Et il y a autre chose qu'ils sont pas capables d'interpréter. Là, on est 4 mois plus tard, tous ces résultats-là sont rentrés. Lui, il attend toujours. Lui, il a pas de voiture, il a pas de permis. Chaque jour, il marche de chez lui jusqu'au traversier, monte à Place Diouville, prend l'autobus vers le Cégep, c'est un enseignant au Cégep. C'est 10 km par jour, puis c'est 1h40 par trajet. On s'entend-tu que sa qualité de vie, présentement, c'est de la mort?
1: Absolument.
10: Il vient d'avoir son arrêt de travail. Il faut qu'il s'organise parce qu'il y a 141 jeunes sous sa gouverne. Fait qu'il reste encore pour 2 semaines. Puis là, il attend. Il est en arrêt de travail puis il attend que ça opère autour de lui.
8: Puis la base est tellement banale, là. Puis il fait les démarches en plus. Moi, c'est ce qui me...
1: Ouais, c'est pas quelqu'un qui a pelleté par en avant.
8: Non.
10: Non. Il a essayé de faire les choses comme faut.
1: Et au bout du compte, il va... Tu sais, si, mettons, on parle d'en frais de dépenses collectives, là... Parce que le système est lent, la facture va être beaucoup plus grosse collectivement. Alors que lui, possiblement que s'il avait été vu plus rapidement, il aurait amélioré sa qualité de vie. Puis il y a plein de spécialistes, puis il y a plein de personnels du monde de la santé qui auraient pas eu besoin de le voir. Là.
8: C'est sa qualité de vie.
1: Mais c'est parce que les deux vont ensemble. Ouais. À force de pas donner de service, on se retrouve avec un cas qui se serait réglé facilement. Puis finalement, ça prend des mois, voire des années, et beaucoup de personnel à travers ça. Là.
10: Mais rassurez-vous, le gouvernement vient de changer... Ils vont tout améliorer ça, le système de santé. Et une autre pour la collection des histoires d'horreur. Vous êtes à Boulevard, on s'arrête, on vient.
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0: Patrick est en délire.
1: Gab Marino. À notre façon, dans le top de sport de Gab Marino, on va rendre hommage à feu Jean-Luc Mongrain. Salut, Gab.
2: Salut.
1: Parce qu'on va commencer avec une affaire publique.
3: Vous parlez de sa moustache?
1: Ça se passe pas à Coaticook, mais ça se passe sur la rive sud. Ça se passe à Lévis. Et c'est une histoire qui touche le sport un peu, mais qui touche surtout profondément la

0: lui-même de Hockey Lévis qui y va prendre des photos pour monter son dossier.
1: Les parents, les
2: parents sont à leur domicile avec la petite fille, c'est une gardienne de but de 8 ans, et le père voit un gars qui prend des photos de sa fille. Il est parti après, il pensait que c'était un pédophile.
1: Ben non, honnêtement, j'aurais fait pareil, là. Ben oui. Je peux comprendre.
2: Ben moi, si tu prends des photos de mes enfants sur mon terrain...
1: Ça se peut, je t'accroche.
2: Ça se peut, je me fasse justice moi-même, là, tu sais.
0: Et tout ça, puis tu sais, le principe général de cette idée-là d'empêcher les joueurs de jouer pour une autre ville, une autre organisation, est certainement, tu sais, passé date, là, certainement passé date, mais l'idée, c'est justement pour éviter que...
3: Qu'une ville bosse ses clubs?
0: Ben ouais, puis qu'il y ait un...
1: Mais y a-t-il tant de monde que ça qui écoute, mente sur leur adresse?
0: Non,
1: sur...
0: je pense pas, de toute façon, ça serait pas grave. C'est juste que t'essaies de... La logique étant, il y a des territoires qui sont bien définis pour une population, puis on essaie que chaque ville puisse être compétitive avec une autre, parce que c'est vrai que c'est plate quand une saison se finit 7-0 à tous les games parce que Québec s'est boosté un club. Mais ça arrive-tu vraiment?
2: La seule raison pour laquelle il y a eu une enquête et que des jeunes et des parents se sont fait photographier, ça a de l'air, sous toute réserve, et c'est ce que Jeff Fortin nous a dit ce matin dans le Pit Stop, c'est que Québec a battu Lévis 7-0 dans cette catégorie-là et qu'à partir de ce moment-là, des parents ont chiolé qu'il y avait une équipe qui était trop forte versus l'autre.
3: 7-0 une fois ou 7-0 genre tous les matchs de la saison?
2: Ben là, on n'est pas à la fin d'une saison, on est au début d'une saison.
3: Ça date de là, là.
2: Mais les parents sont malades. Malades. Jeff Fortin nous racontait ce matin que des gens qui travaillent dans une organisation de hockey, là, à ce temps-là de l'année, il y a du monde que ça cogne à la porte au gars de l'organisation. T'es chez vous, là. Tu prends ton petit café du matin, t'ouvres la porte, c'est un père. Tu sais pas de qui. Hey! T'as mis mon gars dans le C. C'est un joueur de 2B. Placez-vous, là.
0: Ça, c'est complètement malade dans la tête.
2: Fait qu'on est dans ce climat-là, mais tout le monde est coupable.
3: Tout le monde fait
2: je trouve.
1: Mais on prend donc bien ça au sérieux. Crime, c'est du sport. Ces jeunes-là sont censés s'amuser.
3: Ouais, écoute, y a des parents qui voient leur fonds de retraite.
1: Il faut débosser. Mais c'est pas parce que toi, t'as pas réussi à faire tes rêves dans la vie que...
2: C'est de ça que ça a l'air beaucoup, je trouve. Tu voulais gagner ta Coupe Stanley. Fait que là, toi, évidemment, t'as pas réussi, fait que là, tu places ton espoir dans ton gars, dans ta fille, puis c'est tellement minable, je veux dire. Ils seront pas nombreux, là. Et d'ailleurs, ils sont de moins en moins nombreux, les Québécois, à jouer dans la LNH. Là,
0: en tout cas, l'intention de Stéphane Auger, qui est en poste de Hockey Québec, son intention, c'était encore d'abolir le fameux règlement 5.2 qui dit que si tu habites à Lévis, tu dois jouer à Lévis. Si tu habites à Pont-Rouge, tu dois jouer à Pont-Rouge. Si tu habites à Saint-Augue, tu dois jouer à Saint-Augue. L'idée générale, c'est de l'abolir. Ça n'a pas été encore fait que ça a amené à cette situation-là complètement ridicule où, pour cette famille-là, du moins, c'est ce qu'ils avancent dans l'article et on n'a pas de raison de pas les croire. C'est plus simple pour eux, à cause du trafic, à cause du pont, de venir jouer à Québec parce que l'école et puis la manière dont leur...
2: Si vous voulez gagner vos games de hockey, les jeunes de Lévis, là, faites un troisième lien. C'est ça que ça veut dire.
3: Même si c'était pas ça.
0: Oui, exact.
3: Même si c'était pas ça.
2: Mais tu comprends, mais tu comprends-tu, Véro, que on demande aux parents de se gérer, mais on vit dans un monde où des organisations ont coupé des catégories pour booster leurs équipes, pour être plus forts dans chacune des divisions. Mais nous autres, on fera plus de 2A, comme ça, on va être plus forts dans le A, on va être plus forts dans le B, puis on va être plus forts dans le C, puis on va gagner tous nos tournois. Ça, c'est des associations qui font ça. Fait qu'après ça, on se demande pourquoi les parents sont ma boule. Ben parce que le monde des associations sont ma boule aussi. Ils ont engagé Inspecteur Gadget sacrement pour espionner une petite fille de 8 ans avec des pattes de goaler.
0: Le pire, c'est que c'était surtout son grand frère, à ce qu'on en comprend, parce que s'il acceptait que la petite fille joue, ben ça faisait jurisprudence pour que son frère puisse jouer. Puis c'était là qui était le problème. C'est les parents du grand frère qui, lui, est M13, la petite, elle a 8 ans, elle, tu sais, côté, est-ce que ça va changer le destin d'une équipe? Non. Son grand frère, à ce qu'on en comprend, selon les doléances là, de l'article de ceux qui font venir les détectives, ça aurait peut-être eu un impact, mais tu sais, on s'en fout dessus. Dans le hockey civil, c'est encore leur seule manière de faire défendre leurs droits, alors que dans le RSEQ, c'est déjà plus ça. Tu sais, si tu t'inscris dans l'école, tu as le droit de t'inscrire dans l'école que tu veux, puis tu vas jouer dans n'importe où, même si c'est à 40 minutes de chez vous, si toi, tu as décidé ça, ben tant mieux pour toi, puis ça sera ton problème après ça de faire 40 minutes de route.
3: C'est quoi dans les pays, genre en Scandinavie, où tu n'as pas de compétitif avant 13-14 ans, là? On peut-tu mettre ça en place, là?
0: Mais attends un peu. Si tu fais ça, OK, Là, tu dis, OK, plus de.
3: Ils vont mentir sur leur âge.
0: Non, mais check bien les gens paniqués sur. Ben, on ne saura pas s'il a fait 3 buts.
2: Comment je vais le savoir? Oui. Ben, ben, oui.

0: Mais moi, j'ai un petit Wayne Gretzky chez nous, puis vous allez le faire participer. Il veut gagner, lui, il veut pas participer, voyons donc.
1: C'est lourd,
0: tu dis.
2: Il y a aussi le phénomène dans les dernières années où tout est devenu du hockey compétitif et plus récréatif.
0: Ouais.
2: Mettons, je suis pas si vieux que ça, Denis. J'ai 34. Mm-hmm. Puis dans mon temps, le hockey Pee-wee.
0: À 34 ans, t'as même pas le droit de dire dans mon temps, mais ça va.
3: Non, mais
0: ça va.
3: Même moi, j'ai senti un fret dans mon temps. J'étais comme gamme, on n'est pas si.
2: Je te donne juste un exemple de à quel point, tu sais, ça a changé vite. Parce que moi, c'était du 2A, c'était les meilleurs de toute la région de Québec au complet. Là. Moi, je venais de Saint-Augustin. Si j'allais jouer dans le Pee-wee 2A, je jouais pour le Séminaire Saint-François, par exemple. Puis des gens de partout, Charlebourg, Beauport, venaient au Séminaire Saint-François pour jouer dans ce calibre-là. Après ça, t'avais le 2C. Puis le reste, c'était du A, du B, puis du C, puis c'était tout. Puis c'était... Donc, t'avais peut-être un 40 joueurs maximum qui étaient dans cette catégorie-là, qui est compétitif. Et ça coûte plus cher, parce que t'as plus de pratique. Et le récréatif, ben c'est le fun. T'sais, t'apprends à jouer au hockey, t'as du plaisir pareil. Maintenant, t'es rendu avec du 3A, du 3A relève, du 2A, du 2A élite,
0: ouais.
2: du 2B, du 2C. Tout le monde est rendu compétitif pour que ça coûte plus cher, pour que plus de gens se... donne une bonne conscience. Oh, mon gars, il joue compétitif, il est dans le 2C. Hey, il est bon, il est bon. Le 2C d'aujourd'hui, c'est le Pee-wee B de mon temps. Mm-hmm. Que je suis pas si vieux que ça.
0: Ben oui.
3: C'est si rendu capable.
0: Ben, c'est rendu une business.
3: Oui, mais t'as pas rendu une business. Mais si les parents se nourrissaient pas du fait que hey, mon enfant, il est de tel calibre, probablement que ça aurait fait patate puis on n'aurait pas pu aller plus loin là-dedans.
0: La beauté de la chose, c'est qu'avec le hockey scolaire, tu vas sauver une partie de jeunes garçons qui vont utiliser le hockey comme source de motivation pour leurs études. Si les parents virent pas fous autour, il y a quelque chose de très sain là-dedans. Mais on se sert des parents pour le côté business parce qu'on fait flotter le rêve de ton gars, il joue élite puis il va jouer dans la Ligue nationale un jour. J'ai vu dans des journées portes ouvertes d'écoles privées des parents revirer de bord quand ils vont parler à un responsable de programme de hockey puis qui dit ouais ben ici là les enfants y apprennent, les enfants ils travaillent fort, ouais on n'a pas de 3, on a une patinoire puis si parents virent de bord, il est parti.
2: Ben tant pis pour lui.
0: Mais c'est ça là.
2: C'est fou hein.
0: C'est complètement débile.
2: On vit dans une époque où c'est plate à dire, mais plus tu parles fort et plus que tu es fâché, c'est plate, mais il y en a qui vont plier puis qui vont finir par te donner ce que tu veux, puis ça nuit à la grande majorité de silencieux qui fait juste être heureux d'être content, puis parce que on a l'impression que 95% des parents sont
0: fous.
2: Il y en a 5% qui sont fous.
0: C'est vrai.
2: Mais il crée toutes sortes de débalancements incroyables dans ce beau sport et la société aussi, si tu veux rajouter tout ça. Là.
0: Mais pour boucler la boucle, là, Jean-Luc Mongrain aurait eu du fun avec l'histoire de même. Lui, il t'aurait rappelé que pour passer les douanes puis changer de pays, ça prend un passeport.
2: Oui.
0: Pour voter, ça prend un permis de conduire.
2: Oui, le monsieur, d'ailleurs, le père, il dit qu'il a voté à Québec. Il a réussi à voter à Québec, mais il peut pas jouer au hockey à Québec.
0: Mais pour jouer au hockey... Ça prend 8 formulaires. Ça prend une attestation. Ça prend une déclaration de revenus. Ça prend ci, ça prend ça. Le gars l'expliquait, là. Il dit, pour faire jouer les enfants du bord qui reste, ça te prend une pile de documents, là. Ça, c'est sans compter Jack Travis, détective privé, qui fume sa top sur le coin de la restop puis qui prend tes enfants en photo pour prouver qu'il reste à la bonne place.
3: J'espère au moins que le gars avait un trench coat.
0: Ah, ça n'a pas de bon sens. Hey, changeons-nous les idées. Regardons le positif du hockey. Les Remparts ont un début de saison incroyable.
2: Ah, c'est malade. Tu sais, je vais continuer de le dire et de le répéter. C'est parce que les débuts de saison, c'est normal. 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C'est offensif, c'est explosif, c'est vraiment... Et c'est des victoires. 7 de suite maintenant en commençant la saison. Il y a 8 games, ils ont perdu la première, c'est tout.
0: Wow.
2: Le gardien de but est écœurant, c'est Patrick Denigé. Et les recrues, présentement, font virer
0: flèche
2: les têtes
0: de tout bois.
2: Flèche de tout bois, c'est l'expression que je cherchais.
0: Oui.
2: Carter Meyer est pressenti pour être top 5 au repêchage. Jusqu'à la date, il est bon, OK? Il est quand même assez, disons, pas violent, là, mais il y a beaucoup de punitions. Fait que ça, c'est le bout peut-être qu'il va devoir travailler dans ce hockey junior québécois-là. Lui, il vient des États-Unis, je sais pas trop c'était quoi, mais...
0: Ils sont pas supposés d'être des ketchouks à date, puis à date, c'est les ketchouks des Remparts.
2: Mais je pense que LNH, par exemple, ils vont regarder un gars comme ça, ils vont être intéressés.
0: Oui.
2: Canterbury, plus petit format, mais tellement dynamique. Là, c'est le deuxième meilleur scoreur de la Ligue. C'était 6 points dimanche qu'il a fait.
4: Phénoménal.
2: Les Remparts ont gagné 7-6. Et il y a finalement des buts ou des passes sur les 6 premiers buts de la game. 2 buts, 4 passes. C'était incroyable. En fait, il égalise un record de concession. Puis là, j'ai même pas parlé de Maddox Dagenais, puis de Nathan Quinn, qui va peut-être être le meilleur scoreur de la Ligue cette année. Fait que ça va être vraiment le fun. Fait que les Remparts, portez-y attention. Scandalbury, j'ai hâte de voir où il va finir par se positionner dans un draft là, qui s'en vient, parce que il est comme plus deuxième ronde, peut-être parce qu'il est plus petit. Mais là, clairement, c'est lui jusqu'à date qui a le dessus sur Meyer. Mm-hmm. Parce qu'on peut même constater ça au sein des Remparts, où est-ce que les deux vont se positionner. Peut-être que Meyer a perdu un petit peu de rang. Scantlebury s'enligne pour être en première ronde avec son début de saison. Il t'offrera pas de même tout le long, mais ça va être beau.
0: Le changement de rapidité entre les Remparts de l'an passé puis les Remparts de cette année, c'est hallucinant. Puis, tu sais, tu vas avoir une game de 7-6 avec les enfants, là.
2: Ah, c'est fun.
0: Tu peux pas avoir mieux que ça comme divertissement. 13 buts d'une game de 3 périodes. Yes, sir. Merci, bonsoir.
2: Puis, je veux rappeler aussi aux auditeurs que le 2 décembre à Québec, au Centre d'Ozon, c'est le match des espoirs. Ligue canadienne de hockey contre les meilleurs américains.
0: Okay.
2: Donc, Meyer est rendu à la Ligue canadienne de hockey, fait qu'il va jouer pour le Canada, puis il y a ses chums des États-Unis qui vont venir.
0: C'est peut-être un code détective privé, ça, par exemple.
2: Y a-tu le droit?
0: Oui, faudrait checker. Faudrait checker s'il y a tous les papiers.
2: Wow! Fait que ça, c'est à Québec. Fait que vous allez pouvoir voir non seulement Meyer et Scantlebury qui ont été invités. Moi, je pense que Denija a sa place là aussi. Puis, ça va être... c'est pas cher, les billets, honnêtement. C'est 20-25
0: piastres.
2: C'est comme les Remparts pour ce match des meilleurs espoirs le 2 décembre.
0: Le Canadien joue ce soir, joue demain également. En fin de semaine, il y a plein de petites choses bizarres qui ont retenu l'attention.
3: La saucisse hot dog?
0: La saucisse et le pain hot dog qui se sont ramassés sur la glace, ils le feront plus. Hein?
3: Je pense pas.
2: Je sais pas. Ah! Oh, d'ailleurs, ça me fait penser.
0: Ouais.
2: Parlant de choses qui se retrouvent plus sur la glace.
0: Uh-huh.
2: Parce que oui, le hot dog, c'était quand même cocasse. Il l'avait fait au baseball, ça avait bien marché.
3: C'est pour gagner un roteux pour tout le monde, mais semble-t-il qu'un hot dog d'instant, les gens ont déjà les moyens de s'en payer.
2: Non, c'est ça.
0: Ouais, le manque de quoi? Coordination des gens qui payent trop cher leurs billets pour le Canadien. Ça. Là, ça fait en sorte que le hot dog puis la saucisse, d'après moi, on ne reverra plus de l'année. Ça s'est ramassé sa glace 2 fois.
3: C'est gênant.
2: Parce que au Rempart, ça fait 3 tours du chapeau déjà qu'on voit. Pas une casquette sur la glace.
0: Hein?
2: Puis, en fait, mon point, c'est la tradition de lancer ses casquettes pour un tour du chapeau. Je pense que c'est fini.
3: Mais c'est cher, une casquette, maintenant?
2: Ben, je le sais. C'est pour ça que je lance pas la pointe aux partisans, parce que moi aussi, j'hésiterais.
3: Denis a perdu une magnifique casquette à l'époque où il prenait encore pour le Canadien de Montréal. Ta casquette All Black. Tu l'avais lancé pour le tour du chapeau.
2: Tu l'as jamais retrouvé?
0: Ben non.
2: C'est ça. Puis j'ai essayé de poser la question à mes supérieurs en voulant dire, hey, tu sais, il n'y a plus de casquette parce que vous voulez pas ou qu'est-ce qu'on fait avec ça? C'est que moi, avant chaque début de match, depuis 250 matchs, je dis, il est strictement interdit de lancer tout objet sur la patinoire sous peine d'expulsion.
0: C'est pas faux.
2: Veux pas, avec le temps, le message a passé et les gens tirent plus rien sur la glace. Ceci étant dit, moi, je suis comme, ben, y aurait-tu une exception pour un tour du chapeau? C'est quand même une tradition du hockey.
3: Ben, c'est pas une pieuvre ni un rond.
0: Mais la valeur de la casquette, elle joue, c'est sûr, sûr. Pitcher 40$ sur la glace, quand tu viens de pitcher 40$ sur des billets, 12$ sur une bière, puis 8$ sur une poutine.
3: Pense à ta collection de casquettes d'artistes New Country.
2: Exact.
3: Super hot. Je t'imagine très mal te départir de
2: tout
3: pour un tour du chapeau.
2: L'affaire, par contre, moi, l'animateur des Remparts peut pas vous dire ça, mais l'animateur radio,
0: il peut.
2: Il dirait, c'est que si vous lancez votre casquette, puis qu'on est, moi, je pense qu'on pourrait mettre de l'avant l'idée que l'équipe des Remparts ramasse les casquettes et les met derrière la section 103 qui est-ce qu'une information et les gens peuvent venir la récupérer à la fin du match.
0: Imagine-toi le chiard.
2: Ben non, mais
3: ma petite école, t'écris ton nom dans ta casquette.
0: Alors, ben petit Jérémy n'a pas retrouvé sa casquette jaune des Bruins de Boston.
2: Fait qu'au moins, t'es mis là, les gens prennent la casquette, s'en vont, tout le monde est content, on a la tradition. Je comprends que c'est peut-être dur à mettre, mais je trouve ça plate que ça n'existe plus.
0: Non, c'est vrai.
2: C'était...
0: Tu sais c'est quoi la première tradition du tour du chapeau?
2: C'est une affaire de barbier.
0: En fait, c'est qu'à l'époque où les joueurs de hockey gagnaient pas cher, ben quand il y avait 3 buts, on faisait faire un tour à un chapeau et on faisait la quête comme à l'église.
3: Comme les marguilliers.
0: Tout le monde mettait de l'argent dedans, puis on remettait ce tour du chapeau là aux joueurs qui avaient marqué 3 buts.
2: OK.
0: Et c'est un peu la suite logique, mais c'est ce que c'est devenu maintenant. On lance nos chapeaux sur la patinoire, mais au départ, c'était vraiment un pote qu'on ramassait pour le gars qui avait scoré 3 buts.
5: C'est intéressant,
2: c'est ça.
0: Ouais, dans mon temps, là. en terminant...
2: Fait qu'on parlait des Canadiens juste avant, c'est que le hot dog qui a été sur la glace.
0: C'est vrai. Hey, peux-tu m'expliquer pourquoi c'est rendu si difficile d'interpréter le règlement d'obstruction sur le gardien de but? Ouais. Ça a été particulier samedi soir, le 3 buts refusés dans le même match contre la même équipe. Mais un de ces buts-là, excuse-moi, il était bon.
2: Bon, le but de Evans, où il a les deux pieds dans le cercle bleu du gardien, mais ne nuit pas vraiment au goaler Tarasov. Puis,
3: ça, c'était Bolduc qui lançait à ce moment-là?
2: Oui, Bolduc qui aurait marqué.
0: T'as du monde qui crache le net comme des fusées. Il enfarge le goaler, défend le net, puis il n'y a pas de punition, rien.
2: À mon sens, c'est compliqué parce qu'il y a tellement de jurisprudence. Tu sais, t'as tellement eu d'exemples dans les années de un bon but, un pas bon but.
0: Il y en a deux bords,
2: 55
0: ouais.
2: par année, là, des buts révisés pour ça. Fait que tu te bases sur lequel qui est le plus proche de l'exemple que tu vis ce soir. Ça, c'est dur parce qu'on peut trouver un exemple pareil que le but a été accepté, puis pareil à ce qui est arrivé, qui est le but a été refusé.
0: En plein ça.
2: Fait que ça, c'est dur. Donc, la raison
0: c'est
2: pourquoi...
0: dur pour le partisan, puis c'est dur pour l'arbitre.
2: Ben oui.
0: Moi, c'est dur à suivre. J'ai vu la séquence. J'ai dit, bon, ce but-là, l'arbitre était sûr qu'il était pas bon, puis il a pas niaisé longtemps. Mais,
2: L'arbitre a dit que le but était bon, puis c'est Toronto qui a dit qu'il était pas bon?
0: Non. Lui, il l'a collé tout de suite. Le but est pas bon.
2: Bon.
0: Il a pas niaisé avec ça.
2: C'est ça, mon idée générale de penser, c'est que, à ce moment-là, puisqu'il y a tellement d'exemples, ça devient tellement impossible, c'est à peu près le seul jeu qui existe encore au hockey où c'est à la discrétion de l'arbitre, puis c'est lui qui, selon lui, il est bon ou il est pas bon, puis c'est cet arbitre-là de la game.
0: Ça devient n'importe quoi et son contraire.
2: Mais c'est un peu ça. Parce que tu vas avoir des arbitres qui vont être reconnus comme étant, lui, il refuse souvent des buts d'obstruction, on fait attention. Puis l'autre, lui, est un peu plus lousse, on peut crasher le goaler, ça dépend du ref.
0: Le Monday Night Football ce soir, Gab?
2: Monday Night Football ce soir, t'as peu, je suis à samedi parce que le Canadien jouait quand. Pas Monday Night, on est mardi.
0: On est mardi.
2: C'était hier le Monday Night, c'était les Bills.
0: Chut. On continue de se faire croire qu'on est lundi, OK? On gâche pas cette semaine de 4 jours-là. Ce soir, Monday Night, Gab?
2: Oui. Bills.
0: Oui.
2: Contre.
0: Ça va être tout un
2: Rams.
0: Match.
2: Ça va être un match.
0: Manquez-les pas.
2: D'après moi, ça pourrait finir en prolongation.
0: D'après moi, c'est le match que vous ne voulez pas manquer ce soir. En ce Monday night.
2: Oui.
0: Clin d'œil.
2: Josh Allen, il est dû pour une grosse game.
0: Vous nous trouvez cave, hein? Ben, quand vous allez arriver à vendredi, vous allez être content en tabarnouche. Vous nous remercierez. Oui. Merci, Gab.
2: Salut.
0: C'était le top de sport de ce clin d'œil. 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
0: Vous êtes à Boulevard 102.1, c'est Gravel dans le retour. C'est peut-être pas tout le monde qui va se brancher sur la game de hockey ce soir qui, by the way, débute un peu plus tôt qu'à l'habitude à
3: 18h30. Ça, c'est bien trop de game à soir. C'est niaiseux.
0: Non, je suis tellement pas d'accord.
3: On est mardi, il manque déjà une journée dans ma semaine.
0: Le fait qu'on décide de se la jouer red zone avec le hockey de la Ligue nationale puis qu'on fasse en sorte qu'il y ait de l'action tout le temps. Moi, je trouve ça génial. Je trouve ça le fun. Voyons donc.
3: Ah oui.
0: On n'est pas
3: de chance qu'ils fassent ça un lundi d'Action de grâce. Hein?
0: On n'est pas à Toronto lors d'un match inaugural. Là, on a le droit d'avoir du plaisir en regardant
3: Pourquoi
0: le hockey.
3: T'as pas aimé le match inaugural?
0: Non. Je sais que j'en ai pas parlé puis que là, on est tard dans la saison.
3: C'est ça, ouais.
0: Hey, pour les gens qui seront pas branchés sur le hockey ce soir, quand même des trucs vraiment intéressants qui traîne sur les services de streaming. Puis Véro, je sais qu'on en a parlé ensemble, mais j'ai vu que la révélation est arrivée sur Prime de Steven Spielberg. Tu sais de quoi je parle?
3: Oui, mon Dieu, oui.
0: Oui, tu me regardes avec des yeux.
3: J'ai cherché.
0: Ça,
18: révélation dans ma tête, c'est Twilight.
0: Non, c'est pas ça du tout. Non, c'est un autre film sous la thématique Les extraterrestres arrivent. Sauf que là, on est vraiment dans un... Je sais pas, moi j'ai trouvé que c'est un film qui méritait qu'on s'investisse
3: dedans.
0: C'est pas le genre de film que tu regardes en faisant des textos ou en faisant la vaisselle. Ça demande quand même un peu d'attention intellectuelle parce qu'on explique quand même beaucoup de choses dès le départ. Mais les acteurs sont bons, c'est un bon film d'action. Ça va dans plein de directions en même temps, mais c'est ça qui fait que c'est le fun. Tu sais pas trop
18: c'est quoi l'histoire?
0: Où ça s'en va. En gros, c'est que ça fait longtemps qu'on te cache que les extraterrestres sont venus nous voir et qu'on n'a pas été ben fin avec, mais ils trouvent une façon de communiquer avec certains d'entre nous et de faire en sorte que la vérité sorte.
18: C'est-tu l'affaire où la fille travaille des médias?
0: Oui.
18: Puis, hey, je me suis fait parler de ça, mais ça a l'air conspi sur un méchant temps.
0: C'est excellent.
3: C'est conspi dans la mesure où t'as quelqu'un qui sait que des révélations existent. Puis cette personne-là se dit, hey, ça devrait pas être juste l'apanage d'une fraction de la société. Tout le monde devrait être au courant de ça.
0: C'est un débat éthique qui est intéressant à la base. On a ramassé des corps d'extraterrestres dans une navette spatiale il y a 70 ans. Est-ce que c'est quelque chose que tu dis aux gens ou c'est quelque chose que tu gardes caché parce que t'as peur que ce soit la panique ou l'apocalypse?
3: C'est un peu ça le point. Est-ce qu'on est prêt ou ça va déraper?
0: Et tous ceux qui agissent le font pour notre bien, et d'un côté et de l'autre.
3: Il y a des points défendables des deux bords.
18: C'est drôle parce que j'ai eu une discussion avec quelqu'un sur ce film-là sans moi l'avoir vu, mais la personne l'avait vu puis elle me disait, ça en vient un peu à te foquer puis à te demander ou à te dire, clairement, il y a beaucoup de choses dans la vie, dans notre gouvernement, si on veut l'amener là, il y a beaucoup de choses qu'on ne sait pas.
3: Puis probablement que ce qu'on sait pas, c'est pas ce que des gens sur Internet disent savoir.
0: Ben, c'est que...
3: Tu comprends ce que je veux dire?
0: Ça serait un film full conspi si c'était pas Steven Spielberg.
3: Ouais.
0: Mais parce que c'est Steven Spielberg, c'est fait de façon intelligente. T'as pas les méchants puis les gentils. T'as du monde qui sont entre les deux. Et tout le monde pense faire la bonne chose pour l'avenir de l'humanité. Mais là, ça fait bien intellectuel de même. Là, je veux dire, il y a des poursuites en train puis en char. Ça explose de partout.
3: C'est un bon film d'action à travers tout ça.
0: Oui. Oui.
3: Je cherchais le titre en anglais depuis tantôt. Disclosure Day.
0: Yes.
3: La révélation.
0: La révélation.
3: Colin Firth qui fait un méchant. Je peux pas croire qu'il a pas fait de méchant avant dans sa carrière.
0: Ah, il est bon.
3: Il est vraiment excellent. Ouais. Il est détestable et magnétique en même temps. C'est dur à expliquer.
0: La voix qu'il y a là-dedans,
3: Ça fait pas de bon sens.
0: Je suis obligé de le mettre dans ma liste de man crush là, avec le bassiste de Muse puis celui qui anime les débatteurs à nouveau. Là.
3: Ben oui, mais Colin Firth, tout le monde avait tout le temps eu un coup de foudre sur ce gars-là.
0: Tu sais, quand Emily Blunt est à l'écran, normalement, je n'en ai que pour Emily Blunt, mais à chaque fois que Firth parle dans ce film-là, il pourrait m'hypnotiser, ouais. Il pourrait me faire faire des choses.
3: Il pourrait te posséder, il pourrait te faire prendre un couteau, puis il pourrait manquer, c'est beau.
0: Ah non, sérieusement, j'ai pris mon pied, puis je m'attendais à rien dans ce film-là. Dans les autres choses qui sont disponibles...
18: Je te coupe, mais il est disponible où?
0: C'est Prime.
18: Prime, OK.
0: Prime, c'est vraiment le service là présentement là à se procurer, parce que...
3: Puis ils nous payent pas pour vous dire ça, c'est juste qu'ils ont mis du bon stock depuis une couple de semaines.
0: Ouais. Il y a juste une affaire, par exemple, c'est que là, maintenant, t'as de la publicité. Et même quand tu payes.
18: Ça,
0: c'est complètement débile. C'est insupportable.
3: C'est tellement niaiseux. Tu sais, une fois de temps en temps, tu vas avoir, comme mettons dans Carrie, là, dont on vous a parlé la semaine passée, la série, la petite fille, elle va se ramasser un tas de livres à la bibliothèque. C'est la première fois qu'elle a accès à une bibliothèque de sa vie. J'étais curieuse. Souvent, on nous passe des messages en réalisation par les titres. Pèse sur pause. Pantene Pro V pour vos cheveux. Je veux que l'image soit sur pause pour être capable de lire les titres.
0: Ça t'apprendra. J'étais allé voir au cinéma, puis c'est drôle. Des fois, c'est en regardant un film une deuxième fois que tu l'apprécies plus. J'ai revisionné Obsession en fin de semaine.
3: C'est si bon.
0: C'est vraiment excellent.
3: La fille est épeurante,
0: elle est traumatisante.
3: Peux-tu aller dans les toilettes avec toi?
0: C'est la fille que tu veux pas avoir comme blonde, non. Genre jamais. Mais je sais pas, au cinéma, peut-être que j'étais pas dans le mood, mais même la fin du film, tout est bien pensé.
3: Ouais.
0: À partir du moment où tu te dis, ben c'est une cochonnerie qui est pas supposée marcher, là tu casses un petit bâton, tu fais un souhait, sauf que là, ça marche et ça marche pour le meilleur et
3: trop,
0: surtout
3: hein?
0: Pour le pire. Mais bien acté. Bien acté, bien joué, ouais. Bonne mise en scène, juste assez de gore pour que ce soit à la fois drôle et traumatisant un peu. C'est un film qui a pogné énormément, beaucoup plus que ce qu'on pensait au départ.
3: C'est un des films qui a eu le plus de succès cette année pour un si petit budget.
0: Mais c'est mérité.
18: Ben, c'est parce que j'ai l'impression qu'on est allé un peu champ gauche par rapport à tout ce qui se fait. C'est comme quand Smile est arrivé. Oui, je l'ai vu. C'est comme quand Smile est arrivé, on s'est mis à faire des campagnes publicitaires avec ça, du monde dans des stades qui souriaient de façon un peu creepy. Ben, c'est un peu la même chose qui est arrivé avec Obsession sur les réseaux sociaux. Les gens se sont emparés du côté freaky Nicky.
3: Quasiment trop. Mmh.
18: Ouais, oui, vraiment. Quasiment à justifier quelques comportements parfois. Là.
0: Y a-t-il quelque chose de plus troublant que quelqu'un qui te regarde dormir? Je pensais à Paranormal Activity.
3: Ouais.
0: Je pensais à ce film-là, Obsession. Je pensais à n'importe quel film où il y a un petit enfant traumatisant qui est devant toi depuis 2 heures pendant que tu dors, puis tu te réveilles, puis tu l'as dans ta face.
3: Parlez-en à n'importe quel parent dont les enfants ont fait du somnambulisme puis sont venus se planter à côté du lit.
0: Ben, pour l'avoir vécu une fois, moi, j'y repasse encore, puis j'ai la chair de poule. Tu sais, tu te réveilles, puis t'as un de tes gars qui te regarde avec les yeux ben ronds, qui est à côté, puis tu sais pas ça fait combien de temps qu'il est
18: la
0: là.
18: La crise t'sais. Cardiaque.
0: Ah non, j'ai manqué mourir. Mais Obsession, des fois, c'est... juste du hype puis pas de substance, mais dans le cas d'Obsession, c'est vraiment un film qui a les deux présentement. Carrie, on vous en a parlé pas mal. Là, je suis dans le milieu de la série, je trouve que ça s'étire un peu là.
3: Ah, tu vois, moi je suis pas capable, j'ai pas la force de continuer. Ça me tente pas de voir une petite fille s'étirer dessus.
18: Ouais. OK, voilà, littéralement,
3: j'ai pas l'état d'esprit
18: parce
3: pour...
18: que tu sais qu'en fin de semaine, Véro, je devais commencer cette série là avec mon chum, c'était censé être notre série de Getaway là. Puis finalement, j'y ai dit écoute, Véro puis Denis sont tellement à l'envers des premiers épisodes, je pense que je peux pas me permettre mettre ça dans un week-end où
3: c'est octobre, il fait frais, je manque de linge chaud puis de réconfort, j'irai pas me rendre malheureuse là, je vais attendre de filer mieux pour ça. Là.
0: Fait qu'il y a quand même pas mal de trucs intéressants du côté des services de streaming et pour ceux qui font une rotation, on vous le répète présentement, c'est vraiment Prime qui a le plus de nouveautés intéressantes toutes catégories confondues et ils ont le prochain match du Canadien si je ne m'abuse demain soir.
3: Parce qu'il y en a un ce soir Canadien.
0: Oui.
3: Fait que demain c'est un match Prime, c'est le premier.
0: Exact, le Canadien face aux Capitals de Washington, Alexander Ovechkin et sa bedaine pleine de poutine. C'est un gag politique.

0: soin de vous, prenez soin des vôtres. 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Mapper s'en vient à l'instant. Puis nous autres, on se reparle demain, 7:55 dans le Pit Stop, 14h, avec les demoiselles.
1: Salut! Bye.
2: La troisième semaine déjà pour ce show-là, Mapper. Bon, je vous parle en direct de Washington présentement. Vous vous demandez pourquoi? Ben, c'est parce que le Canadien joue ce soir, évidemment, contre les Sabres de Buffalo à domicile. Mais demain, ça sera un match contre les Capitals et un match qui sera diffusé sur Prime, Amazon Prime. Et ben, vous le savez, je fais partie de l'équipe de diffusion. J'aurai la chance d'imiter une de mes idoles, qui est évidemment Renaud Lavoie, qui fait le même travail pour le compte de TVA Sports. Et justement, pas trop le temps de niaiser ce soir, parce que vous le savez, c'est le Frozen Frenzy dans la Ligue nationale de hockey. Ça veut dire que les 32 équipes vont jouer ce soir. Donc, 16 matchs, ça roule et ça part tout de suite avec le chum Renaud Lavoie.
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2: Allô, Renaud!
4: Ah, la beauté, tu es dans la plus belle ville des États-Unis après Chicago. Quand même pas pire.
2: M'a dire de quoi? C'est magnifique, Washington. Et je suis parti avec un gros manteau de pluie. Et là, ici, il fait 30 degrés. Ouais, ben là, ça a dû rafraîchir un petit peu. Gros soleil, c'est beau. Puis c'est vrai, c'est une ville qui est super propre. En plus, là, il y a du bon hockey. Il y a de tout ici. Donc, moi aussi, une de mes villes préférées. Une chose qu'il n'y a pas ici, Renaud, c'est un petit, une controverse de gardien de but. Est-ce qu'on peut officiellement dire qu'il y a une controverse à Montréal?
4: Ben, je pense qu'on est devant un scénario où, évidemment, Kent Hughes, directeur général des Canadiens, tu es forcé maintenant de devoir prendre une décision par rapport à l'avenir de Samuel Montembeau dans l'équipe. On va toucher du bois, on va souhaiter qu'il n'y a pas de nouveaux blessés là qui vont arriver devant le filet. Mais ça reste que la façon dont Jacob Fowler se comporte depuis le début de la saison, que ce soit à Laval ou encore à Montréal, il y a comme une évidence qui est devant nous. Et ce gardien de but-là ne peut plus retourner jouer pour le Rocket. Il est vraiment, si tu veux, niveau Ligue nationale, sans aucun doute, techniquement parlant. Ça a été une clinique qu'il a donnée samedi soir. Et on parle quand même ici là, d'un très jeune gardien. Alors, ça te donne le niveau, si tu veux, de qualité de gardien qu'il est. Jacob Doberge, bien écoute, il y a un nouveau contrat qui va lui donner 5 millions de dollars et plus la saison prochaine. C'est un gardien de but qui a sa place, évidemment, qui a amené les Canadiens à un autre niveau. C'est très certainement pas un gardien qu'on va échanger contre un choix de deuxième ou troisième ronde. Ça n'arrivera pas. Alors, on est devant donc une situation où, chez les Canadiens, bien, avec Samuel Montembeau, qui est blessé présentement, mais qui va revenir au jeu d'ici 2 à 3 semaines, c'est une évidence que lorsqu'il va être prêt à revenir au jeu, ça va être très difficile de lui donner le filet, là, je vais le répéter, à moins qu'il y ait des blessés. Pas parce que Samuel ne mérite pas de jouer, bien au contraire, mais à un certain moment, la question est la suivante. A-t-il vraiment encore un avenir dans l'organisation des Canadiens? Et cette réponse-là, Marc-André, comme tu le sais, elle est très, très facile à donner. Alors, moi, je regarde la situation, entre autres, du côté des Rangers de New York. S'il y a un endroit où, justement, Samuel pourrait aider une équipe de la Ligue nationale, c'est bien du côté de New York. Il ne faut pas oublier non plus une chose qui est importante dans tout ça. C'est Samuel Montembeau mérite de jouer, mérite de se retrouver à quelque part où il va avoir de l'action, parce que c'est sa dernière année de contrat, puis c'est pas vrai que cette carrière-là va se terminer de cette façon-là. Donc, je pense qu'on mérite, je pense qu'il mérite, Samuel, d'avoir la chance de jouer ailleurs.
2: Tu sais, c'est une situation qui est super délicate parce que, bon, évidemment, Fowler, tu le sais, 938, son pourcentage d'arrêt, il a été spectaculaire contre les Red Wings de Détroit. Il était à 9,45 dans la Ligue américaine. Doberge est un petit peu plus tough, mais c'est ça, je veux dire, l'échantillon est vraiment loin là de pouvoir dire qu'il y a un mauvais début de saison ou quoi que ce soit. Où je veux en venir, c'est que moi, tu sais, on a la chance de côtoyer plein de joueurs, évidemment des gardiens de but, et je me souviens de pas juste un, deux, comme il y a plusieurs gardiens de but, les meilleurs gars au monde qui disent, tu souhaites le meilleur à ton chum, tu souhaites évidemment le meilleur à l'équipe, mais il y a une partie de toi que ça fait, ça fait chier là, de perdre ton filet. Penses-tu qu'éventuellement, là, présentement, c'est beau, on va faire du pilates ensemble, on est des amis, on est copains-copains. Combien de temps ça peut durer, ça?
4: Là, tu parles évidemment des deux Jacob, là.
2: Fowler de Besh, oui, exactement. Ouais. On est jeune, je sais que Hallmark Swayman à Boston, ça a fonctionné 3 ans, mais comment de temps tu penses que ça peut durer, là?
4: Ben, je pense que ça peut durer encore un bon moment. On s'entend par contre que Jacob Fowler est le gardien de but que la direction de l'équipe a identifié comme vraiment celui qui allait un jour ramener cette équipe-là à la terre promise. Et ça, c'est pas contre Jacob Dobesch, là, qui a quand même une progression dans son jeu fulgurante entre la journée où il a commencé à jouer de façon professionnelle et aujourd'hui. Mais ça reste que Jacob Dobesch ne sera pas échangé contre un choix de première ronde. Tu comprends ce que je veux dire? Qu'on va échanger Jacob Dobesch et que ton retour, il va faire partie d'une transaction qui va, d'après moi, changer aussi l'image des Canadiens de Montréal éventuellement. Alors, il faut être très prudent. Il faut comprendre que ce sont deux jeunes gardiens, deux très bonnes personnes. Puis je ne pense pas qu'on est à l'époque, des anciens gardiens de but de la Ligue nationale, les Ed Belfort de ce monde là, qui babounaient lorsqu'ils n'avaient pas.
2: Il y avait un caractère. Hein?
4: Il y en avait quelques-uns à l'époque qui avaient plus que du caractère. Mais en même temps, c'est comme ça qu'ils ont été en mesure de connaître énormément de succès dans leur carrière. Aujourd'hui, je pense que tes performances sur la glace dictent vraiment ton utilisation. Moi, je l'ai dit avant le début de la saison, puis je vais le répéter parce qu'on m'avait questionné sur l'avenir de Samuel Montembeau. Est-ce qu'il va commencer la saison avec les Canadiens? Puis c'était avant le camp d'entraînement. Puis j'avais dit la chose suivante, c'est pas un country club, les Canadiens, là. On n'est pas là pour faire le cadeau à personne, là. Puis si Samuel Montembeau mérite de commencer la saison avec les Canadiens, on va lui donner la chance de commencer la saison avec les Canadiens. Puis c'est ça qui est arrivé. C'est juste dommage qu'il n'ait pas été en mesure d'avoir un départ en raison de sa blessure. Alors, les Canadiens de Montréal, ce n'est pas un country club. Je pense que le niveau de compétition à l'interne, à tous les niveaux, est très, très élevé, comme tu le sais, particulièrement devant le filet. Puis c'est pas compliqué. Tu fais la job, t'as le filet. Tu fais pas la job, ben on t'enlève de ça.
2: Écoute, Renaud Lavoie de TVR Sport, évidemment, je suis à moitié d'accord avec toi, puis je veux pas te poser la question, là, c'est juste que le beau Kirby Dack, quand on parle de méritocratie, mettons que là, il commence à être minuit moins une, puis la cloche, elle va sonner bientôt, mais écoute, je veux juste t'emmener sur Mike Matheson, là, présentement. On sait pas trop, justement, qu'est-ce qui est arrivé, on se gratte le coco un petit peu. Penses-tu que ça va être, majeur pour l'équipe, parce qu'on s'entend là, après le match de samedi, on dirait que ça s'était replacé là, la saison.
4: Oui. Mais écoute, c'est sûr que c'est inquiétant. Là. On sera pas de cachette là. Pour que Mike Matheson ne soit pas en mesure de jouer un match, c'est quelque chose qui cloche là sérieusement. Et moi, je regarde la situation de Matheson, puis j'espère tout simplement qu'il y a plus de peur que de mal. Mais écoute, tu es obligé évidemment de passer des examens supplémentaires, etc. C'est parce qu'il y a une certaine crainte là, par rapport à cette blessure. Est-ce que on pourrait parler d'une absence à long terme? C'est la crainte qu'on a, mais c'est pour ça qu'on espère être en mesure de parler de cette blessure-là comme une question de journée d'absence et non de semaine d'absence ou encore de mois d'absence. Ce serait vraiment catastrophique dans ce cas-ci. Mais écoute, on va attendre de voir ce que les Canadiens vont annoncer probablement demain dans le cas de Mike Matheson, à savoir la durée de son absence, mais je ne m'attends évidemment pas à ce qu'il dispute la rencontre de demain non plus pour ta première à Washington.
2: Ben oui!
4: Marc-André.
2: Écoute, je sais pas si t'entends. Ah non, j'étais agissé, puis je disais, dans le fond, c'est comme si je pouvais jouer le rôle d'une de mes idoles, qui est Renaud Lavoie. Donc, pour Amazon Prime, parce que je vais être entre les deux bancs, donc j'ai hâte de voir le point de vue, ce que ça donne. S'il y a quelques joueurs qui vont s'envoyer paître poliment.
4: Ça, je suis vraiment content pour toi ce moment-là. Puis Washington, c'est un bel endroit pour travailler puis s'y retrouver. Tu vas voir que c'est très, très simple. Tu vas vraiment triper ce que tu vas voir sur la patinoire puis sur la qualité de ces joueurs-là. Quand tu es au niveau de la glace, tu t'aperçois que pas n'importe qui peut jouer dans cette ligue-là, disons.
2: Non, c'est pas le même game. Certains. Mais écoute, je te remercie, puis tu me feras tes commentaires. Mais revenons au match de ce soir. Évidemment, Renaud, il y a Owen Beck qui arrive. Puis oui. Moi, j'étais un grand partisan, admirateur du travail d'Owen Beck. Est-ce que son développement s'est très, très ralenti? Il n'y avait juste pas de place. Tu le vois où dans l'hiérarchie et dans le futur à court terme de l'équipe, toi?
4: Ben, c'est sûr que quand je pense à Owen Beck, je me dis que c'est un joueur qui, premièrement, lorsqu'il le voit jouer à Laval avec le Rocket, c'est le type de joueur que je me dis souvent que les Canadiens auraient besoin de ce joueur-là. Mais malheureusement, quand on arrive dans la Ligue nationale, c'est comme s'il n'avait pas la même identité. Et c'est très problématique entre toi et moi parce que la journée que tu joues dans une ligue qui est la meilleure ligue au monde, mais que tu n'amènes pas ton identité, ben la question c'est de savoir pourquoi on t'a repêché. Tu comprends? Qu'est-ce que tu fais ici? T'es pas juste ici pour remplir un chandail. C'est un gars qui a un échec avant très efficace à Laval. C'est un gars qui n'a pas peur de donner de très bonnes mises en échec à Laval, d'utiliser son lancer. Moi, j'ai toujours trouvé que c'est un joueur qui est en mesure d'amener, on va dire, son talent à un autre niveau. Le comparable que j'ai dans son cas, c'est vraiment Sam Bennett, mais le Sam Bennett, je le vois dans la Ligue américaine, mais je le revois pas dans la Ligue nationale. Imagine si les Canadiens avaient une espèce de Sam Bennett dans leur organisation, un joueur de centre physique qui est capable de marquer 20 buts par année, qui est capable de sortir des joueurs avec quelques coups sur moi. Ce serait extraordinaire d'avoir ce genre de joueur-là, mais malheureusement, je ne le vois pas. Est-ce que Owen Beck va devoir sortir de sa coquille, comprendre que, sais-tu quoi, la Ligue nationale, ça fait mal, ça va faire plus mal que la Ligue américaine? Ben, montre-le nous, parce que je trouve qu'il y a eu beaucoup de chance depuis plusieurs années avec l'équipe de se faire valoir, mais je ne sens pas qu'il est en mesure de s'accrocher et de devenir un incontournable pour cette équipe, je te dirais.
2: J'ai hâte de voir parce que moi j'ai toujours l'exemple de Corey Luck, là, des bons gars de Ligue américaine, puis juste pas capable de pogner le step. Puis pourtant, un poste là, pour Owen Beck qui est là, il est bien chaud, c'est soit centre de la 3 ou même centre de la 4 là, dans les prochaines années. Donc je vais être très intéressant à surveiller. Renaud, j'imagine que tu es stimulé pour le Frozen Frenzy un beau mardi soir.
4: Non, justement, ça là, le Frozen Frenzy, c'est une excellente idée, mais qu'est-ce que ça fait un mardi soir du mois d'octobre? tu sais, premièrement, l'amateur de hockey ne sera pas intéressé par ça parce que toutes les équipes jouent, donc on sait que le hockey, c'est un sport qui est très régional. Tu sais, je regarde ça, moi, puis je me dis, Marc-André, que on devrait faire ça beaucoup plus un samedi. Le week-end après le Super Bowl, tu commences à 12h30, tu t'en vas jusqu'à 22h le soir, tu as le temps de voir les meilleurs joueurs, t'es pas juste en train de regarder ton équipe. Bref, mon impression, c'est que ce serait une bien meilleure idée pour la Ligue nationale. Là-dessus, ma beauté, malheureusement, je dois vous laisser parce que le beau Frédéric Thérien vient de me dire qu'il me reste une minute
2: mon coquin.
4: Avant de rentrer en onde avec ton ami Jean-Charles.
2: Bon, ben, hey, bon match ce soir, puis... On se reparle tantôt, mon chum.
4: Je t'embrasse. Porte-toi bien.
2: Salut bien. Hey, Alex, écoute, pas le temps de niaiser, comme on dit. Alors, là-dessus, on s'en va rejoindre un autre ami de TVA Sports, Nick Cloutier, qui nous attend au Centre Bell.
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2: Mais Cloutier, comment tu vas, mon ami?
1: Très bien, et toi, mon ami Mapper?
2: Oui, oui, très, très bien. Écoute, comme tu sais, je suis du côté de Washington, donc il y a peut-être un mini délai, fait que regarde, je vais sauter. Je sais pas si on peut dire controverse de gardien, mais disons que ça me rappelle un peu l'an passé quand on avait tassé Montembeau au profit de Dobèche. Et encore là, les questions de Martin Saint-Louis, tu les as trouvées un petit peu confuses ce matin.
1: Ouais, parce qu'on nous a dit ce matin que Dobèche n'avait pas assez pratiqué essentiellement pour jouer. Ça, c'est assez spécial. Là, on n'est pas au premier match de la saison. On a eu un camp d'entraînement complet quand même. Alors, on peut se poser toutes sortes de questions aussi, parce que quand on regarde la chronologie des événements, Dobèche, finalement, là, avant de céder sa place à Farleux dans la rotation, il a joué deux mauvais matchs. Et dans ces deux mauvais matchs-là, la défense était complètement désarticulée. Après, tu as Farleux qui entre en jeu dans des conditions qui sont beaucoup plus favorables et qui, oui, est excellent, là, mais je veux dire, il n'y a pas à dire contre les Predators et contre les Red Wings. Le CH a offert une position qui était mille fois meilleure, puis il donnait une bien meilleure chance à son gardien de faire des arrêts. Après, Farleux a donné aucun autre choix à son entraîneur que de laisser devant les buts. Et tout pour dire que tu avais un gardien numéro un clairement établi au début de la saison, qui était Jakub Dobèche, qui t'avait traîné sur ses épaules jusqu'en finale de l'Est, là, puis parfois à lui seul, là, c'est dans les matchettes où il y avait un nombre famélique de tirs. Là, tout d'un coup, le gardien qui, au terme du camp d'entraînement, était troisième, en théorie, dans sa hiérarchie, se retrouve seul au sommet avec trois départs de suite. Donc, les choses ont changé très rapidement. Puis on peut se demander si, à quelque part, Marco n'envoie pas un petit message à son pur sang pour lui dire « Hey, écoute, la saison a commencé, mon ami, là, il n'y a jamais trop tard pour se réveiller. »
2: C'est l'impression que j'ai aussi que, sans dire que Dobèche est un compétiteur, puis en bout d'un coup, je suis en train de se couler d'autres, mais un petit rappel à cet âge-là de dire « Hey, Baquet, le poste, il est à toi, il n'est pas acquis. » Donc, c'est très, très intriguant de voir la suite. Puis en ce moment, ben évidemment, Jakub Farleux donne pas le choix, ne donne plus de le filet. Boisdeau, main de côté de Washington, donc à moins d'une énorme chute de blessure, ben Dobèche va être dans le filet. Parlant de blessure, est-ce que celle de Mike Matheson est plus sérieuse qu'on le pense? Et est-ce que le prochain à être appelé, on n'aurait pas vraiment le choix, ça serait Ryan Backer, selon toi?
1: Sans aucun doute. Bon, en premier lieu, si on parle de la blessure, il y a le collègue Max Truman qui disait que selon ses sources, Mike Matheson avait été aperçu à l'aéroport de Montréal pour aller chercher à l'extérieur de Montréal un deuxième avis médical. Alors officiellement, Matheson, il est au jour le jour, mais il n'y a personne qui est au jour le jour qui a besoin d'un autre avis médical, on s'entend là-dessus. Et après recherche, là, je peux vous dire que cette rumeur me semble fondée en passant par ailleurs. Après, si on en revient au défenseur qui serait rappelé, ben je veux dire une chose, Jakub Farleux, là. Il a fallu qu'on lui donne des maudites bonnes explications avant de rétrograder à Laval, puis ça n'a pas été très, très jojo. Alors, j'y vais avec la même réflexion. Comment tu expliquerais à David Reinbacher qu'on a décidé de rappeler Luke Middlestad parce que Mike Matheson est gaucher et on maintient notre équilibre gaucher-droitier? Pour un cinquième choix total, disons que ce serait une pilule qui est très difficile à avaler, surtout quand on sait que David Reinbacher, il a joué un très bon camp d'entraînement à 6 ans pour commencer la saison à Montréal. À cause de la force du nombre, il a été écarté. Et un cinquième choix total, il a été repêché en 2023. Là. Un cinquième choix total qui est repêché en 2023, mais un peu, ça joue. Là. Ça joue en ce moment dans la Ligue nationale. Non seulement ça joue, ça a déjà des grosses minutes, ça a un rôle important. À un certain moment donné, le temps presse, puis lui, il va vouloir ses minutes. Alors, si... Je veux dire ça comme ça. Si on ne le rappelle pas, il y a quelque chose que je comprends pas. Parce que c'est l'occasion là, en or. Une occasion en or, tu n'auras pas
2: 40 dans une saison.
1: T'as Matheson, ton pur sang qui se blesse.
2: Mais c'est ça qui est intéressant. Puis c'est vrai qu'on se gratte le coco sur plusieurs dossiers comme ça. Mais une chose est certaine, c'est que Ryan Backer, s'il est pas prêt là, puis là je suis pas en train de dire que c'est terminé puis que c'est un flop. Sauf que à un moment donné, comme tu le dis si bien, normalement, des gars de son âge, de ce rang au repêchage ou dans cette braquette-là, faut que tu aies des minutes. Faut que tu démontres pourquoi on t'a drafté là. Parce que je veux dire, veux pas, ton développement se poursuit. T'as beau être un excellent joueur à 17-18 ans, faut que ton développement se poursuive. Puis à un moment donné, ben le développement pour des gars de même, ça passe par la Ligue nationale. Donc, à suivre de ce côté-là. Un autre, puis je viens d'en parler aussi avec le chum Renaud Lavoie. On est avec Nicolas Cloutier de TVA Sport. Owen Beck. Je lui disais que j'étais un grand amateur, là. Je virais pas fou avec Owen Beck, mais c'est un gars que j'aimais bien. Je le trouvais très intelligent, très responsable. C'est un gars qui a 28 matchs dans la Ligue nationale de hockey. Il a juste 22 ans, mais quand même, chaque pour lui, sans dire qu'on était à croiser des chemins, est-ce qu'il reste encore des cartouches pour lui?
1: Ben, il en reste plus beaucoup parce que, laisse-moi dire une chose, j'étais dans ton fan club, Mapper, là, mais ça fait 5 ans qu'on dit qu'il est beau et qu'il est fin. Puis peut-être 5 ans, j'exagère peut-être, là, mais ça fait quelques années, disons-le ici, puis à chaque fois qu'il est rappelé de l'avant, mais il n'est pas capable de prendre la dernière marche et de cerner son identité dans la LNH. Je veux quand même rappeler à tout le monde et à tous les auditeurs là, que c'est la dernière année d'exemption au balotage de Winbeck. Alors lui, là, il re-signe un nouveau contrat cet été, puis quand il arrive au prochain camp d'entraînement, mais s'il ne fait pas sa place, il est offert aux 31 autres équipes si on veut le réaffecter à Laval. Et il y a une raison aussi pour laquelle Owen Beck a une chance, là. Puis une chance qui est insoupçonnée en passant. Mais c'est toujours bien parce que tu as Ivan Demidov sur le carreau, tu as Florian Jacquel qui est à l'écart, puis tu as Kapanen qui est à l'écart. Donc ça a pris 3 attaquants là, qui se blessent pour que lui, il obtienne une chance. Est-ce que ces astres-là vont s'aligner encore durant la saison s'il ne saisit pas cette chance-là en ce moment? On peut vraiment se poser la question. Là, il y a une chance de montrer à Martin Saint-Louis, là, c'est quoi son identité dans le match? C'est quoi qu'est-ce qu'il va exactement apporter à une équipe? Il ne le fait pas. Non seulement une chance avec 3 attaquants blessés en même temps pour être rappelé, mais il y a peut-être quelqu'un d'autre qui a faim lui aussi, qui va le dépasser dans la hiérarchie. Alors, c'est difficile de dire dernière chance, mais si c'est pas la dernière chance, ma peu, là, on en est pas mal, tu sais.
2: Non, c'est sûr, t'as 100% raison, puis pendant ce temps-là, puis je sais qu'il y a des questions contractuelles d'impliquer là-dedans, puis de asset management, là, comme on dit en bon français, mais t'as Kirby Dack qui est quand même encore en avant de lui, donc j'ai hâte de voir comment il va se débrouiller, comment il va répondre à ça, parce que une chose est certaine, c'est qu'Owen Beck, c'est quand même un kid intelligent, là, c'est pas une tête folle, c'est un gars qui est brillant, donc il le sait dans quelle situation il est, à suivre dans son cas. Je veux t'amener un petit peu ailleurs dans la Ligue nationale de hockey, parce que, tu sais, le Canadien, c'est fiche de 500, ça n'a pas été parfait, mais on sent qu'on se replace, tout ça. Mais m'a dit de quoi, là? Je regarde du côté de Philadelphie, Dan Brière, qui a fait sauter à peu près toutes les conventions salariales qui étaient encore d'actualité dans la Ligue nationale avec son offre hostile à Leo Carlson. Puis là, je suis pas en train de dire que ça est pète d'en face à cause de ça, mais disons que je suis sûr qu'il regarde ça, puis il se gratte le coco. Hey, 0-5-2 les Flyers, ça va pas bien. Je les ai regardés jouer une coupe de game, c'est pas chic. Il y a un parallèle à faire peut-être avec Chicago, mais là, Connor Bedard revient. Est-ce que on pèse officiellement sur le bouton panique à Philadelphie?
1: Ah, ma peur, il le faut, là. Il le faut. La fiche de 0-5-2, là. Et c'est non seulement le pire début de saison de l'histoire des Flyers, mais parfois, là, tu commences mal une saison, là, tu alignes quelques défaites, mais c'est pas représentatif de la façon que tu joues. Il y a des matchs où tu aurais mérité un meilleur sort. Ceci n'est pas le cas en passant, parce que dans l'ère, là, des statistiques avancées qu'on appelle, là, je pense qu'on recense, là, le pire taux de but attendu, la fameuse statistique, le expected goals de l'histoire pour un début de saison dans la LNH. Je pense que les Flyers sont autour de 30% d'expected goals. Tu regardes le différentiel. C'est un ronflant à moins 20 en à peine 7 matchs. Je pense qu'au tir, là, ça a dominé quelque chose comme 168-80. Il y a pas une chose que je peux te pointer, mais un peu qui va bien à Philadelphie. Il n'y a rien qui va bien. En fait, tu regardais leur formation la saison dernière et tu disais, oh, ça ne prend pas long feu, mais Rick Tocchet, avec son système hermétique, avait fait des miracles avec bien peu. Mais là, je pense qu'il est un peu à court de miracles. Puis on comprend pourquoi aussi Daniel Brière était aussi désespéré d'améliorer son équipe avec une offre hostile qui était complètement pharaonique, là, à aller au passé, mais il y a quelque chose qui va devoir se passer. Il y a plusieurs choses aussi qui ont attisé la curiosité, un peu pas dans les derniers jours. Du jour au lendemain, Matvey Mishkov, qui a des publications sur Instagram, il décide de le protéger, là, de le verrouiller. Des fois, tu te dis, il y a pas de fumée sans feu, mais il y a quelque chose qui va devoir se passer à Philadelphie. Il y a quoi de se réjouir aussi, hein, quand on est partisan du Canadien, on regarde ça, parce que, oui, la reconstruction, parfois, elle a été difficile, mais 5 ans pour une reconstruction, là, c'est assez rapide. C'est assez rapide, parce que regardez ce qui se passe à Philadelphie, puis regardez ce qui se passe du côté des équipes qui ont fait une reconstruction complète, comme les Blackhawks, là, je sais bien que Connor Bedard revient en ce moment, mais on se demande, quand est-ce qu'on remonte la pente? Est-ce que ce jour arrive? Parce que si ça fonctionne pas, qu'est-ce qui arrive un peu? La seule autre option, c'est une autre construction. Finalement, ça devient une boule de neige là, qui est insurmontable.
2: Puis dans un cas comme ça, Nick, évidemment, il faudrait regarder du côté de Dan Brière, parce que c'est bien rare qu'on offre la chance à un DG de faire 2 reconstructions. Tu parlais du début de saison, les chiffres sont épouvantables. Hey, en 7 matchs, 8 buts de marqués. 8 buts de marqués en 7 matchs. On parle beaucoup du jeu de puissance des Canadiens qui est atroce avec 5,9%. Celui des Flyers, c'est à 9,5. C'est pas vraiment sexé non plus, mais j'ai vraiment hâte de voir comment qu'on va sortir de ça du côté de Philadelphie, parce que j'ai comme l'impression, tu l'as dit là, la reconstruction, il y a pas longtemps, on mettait les Flyers et les Canadiens à peu près au nez à nez. On n'est plus là pantoute, puis je te pose la question, là, moi, de ce que je vois, il y a des bons talents du côté de Philadelphie, mais on n'est même pas dans la même ligue présentement, là.
1: Ah, il manque tellement de morceaux, ma peu. Il manque tellement de morceaux. La saison dernière, elle a faussé les données. Ils ont toujours bien commencé avec Christian Dvorak au centre du premier trio en passant, là. C'est ça la froide réalité des choses. C'est qu'on avait un club qui était mauvais sur papier, qui a complètement surperformé avec Rick Tocchet. Et finalement, on se rend compte que ce club-là avait même pas d'affaire d'être dans la course aux séries la saison dernière. Non, il y a un énorme chantier à Philadelphie. C'est pas pour rien qu'on était prêt à lancer 18 millions à Leo Carlson. Puis là, on se comprend bien. Là, c'est un joueur qui est fantastique. Là. Mais dans aucun scénario normal qui n'implique pas une offre hostile, il y a quelqu'un qui allonge 18 millions par année à un joueur comme ça. C'est parce qu'on n'avait pas le choix, Mapou. On n'a pas le choix. Ça fait des années qu'on cherche un joueur de centre. Il n'y a personne qui veut nous le donner. Puis au repêchage, on n'a jamais essayé de reconstruire agressivement. On a toujours repêché un peu dans le milieu. Et je suis pas sûr qu'on a toujours pris de bon cheval. Fait qu'on se voici où on en est.
2: Ben, c'est ça. Puis je me souviens l'année passée, après la série contre les Hurricanes, j'étais sur place. Et je me souviens que Rick Tocchet avait eu des mots quand même assez durs à l'endroit de Matvey Mishkov. Là, on se souvient que l'été d'avant, il avait été impliqué dans un accident d'auto, une affaire bizarre. Il était pas nécessairement là, showroom condition, il n'était pas arrivé top shape. Tocchet l'avait critiqué. Il est revenu au camp cette année. Et là, on a dit là que bon, il était de retour, qu'il s'est entraîné, qu'il avait pris ça au sérieux. 2 buts, 2 points en 7 matchs. Puis je sais pas si tu l'as vu, moi je vois pas le joueur qu'on a drafté 7e puis qu'on disait qu'on avait été chanceux de mettre la main dessus là.
1: Ben non, mais exact. Mais je pense qu'on réalise aussi que c'est pas un joueur de, tu sais, c'est rien contre Matvey Mishkov aussi, c'est juste que c'est peut-être pas le joueur qui transforme une concession. Tu mets Matvey Mishkov dans un trio puis dans plusieurs autres équipes là, t'as des résultats qui sont plus qu'intéressants. Mais c'est pas le joueur qui va réussir à soulever une équipe qui était moribonde. C'est pas Connor Bedard, c'est pas McLean Cerberini. C'est un joueur qui va compléter un trio. Alors, malheureusement, je veux dire, il a beau faire l'entraînement le plus spartiate et perdre 25 autres livres, là, ça va pas changer grand chose au fait qu'à Philadelphie, très, très, très, très, très mal entouré, Matvey Mishkov, là. Je m'excuse, mais, écoute, on a essayé par moment Sean Couturier ou Sean du premier trio, on essaye tout, on les a pas, les morceaux. On les a pas parce que de juste se tremper un orteil, de pas reconstruire agressivement, parce que les propriétaires, ils ont peur maintenant des reconstructions, puis il y a plus beaucoup d'équipes vraiment qui ont mandat pour reconstruire aussi agressivement que l'ont fait les Blackhawks, même encore le Canadien. Mais tu sais, il n'y a aucune solution qui est magique. Hein? Il y en a qui ont fait un retour, ça a fonctionné. Il y en a qui ont fait une reconstruction, ça a fonctionné. Mais tous les scénarios aussi sont possibles. Il y a des retours qui n'ont pas fonctionné, il y a des reconstructions qui n'ont pas fonctionné. Mais en tout cas, à moins qu'il y ait quelque chose de miraculeux qui se passe dans les prochaines semaines, là, on va pouvoir conclure que celle des Flyers, ça n'a pas fonctionné. Je m'excuse.
2: Ben écoute, t'as 100% raison, puis on a beau utiliser le terme qui commence par re avant n'importe quelle sorte de chemin vers la victoire, si tu prends pas les bons chevaux, puis je veux dire, à un moment donné, tu peux pas faire des miracles. Hey, Nick Cloutier de TVA Sports, je te remercie énormément, mon ami. Je te souhaite un bon match, puis on se reparle cette semaine.
1: Hey, merci à toi, puis bonne première demain, mon chum. Ça va bien faire ça.
2: Merci, t'es gentil. Là-dessus, Alex, écoute, comme vous avez pu l'entendre, on a des petits problèmes de délai, fait que ça se peut qu'on soit peut-être un petit peu moins fort sur les interactions. J'espère

0: Deux équipes sont en action. On va parler de baseball ce soir. Grosse situation du côté de Los Angeles. On va parler aussi de football. Il y a plein de stocks, donc restez là. Très content que vous soyez avec nous pour cette troisième semaine du Showmapper. Là-dessus, on va faire une première pause et au retour, on parle avec l'ami Anthony Martineau.
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0: 18h35, je vous rappelle que Mapper, moi-même, est en direct de Washington. Bon, évidemment, il y a le match des Canadiens qui va débuter dans quelques instants du côté de Montréal contre les Sabres de Buffalo. Une petite revanche hein, des dernières séries éliminatoires. Bien hâte de voir comment ça va se dérouler de ce côté-là, même si on s'entend, là, les Sabres de Buffalo, il y a eu quand même des changements importants. Toc, qui est... Bon, du côté de Washington, hein, justement, tout est dans tout. Brian Byram, qui est maintenant du côté de Chicago, on lui a offert un contrat énorme. Alors, Canadiens qui doivent se débrouiller sans Mike Matheson. On l'a entendu avec Nick Cloutier, Max Trouman, notre collaborateur, qui a indiqué qu'il y avait une information comme quoi Mike Matheson avait été aperçu dans un avion. Donc, est-ce pour aller chercher un autre avis médical à suivre?

0: Je sais que du côté des Canadiens, là, on se gratte un petit peu la tête, puis on devrait avoir des informations, un petit update au cours des prochaines heures. Là-dessus, on va aller rejoindre l'ami Anthony Martineau qui, ironiquement, est à peu près à quelques mètres de moi dans une autre chambre du côté de Washington, parce qu'Anthony aussi va être présent pour le match de demain contre les Capitals. Écoute, Anthony, comme je te l'ai mentionné, là, il y a peut-être une petite enjeu de délai, fait qu'on va y aller directement au point que tu veux nous jaser. On en a parlé évidemment avec nos deux premiers collaborateurs. Situation des gardiens de but à Montréal m'a dit de quoi, s'il y a une chose que j'avais pas dans ma boule de cristal, c'est bien qu'on se retrouverait dans cette situation-là aujourd'hui.
1: Non, fait que je pense qu'on était plusieurs à ne pas, Mapper, à avoir cette option-là sur notre carte de bingo, notre boule de cristal, peu importe la métaphore que tu as envie d'utiliser, c'était pas prévu, OK? Et pourquoi c'était pas prévu? Ben, le scénario idéal chez le Canadien de Montréal, c'était que Jakub Dobesch poursuive sur sa lancée des séries éliminatoires, que Samuel Montembeault poursuive sur sa lancée de son camp d'entraînement de cette année, et que Jacob Fowler ait du temps de glace dans la Ligue américaine. Ça, c'était le scénario idéal. Maintenant, en fait, tout n'est pas idéal dans la vie, si on le sait déjà, mais en fait, tout a été l'inverse de ce qui avait été initialement prévu. Dobesch a été finalement extrêmement chancelant devant son filet, et à plus d'une reprise d'ailleurs, là, il a donné, selon mon époque, 4 buts gratos à l'adversaire. Samuel Montembeault s'est blessé, c'est bien malheureux, son retour est imminent, cela dit, là, et Jacob Fowler, finalement, est le meilleur gardien chez le Canadien à l'heure actuelle. Mais là, tu sais, puis je le sais, Mapper, que les partisans des Canadiens sont émotifs, ils aiment leur équipe, et chaque micro-décision, si elle sort un peu du cadre, Mapper, qui était préalablement établi, vient shaker un peu les colonnes du temple, OK? Celle de faire garder le filet à Fowler pendant 3 matchs de suite, assurément, sort du cadre. Et là, il y en a qui disent, ben, Dobesch, c'est chien pour lui. Ouais. Écoute, il a tellement donné en séries éliminatoires. On le traite mal. C'est méchant. Écoutez-moi bien, là. Si vraiment notre objectif est de gagner des matchs de hockey cette année, et je suis persuadé que c'est le cas de tout le monde dans le vestiaire, y compris Jakub Dobesch, là, est-ce qu'on peut vraiment vouloir à la direction et à Martin Saint-Louis d'y aller avec le gardien qui t'en donne? On veut gagner la Coupe Stanley cette année. C'est Nick Suzuki qui a dit ça au collègue Renaud Lavoie, là, mot pour mot. On veut gagner la Coupe Stanley. Ben, si tu veux gagner la Coupe Stanley, faut que tu gagnes des matchs de hockey. Ça commence très tôt et présentement, Mapper, celui qui te donne les meilleures chances de le faire, c'est Jacob Fowler. Et c'est pas méchant envers Dobesch. Dobesch va finir par se replacer. Et s'il gagne, il va garder le filet. C'est la Ligue nationale. C'est pas le midget 2B de Bellechasse.
0: Oh, Bellechasse, je pensais que tu m'amèneras en Abitibi, mais j'aime la référence à Bellechasse. Là, écoute, un point super intéressant que tu voulais jaser, parce que, bon, tu dis, pour gagner la Coupe Stanley, ça te prend un goaler qui est en feu. Ça te prend aussi des joueurs de soutien qui font le travail. Et là, bon, évidemment, Nick Suzuki qui trône à la tête des marqueurs du Canadien, Lane Hudson qui a 4 points en 5 matchs, mais je vois le beau Josh qui se pointe, Zachary Bolduc, Carrier, Texier, on sait que Dano a un solide début de saison. Toi, qu'est-ce que ça te dit de voir ces gars de l'ombre-là qui sont capables de prendre le relais pendant qu'il y a certains gros chevaux qui sont un petit peu plus discrets?
1: Ben, c'est primordial. T'as pas le choix d'avoir des gars comme ça qui peuvent prendre le relais. Puis le nom qui me frappe le plus dans ceux que tu as nommés, parce qu'il y en a plusieurs intéressants, mais c'est vraiment celui d'Alexandre Texier, parce que il y a pas énormément de joueurs au salaire qu'on offre à Alexandre Texier à travers la Ligue nationale là, qui peuvent avoir tous les rôles et réussir dans tous ces rôles-là. Puis tu sais, Texier, c'est drôle quand même, pas souvent sur le radar, mais tu le mets sur le premier trio l'an passé, ça a cliqué avec Suzuki et Caulfield. Tu le mets sur un deuxième trio, ça marche. Sur un troisième, ça marche. Sur un quatrième, avec son échec avant, sa capacité à contrôler la rondelle, à la protéger, ça fonctionne aussi. Tu peux le jouer sur les 2 vagues d'avantage numérique. Peu importe avec qui il joue, il va être bon. Tu peux l'envoyer en tir de barrage. Il va faire le travail. Tout ça à salaire extrêmement raisonnable. Et ça te prend des gars comme ça, non seulement pour un coach, mais pour un DG aussi, parce que je sais que le plafond salarial, Mapper, augmente continuellement. Mais des aubaines, t'en as jamais assez. Alors, Texier, pour ma part, est un excellent exemple d'une saine gestion salariale. Et pour ce qui est du reste, ben Josh Anderson, t'as bien fait d'en parler. Mise en échec, tentative de tir, le gars a une saison incroyable jusqu'ici. Parce que pendant ce temps-là, puis tu sais, Bolduc aussi, Carrier, c'est vrai, ces gars-là sont bons. Mais pendant ce temps-là, où est notre ami Juraj? Et je me posais la question un peu plus tôt cette semaine, puis là, je suis en train d'y aller d'un avis médical, là, parce que je suis tout sauf médecin, OK? Je ne pose qu'une question. Est-ce que Juraj Slafkovský, depuis ce fameux knock-out reçu aux dépens de Brendan Hagel, a connu plus de bons matchs ou de mauvais matchs? Et là, entendez-moi, là, je veux préciser, je dis pas que Juraj est encore commotionné, là. Mais je pose la question à savoir si Juraj a réussi à maintenir un rendement, disons, dominant sur une longue période depuis cet épisode-là. Parce que il l'a dit, il dit, j'étais pas, non, il dit en série, j'étais correct après quand je suis revenu. Et je me rappelle, ma peur, la réaction générale, ça a été, ah ouais, s'il était top shape et que jouer comme ça, c'est pas bon signe. Et Juraj a toujours pas un bon début de saison cette année. Toujours à la recherche d'un premier point à 5 contre 5, d'ailleurs. Je suis curieux de t'entendre là-dessus.
0: Ben écoute, ça, c'est un excellent bon point. Puis moi, je l'ai dit dès le moment qu'il y a eu la tape dans le cerceau là, de Brendan Hagel. Là, moi, je me dis toujours, se faire blesser à une jambe, à une épaule, c'est quelque chose. Mais quand tu te fais blesser à l'orgueil, quand ton ego est blessé, ça peut laisser des traces qui durent pendant longtemps. C'est un jeune homme, il a été humilié. Là. Il n'y a pas d'autre mot que de dire qu'il a été humilié alors que tout le monde regardait. Tu t'en souviens, à ce moment-là, Anthony, c'était le patron sur la glace. C'était le gros garçon, malgré son jeune âge, vraiment, qui était capable de frapper, qui dérangeait l'adversaire, qui était confiant. Et depuis ce moment-là, il a défié Hagel. Il s'est fait mettre une tape dans le bullseye. Les genoux ont plié. Il n'est plus le même. Et ça, je sais pas si tu peux t'en remettre à un si jeune âge en si peu de temps. Là, tu vas me dire, ben, c'est quand même 5 mois. Ouais, ouais, mais m'a dit, l'ego, là, quand qu'elle est atteinte, ça peut faire mal pour très, très longtemps. T'as eu des super de bons points, Anthony. T'as parlé de Texier, que moi, je compare un petit peu à Paul Byron, un genre de couteau suisse.
1: Ouais,
0: Josh
1: ouais.
0: Anderson, qui est comme devenu un peu le papa de ce club-là. Je trouve ça vraiment honorable de sa part. Un autre papa, mais qui est plus là pour on sait pas combien de temps, c'est Mike Matheson. Et ça, Anthony, ça t'inquiète énormément.
1: Ouais. Puis écoute, je sais que je ferai pas l'unanimité. J'en perds mon latin tellement que ça vient me chercher ce sujet-là. Mais c'est pas important de faire l'unanimité de toute façon, parce que on peut tous être d'accord ou en désaccord avec un point au niveau sportif. Là, mais moi, il y a une chose qui est certaine, Mapper, c'est que Mike Matheson, même s'il prend certains risques qu'il ne devrait pas prendre sur la patinoire, demeure ton défenseur numéro 1. On le voit, il joue énormément, prend des minutes, a un rendement en termes de, tu sais, d'impact sur le jeu. Là, le gars n'est jamais essoufflé. Peu importe le nombre de minutes qu'il joue, il est toujours là. Il joue en désavantage numérique, est capable de relancer l'attaque. On sait c'est qui, Mike Matheson. Il y a un début de saison ardu, c'est le premier à le reconnaître, OK? Mais moi, je peux vous dire une chose. Avec toutes les minutes que ce gars-là mange contre les meilleurs éléments adverses soir après soir, là, son absence, elle est mieux de pas être trop longue. Okay? Moi, je prie énormément parce que c'est une chose de manger beaucoup de minutes. Mais quand tu manges ces minutes-là contre Nathan McKinnon, Connor McDavid, Jack Hughes, Austin Matthews, c'est un petit peu normal qu'une erreur bénigne devienne un tsunami. OK, parce que y a bien des gars dans la Ligue nationale qui en font des gaffes, surtout ceux qui essaient des trucs. Et Mike Matheson est un gars qui essaie des trucs. Mais les gars qui essaient devant des adversaires de 3-4e trio qui ont peu de skills, cela dit beaucoup plus que toi et moi, mais là n'est pas la question, il y a moins de danger en bon Québécois qui bite dentelle. Mike Matheson est constamment opposé, mais un peu aux bons éléments adverses. Il va gaffer de temps en temps. Mais comme je vous dis, là, regardons bien ce soir. Ça se peut que ce soir, le Canadien s'en sorte. Un match. Mais c'est pas un gars qui peut remplacer par comité Mike Matheson, pas sur une longue période du moins.
0: 100% d'accord avec toi, Anthony Martineau. Je te remercie énormément pour ton temps. Je te souhaite une belle soirée, un bon match demain. On va se reparler, mon ami. Et là-dessus, moi, ben Alex, je m'en vais te retrouver parce qu'il y a déjà un update du côté de Montréal.
2: Ben oui, malheureusement, là. Il y a eu un but du côté des Sabres de Buffalo sur le tout premier tir que vu Jacob Fowler. Faut dire que c'est une déviation, là. Donc, pas trop... Il peut pas s'en vouloir sur ce but-là, mais Olin Zellweger a marqué son premier de la saison sur un tir de la pointe de Mathias Samuelsson. Et Beck Malenstein a également une passe sur ce but. Donc ça commence bien mal là, pour le Canadien qui, on le rappelle, est à domicile, là, reçoit les Sabres. Match qui débutait à 18h30. Là. Je sais pas qui a demandé un match plus tôt. Je comprends que c'est le Frozen Frenzy qu'on essaie de décaler les différentes parties. Mais nous, on aime ça quand ça commence à 19h. Là. C'est toujours préférable. Mais bon, 1-0 pour Buffalo. On vient de s'entretenir avec Anthony Martineau de TVA Sport. Toujours pertinent, Anthony. Toujours des très, très bons commentaires. Il est à Washington avec notre ami Mapper pour le match de demain contre les Capitals. Premier match du Canadien qui va être diffusé sur la plateforme Prime. On a bien, bien hâte d'écouter notre Mapper puis d'écouter ce match-là qui va être diffusé sur Prime. Là, nous, on va aller faire une courte pause parce que oui, là, tous les clubs de la Ligue nationale sont en action ce soir, mais il y a également de la balle. Gros match de balle, les Guardians contre les Rays, puis on a Denis Cazavant pour nous en parler au retour de la pause.
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0: Merci d'être avec nous. Troisième semaine du show Mapper. Bon, vous le savez, là, le Canadien qui affronte présentement les Sabres de Buffalo à domicile. Ça va pas très, très bien. Alex nous l'a mentionné avant d'aller à la pause. 1-0 Sabres sur le premier tir des Sabres contre les Canadiens. Bon, c'est pas un faible but de Jacob Fowler, mais c'est quand même intéressant. Voir comment il va réagir à tout ça, parce que je pense qu'il est assez intelligent pour savoir qu'il y a pas mal de bruit autour de la situation des gardiens de but présentement. Là-dessus, on va parler de balles, parce qu'il y a de la très, très bonne balle présentement, vous le savez. Et là, à tout seigneur, tout honneur, on reçoit l'excellent Denis Cazavant. Denis, je vais t'avouer, tu le sais, il y a une petite partie de moi qui était comme bien content de voir les riches Dodgers en perdre une deuxième. Est-ce que tu es surpris de voir l'allure de la série à date contre les Brewers?
1: Oui, je suis surpris, mais un peu de voir que c'est 2-0 de Milwaukee. Pas parce que Milwaukee, c'est pas une bonne équipe. On l'a mentionné la semaine dernière, meilleure équipe cette saison dans la Ligue nationale avec 103 victoires. Mais je suis surpris parce que les Dodgers avaient leur meilleur lanceur au monticule hier soir en Yoshinobu Yamamoto. Et après deux manches et deux tiers, il n'était plus dans le match. On l'avait retiré. Donc, les Brewers ont fait un excellent travail. Donc, c'est pour ça que je suis un petit peu surpris que les Brewers ont été en mesure de chasser le meilleur lanceur des Dodgers dans le deuxième match. Ensuite, de gagner le deuxième match également devant leurs partisans. Alors là, c'est mission accomplie pour les Brewers. Ils ont fait ce qu'ils devaient faire, gagner les deux premiers matchs à domicile. Maintenant, bien, les trois prochains seront du côté du Dodger Stadium. C'est là que ça va devenir très important parce que tu le sais, on dit souvent une série, ça commence quand une équipe à domicile perd un match. Mais là, les Dodgers ne peuvent pas se permettre de perdre le match demain soir et de tirer derrière 0-3 dans la série.
0: C'est pour ça que je trouve, Denis, que c'est une formule que j'aime plus ou moins, le fameux 2-3-2, parce que si t'en perds une à la maison, on va te dire de quoi, sans dire que les carottes sont cuites, disons que tu te mets dans la position du passager pas mal. Écoute, une autre affaire du côté des Dodgers, et là, ça devient très intéressant. Shohei Ohtani, qu'est-ce qui se passe? Qu'est-ce que tu remarques dans son jeu? Et est-ce que ça pourrait être la clé pour les Brewers?
1: Écoute, hier, Dave Roberts, après le match, a dit je vais parler avec Shohei Ohtani. On a parlé d'une possibilité de le laisser de côté, mais moi, je pense que c'est impensable. Après une journée de congé, comme je mentionnais, les trois prochains matchs au Dodger Stadium, oui, Ohtani a des ennuis présentement. C'est pas le même frappeur depuis le mois d'août. Il y a seulement un circuit, Marc-André, depuis le 18 août dernier. Dans les séries, c'est très difficile, mais il n'y a pas seulement Ohtani. Quand tu regardes le rendement de l'équipe en général, les Dodgers, dans les deux premiers matchs de la série contre les Brewers, ont seulement 10 coups sûrs en deux matchs. Et on n'a pas encore frappé de circuit. On sait que les Dodgers, lorsqu'on marque des points, c'est une équipe qui marque beaucoup de points à l'aide de la longue balle. Et on n'a pas de circuit dans cette série. Alors, il faut donner crédit aux lanceurs des Brewers, surtout les releveurs des Brewers qui n'ont rien donné encore dans les deux premiers matchs. Mais pour revenir à Shohei Ohtani, c'est inquiétant présentement. C'est 110, les 110 dernières présences au bâton, incluant la saison régulière, aucun circuit. C'est sa plus longue disette en carrière. Alors, c'est évident qu'il n'est pas à 100%. La blessure au genou gauche l'incommode présentement. Il y a des malaises également au biceps droit. Alors, c'est pas le même frappeur dans le rectangle des frappeurs. Ça, il n'y a aucun doute là-dessus.
0: Est-ce que tu dirais que présentement, ce qui fait la différence, bon, mis à part la situation d'Ohtani, puis là, je suis pas un grand spécialiste, fait qu'en même temps, je te pose la question, Denis, mm-hmm. Est-ce que les Brewers sont en train de jouer parfaitement à ce qu'on pourrait appeler la petite balle?
1: Oui, parce que, tu sais, ce que je mentionnais tantôt, Marc-André, c'est que les Dodgers marquent souvent à l'aide de circuits. C'est un petit peu leur marque de commerce. Ohtani frappe la longue balle, Freeman frappe des circuits, Mookie Betts a de la puissance, Teoscar Hernandez. Alors, c'est une équipe qui peut connaître des grosses manches, des manches de 2-3 points à l'aide de circuits. Les Brewers, eux, peuvent marquer sans frapper de circuit, même s'ils en ont frappé dans cette série. Mais on l'a vu l'autre soir dans le premier match, on a eu un but sur balle, amorti sacrifice, simple au champ centre, le gars vient marquer du deuxième, le point vient marquer. Alors, les Brewers, c'est leur style de baseball. On va chercher des buts sur balle, on force les lanceurs adverses à travailler, on se rend sur des sentiers, on vole des buts, on n'a pas peur de déposer la mort de sacrifice. Alors, les Brewers, eux, peuvent marquer d'autres façons. On n'attend pas le circuit de trois points. C'est pas ce genre d'équipe. Alors présentement, c'est avantage Brewers dans les deux premiers matchs de la série. Et l'autre point, c'est que je pense que les Brewers, cette année, la grande différence avec l'an dernier, on était comme « Oh wow, on affronte la grande équipe des Dodgers ». On était un petit peu intimidés. Cette année, on l'a vu dans les deux premiers matchs, là, il n'y avait aucune intimidation, même contre le meilleur lanceur des Dodgers hier soir.
0: Moi, je trouve effectivement que c'est une belle... c'est beau pour le baseball ce qu'on voit présentement du côté des Brewers, puis au risque de me répéter, sans dire que c'est un petit marché, on parle quand même de 140 millions de masse salariale pour les Brewers, mais contre un 338 si ma mémoire est bonne. Donc moi je trouve qu'il y a un petit côté sexy à tout ça. De l'autre côté, les Guardians de Cleveland, qui, tu sais, tu parlais tantôt, Denis, t'es pas dans le trouble tant que tu n'as pas perdu une à la maison. Les Rays ont perdu la première à la maison. Est-ce qu'ils sont dans le trouble?
1: Oui, c'est sûr que en plus qu'on avait notre meilleur lanceur au monticule, Drew Rasmussen, dans le premier match, ça allait très bien pour Rasmussen lors des cinq premières manches. Là, soudainement, donne deux circuits en sixième. On le retire du match. Et là, c'est vraiment la relève qui a pas fait le travail par la suite parce que les Guardians ont fini par marquer 6 points là, dans les 4 dernières manches pour l'emporter dans le premier match de la série. Et il faut dire que là, on a les Guardians qui sont revenus de l'arrière contre les White Sox. Ils avaient perdu les deux premiers matchs contre Chicago. Ils ont gagné les 3 matchs suivants. Là, ils arrivent à Tampa. On est encore sur l'adrénaline puis le fait d'avoir battu les White Sox dans un 5e et décisif match. Et on va chercher le premier match. Alors là, on joue avec beaucoup de confiance du côté des Guardians. Mais les Rays doivent absolument gagner le match numéro 2 ce soir pour se diriger à Cleveland. Avec une égalité dans la série. Je suis pas trop inquiet quand même parce que les Rays, tu sais, c'est la meilleure équipe de la Ligue américaine cette saison. On a vu comment ils ont réussi à éliminer les Yankees en 3 matchs. Alors je suis pas trop inquiet que les Rays vont. Il y aura pas de panique ce soir dans le deuxième match, mais il faudra pas non plus quitter la maison tirant derrière 0-2 non plus face aux Guardians.
0: Écoute, Denis, chose est certaine, c'est que c'est le meilleur temps de l'année pour la balle, donc je suis sûr que tu tripes autant qu'il y a 10, 15, 20 ans. Donc, je te remercie énormément pour ton temps et si ça te dérange pas, on va se reparler au cours des prochains jours. Merci beaucoup. Là-dessus, Alex, écoute, le match se poursuit.
2: Ben oui.
0: C'est pas un début de match qui est sensationnel pour les Canadiens. Tu l'as mentionné, il y a eu le but, puis là, les Sabres ont un jeu de puissance. Aïe, aïe, aïe.
2: Ben oui, pénalité pour trop d'hommes sur la glace, là, c'est jamais le genre de pénalité que tu veux voir. Puis là, ça bourdonne. Là. Je regarde ça en ce moment même là, dans le territoire du Canadien. On connaît la force de Tage Thompson sur l'avantage numérique. Moi, je me souviens toujours la séquence. Là, c'était quoi? C'était l'an dernier où ce que Tage Thompson, coup sur coup, là, prend genre 4 tirs sur réception. On lui redonne la puck, puis lui, il tire. Donc, en ce moment, Fowler fait face à de l'adversité. Le Canadien aussi, mais pour l'instant, on s'en tire bien là du côté du Canadien avec un seul but. Ouf, Jack Hay qui vient de sortir le coude. Ça joue fort devant le filet. Le Canadien, évidemment, peut pas se permettre d'échapper ce match-là. On sait les Sabres étaient en action hier, donc on ramène toujours l'expression, hein, le fameux dos à dos. Donc là, pour le Canadien, ben faut capitaliser en fait aujourd'hui sur nos chances de marquer. Mais là, début de match, c'est plus difficile. Mais bon, la soirée est encore jeune. C'est le Frozen Frenzy. On a tout plein de matchs à travers la Ligue nationale. Donc, écoute, Mapper, là, pour ceux qui savent pas, d'ailleurs, Mapper est du côté de Washington. Puis là, il y a comme un petit délai, là. Qu'est-ce que vous voulez, c'est ça. Tu traverses la frontière, tout est plus long. Donc, Mapper, on va aller faire une petite pause. Puis, si tu le veux bien, au retour, on va aller faire un tour des matchs dans la Ligue nationale. Beaucoup de nouvelles aussi. Il y en a qui reviennent au jeu ce soir. Il y a d'autres joueurs importants pour leur club aussi qui vont rater beaucoup de glace. Donc, on s'en reparle au retour de la pause.
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0: C'est toujours 1-0 pour les Sabres de Buffalo à Montréal. Début de période, début de match quand même très intéressant pour les Sabres et le Canadien. Je rappelle que Fowler a cédé sur le premier tir, mais c'était une déviation, donc rien de majeur de ce côté-là. On en a parlé tantôt, Alex, c'est le Frozen Frenzy du côté de la Ligue nationale de hockey. Bon, vous le savez, là, si vous n'étiez pas avec nous et que vous venez de vous joindre, je suis du côté de Washington. Pour le match de demain, évidemment, un fameux dos à dos, comme tu le disais si bien, pour reprendre les mots de Claude Julien. Et les Capitals de Washington, qui eux sont du côté de la Caroline pour affronter les Hurricanes. Les Capitals qui ont battu les Hurricanes, en fait la seule défaite des Canes, c'était le premier match de la saison contre les Capitals. Mauvaise nouvelle dans le cas de Jordan Staal, qui va rater 1 à 2 mois en raison d'une blessure, en fait d'une déchirure au mollet. Bon, ça s'est passé, c'est ça le pire, lors du dernier match, pendant la période d'échauffement du côté de Philadelphie. Donc, c'est quand même, bon, c'est pas catastrophique, mais évidemment aussi Jordan Staal, qui a été excellent lors des dernières séries éliminatoires, un bon vétéran, alors c'est sûr que ça fait mal. La bonne nouvelle dans tout ça, avec le Frozen Frenzy, c'est que il y a pas personne qui va faire de plaie de lit et tout le monde va comme arriver à armes égales avec les mêmes heures de sommeil pour la rencontre de demain. Il y a aussi quelques matchs là, Alex, que je voulais te parler des matchs qui sont très intéressants. J'ai regardé la rencontre hier là, les Sénateurs contre les Devils du New Jersey. Les Sénateurs qui ont vraiment un excellent début de saison. Écoute, Linus Ullmark qui est fumant, 948 son pourcentage d'efficacité. Il y a 5 victoires déjà, 1,27 son le nombre de buts alloués par rencontre. Et à date, là, je peux te le dire, c'est ce qui fait la différence du côté des Sénateurs. Oui, Tim Stutzla est très, très bon avec 10 points en 6 rencontres, mais qui eût cru que les Sénateurs auraient un si bon début de saison malgré la perte du capitaine Brady Tkachuk? On le sait, là, on fera pas la genèse de toute la situation. Le beau Brady qui a juste un point, qui est moins 6 depuis le début de la saison avec les Panthers, qui d'ailleurs tire de l'arrière 1-0 contre les Blue Jackets de Columbus. Donc, je te dirais qu'il y avait eu un sondage en début de saison, puis on s'était comme un petit peu moqué des Sénateurs parce que il y avait deux joueurs qui avaient nommé les Sens comme étant favoris pour remporter la Coupe Stanley.
1: Ouais.
0: Et là, on sait que les joueurs qui avaient été sondés avaient droit de voter pour leur équipe. Donc, évidemment, c'était facile de faire 1+1 puis de se dire qu'il y a deux joueurs des Sénateurs qui avaient voté pour eux. Mais là, on se rend compte que il y a bien des choses qui peuvent changer et tout ça. C'est juste un début de saison, mais quand même, ça va très bien. Et pour parler avec des collègues, des amis là de la capitale nationale, je peux dire que la confiance est dans le tapis du côté d'Ottawa. Je t'ai parlé des Panthers rapidement. Je répète, 1-0 contre les Blue Jackets à Columbus. On a aussi parlé avec Nick Cloutier de la situation chez les Flyers de Philadelphie. C'est un début de saison qui est catastrophique. Eux affrontent le Kraken de Seattle. C'est un match à domicile pour les Flyers. Et là, ça commence à presser parce que après 7 rencontres, évidemment, on n'a toujours pas connu la victoire. 0-5-2. Et tu regardes ce qui se passe de ce côté-là et on se demande vraiment s'il va y avoir des conséquences. Bon, de là à dire que Rick Tocchet, son poste est en danger trop tôt. Est-ce que le poste à Dan Brière est en danger? Trop tôt également. Mais il va falloir que les choses se replacent drôlement, mon cher Alex. Sinon, parle-nous des autres matchs ce soir dans le Frozen Frenzy.
2: Ouais, attends, avant, juste un petit mot sur les Flyers, parce que moi, j'ai l'impression que l'année dernière, en fait, les Flyers avaient surpris tout le monde, là, en réussissant à se qualifier pour les séries. Puis, écoute, moi, je te l'ai dit, là, je suis pas un expert de rien, j'étais un partisan comme tout le monde, je regarde le hockey, j'étais un passionné. Mais j'ai l'impression que c'est peut-être un petit peu le retour du balancier. On s'entend, ils vont gagner des matchs cette saison, là, ils finiront pas 0-82. Mais j'ai l'impression qu'on voit peut-être la vraie équipe des Flyers. En attaque, ça reste mince. On n'est pas capable, puis t'en parlais avec Anthony Martineau, si on n'est pas capable, ou c'est Nicolas Cloutier, là, d'avoir un Mishkov qui est au sommet de sa forme, qui est capable de porter son équipe, ben ça va être difficile. En plus, Porter Marton, on connaît la situation, là, c'est blessé, donc ça aide pas de ce côté-là. Donc moi, je m'attends pas vraiment à ce que ça... Le gâteau lève, si on veut, du côté des Flyers. Mais bon, l'avenir nous dira, comme on dit. Là, du côté du Canadien, ben écoute, c'est un 5 contre 3. Là. Il reste 6 minutes 27 à faire à la première période. Martin Saint-Louis, son petit conciliabule avec ses membres. On a sorti le petit tableau. On est en train de faire notre plan. Il reste 1 minute 4 à la première pénalité. Donc, une bonne minute à 5 contre 3. L'année passée, en tout cas, c'est peut-être juste une impression que j'avais, mais j'avais presque l'impression que l'avantage numérique du Canadien était plus performant à 5 contre 4 qu'à 5 contre 3. On connaît les déboires, si on peut dire, là, de l'avantage numérique du Canadien depuis le début de la saison. Donc, je sais pas si on va être capable de convertir, mais on aurait besoin de ce but-là. Au moins, au niveau des tirs, ça va mieux, là, pour le Canadien. C'est 7-6, les tirs pour le Canadien de Montréal en ce moment. Mais là, c'est définitivement l'occasion de marquer un but puis d'égaliser la marque. Là, c'est toujours 1-0 pour les Sabres. Tu parlais des autres matchs. Ben, on a les Red Wings de Détroit, hein, ceux qu'on a vaincus, qu'on a même blanchi samedi dernier, qui sont en action contre les Devils du New Jersey. C'est 2-1 de ce côté-là. On vient de prendre l'avance du côté des Red Wings en deuxième période avec un but de Brancek Nigar, le jeune de Détroit. On n'en a pas beaucoup, là, des jeunes prometteurs, mais au moins lui, ben, c'est déjà son deuxième point dans le match. Il avait fait une passe sur le premier but de Détroit, puis c'est Evan Rodriguez, l'ancien attaquant des Panthers, là, qui est maintenant du côté des Devils, qui a ouvert la marque. Donc 2-1 pour Détroit, qui tente de se remettre évidemment de la défaite là, qu'on leur a infligée samedi. Là, ça fait toujours plaisir à mentionner. Du côté des Blue Jackets de Columbus, tu l'as dit, c'est 1-0. C'est Ken Johnson qui a marqué un but sans aide. Donc, on a pris l'avance. On est toujours... Ben, en fait, la première période est finie. Donc, 1-0 pour les Blue Jackets de Columbus contre les Panthers. Tu vois, du côté de Philly, là, ça vient de commencer. La première période est très, très fraîche. C'est toujours 0-0. Puis du côté de Washington, tu le mentionnais, on affronte les Hurricanes de la Caroline. Mais là, c'est 1-0 pour les Capitals de Washington. Boone Jenner, déjà son troisième de la saison. Donc, visiblement, il se plaît à Washington. C'est toujours le fun de voir des joueurs avec leur nouvelle équipe performer comme ça. Oh! Et au moment qu'on se parle, mon cher... Oh que oui! C'est rendu 1-1, le Canadien qui a réussi à marquer en avantage numérique. Lane Hudson, en qui d'autre? L'avantage numérique, je sais pas c'est qui, j'écoutais justement Jean-Charles, ton apparition avec Jean-Charles, puis je sais pas si c'est Monsieur Dubé après qui parlait de ça, mais l'avantage numérique du Canadien, ça passe par Lane Hudson. C'est lui qui contrôle le jeu, puis il faut le voir tirer plus souvent. Puis regarde, c'est exactement ça qu'on a vu sur la séquence. Prend un bon tir de la pointe. Rien de compliqué, tu sais. Lane Hudson, c'est pas lui qui a le slap shot à la Shea Weber, mais son tir du poignet est précis, il est vif. Puis ça, Luukkonen, ben il l'a pas vu passer, là. Donc, toi, comment tu vois ce but-là du Canadien? Je sais pas si même tu peux regarder le match, là, parce que toi, t'es poigné du côté de Washington. Ben, écoute, donc, TVA Sport, tout ça, ça pogne pas, là.
4: Ouais, c'est sûr, mais écoute. Non, mais Alex, une chose est certaine, c'est Lane Hudson qui doit gérer le trafic, surtout en l'absence d'un Mike Matheson. Lane Hudson devient encore plus ton corps arrière, ton cheval, ce qui est toujours le cas selon moi, mais encore plus dans une situation comme ça. Puis je pense que toutes les responsabilités du monde qu'on va pouvoir lui donner, il va le faire de la bonne façon. Puis, écoute, c'est tu sais, le jeu de puissance, c'était à 5,9% avant le match de ce soir. C'est sûr que c'est des petits échantillons, mais tu vois que quand un Demidov, avec son dynamisme, tu sais, des fois, juste un joueur à l'avantage numérique, ça change. Ben, je veux dire, je suis pas bon en mathématiques, mais c'est 20% de ton power play qui change énormément. Donc oui, plus que jamais, Lane Hudson doit faire le travail, mais vivement le retour éventuel de Demidov, parce que lui aussi, c'est un trou qui est quand même important. Alors, écoute, ça, c'est une excellente nouvelle. Et sache, mon cher Alex, que j'apprécie énormément lorsque tu mets des petits thèmes sonores. Ça me stimule et ça me garde dans la rampe.
2: Ben oui, il faut informer les gens en temps direct de ce qui se passe. Puis parlant de ça, ben là, c'est le beau Kirby. Le beau Kirby qui a pris un 2 minutes de pénalité, donc ne s'achètera pas les bonnes grâces de Martin Saint-Louis avec ce geste-là. Il restait 18 secondes à pénalité des Sabres, donc on y va à 4 contre 4. Puis après ça, ben les Sabres seront de retour du côté de l'avantage numérique. Donc évidemment, on vous tient informés. Je vous rappelle le numéro de téléphone parce que bientôt l'entraque arrive très, très vite. Donc je vous rappelle le numéro de téléphone pour nous rejoindre parce qu'on prend toujours des appels dans ce show-là. On fait ça pour vous. 1-844-9-MAPPER, 1-844-962-7737. Si vous voulez parler à Mapper et moi, ben c'est le temps d'appeler, réserver votre ligne, parce que à l'entrée qu'on veut jaser de cette période-là. Écoute, des pénalités, il y en a eu, on a un but de chaque côté, fait que c'est pas le stock qui manque. Mais là, je veux te lancer sur un autre sujet, Mapper, là, parce que tu nous as parlé de Jordan Staal, évidemment, perte du côté des Hurricanes de la Caroline, mais il y a un joueur important qui revient ce soir d'une blessure, Connor Bedard. On connaît toute l'histoire, ses blessures à l'épaule. Là, revient. Tu t'attends à quoi de Connor Bedard? On revient à la forme qu'il avait avant, ou tu t'attends à une petite période d'adaptation?
4: Non, moi, je m'inquiète aucunement pour Connor Bedard. Ce que j'ai hâte de voir, c'est à quel point ça va aider les Blackhawks de Chicago. Seulement une victoire en 6 rencontres et les 5 défaites, c'est en temps réglementaire. Donc, c'est juste un total de 2 points au classement pour les Blackhawks. Seulement 12 buts marqués. On est à moins 14, là, le différentiel. Je suis pas bon en maths encore une fois, mais 12 buts marqués en 6 rencontres, c'est quand même bien rien que 2 buts. Alors, quand un Connor Bedard qui arrive, c'est sûr que ça va aider, ça va dynamiser ton attaque. Ça va enlever de la pression à certains joueurs qui se retrouvent dans, tu sais, les fameuses chaises qu'on... tu veux te retrouver dans la bonne chaise. Des fois, il n'y en a plus pour personne. Mais là, Connor Bedard, évidemment, va arriver. Ça va faire du bien. Puis, juste à voir comment les Blackhawks vont réagir à tout ça. Donc, là-dessus, mon cher Alex, on va faire une pause. On se reparle après. Je répète le numéro 1-844-9-MAPPER avec deux P. Et ce soir, mon cher ami, les gens vont tous voir ta grande gentillesse parce que je vais te laisser, si ça te dérange pas, gérer les appels avec nos amis. Évidemment, j'ai des gros espoirs que Louis va nous appeler pour garder la stretch intacte. Mais on se reparle après la pause, puis après ça, on va prendre vos commentaires. J'ai hâte de vous entendre parce que oui, effectivement, je peux pas voir la rencontre. Donc, vous êtes mes yeux et mes oreilles.
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4: La première période se termine là à l'instant entre les Canadiens et les Sabres de Buffalo. C'est 1-1. J'ai très hâte de vous entendre parce que ça m'est apparu être une période quand même très intéressante. 11-7, les tirs au but en faveur des Canadiens qui ont réussi à se replacer après avoir accordé le premier but de la rencontre sur le premier tir de Holden Zellweger. Donc, vous le savez, ce show-là, c'est pour vous. 1-844-9-MAPPER avec 2P. On veut vous entendre. Et là, c'est le temps, pendant l'entraque, qu'est-ce que vous avez vu? Qu'est-ce que vous pensez? Fowler, Dak, l'absence de Matheson, tout ça, on veut vous entendre. Et Alex, Ce soir, je te laisse ça entre les mains en raison du fameux délai parce que je me trouve du côté de Washington. Donc, je te souhaite une belle entraque, des bons appels, puis notre chum Louis Jasper qui est là.
2: Ben, écoute, ma peur, tu connais nos auditeurs, sont fidèles et rien. Personne en fait de plus fidèle que Louis de Ville-Mercier. Allô, mon Louis, comment ça va ce soir?
3: Ça va très bien, mon Alex, c'est toi. Le mapper, est-tu là, oui?
2: Ouais, mapper, il nous écoute, là, mais il s'en va sur... Ouais, on le bench un peu, là. On le bench pendant l'entraque, là, parce que là...
4: Je suis là.
3: Ok, je comprends. Mais ça va bien, mon Alex, c'est une très bonne période.
2: Ouais, t'es satisfait de la période du Canadien, toi?
3: La blessure de Matheson va faire mal. Pour moi, il jouera pas gros, là. Il a fait une gaffe sur le premier but décembre. Engstrom, il est pas à l'aise, pas en tout. Le Jacquard, c'est pas de sa faute, c'est sa quatrième année, Jacquard. Mangstrom, il est pas prêt. Mais là, on est dans le trou. Là, Matheson, je sais pas si Mapper t'en a parlé, Alex. Il y a des gens, j'ai ça sur mon téléphone, qui a été à Dorval. Là, ils ont montré la blessure. Est-ce que c'est une jambe? C'est-tu le genou? C'est-tu la cheville? Parce que j'ai vu qu'il y avait un show sur Facebook. Je sais pas si c'était vrai, Lyon. Il avait vu Matheson à l'aéroport de Dorval.
2: Ah, ouais, ben, tu sais comment ça marche, Louis, hein. Il y a trois blessures au hockey. Haut du corps, bas du corps, commotion cérébrale. Ouais. Après ça, tout le reste, c'est pratiquement des
3: ouïdires, mais. Il faut pas manquer deux semaines.
2: Ben, non.
3: On manque deux semaines, Alex. On est dans le trouble, là.
2: Ben oui, déjà que Hudson, tu sais, on l'a vu jouer dans les derniers matchs. Hudson jouait quoi? Des 29-30 minutes par match. Si on enlève Matheson, à un moment donné, on peut pas surtaxer les autres défenseurs. Puis visiblement, tu sais, on l'a vu, tu l'as bien mentionné avec Engstrom, avec Jacky. C'est pas des défenseurs à qui on peut confier plus de minutes qu'ils ont en ce moment. Les gars sont déjà débordés, là.
3: Là, moi, ils sont réveillés. Je l'attaque à 5, mais là, la perte, moi, j'ai hâte que les Midas reviennent. Ça va-tu faire deux semaines la semaine prochaine, les Midas?
2: Ben oui, exactement. Le temps passe.
3: Il y a quelqu'un sur Twitter qui a dit ça a l'air que ça sera deux semaines, mais je pense que je l'avais interviewé la semaine passée. Mais mon chum Max Stroman, il a dit sur Twitter hier en fin de semaine que ça sera deux semaines et non quatre. Mais là, qu'on a vu encore quand il s'est blessé contre Lucien Pauron. T'as-tu contre Ottawa? Il s'est blessé Dimitrov.
2: Ouais.
3: Est-ce que c'est une fracture d'un os du pied? On dit l'affaire, c'est une fracture. Parce qu'on le voit, il arrête complètement de lancer frappé. Puis ça, on a une affaire, il est temps qu'il blessure arrête. Puis même, j'ai peur, mon gars, comme Hudson Alex, là.
2: Ah, non.
3: C'est un relonqué.
2: Mais pas ça dans l'univers, Louis, non. Là. Mais pas ça dans l'univers que notre Lane Hudson va se blesser.
3: Non, les équipes, c'est ce qu'ils vont faire. Ils vont essayer de le frapper encore le plus frappé. Mais c'est ton gars, là, en tout cas. Le principal, au moins, là, c'est 1-1. Mais là, c'est des blessures. Comme tu dis, là, ben là, chose, il goûte très bien, Fowler. Ça va être Gauvin. Mais qu'est-ce qu'on a su aujourd'hui? Aussitôt que mon tambour vient, la semaine prochaine, chose s'en va à la rade. Il y a tous les anciens goalers, il y a bien des anciens goalers là, qui sont à la télévision.
2: Ouais.
3: Puis là, ça a l'air que de Fowler, à cause de son salaire, puis le Montembeau, mais là, évidemment, il a essayé de jouer 5, 6, 7 games, puis là, il a essayé de le montrer. En tout cas, pour l'instant, là, lui, il n'est pas paré avant deux semaines. Mais là, c'est sûr, faut. Mais as-tu remarqué, c'est-tu moins, mais me semble Caulfield, Suzuki a un très bon début de saison. Tu as remarqué, Alex, me semble que Caulfield, il est tranquille depuis le début de la saison.
2: Ben, c'est sûr, tu sais, on veut voir un Cole Caulfield qui tire un petit peu plus au filet. Mais, tu sais, honnêtement, depuis le début de la saison, à part Nick Suzuki qui produit, peu importe les circonstances, je sais pas quel joueur du Canadien a un très gros début de saison. Tu sais, en général, je pense que c'est en dessous des attentes, là, en ce moment, pour plusieurs joueurs. Pas seulement Cole Caulfield, mais même Juraj, tu sais, c'est Anthony Martineau un petit peu plus tôt qui nous mentionnait qu'il y a toujours pas de points à 5 contre 5 pour Juraj. Là, il y a une passe sur le premier but, mais encore une fois, c'est un avantage numérique. Tu sais, on va avoir besoin de ces gars-là à 5 contre 5 si on veut espérer se rendre aussi loin que l'an passé. Là,
3: je regarde à Winbeck, évidemment, c'est pas évident. Kirby Dach aussi. C'est un bon gars.
2: Ah ouais, pénalité encore en première période pour Kirby Dach, là, je veux dire.
3: Oui. Il donne la communion à Basilique Notre-Dame. Peut-être c'est un grand chrétien, mais comme voir donc, il doit se faire habiller, ce gars-là. Écoute, moi, toi et Mapper, on sera meilleur que lui. Il fait absolument rien. Il n'a pas de vie. Il n'a pas de patin. Il n'a pas de talent à l'attaque, la vision du jeu. Il n'y a pas de vitesse, là.
2: Mais non, c'est très difficile. Puis un autre dossier que je voulais t'entendre, là, Louis, là-dessus, parce que samedi, tu sais, on a vu Zachary Bolduc, encore une fois, qui vient sauver le Canadien.
3: Oui, c'est très bon.
2: Selon toi, est-ce-tu le temps pour le Canadien de donner plus de responsabilité là, à Zachary Bolduc, puis peut-être y donner une chance sur les deux premiers trios?
3: Mais sur le premier trio, parce que Slavkovski, je parle là des points, je pense qu'il n'y a pas 5 matchs consécutifs sans but pour le dire.
2: Ah ouais, ça fait un petit bout.
3: Début de... C'est ça, il n'y a pas un gros début de saison. Mais moi, tu as raison. Bolduc, moi, je le mets à sa première ligne avec Caulfield. Zachary Bolduc, c'est tout un joueur hockey. 6 pieds 2, c'est un gars qui peut mettre 25-30 buts dans le show. Mais là, évidemment, il a toujours la ligne des francophones avec Dano et Texier. Mais Bolduc, il faudrait qu'il donne plus de temps de jeu. Parce que samedi, comment est-ce que je joue de temps de jeu? Il a joué 13-14 minutes.
2: Ah, à peu près, là, pas ça... plus. Là, il joue jamais plus que ça, Zachary Bolduc. Puis des fois, on se demande pourquoi. Là,
3: le deuxième trio, là, au-dessus de ce temps-là, là, c'est quoi? Là? C'est New Hook avec Ryder. Ryder, mais c'est une affaire. Je ne le vois pas souvent, ça revient. Il est lui ici, il en arrache depuis le début de la saison.
2: Ouais.
3: C'est un vétéran. Donc là, c'est Ryder, New Hook. C'est qui d'autre à la deuxième ligne avec lui, là?
2: Attends, laisse-moi retourner voir les lignes du Canadien parce que là, de ce temps-ci, avec les blessés, je vais te dire, ça change
3: ouais,
2: assez rapidement, merci.
3: Mais c'est sûr que tu as raison pour Bolduc, là.
2: Et tu vois, en ce moment, c'est Anderson. C'est Anderson qui est sa deuxième ligne avec New York puis Kreider.
3: Anderson, ouais. Mais là, tu as raison, Bolduc, c'est un gars de vitesse puis c'est un gars qui frappe. C'est tout un joueur hockey. Il y a tout un garde-up. Il y a tout un lancé. Puis même, c'est plate. Je sais qu'il est sur la deuxième avantage numérique. Mais Martin, Slavkovski, là, il faut que tu fasses des changements. Évidemment, c'est pas facile, mais là, avec les défenseurs, avec qu'est-ce qui te fait mal, là, c'est que là, Martin, il va brûler ses défenseurs. Je le sais, il est mal pris, là. Parce qu'Armstrong, il jouera pas grand soir. D'après moi, s'il joue 5-6 minutes, la première période, il était pas là pantoute. Il est nerveux. C'est normal, c'est un jeune. Mais il faut que Martin roule à 4 trios. Je le sais que c'est pas facile, Evan. Dak, puis c'est Evans, Dak, puis l'autre, c'est qui, c'est la quatrième, là?
2: Owen Beck.
3: Avec eux autres, là.
2: C'est Owen Beck, le jeune qu'on a rappelé, là.
3: Owen Beck. Fait que c'est sûr, eux autres, c'est pas avec David du Bryce Eichel, mais il faut que tu roules à 4 trios pareil, parce que la semaine passée, quand on a joué contre Caroline, qu'est-ce que Brin d'Amour a fait? Il roule à 4 trios. Il faut que Martin roule à 4 trios. Là, les défenseurs, mais là, c'est sûr, on est mal pris. Là. Matheson qui va être parti pour une couple de semaines, je ne sais pas quoi.
2: Ah non.
3: C'est pas évident.
2: Il y a beaucoup
3: de blessés. Mais comme tu dis, ça fait partie du sport professionnel. Écoute, demain, Washington, ça ne sera pas facile demain. Grosse équipe. Ils ont des gros bonhommes
2: dans un 2-2 en plus, là, on s'entend que ce ne sera pas facile. Mais là, Louis, avant que tu nous quittes, là, parce que le temps file, là, je veux quand même ta prédiction pour ce soir, parce que là, on a dit tous les malheurs du Canadien, mais pour l'instant, c'est 1-1. D'après toi, victoire, défaite du Canadien ce soir?
3: On va dire 4-2 dans le filet désert.
2: Pour Canadien?
3: Pour Canadien, oui.
2: Ben ouais. Ah ouais, donc, mon Louis, j'aime ça quand t'es positif un peu, là, Louis. Là, on t'aime de même.
3: Yes, sir, ben oui. Ben ouais, on est toujours positif. Mais Buffalo, pas une méchante équipe. Ils ont perdu Alex Stock et Bowen Byron. Un qui n'arrache. C'est pas un méchant joueur. L'année passée, il y a eu 44 buts. Tantôt, c'est l'attaque à 5 de Buffalo. Quand il était Tage Thompson, il avait 3 chances de scorer des buts. Il lance dans le vide.
2: C'est un sniper. Lui, il attend en puck, puis il est censé la mettre dedans. Là, ça a été plus difficile, mais écoute, j'ai pas de doute quand même que Tage Thompson va se replacer.
3: Oh, il va là,
2: un attaquant de cette trempe-là avec ce size-là, c'est sûr que ça en met dedans, là, je veux dire.
3: Ben, c'est sûr, on va espérer. Canadien 4-2, fait que demain, on s'appelle pour le 9e match. 9e présence consécutive.
2: Ben oui, 100%. Ta streak est en vie. Merci, Louis, de nous appeler. C'est toujours un plaisir de te parler. On se rejoint bientôt.
3: Bonne soirée, Alex.
2: Oh yeah, c'était Louis de Ville-Mercier, notre auditeur le plus fidèle. Évidemment, ma peur, tu t'attendais pas que Louis allait pas appeler. Là. C'était sûr qu'il allait faire son apparition dans le show. Voyons donc.
4: Non. Écoute, c'est sûr que je m'attendais à l'appel du bon Louis. Là, il y a Michel qui va sûrement nous appeler. Sylviane... let's go, on attend vos appels 1-844-9-MAPPER. Super intéressant, encore une fois, quelques points que Louis a avancés. Puis, bon, tu sais, moi, une des choses que j'aime bien regarder pendant les entraques, c'est la feuille de match.
2: Ben oui.
4: Tu regardes, parce que on a beau dire tel joueur a joué de telle façon, il y a une chose qui ne ment pas, c'est le temps de jeu que l'entraîneur accorde à tel joueur. Tantôt, vous avez parlé de Cole Caulfield. Oui, un début de saison quand même timide, mais 3 tirs en première période, ça, c'est intéressant. Je regarde une stat qui m'intéresse énormément. Arbor Jacky, 6 minutes 30 de temps de jeu en première période. Évidemment, il y a des circonstances là, qui peuvent expliquer cela. Mais je regarde Lane Hudson, 7.39. On l'a vu un peu plus tôt cette saison. Je pense qu'il y avait une première période d'au-dessus de 10 minutes. Donc, est-ce qu'on veut faire un petit peu attention à son utilisation parce qu'on sait qu'on va en avoir besoin pas mal plus que le match va avancer. On regarde Kirby Dack, 3 minutes 19. Pas une période qui a été très, très chic. Là, t'as un moins un, t'as écopé d'une punition, donc il n'y a rien qui s'arrange pour le beau Kirby. Owen Beck, je surveillais aussi. Lui aussi, moins un. 2 minutes 18, son temps de jeu. Donc, c'est pas des statistiques qui sont très, très sexy parce que, tu le sais, on en parlait il n'y a pas si longtemps, le duo Struble-Jacky, leurs 4 premières présences, avaient accordé 2 buts, si je me souviens bien.
2: Ben oui.
4: C'était contre les Prédateurs de Nashville. Donc, alors...

0: Fait que moi, je me dis, c'est sûr que Matheson, mais là, on nous annonce, ça va peut-être être à court terme. Là, on sait pas trop encore l'état de santé véritable de Matheson, mais je suis d'accord avec toi, c'est une grosse perte. Mais trouves-tu quand même que la défensive s'est bien débrouillée en première ou ça...
1: Oui, vraiment, malgré tout ça, j'avais hâte de voir comment ça allait se passer. Puis la dernière fois, vous m'avez demandé si... Qu'est-ce que vous m'avez demandé, donc? Ah oui, si j'avais confiance, si c'était inquiétant. Puis moi, je trouvais pas ça inquiétant. Je savais qu'elle allait se revirer de bord. Martin Saint-Louis, il est quand même assez vite pour reprendre le jeu.
0: Ben oui.
1: Puis regarde, samedi, là, ça a été une super game. J'étais vraiment contente pour Fowler.
0: Ben oui, blanchissage.
1: Hey, c'était incroyable. J'étais content pour le kid, là. Puis moi, j'avais pas réalisé ça, que il y a 18 équipes de la Ligue nationale qui utilisent 3 goalers. Ils jonglent avec 3 goalers. Moi, je trouvais ça sans cœur faire ça. J'ai dit, Seigneur, ça doit être stressant pour les gardiens de but. Mais après ça, je me suis dit, ben, ça élève la compétition. Puis les goalers,
0: on n'en a jamais trop. On se rend compte avec les Canadiens. On est chanceux d'avoir 2 bons jeunes gardiens de la trempe de Jakub Dobesh puis Jacob Fowler. Parce que si Montembeault est blessé, mais si on n'avait pas un Fowler en arrière, on rappellerait Kapo Kakkonen. Là, c'est déjà pas mal moins chic devant le filet. Fait que non, d'avoir deux jeunes gardiens comme ça, honnêtement, c'est pas trop. Ouais. Mais là, Sylviane, je sais, toi, t'es une experte du hockey. On veut ta prédiction.
1: Non, pas tant.
0: Non, mais écoute, tu nous parles, puis tu fais ça mieux que quiconque. Là. Non, on adore ça de parler.
1: Ouais, mais là, j'ai fait mes devoirs. Là, la glace est cassée. Je savais pas quoi dire.
0: Ben, tu devrais quand même assez bien. Mais là, je veux ta prédiction pour le reste du match. C'est 1-1, Canadien sabre. Tu t'attends à quoi pour le reste du match?
1: 2-1 Canadien.
0: 2-1? Ben, tabarouette, une autre victoire du Canadien.
1: Ben,
0: on aime ça. Ah ouais, donc.
1: C'est qui?
0: Ça, c'est notre effet sonore parce que j'adore ta prédiction, Sylviane, et parce que je t'adore. Donc, un autre but du Canadien. T'as-tu même un scoreur? C'est qui score sur le but gagnant?
1: Hey! Bon, j'aimerais ça que Zachary compte.
0: Zachary, ah ouais, donc.
1: Qui le mérite, puis il travaille fort en Moses, hein, samedi soir, là. Quand ils ont fait les tirs de barrage, là, j'étais là, je leur disais, là, d'envoyer Zachary tout de suite en premier.
0: Oui, Sylviane Assé.
1: Quand il avait déjoué, comment que je veux pas de faire son nom? Tarasov?
0: Ouais, le gardien de but du côté de Détroit, Daniel Tarasov.
1: Il a déjoué Tarasov, même si son but a été...
0: refusé plutôt. Mais oui, plutôt dans la rencontre. Non, Zachary, il y a rien qui...
1: Ils l'ont envoyé en dernier, mais moi, je leur disais d'envoyer en premier, mais ils ne m'entendaient pas.
0: Ah, c'est ça. Ben écoute, Sylviane, merci beaucoup pour ton appel, puis j'ai noté ton numéro de téléphone. Là. On va envoyer ça à Martin Saint-Louis. Là. Tu vas pouvoir donner tes conseils, puis le Canadien va s'en porter bien mieux.
1: Parfait, ça.
0: Hey, merci, Sylviane. Merci de nous avoir appelés. On se reparle très bientôt.
1: Bye.
0: La belle Sylviane qui nous appelle. Ça fait notre
2: Alex, là. Ben oui, on est chanceux en Titi. Moi, je trouve ça incroyable, les gens qui prennent le temps de nous donner leurs impressions sur le match, les gens qui se dégènent comme Sylviane, je trouve ça extraordinaire. Louis qui est là, n'hésitez pas à nous appeler, on vous en a parlé, on vous le dit depuis le début, c'est votre show, on veut jaser avec vous autres, donc n'importe quand, ça vous tente, appelez, on va vous faire une place ce soir. Ben là, je suis quasiment jaloux, m'a dire Alex, parce que je t'entends jaser, puis on dirait que je m'ennuie des auditeurs qui nous appellent. On dirait que c'est toujours le fun de pouvoir leur jaser. Mais tu fais super bien ça, puis c'était super intéressant. Louis a amené des bons points. Même chose pour Sylviane. Puis je pense que un petit peu comme tout le monde, là, on a un petit désir que Zachary Bolduc continue sur sa lancée parce que ça va tellement bien pour lui depuis le début de la saison. Écoute, là-dessus, là, un point qui a été soulevé, évidemment, c'est les gardiens de but. Et là, je te mentirai pas, mon œil s'est dirigé tout de suite sur qu'est-ce qui se passe avec les Rangers de New York, parce qu'on le sait, la blessure de Shesterkin, saison terminée. Ben, tabarouette, les Rangers, 1-0, ils mènent sur le Lightning de Tampa Bay. Je sais pas qu'est-ce qui se passe avec eux autres, les Rangers, mais ça a changé bout pour bout de l'année passée. 5-2 l'affiche, et là, en 7 rencontres, ont accordé seulement 13 buts. Donc ça, c'est majeur. On parle beaucoup d'une destination potentielle pour Samuel Montembeault ou peu importe l'autre décision qu'on va prendre, mais je pense qu'on s'entend tous que s'il y en a un à partir, ça serait

0: Samuel, et c'est ce qu'on lui souhaite. Les Rangers pourraient être une destination intéressante, mais là, Tabarouette, ça va quand même très, très bien. Donc, à suivre, tu le sais, puis tu en as parlé encore une fois avec Sylviane, on est quand même bien rien que juste à une blessure des fois d'avoir des gros, gros chamboulements du côté de la Ligue nationale de hockey. Écoute, un autre match que je surveille là rapidement, c'est que les Panthers viennent d'en planter deux en moins de 4 minutes, et c'est le bon Brady Tkachuk.
1: Mais non!
0: 1-2. Donc, il y avait juste une passe depuis le début de la saison. Vient d'en péter deux. Les deux, une passe de son frère Matthew Tkachuk. Donc, je sais pas si ça va être le grand départ, le grand démarrage pour Brady Tkachuk, mais tu me connais, Alex, t'es pareil comme moi, on souhaite pas de malheur à personne.
2: Mais non,
0: alors,
2: jamais.
0: Bon vieux Brady, c'est parti. Alors, là-dessus, je rappelle les numéros de téléphone, 1-844-9-MAPPER. Vous nous appelez, on fait une place. C'est aussi simple que ça. C'est magique. Nous, on va faire une petite pause. La deuxième période va commencer. Et après ça, mon cher Alex, là, je veux te parler de quelque chose qui est quand même très, très drôle et surtout très... je peux pas dire inquiétant, mais disons, on se pose beaucoup de questions du côté des Jets de Winnipeg.
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12: Et pendant qu'on était en pause, le Canadien prend les devants grâce à un but de Cole Caulfield. On en parlait, c'est quoi, avec Louis? Avec Louis qui nous disait qu'il trouvait Cole Caulfield un peu timide là, depuis le début de la saison. Eh bien, il a fait taire Louis. On l'aime bien, Louis, mais on aime encore mieux quand Cole Caulfield marque. Donc, but de Cole Caulfield pour porter les devants 2-1 au Canadien. Mais là, les pénalités, hein, c'est un refrain qu'on a déjà entendu depuis le début de la saison. Le Canadien qui a repris un 2 minutes, donc on se retrouve en désavantage numérique. Et là, éventuellement, ben ça va finir par coûter aux Canadiens si on continue à prendre des pénalités comme ça. Mais pour l'instant, ça tient toujours 2-1 pour le Canadien. Et là, juste avant la pause, notre ami Mapper, qui est en direct de Washington pour le match de demain contre les Capitals, nous parlait d'une situation un peu particulière là avec les Jets de New York, les Jets à Winnipeg, évidemment.
13: Les Jets de New York, bon, t'es rendu au football, ben toi, oui. Mon snoro. Non, écoute, on parle bien les Jets d'ailleurs qui m'ont fait suer parce que j'en avais parlé avec l'ami Matt Bedard qu'on va recevoir tantôt. J'avais pris les Browns de Cleveland dans mon Survivor, mais si tu veux bien, je n'insisterai pas sur ce sujet parce que j'ai encore mal. Non, je voulais te parler effectivement des Jets de Winnipeg, de Connor Hellebuyck, qui reçoivent la visite du Wild du Minnesota ce soir. Les Jets qui vont quand même très, très bien depuis le début de la saison. Le gardien Stuart Skinner qui a 2 victoires en 3 matchs, un pourcentage d'efficacité de 920, ce qui est quand même très, très honnête. Donc, l'équipe a une fiche de 3-1-1. Et vous le savez, puis t'en as parlé d'ailleurs, mon cher Alex, c'était très, très bon, là, ton show vendredi. T'en as parlé du site Internet qui fait, qui calcule, si tu veux, les pertes de Connor Hellebuyck depuis le début de la saison. Et juste depuis que j'ai ouvert la page, il a perdu 936 beaux dollars. On parle d'environ, ben en fait, je vais vous le dire exactement, c'est 38 660 $ à chaque jour qu'il perd, 45 sous par seconde. Alors, je connais pas votre budget d'opération, ceux qui nous écoutez, je connais pas ton budget d'opération, Alex, mais moi, je pourrais pas me permettre une telle perte parce que présentement, au moment où on se parle, on parle de 571 444-45-46 beaux dollars. On parle de devises américaines. Et là, comme je te disais, les Jets vont bien. Stuart Skinner, on le sait, c'est une boîte surprise, mais présentement, il va bien. Donc, on est capable de se sortir la tête hors de l'eau. Mais ça reste que c'est quand même une situation qui est épouvantable pour tout le monde. Parce que là, Connor Hellebuyck, lui, je sais pas s'il se pensait meilleur qu'il est. C'est un excellent gardien de but. Là. On va pas commencer à y faire nos besoins sur la tête parce qu'il a décidé de faire la grève. Je le répète, je ne suis aucunement d'accord avec cette façon de faire. Même si, ben, clairement, c'est son droit parce qu'il le fait. Sauf que t'as signé un contrat il y a 2 ans. Les Jets, c'était beau, t'as faim, puis tu croyais en eux. Puis là, c'est plus le cas du jour au lendemain. Fait que tu te dis, ben, moi, je m'en vais bouder à la maison. Fait que tout ça pour dire que vous allez pas m'entendre broyer sur le fait qu'il est rendu à 571 471. Ça, c'est certain. Mais là, on se pose la question, qu'est-ce qui se passe? Avec les Rangers, la blessure de Shesterkin, on aurait pu s'attendre à ce qu'il y ait du mouvement, qu'au moins le nom d'Hellebuyck soit soulevé. Ça a été le cas, mais m'a dire, on a mis le couvercle sur la marmite, puis ça n'a pas été trop long. Et là, qu'est-ce qu'on fait? Hellebuyck perd de l'argent, perd la forme physique, ne joue pas, sa valeur descend. Clairement, les marchés qu'il avait identifiés ne sont pas intéressés à lui. Du côté de ses coéquipiers, pensez-vous vraiment qu'on veut voir Hellebuyck remettre le pied dans le vestiaire-là? La réponse est non. Les Jets de Winnipeg, l'organisation comme telle, est-ce qu'on veut? Absolument pas. Les fans des Jets, est-ce qu'on veut? Absolument pas. Donc là, on se retrouve dans une situation où tout le monde est perdant. C'est pas compliqué. Tout le monde est perdant. Le plus grand perdant, évidemment, étant le joueur, parce que les Jets, comme je le disais, ont quand même un début de saison qui est honnête. Donc, j'ai hâte de voir comment cette situation-là va évoluer dans le temps. Mais clairement, le beau Connor avait pas ça en tête quand il a décidé qu'il allait pas se présenter au camp d'entraînement des Jets. Puis, savez-vous quoi? Puis, je pense que n'importe qui me connaît, là, comme je suis quelqu'un de très, très empathique, mais dans ce cas-là, Alex, j'espère que t'as, ben, pas j'espère, là, t'as tous tes droits, mais j'ai comme l'impression que t'as pas changé ton fusil d'épaule. Tu broyeras pas toi non plus sur son sort.
12: Ben non, totalement pas. Je veux dire, Connor Hellebuyck s'est peinturé dans le coin avec cette situation-là. Puis tu fais bien de le dire, moi je suis totalement d'accord avec toi dans le sens que tout le monde perd dans cette situation-là. Mais pour l'instant, c'est de loin Connor Hellebuyck le plus perdant. Tu le dis, tu sais, au-delà du fait qu'il ne joue pas, puis le salaire, on comprend, là, surtout un gars comme Connor Hellebuyck, là, il a roulé sa bosse, là, son compte en banque est pas mal plein. Fait qu'ils ont, tu sais, c'est quand même fou à dire, là, mais perdre 500 000 piastres pour lui, ça veut probablement pas dire grand-chose. Mais c'est comment tu reviens de cette situation-là, parce que tu peux pas revenir dans le vestiaire des Jets puis être salut les boys, je retourne devant le filet puis donnez-vous corps et âme devant moi. Tu peux pas faire ça. Là, évidemment, il y a le scénario de l'échange, mais à chaque jour que tu joues pas, selon moi, ta valeur diminue. Elle diminuera pas à zéro, là. Je veux dire qu'on a un buck va toujours avoir une valeur dans la Ligue nationale, mais tu l'as dit, c'est la toute la mise en forme. Là. Lui, il était pas là au camp d'entraînement, donc il est pas en game shape. Puis là, plus la saison avance, plus les gars sont rodés, plus les systèmes de jeu vont être rodés. Donc plus ça va être difficile pour lui de faire son entrée cette saison dans
13: Alex,
12: la Ligue nationale.
13: Si tu me permets pendant que tu racontes ça, c'est drôle parce que sur le fameux site là, il y a plein d'éléments loufoques qu'on dit que, bon, présentement, on aurait pu s'acheter 2800 chandails de Connor Hellebuyck avec un tel montant. On aurait pu s'acheter 5244 billets dans les rouges à Winnipeg. 541 mois, un logement d'une chambre, chauffage inclus, 406 paires de pattes de gardien de but. Donc, on essaie de virer ça de façon un petit peu rigolote. Mais, tu sais, comme tu disais, c'est sûr que 571 000 $ pour Connor Hellebuyck, ça n'a pas la même valeur que pour nous. Mais reste que, je veux dire, on parle en devise US, là, donc, ouais. Je veux dire, on se rapproche du million canadien. Fait que, je veux dire, t'as beau t'appeler Connor Hellebuyck, m'a dit de quoi, ça doit commencer à chatouiller pas mal.
12: Ouais, parce que, tu sais, c'est une situation qu'on a vue avec des gars qui ont pas de contrat. Tu sais, moi, je me souviens de William Nylander, il y a une couple d'années, avait pas de contrat, est arrivé finalement, quoi, quasiment à date limite qu'il pouvait signer un contrat avant le 1er décembre, finalement, se joint au Maple Leafs, puis ça avait pas été une grosse année pour lui. Mais de voir des gars dans la Ligue nationale avec des contrats qui ne se présentent pas, et moi, t'avouer, j'ai pas vu ça souvent. Je me souviens de Jonathan Drouin qui avait fait ça, je pense, du côté de Tampa Bay, mais lui, c'était plus une question de où est-ce qu'il va jouer dans l'alignement. C'était pas un gars établi que, tu sais, à l'époque, il débarque et si, en fait, s'il était débarqué, premier match de la saison,
13: Alexis, c'est lui qui Yachin, pour les plus vieux, qui était pas content de son contrat, qui voulait renégocier.
12: Bon, tu vois, tu sais, il y a quand même eu quelques exemples, mais ça reste marginal. En général, les gars qui ont des contrats se présentent, puis c'est souvent plus dans des négociations que les gars décident de faire un pas sur le début de la saison. Mais moi, honnêtement, je vois vraiment pas comment les Jets vont sortir de ça, outre que vendre Connor et les Bucks à rabais. Selon moi, c'est la seule solution qui s'impose pour eux autres.
13: Ouais, t'as 100% raison, Alex, puis ça va être un dossier qui va être super intéressant à suivre. Même chose, dire ça commence à bouger, là, t'as cette situation-là, t'as des blessures, donc à suivre, mais ça va vite dans le monde du hockey. Un mois de saison de hockey, c'est l'équivalent d'une vie, alors à suivre de ce côté-là. Et Alex, je te passe la POC, je veux t'en reparler après parce que c'est un monsieur que je connais via un ami commun, un monsieur pour qui j'ai beaucoup de respect, mais clairement, les Golden Knights, eux, n'ont pas trop de respect envers Bruce Cassidy.
12: Ben oui, Bruce Cassidy, on le sait, était l'entraîneur chef des Golden Knights de Las Vegas jusqu'à l'an dernier. Finalement, on se fait congédier avec quoi? 10 matchs, 7 matchs à jouer environ là à la saison régulière. On se souvient, le Bruce Cassidy qui a mené ce club-là à la Coupe Stanley. Là, ça allait un petit peu mal. Finalement, on le remplace avec John Tortorella. Ça fonctionne pas. Je veux dire, oui, les Golden Knights ont fait un certain bout de chemin en série. Finalement, ça a pas fonctionné. Puis là, Bruce Cassidy, le problème, c'est que lui, il est toujours sous contrat. Puis c'est drôle, on peut faire un parallèle avec l'histoire de Connor Hellebuyck, qui, lui, est sous contrat, ne veut pas jouer. Bruce Cassidy, lui, c'est l'inverse. Il est sous contrat avec Las Vegas. Lui voudrait retourner derrière un banc de la Ligue nationale. Puis c'est Las Vegas qui, on doit le rappeler, ils sont dans leurs droits. Ils payent Bruce Cassidy. Donc, selon les règlements, si on lit vraiment noir sur blanc les règlements, ils ont le droit d'empêcher Bruce Cassidy d'accepter des offres, puis même de parler à d'autres équipes. L'année passée, il y avait notamment les Oilers d'Edmonton qui avaient été avancés, qui ont fait certaines approches pour discuter avec Bruce Cassidy, puis Las Vegas a dit « Non, nous, on vous donne pas le droit de le parler, on le garde avec nous, même si on l'a congédié. » Moi, j'ai un gros malaise avec cette situation-là parce que oui, je comprends toute la ligne de pensée comme quoi il est sous contrat, on le paye, on est dans nos droits, mais ça reste bien à la fin de la journée. Vous l'avez congédié, là, vous l'avez mis à la porte, vous l'avez sacré dehors, nommez ça comme vous voulez, mais de là à l'empêcher d'aller travailler. Puis en plus, tu sais, si Bruce Cassidy était engagé à un autre endroit, ben je sais pas à quel point c'est important pour eux, mais ils sauveraient de l'argent, ils auraient plus besoin de le payer parce que là, on paye des gros dollars pour que Bruce Cassidy reste à la maison. Puis c'est ça, il s'est entretenu avec Pierre Lebrun là, pour The Athletic, puis il dit « Rien n'a changé par rapport à l'année passée, c'est ainsi qu'ils ont laissé les choses. Je ne peux donc rien faire tant qu'une opportunité potentielle ne se présente pas. Nous verrons bien comment cela évoluera. On verra si quelque chose se présente. On traversera le pont une fois rendu là. » Mais en tout cas, de ce qu'on entend, c'est définitif du côté des Golden Knights qu'on ne veut pas le laisser accepter une offre tant qu'il est sous contrat. La bonne nouvelle, si on peut dire pour lui, c'est que son contrat arrive à échéance à la fin de la saison. Donc, pourrait se joindre à une autre équipe de la Ligue nationale dès l'an prochain. Puis moi, j'ai zéro doute dans ma tête que dès le moment que Bruce Cassidy va devenir disponible, les téléphones vont commencer à appeler, puis on va le voir derrière un banc l'année prochaine. Mais là, un peu, je veux t'entendre, parce que toi, tu nous dis que t'as une connaissance là, commune avec Bruce Cassidy. Qu'est-ce que tu peux nous dire là, sur la situation de l'ex-coach là, des Golden Knights?
13: Écoute, je te parle, c'est un ami, Chris Valentine, un monsieur avec qui j'ai joué au hockey un petit peu. C'est un gars qui a joué pour les Capitals de Washington à l'époque, mais qui a surtout fait carrière en Allemagne et a joué là dans son jeune temps avec Bruce Cassidy. Et là, un bon monsieur, Bruce Cassidy, avec qui j'ai eu la chance de jaser à quelques reprises dans différents contextes, autant professionnels que, tu sais, moins souvent personnels, mais quand même. Tu sais, c'est un père de famille, c'est un monsieur qui veut gagner sa vie. Et ce qui se passe avec les Golden Knights de Vegas, pour moi, il y a deux choses. Premièrement, c'est facile de dire c'est un manque de classe, et je pense que c'en est un, effectivement. Mais Bruce Cassidy, il y a quelque chose qui est arrivé. On ne sait pas c'est quoi, mais il y a quelque chose qui est arrivé. Parce que regardez l'affiche de Cassidy comme entraîneur-chef. Là. Si je me trompe pas, c'est 470-254. C'est énorme. Et il a gagné le trophée Jack Adams. Il a remporté la Coupe Stanley. Puis regardez, après avoir gagné la Coupe Stanley en 2023 avec Vegas, 45-29, 50-22, 50-22-10, là, et 32-26-16 avant d'être congédié. Donc, c'est un bon entraîneur qui a rendu de fidèles services aux Golden Knights, qui leur ont offert la Coupe Stanley. Donc, il y a quelque chose qu'on ne sait pas. Et il y en a qui le savent, j'imagine, mais il y a quelque chose qu'on ne sait pas parce que c'est un manque flagrant de classe, de reconnaissance. Et je veux dire, dans le fond, t'empêches quelqu'un, ben pas t'empêches quelqu'un de travailler dans le sens qu'il gagne encore son salaire, sauf que tu l'empêches d'avancer. Et ça, c'est une loi non écrite, dans pas juste dans le monde du hockey, dans le monde du sport et dans la grande majorité des entreprises. Tu ne mettras jamais des bâtons dans les roues à quelqu'un, soit qui veut améliorer son sort ou qui veut se trouver du travail. Donc, j'ai l'impression, Alex, que je sais pas quand, mais un jour, la vérité va finir par sortir et on va apprendre qu'est-ce qui s'est passé, qu'est-ce qui a causé ce divorce si laid entre les Golden Knights et Bruce Cassidy. Les Golden Knights qui ont l'air de la formation, qui se débarrassent de leurs ex comme des vieux chiffons. Et ben voilà, à suivre ce dossier-là, mais c'est très, très intéressant et c'est surtout très, très triste. Un qui est très intéressant, c'est notre chum Frank, qui est toujours de bonne humeur ces temps-ci.
12: Eh oui, Frank, Frank de Boston, d'après moi, t'as été interpellé là, quand on a parlé de Bruce Cassidy, qui est ton ancien coach. Là.
14: Oui, ben honnêtement, c'est le bas qui m'a fait réagir au début, mais pour en revenir sur Bruce, là, tu sais, l'autre, il aurait jamais dû être congédié. Pas Sweeney, c'est Neely, là, ça avait sorti, là, c'est Neely qui a voulu congédier. Je sais pas qu'est-ce qui s'est passé non plus dans ce cas-là, mais il a fait tout un job pour nous autres, là.
12: Ben oui, écoute, il y avait eu quoi, la meilleure saison dans l'histoire des Bruins de Boston, même si je me trompe pas, comme dans l'histoire de la Ligue nationale, il y avait tout cassé. On sait qu'est-ce qui s'est passé en série après, là. Je veux pas te refaire mal, là, Frank, là, mais tu sais, vous l'avez échappé contre les Panthers.
14: C'est Jim Montgomery, par exemple.
12: Ah, ok,
14: ça, c'est
12: bon.
14: C'est Jim Montgomery, la meilleure saison.
12: Ah, ben tu vois, Frank, c'est
14: non,
12: pour
14: mais
12: ça,
14: lui,
12: c'est pour ça qu'on te.
14: Dans la coupe au match 7, par exemple.
12: Ah, c'est ça. C'est là que. C'est pour ça qu'on a besoin de toi, Frank, pour nous rappeler à l'ordre. Mais là, tu me disais que toi, Connor Hellebuyck, t'as de quoi à dire là-dessus, là. On sait Connor Hellebuyck qui joue pas du côté des Jets.
14: Ouais, mais ça m'a fait penser un peu à Sway, tu sais. Sway avait signé au dernier. Il avait raté le camp d'entraînement, il y a 2 ans. Il a signé dernière minute. Puis, pas de camp d'entraînement. Il y a eu une saison très, très, très ordinaire. Fait que, tu sais, Hellebuyck, il est plus vieux que Sway. Même si sa valeur descend, même si sa valeur est basse, je suis pas certain, moi, je suis un club que ça m'intéresse vraiment. Parce que pour cette saison, je suis pas convaincu qu'il va être en game shape et qu'il va... je ne toucherai pas à ça, moi.
12: Ben, c'est un très bon point. Puis, tu amènes l'exemple de Jeremy Swayman. Tu sais, on le voit maintenant, là, Jeremy Swayman, c'est un vrai goaler numéro 1 dans la Ligue nationale, tout comme Connor Hellebuyck. Mais un camp d'entraînement, ça change tout. Puis j'ai même envie de dire, cette année, on l'a vu, le camp d'entraînement était plus court. C'est justement, je me souviens plus lequel, mais je pense que c'est Dawn, l'attaquant des Sabres, qui parlait à quel point ça avait affecté la qualité de jeu. Donc, ce serait pas surprenant aussi que Connor Hellebuyck, lorsqu'il va revenir, il va avoir une petite, voire une grosse période d'adaptation. Toi, tu le vois-tu aller quelque part, Hellebuyck, ou tu penses que c'est trop une patate chaude puis les Jets vont être pognés avec?
14: Honnêtement, moi, je le voyais en Caroline. Je pense que c'est à peu près la seule destination possible encore. Les Rangers, on oublie ça, là, de toute façon, que le contrat de Chesterkin, là, ils seront pas pris avec 20 ouais. millions d'un filet l'année prochaine.
12: Là. Mais non, c'est ça compte pas.
14: Caroline, moi, je vois pas autre place que Caroline.
12: Ben écoute, c'est sûr que c'est une option. C'est un club qui veut gagner. C'est un club aux États-Unis, donc ça répond quand même à certains critères de Connor Hellebuyck. Là, tu suis-tu la game du Canadien ce soir ou t'es branché sur tes Bruins? Hein?
14: Non, j'étais à job. Ben non, nous autres, on joue à 11h. C'est quelle farce, ça. Une équipe de l'Est qui va aller jouer à 23h ce soir. T'sais, pourquoi ils n'ont pas mis Los Angeles contre San Jose? Pourquoi nous autres à 11h? Hein? C'est ridicule.
12: Ouais, des fois, les calendriers de la Ligue nationale, c'est un peu difficile à expliquer, mais on est pogné avec, là, on vit avec ça.
14: Tantôt, tu parlais d'un grand retour. Là, je t'écoutais avec mes grandes oreilles et mes yeux étaient tout ouverts. Là, je m'attendais à ce que tu parles de Charlie McAvoy suspendu de façon, disons que la suspension était sévère pour le geste. Là, je m'attendais à ce que tu parles du retour de Chucky, pas de Connor Bedard.
12: Ah, ben écoute, non. Je pense, en tout respect pour Charlie McAvoy, là, c'est pas la star que Connor Bedard est. Puis je pense honnêtement que Chicago a plus besoin de Connor Bedard que Boston a besoin de Charlie McAvoy. Puis tu sais, comprends-moi bien, là, Charlie McAvoy, c'est votre défenseur numéro un. Là, vous en avez besoin. Mais je pense que Connor est là-bas. Je veux dire, Connor Bedard à Chicago, sans lui, c'est laid pas à peu près. Là.
14: Non, je sais, je suis taquine, mais c'est juste ça pour dire que je suis content que Chucky revienne. 4 victoires, 2 défaites sans lui. On a un peu de problème, nous autres aussi, d'une surpopulation à la défense. Écoute, va falloir en bouger un, nous autres aussi, même peut-être même deux. Là, au Caorio, il est rendu de Providence. Ça, c'est un problème de régler. Payer 3 millions, je joue en bas. Mais non, content du retour de Chucky. Ouais.
12: Ben, écoute, malgré là, que c'est les Bruins de Boston, je vais quand même souhaiter un bon retour à Charlie McAvoy ce soir. Puis je te souhaite une bonne soirée, Frank. On se rejase bientôt avec Mapper qui, demain, est pogné à Washington.
14: Les boys. Ouais. Il y a pire que ça dans la vie.
12: Ah, c'est sûr. Salut, Frank.
14: OK, bye.
12: Mapper. Frank de Boston, un autre habitué qui nous appelle ce soir. Là, c'est le fun. Là. Vous pouvez continuer à nous appeler. 1-844-962-7737.
13: C'est super le fun, certain. Puis j'avais vraiment hâte de l'entendre, oui, effectivement, sur Charlie McAvoy. Puis c'est le genre d'équipe, les Bruins, qui s'en sortent toujours, même s'il y a des blessures. Puis là, on voit les joueurs qui boudent, les blessures, puis les équipes sont quand même capables de se garder la tête hors de l'eau. Ça, c'est super intéressant. Donc, puis parlant de choses intéressantes, là, il y a une couple de pointage. Je vais dire, ça bouge du côté de Détroit. 4-3 pour les Devils. 3-1, la Floride contre Columbus. On l'a dit, là, 2 buts pour le bon vieux Brady Tkachuk. Donc, on peut dire que la machine a parti. Écoute, pendant, non, 3 buts. Tour du chapeau Brady Tkachuk. Il y en a pété 1, 2, 3. Oui, avec, les trois avec une passe de son frérot Matthew Tkachuk. Fait que ceux qui se faisaient un petit plaisir de se moquer un petit peu du bon Brady à cause de la situation qu'on sait à Ottawa, ben voilà, il vient de répondre. Toujours.